0: À deux noms, en tout cas.
1: La forme, vous parliez de l'écriture, la forme du livre interpelle des chapitres très courts comme un journal, peut-être un journal de pensée, voire de poésie, vous l'avez même dit vous-même, hein, l'écriture est en octosyllabes.
0: Ben, c'est-à-dire que j'ai toujours aimé la concision, donc mes chapitres sont relativement courts. En fait, ils rythment un petit peu le parcours de ce personnage qui vit des péripéties en Amérique centrale, péripéties auxquelles il ne s'attendait pas du tout et qui ressemblent à s'y méprendre à des rites de passage tels qu'ils existent dans différentes cultures, à savoir un isolement, une crise, un isolement, un départ forcé, on le chasse de la communauté, et puis il est confronté à la mort, à des rencontres hasardeuses, à l'amour, au déracinement. Et toutes ces étapes font petit à petit vont le transformer, en tout cas lui faire naître en lui le désir de prendre sa vie en main, même si le passage à l'âge adulte n'est pas complètement réussi, comme je le raconte à la fin. Ses parents le regardent toujours tel qu'il était avant de partir, et pour eux, il est toujours le même. Leur opinion perdure, à savoir un adolescent à la fois paresseux et nonchalant. Il voudrait bien changer d'image, et la seule solution qu'il trouve, c'est de changer de nom pour repartir à zéro.
1: Voilà. Oui, c'est le voyage fondateur de la vie, en tout cas la période, une des périodes les plus importantes pour vous.
0: C'est un moment de passage, effectivement, qui est important. Je pense que c'est souvent, si vous voulez, cette histoire de passage à l'âge adulte est compliquée dans notre culture, parce que on dit que depuis Oedipe, les rites ont été déréglés. Est-ce qu'il a épousé sa mère, il a tué son père, il n'a pas passé les épreuves pour devenir roi, il est devenu roi parce qu'il a répondu à la sphinge. Et que depuis ce temps-là, le passage n'est pas très net. C'est pour ça que souvent les adolescents se mettent en danger de différentes façons, parce qu'ils réinventent de façon plus ou moins consciente les rites de passage pour se sortir de l'enfance. Hein? Donc voilà, c'est ce que je raconte ce livre, en quelque sorte.
1: Il y a plusieurs titres en particulier qui ont retenu mon attention. Nous sommes sur RCS Notre-Dame. En lisant les textes qui s'en suivent, on les comprend. Mais tout de même, la bête de l'Apocalypse... On me vendit le paradis,
0: oui.
1: Providence,
0: oui.
1: Il y a une coïncidence, mais aussi presque une symbolique spirituelle.
0: Absolument, parce qu'il y a un lien avec le sacré, bien ouais. Entendu, toujours dans les aventures de ce personnage. Il est très sensible au sacré, et il le rencontre à plusieurs reprises en faisant ce voyage, à travers des saints qui sont des combinaisons du catholicisme et des croyances païennes antérieures à l'arrivée des Espagnols, qui donnent des choses très pittoresques et surtout amusantes, enfin pour moi. Mais j'ai trouvé ça amusant de raconter ça aussi, ce rapport au sacré. Il est soigné par un chaman à un moment, mais il ne sait pas que c'est un chaman, parce qu'il ne sait rien quand il part. Il ignore tout, et aussi il va aller à Cuba par hasard, parce qu'il est, il vient se cogner contre un chevalet stop trottoir. Cuba annonce sa pancarte, mais il sait même pas où c'est sur la carte. Il ne sait rien, et donc il découvre un autre monde, un pays communiste. Voilà, il part. C'est pas un voyage touristique, en fait. C'est vraiment un voyage, une aventure malgré lui.
1: Alors, le sacré, la spiritualité, le retour. Retour sur Terre, avec un extrait que je souhaite lire, issu du chapitre, vous avez évoqué la fin du livre, « L'homme nouveau, le novice, aussi en prend un au moment de s'unir à Dieu, quand vient le jour de sa vêture, celui de prononcer ses vœux, de se soumettre à la clôture et de couvrir les cheveux. Je n'entrerai pas au couvent, je n'irai pas au monastère, je ne me conçois pas vivant dans un ordre communautaire. » Je me sens bien dans la réserve, pépère au fond de la boutique, parmi les savons, les conserves, le suif et les pots d'encaustique. Tel un moine en retrait du monde, j'apprécie l'intériorité, mais pas au point que l'on me tonde ou d'opter pour la chasteté. Ce n'est pas là mon intention. C'est génial, ce passage.
0: Écoutez, merci, ça fait plaisir. Oui, c'est ça, c'est un personnage qui a, par bien des côtés... un comportement méditatif, quoi, parce que c'est un rêveur, donc il est toujours comme ça dans l'observation et son imaginaire. On se demande même s'il est vraiment parti finalement. Est-ce qu'il serait pas resté dans sa chambre et est-ce qu'il n'a pas fait ce voyage autour de sa chambre, tout simplement. C'est pas important. Ce que je veux dire par là, c'est que le déplacement. Je fais pas une description de l'Amérique centrale, c'est pas l'objectif. Non, non, non. C'est vraiment vu de l'intérieur, de son intérieur à lui, son regard à lui. Petit Parisien qui n'a jamais voyagé au-delà des quatre rues de son pâté de maison, de son quartier finalement. Ce qui était mon cas quand j'étais jeune, parce que en tant que petit Parisien, je ne connaissais pas Paris, je connaissais juste mon quartier. J'ai commencé à vagabonder à l'arrière d'une moto quand j'avais 16-17 ans, mais avant je n'étais jamais allé au sud de la Seine, par exemple.
1: Thomas Fersen, il y aura un spectacle avec ce « Comment on quitte un imperméable ». Vous allez jouer du côté d'Avignon.
0: Oui, j'ai fait une adaptation pour le théâtre, comme je l'avais fait pour le précédent, ouais, pour Dieu sur Terre. Donc c'est une adaptation pour le théâtre qui va être créée à Avignon, qui va être jouée à la Scala d'Avignon, la Scala qui est coproducteur de ce spectacle. Puis après, ça sera joué à Paris, à la Scala de Paris. Et ensuite en tournée, pendant 2 ans, nous sommes partis pour 2 ans de tournée là.
1: Avant de se quitter, on a envie de vous entendre un petit peu chanter. Moi j'ai une âme rêveuse personnellement, ma rêveuse. Merci.

0: 25 ans.
1: Qu'est-ce que j'aime cette voix, Thomas Fersen, ma rêveuse. Et la chanson, alors, un petit album, allez, en préparation.
0: Ah, écoutez, dans ce spectacle que je vais faire à Avignon, c'est une sorte de comédie musicale à un personnage. Hein, c'est un spectacle de théâtre et de musique. Donc il y a trois musiciens qui m'accompagnent, violon, vibraphone et piano, clavier et d'autres percussions. Donc je chante. Il y a des parties du livre que j'ai adaptées en chanson et donc le personnage que j'incarne donc chante quelques chansons, mais donc qui sont inédites.
1: Ouais.
0: Hein, donc les gens qui viendront voir leur spectacle n'auront pas un tour de chant. Ils n'auront pas les chansons de mon répertoire. Mais le spectacle est quand même habillé avec des musiques de mon répertoire. Donc je pense que certains s'amuseront à les reconnaître, à reconnaître les chansons dans ces extraits qui viendront accompagner mon texte dit, mais dit en vers de chanson encore une fois. On n'est jamais très loin non plus de la chanson. C'est juste que j'essaie d'explorer d'autres... notre territoire pour ouvrir de nouvelles perspectives en ce qui me concerne à ma création. Voilà.
1: Merci Thomas Fersen. Comment quitte un imperméable aux éditions du Seuil. On viendra donc vous applaudir pour cette adaptation en spectacle à Avignon et ailleurs.
0: Merci
1: d'avoir été avec nous.
0: Merci de m'avoir reçu. Au revoir.
2: Dans un instant, place à la méditation avec la prière monastique.

Retrouvons à présent la prière du soir. Prions avec les bénédictines de Notre-Dame de Vénières en Saône-et-Loire.

de l'Apocalypse de Saint Jean. Le salut est donné par notre Dieu, lui qui siège sur le trône et par l'agneau. Louange, gloire, sagesse et action de grâce, honneur, puissance et force à notre Dieu pour les siècles des siècles. Amen.

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2: Comment Sainte Thérèse de l'Enfant Jésus a-t-elle compris l'aumône et la charité ? Eh bien, le frère Gilles relit le livre d'Isaïe et plus précisément le chapitre 58 à la lumière de Sainte Thérèse en répondant à la question de la possibilité d'ordonner sa vie à Dieu. À tout de suite.

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1: Comment faire la volonté de Dieu? C'est déjà une question que se posait le prophète Isaïe 700 ans avant Jésus-Christ. Un prophète qui vous a interpellé, frère Gilles, bonjour.
2: Bonjour.
1: Vous êtes moine cistercien ici à l'abbaye de Lérins. Et avant de revenir sur ce chapitre 58 du livre d'Isaïe, dites-nous, frère Gilles, ce qui vous touche dans ce texte qui invite les lecteurs à ne pas se dérober à celui qui a besoin de nous, à soulager ceux qui souffrent. On pourrait croire qu'ici, sur l'île de Saint-Honorat, au milieu des palmiers, des vignes, face à une ville comme Cannes, luxuriante, ben vous êtes presque un petit peu épargné par cette question.
2: Oui, voilà. Alors, c'est intéressant, la question, parce que avant d'entrer au monastère, donc j'étais à Lyon, dans une grande ville, donc j'étais aussi intéressé par un certain nombre de problèmes qui se posaient dans d'autres nations, comme par exemple, bon, j'allais à Thésée, alors je rencontrais des personnes qui étaient du Brésil, etc. Et on parlait déjà, bon, de la théologie de la libération, quelque part, enfin, toutes ces... ou l'option préférentielle pour les pauvres, donc dans l'Église. Et alors, bien sûr, on peut se demander, je me le demandais, je me le demande d'ailleurs toujours, d'une certaine manière, qu'est-ce que dans un monastère dit contemplatif, on peut retenir des paroles aussi abruptes et aussi incisives du prophète Isaïe. Alors, un élément de réponse, je l'ai reçu déjà il y a longtemps en lisant les conseils et souvenirs de Sainte Thérèse de l'Enfant Jésus.
1: Alors, je vois que vous avez apporté le livre. Alors,
2: j'ai même apporté le livre parce que c'est un livre qui m'a plu à cette époque-là. Bon, on le trouve bien sûr aujourd'hui dans pas mal d'éditions. Mais Thérèse de l'Enfant Jésus, donc elle est quand même docteur de l'Église, elle nous a parlé de la miséricorde de Dieu. Et elle vivait dans un Carmel. Alors, elle est patronne des missions avec Saint François Xavier, le grand jésuite qui a été en Inde. Mais on pourrait se demander là aussi, comment se fait-il qu'elle ait pu accueillir les paroles d'Isaïe? Eh bien, elle les accueille de cette manière-là. C'est une de ses sœurs qui en parle. Je ne vais pas tout lire le chapitre, il y a deux ou trois pages là. Mais sur la charité, voilà ce qu'elle dit. Elle cite d'abord le texte d'Isaïe, une partie là, « Le jeûne que je demande » consiste-t-il à faire qu'un homme afflige son âme pendant un jour, qu'il prenne le sac et la cendre, etc. Lorsque vous verrez un homme nu, revêtez-le et ne méprisez pas votre propre chair. Donc on voit ici que la traduction en 1952 était retenue comme valable, d'être très concrète.
1: Voilà, là on est au chapitre 58 justement, c'est celui qu'on va commenter aujourd'hui.
2: Voilà. Et alors, au moins pour commencer, enfin pour donner un exemple de la manière dont elle conçoit un peu les choses à partir de ce chapitre 58, hein, reprenant chacune de ses expressions, donc c'est la sœur qui l'écoute, qui était sa novice, elle me les expliquait en me disant qu'il y avait à l'égard des âmes une bien plus grande charité à pratiquer qu'à l'égard des corps. Il y a des pauvres partout, des âmes faibles, malades, opprimées. Eh bien, prenez leur fardeau, renvoyez-les libres, c'est-à-dire, quand on parle devant vous de quelques défauts de vos sœurs, n'y ajoutez jamais, adroitement, car quelquefois, il n'est pas à propos de contredire. Mettez leurs vertus en balance, renvoyez libres ceux qui sont opprimés et brisez tout ce qui charge les autres. Partagez votre pain, c'est-à-dire donnez de vous-même, faites entrer dans votre maison, prodiguez-vous, donnez de vos biens, votre tranquillité, votre repos, à ceux qui ne savent où se retirer, qui sont pauvres. Je cite aussi un petit passage pour montrer que cette charité ne doit pas s'exercer pour la vaine gloire. Votre justice marchera devant vous. Mais comme ces œuvres, pour être profitables, doivent demeurer cachées, comme le propre de la vertu, semblable à l'humble violette, est d'embaumer sans que les créatures sachent d'où vient ce parfum, la gloire du Seigneur vous protégera, pas votre gloire propre, mais la gloire du Seigneur. Donc on peut vraiment tirer profit de ce passage. Ça nous montre bien du coup, l'intention profonde qui préside à nos actes de charité. Et il faut aussi peut-être se rendre compte que, bien sûr, nous avons aujourd'hui sous les yeux tous les drames de l'humanité. Et je ne les citerai pas parce qu'il y en a tellement, il y en a beaucoup. Et pourtant, nous pouvons faire quelque chose pour le plus proche. C'est d'abord le prochain que notre intention profonde doit viser. Et bien sûr, ça n'empêche pas. Chacun a sa vocation, mais c'est d'ailleurs pour cela que je continue de rester au monastère, parce que je me dis, s'il n'y avait pas l'importance de la prière et du souci du prochain concret dans une vie communautaire. Vous voyez, on appelle les cisterciens, enfin on dit le monastère cistercien depuis le 12e siècle, c'est l'école de la charité, Schola Caritatis, on appelle. Ça veut bien dire qu'on peut et on doit exercer la charité et finalement un peu tout ce que nous demande ici le prophète Isaïe, d'une certaine manière, on peut le faire. Saint Benoît dit exactement la même chose quand il dit « Tous ces instruments des bonnes œuvres, dont il cite une liste assez impressionnante, tout cela, nous pouvons l'accomplir dans l'enceinte du monastère. » C'est notre lieu de vie habituel et nous pouvons exercer tout cela. Donc, la conversion du cœur qui passe par aussi la conversion qui a une conséquence comme conversion de nos actions, eh bien, elle est possible un peu dans tous les états de vie. Donc, c'est aussi pour ne pas nous décourager devant, entre guillemets, l'ampleur de la tâche ou devant des tâches qui de fait, nous dépassent, mais que d'autres, par contre, peuvent accomplir. Il y a des missionnaires qui partent, il y a des gens, et d'autres restent. Ou quand on est mère de famille ou père de famille, on a chacun une vocation particulière, mais ça ne doit pas nous dédouaner par rapport à des enseignements comme ceux d'Isaïe aujourd'hui.

0: Alors, ce qui est étonnant dans Isaïe, c'est que d'abord, il insiste sur le fait qu'on commence par libérer l'autre avant soi-même. Et puis, moi, je n'ai pas trouvé la question de la prière, ça peut paraître étonnant dans ce texte, mais il est véritablement une question d'action, de charité, d'actes très concrets vis-à-vis des autres. Les libérer, faire tomber les chaînes, délier les attaches du joug, rendre la liberté aux opprimés. Puis on retrouve partager ton pain avec celui qui a faim, accueillir chez toi les pauvres sans-abri, ce que vous lisiez tout à l'heure. Alors, on pourrait comprendre en lisant que c'est l'action qui va rapprocher de Dieu et non pas se rapprocher de Dieu qui va conduire à l'action. Est-ce qu'on peut le comprendre comme ça?
1: Disons que là, effectivement, Isaïe, il met l'accent effectivement sur l'accomplissement de la volonté de Dieu à travers toutes ces prescriptions qui vont permettre justement d'être proche de Dieu. Et ce qu'on appelle donc l'union à Dieu, elle va être réalisée beaucoup à travers ces actions-là. Alors, bien sûr, il faudrait vérifier ça, la question me prend de court, parce que je ne me suis jamais tellement posé la question de la prière chez Isaïe, par exemple. On la pose dans l'Évangile, la prière de Jésus, on la pose chez saint Paul.
0: Après, c'est un prophète.
1: Voilà, mais les prophètes ne sont pas foncièrement opposés au culte du Temple, mais il y a effectivement un point quand même de bascule. Il y a qu'à un moment donné, c'est le... bon. Pour en arriver à Jésus avec le culte en esprit et en vérité. Le Dieu cherche, le Père cherche des adorateurs en esprit et en vérité. Nous n'avons plus la même manière d'aborder le culte qu'évidemment que le peuple juif au temple, etc. Mais la prière, alors bien sûr, ça reste un mystère. Hein. Ça reste un mystère, mais on a parfois des éclaircissements. C'est-à-dire que on nous pose beaucoup d'intentions de prière. On nous demande « priez pour moi », etc. Bon, voilà. Et il arrive que nous voyons, entre guillemets, un résultat. Voilà. C'est-à-dire que c'est pas, on n'est pas toujours dans l'incertitude. Est-ce que vraiment Dieu a entendu ma prière? Est-ce qu'il entend nos prières, etc. On n'est pas toujours dans cette incertitude-là. Il y a des moments, c'est clair que le Seigneur est intervenu dans telle situation que j'avais vraiment prié pour cette situation, etc. Et donc, voilà, ça montre un accord, hein. Il y a une synergie entre Dieu et nous, et ça nous permet de persévérer dans une vie qui souvent est essentiellement quand même liée à la foi. C'est la foi qui nous permet de tenir, l'espérance aussi, mais je ne peux pas en dire beaucoup plus. Ça reste quand même un mystère, parce que dit comme ça devant quelqu'un qui ne croirait pas, qu'est-ce que ça veut dire que je passe du temps dans la prière personnelle? La prière liturgique, ça donne quand même une impression différente, parce que là, il se passe quand même quelque chose, quand il y a une vingtaine de moines qui sont rassemblés, etc. Mais ma prière personnelle, c'est si on rejoint Jésus, hein, quand il dit, quand tu veux prier, tu fermes la porte sur toi et prie ton Père, et ton Père, qui voit dans le secret, te le rendra. Donc cette union à Dieu, elle est fondamentale, d'abord parce que notre conscience, elle est éclairée dans la prière. Et c'est là que je me rends compte, voilà, est-ce que j'ai fait bien ou mal dans ma journée, dans les actions que j'ai posées.
0: Au fond, vous nous invitez aussi à ne pas toujours voir que du mystère. Il y a parfois comme une évidence que oui, Dieu a agi. Finalement, on reste parfois un peu planant en pensant qu'on ne sait jamais ce que donne la prière. En réalité, vous êtes témoin que la prière donne.
1: Alors bien sûr, ça ne va pas être à 100%, voire que sûr, c'est une conséquence. Enfin bon, quand on prie pour une jeune fille qui s'est jetée d'un pont, pas très loin d'ici, au début du carême, qui s'est cassée les jambes complètement, et qui, à Pâques, était déjà pratiquement avec des béquilles à pouvoir marcher, moi, j'ai vraiment prié pour elle, et beaucoup d'autres personnes ont prié. On se dit, là, ça remonte au moins à 10 ou 15 ans, et qui, au moment de Pâques, était pratiquement un peu se relever. Enfin, j'avais noté ça, parce qu'elle avait sauté de 17 mètres de hauteur, hein, pas loin d'ici.
0: Alors, il y a aussi, puisque vous parliez de la suite de la prière, dans ce texte, hein, chapitre 58 d'Isaïe, au verset 8, « Alors ta lumière jaillira comme l'aurore, et tes forces reviendront vite. Si tu appelles, le Seigneur répondra. Si tu cries, il dira, me voici. » Et cette question des ténèbres et de la lumière, au fond, c'est ce à quoi on aspire quelque part, c'est sortir des ténèbres, c'est ça le plus dur pour l'homme.
1: Ben, sortir des ténèbres, c'est-à-dire que là, justement, la vérité vous rendra libre, déjà, Jésus dit, mais effectivement, il y a une autre phrase de Saint Jean, la première lettre de Saint Jean, hein, les ténèbres s'en vont et la vraie lumière brille déjà. Donc l'incarnation du Christ, sa passion rédemptrice, sont le point de départ d'une invasion, on va dire, de la lumière dans le monde, dans les ténèbres. Et ça se passe dans une atmosphère dramatique, on le sait, surtout Saint Jean le souligne, puisque la lumière est venue dans le monde et les siens ne l'ont pas reconnue, hein, dans le prologue déjà. Mais à ceux qui l'ont reconnue, il a donné le pouvoir de devenir enfant de Dieu. Donc ça veut dire que on est toujours dans cette dynamique en fait de rescousse, hein, Dieu qui vient tirer, alors individuellement mais aussi ensemble, il tire son Église et il permet à d'autres. C'est pour ça que la mission, l'Église elle est missionnaire par essence, c'est-à-dire que les gens vont s'accrocher, vont entrer dans l'Église, les catéchumènes, etc. Donc pour être justement entraînés par le Christ vers le Père. Et donc ça c'est cette lumière qui est la plus forte. C'est ça qu'il faut quand même se rendre compte de ça, mais c'est très difficile à certaines périodes, enfin, et notamment le mal, la souffrance, donne l'impression de mettre en échec. C'est ça le problème. Mais justement, ce matin, nous chantions l'office de l'aude, comme tous les matins, il y a le psaume 66, hein, « Que les nations chantent leur joie, car tu gouvernes le monde avec justice. Ben, » ce n'est pas un regard humain, ce n'est pas le regard, disons, journalistique au premier plan, qui va nous permettre de croire que Dieu gouverne le monde avec justice. Et il faut bien que ce soit un regard de foi qui aille plus profond que l'événementiel, si vous voulez. Et ça, c'est important. C'est pour ça que la méditation de l'Écriture, la prière, sont si importantes, parce que c'est Dieu qui nous parle, c'est Dieu qui se révèle. Et donc, peu à peu, c'est la foi, dit le pape François, hein, c'est voir les choses du point de vue de Dieu. Hein. Évidemment, il ne s'agit pas de se représenter Dieu comme étant dans un espace sidéral qu'on ne peut pas atteindre, mais parce que c'est peu à peu que les choses elles vont se faire, que notre foi elle va nous permettre peu à peu d'avoir un regard différent de celui qui est celui de la désespérance ou bien de l'événementiel.

0: Si on poursuit ce texte, ce regard différent, il est aussi celui d'une fidélité de Dieu à l'homme. Dieu ne nous laisse jamais tomber. C'est écrit au verset 11 aussi, « Le Seigneur sera toujours ton guide. En plein désert, il comblera tes désirs et te rendra vigueur. Tu seras comme un jardin bien irrigué, comme une source où les eaux ne manquent jamais. » C'est aussi ça l'espérance.
1: Je pense qu'on a tous quand même vu des personnes qui rayonnaient de cette vitalité qui nous vient de Dieu. Ça, je pense que donc ça nous aide déjà. Mais la question de l'espérance, là, peut-être reprenez votre formulation.
0: Tu seras comme un jardin bien irrigué, comme une source où les eaux ne manquent jamais.
1: Là aussi, c'est intéressant. Je viens de lire, c'était justement dans l'encyclique sur la lumière de la foi, là, du pape Benoît XVI et François, où il dit les eaux lui seront fidèles. Hein. Il y a une autre expression dans quelque part, les eaux lui seront fidèles. Et la fidélité, elle est attribuée aux eaux, mais à quelles eaux? Aux eaux du baptême. Dans le monde, dans l'Église primitive, si vous voulez. Donc la fidélité de Dieu, elle nous est communiquée à travers justement cette... parce que c'est pistos en grec, c'est pistis, c'est la foi. Hein. Donc les eaux nous seront fidèles. On ne comprend pas cette expression, mais si on la comprend à la lumière justement du baptême qui nous est conféré, et le baptême, C'est la rédemption qui nous est communiquée à travers le baptême.
0: Et alors, ce qu'on comprend aussi, c'est que de la même façon que dans le livre d'Ézéchiel que vous évoquiez tout à l'heure, où il y a cette eau qui vient du temple, la même façon qu'on est soi-même irrigué, c'est jamais que pour soi. On comprend bien que si on l'est, c'est pour les autres, au fond.
1: Exactement. J'ai entendu une réflexion de notre abbé général qui avait rencontré deux fois Mère Teresa, en particulier. Et il avait été très frappé de voir que cette femme, elle ruisselait de l'amour de Dieu, mais comme si elle-même n'était pas touchée pratiquement. Et c'est ce qu'il avait représenté. Cette femme, elle nous en a parlé dans son livre qui était paru après les notes qu'elle avait écrites, comme quoi elle avait vécu finalement dans la nuit de la foi pendant 49 ans. Eh bien, notre abbé général l'avait remarqué, cela. Et alors qu'elle ruisselait pour tous les autres, et pour elle, elle était comme vide, ou comme...
0: Elle ne captait pas, elle ne gardait pas.
1: Elle,

0: Roosevelt le donnait. Mais elle n'était pas. Enfin, elle a vécu aussi cette nuit de la foi pendant un an, hein, avant de mourir. Hein. Elle a été très, très. Enfin, elle a vécu cette nuit de la foi. Mais c'est ça, c'est donné. Hein. C'est pas parce qu'elle aurait. Alors, on pouvait le comprendre aussi dans le cas de Sainte Thérèse, comme quoi, finalement, c'est pas la question des mérites. Parce qu'elle, elle milite pour la miséricorde. Hein. Elle disait à une de ses sœurs, « Vous voulez un Dieu de justice? Moi, vous l'aurez. Moi, je demande un Dieu de miséricorde. » Oui, elle avait dit ça, parce que les sœurs, à l'époque, on était un peu dans le jansénisme aussi. Hein. Il fallait faire les choses au fil à plomb et tout. Donc, c'est pour ça, d'ailleurs, elle est l'apôtre de la miséricorde. Hein.
1: Alors, vous parlez du fil à plomb, c'est intéressant parce que Élise le sabbat et déclare glorieux le jour du Seigneur. Si tu le glorifies en évitant démarches, affaires et pourparlers, alors tu trouveras tes délices dans le Seigneur. Un peu comme si, au fond, Dieu ordonnait. Alors, ce n'est pas le fil à plomb, mais malgré tout, c'est un peu la mise en ordre dans nos vies. Ce n'est pas si facile de laisser une place à Dieu et de laisser la première.
0: Oui. Il faut savoir, bien sûr, que dans la Bible, dans l'Ancien Testament, ça commence par là. Il y a le septième jour où Dieu s'est reposé. Donc, l'homme, il est là pour aussi se reposer des travaux qu'il a faits et rendre gloire à Dieu. Donc, c'est pour ça que l'insistance, là, pour le coup, sur le sabbat, ce n'est pas une insistance formelle de dire à tout prix, il faut, vous savez, c'est pas pour, il faut faire cela, et puis voilà. C'est pour nous, c'est pareil. C'est-à-dire que si on considère la messe, le dimanche, par exemple, dans l'église, comme une obligation, hein, ou alors les fêtes d'obligation. Alors, bon, on va s'obliger, on va y aller, il faut bien y aller, parce que voilà. Non, c'est pas tout à fait ça. Il faut toujours découvrir le vrai sens à quoi ça nous convoque finalement. Donc le dimanche, et effectivement, je ne sais pas. Je n'ai jamais vécu le sabbat à la mode juive, disons, et encore moins à l'époque d'Isaïe. Mais on sait bien que même le dimanche, un paysan qui devait faire les foins s'il allait pleuvoir le lundi, il demandait la permission de pouvoir travailler quand même à son curé. Il demandait la permission pour pouvoir, aujourd'hui, je ne sais pas s'il la demande, mais on est plus souple. Et on n'est pas. Mais. Ce qui compte, c'est quand même d'avoir ce souci de laisser la place justement à Dieu dans une journée qui peut lui être toute consacrée, parce que ça ne veut pas dire passer 12 heures à l'église, ça veut dire aussi prendre du temps pour soigner ses enfants, pour accueillir des personnes âgées, etc. Enfin voilà, beaucoup d'activités sont compatibles avec le dimanche, par exemple, pour nous.

0: Frère Gilles, vous êtes moine ici à l'abbaye de Lérins sur l'île de Saint-Honorat. Est-ce que c'est plus facile pour vous de faire de la place à Dieu?
1: Alors, attendez, c'est une bonne question. Je pense que oui, c'est plus facile, parce que quoi qu'il en soit, on y est quand même rappelé, au moins à plusieurs reprises dans la journée, où c'est toujours, il peut y avoir toujours quelque chose à remettre au point, à réajuster, c'est parce que voilà, je suis en train de faire un travail qui m'intéresse, etc. Puis tout d'un coup, la cloche sonne, bon, ben voilà, il faut... je dois quitter. La tentation est toujours de déborder, par exemple, hein, ou de prendre. Bon, ben voilà. Souvent, ça va être même sur la prière, ça va être plus difficile. Des fois, la lectio divina, la lecture de la... lire.
0: C'est-à-dire comment...
1: La prière dans le sens strict, dans la vie monastique. Et il y a un travail qui peut être sous différentes formes. Ça peut être... qui peut nous intéresser. Ce qui compte, c'est notre vie à Dieu. On a même des temps de détente, par exemple. Hein. Mais

0: finalement.
1: Bon, alors, bon, au monastère, je parle pour les Reims, on n'a plus des jeunes assez intransigeants comme avant le Concile, par exemple. Bon, enfin, il y
0: Avant
1: a quand même une
0: 1964.
1: certaine mesure, voilà, il y a une certaine mesure de jeunes, donc ça. Et on peut le sentir, c'est d'ailleurs fait pour ça, qu'à un moment donné, que ce soit à la fin de la matinée ou avant les vêpres, on peut commencer à avoir faim, par exemple. Mais je dirais, pour moi, cette année. Je me suis dit, prenons ce temps comme un temps de grâce. Voilà. Parce qu'en fait, ce que je me suis bien aperçu depuis des années, et beaucoup s'en sont sans doute aperçus, il y a eu toujours quelque chose au début du carême qui a marqué l'Église. Alors ça pouvait être, plus récemment, c'était le Covid, ça a marqué l'humanité entière, mais il y a eu par exemple les abus dans l'Église, ça s'est tombé. Pareil, on a entendu ça au début, un jour du carême, par exemple. Et donc, à un moment donné, il y a des choses qui vont vous tomber dessus et qu'il faut assumer quelque part. Et on a la force de les assumer à cause, à cause justement que c'est un temps de grâce. Et bien sûr, on a lu à nouveau les tentations de Jésus le premier dimanche du carême. Ben, c'est pas pour rien, c'est-à-dire qu'en fait, le Christ, il est là pour ouvrir la piste, hein, pour ouvrir le... C'est lui qui dirige le... Alors, c'est plus... Moi, je le vois pas tant comme un manque, hein, ou... C'est toujours pareil, bien sûr. L'idée, dans la vie monastique, il y a un texte qui nous passionne, qui est toujours un peu comme une pierre de fondation, c'est le livre d'Osée. Je vais la conduire au désert et là je parlerai à son cœur. Hein, c'est un texte au début du livre d'Osée. Ils ont tourné dans le désert pour qu'ils sachent qu'on ne vit pas seulement de la, de, mais de la parole de Dieu, par exemple. Hein.
0: Merci beaucoup, frère Gilles. Ça vient redire ce que nous dit ce texte d'Isaïe au chapitre 58. Tes forces reviendront vite, le Seigneur te rendra vigueur. On souhaite à nos auditeurs de justement pouvoir saisir cette force que vient donner Dieu, et en tout cas telle qu'elle est racontée dans ce livre d'Isaïe. Merci beaucoup. Je rappelle que vous êtes frère ici à l'abbaye de Lérins, sur les îles de Saint-Honorat, en face de Cannes. Vous y avez un monastère dans lequel vous accueillez aussi tous ceux qui veulent venir y faire une retraite. Je voudrais rappeler le texte que vous avez cité tout début d'émission, qui était Conseils et souvenirs de Sainte Thérèse de Lisieux, Sainte Thérèse de l'Enfant Jésus. Merci beaucoup de nous en avoir parlé. Et puis pour ceux qui voudraient relire ce texte du livre d'Isaïe, c'est le chapitre 58. Merci beaucoup.

0: Thierry Lyonnais avec l'émission Visage.
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0: François et Françoise Lemarchand, il y aurait bien des manières par lesquelles je pourrais vous présenter. Mais je vais commencer par celle du couple. Cela fait bientôt 50 ans que vous posez ensemble votre regard émerveillé sur le monde, un monde que vous avez parcouru sur les 5 continents, à deux, puis avec vos 4 enfants. Vous êtes également des entrepreneurs. Vous avez dirigé Pierre Import dans les années 80, avant de créer Nature et Découverte. Mais vous êtes également très impliqué dans la préservation de l'environnement au travers de vos deux fondations qui soutiennent des centaines de projets écologiques, sociaux, humanitaires en France et dans le monde. On vous doit également l'Université de la Terre pour réconcilier l'économie et l'écologie et la revue Canopée que vous avez particulièrement dirigée et enrichie de vos photographies, vous Françoise. Ces 50 ans de vie passionnante, vous avez accepté de les partager dans un livre rempli d'images, de souvenirs, de rencontres, un livre intitulé « En explorateur » aux éditions Les Arènes. Et au début de ce livre, on peut lire ceci. « Il était bon d'avoir 20 ans en 1969. » Qu'est-ce qui était si bon pour vous à cette époque, François Lemarchand ?
1: Je me demande aujourd'hui s'il n'est pas bon d'avoir 20 ans à toutes les époques. Parce que c'est un moment de la vie où tout semble possible. Où il y a des aiguillages partout, il y a des décisions à prendre qui vont être fondamentales pour l'âge de la vie. D'ailleurs, ce qu'on raconte dans le livre, c'est incroyable quand on revient sur notre vie, de dire entre 20 et 25 ans, le nombre de décisions qu'il a fallu prendre qui étaient hyper importantes. Alors c'est vrai qu'on a une espèce de vision de ces années 69, on changeait de modèle, on pensait que tout était possible, le monde était beaucoup plus joyeux.
0: On était beaucoup plus optimiste.
1: On était très optimiste. On était très optimiste. Les choses étaient plus simples. Puis on était baigné par une musique partout, une musique extrêmement joyeuse. On chantait tous dans le monde entier les mêmes chansons et c'était très joyeux.
0: Alors vous avez été très marqués l'un et l'autre par votre expérience américaine, très tôt. Vous êtes parti, vous aviez 17-18 ans. Françoise, qu'est-ce que vous avez aimé dans cette expérience américaine de vos jeunes années ?
2: Alors, on a vécu deux expériences radicalement différentes, puisque François est parti avec des jeunes de son âge, et moi, je suis partie chez les amis de mes parents. J'ai fait mon premier voyage américain, organisé par un ami de mon père. Et donc, moi, j'ai vu cette génération de capitalistes matérialistes, qui, c'était vraiment, pour moi, très, très nouveau, parce que j'ai vécu, moi, avec des parents qui avaient vécu la guerre, et qui, on a toujours fait très attention à la maison, à l'économie, au recyclage, à ce qu'on mangeait, la manière dont on vivait de manière assez frugale avec mes parents.
0: Et là, c'était la société de consommation à l'américaine.
2: J'ai découvert tout d'un coup la société de consommation qui m'a un petit peu écœurée, c'est-à-dire que je ne comprenais pas tous ces énormes congélateurs bourrés de viande, ces énormes voitures qui dépensaient une essence incroyable, des télévisions partout, des téléviseurs. Nous, on n'avait pas la télévision chez moi. Des ordinateurs déjà.
0: Et ça vous choquait déjà.
2: C'était une société de consommation que j'ai découvert. Alors, je ne dirais pas qu'elle m'a choquée, parce que, encore une fois, j'avais 18 ans et que j'avais envie de tout découvrir, mais ça m'a vraiment interpellée.
0: Alors, François Lemarchand, ce que j'ai trouvé intéressant dans votre parcours, et surtout dans cette période-là des années 60, début des années 70, c'est que vous avez visiblement eu un regard très bienveillant et sympathique sur le mouvement hippie. Vous disiez, on écoutait de la musique, vous aimiez bien les hippies, vous avez voyagé avec eux on the road, pour reprendre un peu Kerouac. Et puis en même temps, vous avez fait un MBA à Harvard, qui est la plus prestigieuse université, MBA en commerce. Comment vous avez réussi, dans votre structure mentale, d'associer cette révolution du mouvement hippie des années 60 et puis votre formation à Harvard ?
1: Harvard n'est pas forcément une école qui suit un modèle capitaliste, etc. Harvard, c'est une université qui s'adapte et qui s'adapte au monde. Et on a des professeurs de toutes sortes. J'avais des professeurs hippies à Harvard. Ça paraît étonnant. Qu'est-ce que c'est qu'une université ? C'est de nous apprendre à vivre dans le monde tel qu'il est en train de changer. Et moi, cette expérience de hippie, justement, a été fondamentale pour moi, parce que je venais d'un milieu très conventionnel, bourgeoisie de province, éducation chez les jésuites. Ça a été une espèce de révélation.
0: 10 enfants,
1: oui. Et une centaine de cousins, parce que c'était de génération en génération qu'on avait beaucoup d'enfants. Et j'ai découvert mais on avait des modèles très, très convenus. Et là, j'ai découvert la liberté de penser. C'est-à-dire que finalement, on acceptait tout le monde et qu'on s'écoutait et que la vérité, elle était partout.
0: Et ça, vous l'avez trouvé dans le mouvement hippie et aussi à Harvard?
1: Non, dans le mouvement hippie, pour commencer. C'est là que j'ai changé complètement mes modèles. Je me dis, mais il y a d'autres modèles qui existent. Et puis à Harvard, justement, c'est une espèce de brassage, parce qu'on est, il y avait quand même, sur une promotion, on avait peut-être 60 pays différents. On se challengeait. La façon dont on travaille à Harvard, c'est on se met 90 dans une salle fermée, hein, et puis pendant une heure et demie, on se challenge, on parle ensemble, on se challenge et on construit ensemble. Donc imaginez, entre un Japonais, un Chinois, un Français, etc., on a des avis totalement différents sur le monde. Et à la fin, ils sortent quelque chose de bien. Bon, donc c'est cette gymnastique, cette élasticité du cerveau que m'ont donné les États-Unis.
0: Est-ce que vous avez acquis là, à cette époque, est-ce que ce n'est pas resté, je dirais, durant toute votre vie? Parce qu'il y a un côté anticonformiste dans votre couple, dans la manière dont vous avez dirigé, on va le voir, Pierre Import, puis ensuite Nature et Découverte. Est-ce que vous n'avez pas été façonné quelque part, à ce moment-là, par cette double construction, à la fois une ouverture, une liberté intérieure, puis en même temps, vous avez été structuré pour être un chef d'entreprise?
2: Moi, je pense qu'on a pu aborder ce monde justement parce qu'on avait des bases et des racines et des valeurs. Voilà. Et je pense
0: donné par vos parents.
2: Donné par nos parents. Nos parents.
0: L'un et l'autre.
2: Nos familles. Mmh. Voilà. Donc, l'un et l'autre, tous les deux, avec des modes de vie totalement différents, on a eu des valeurs solides, des racines solides, qui nous ont permis, et une confiance, en tous les cas de mon côté, et aussi François, qui nous ont donné cette liberté d'appréhender d'autres mondes et d'aller explorer d'autres mondes.
0: Et de ne pas avoir peur de la différence.
2: Et de ne pas avoir
0: peur de la différence. Parce que vous avez été confronté à la différence toute votre vie.
2: Tout le temps, et on a aimé la différence, et on a été curieux tout le temps de cette différence. Et c'est ce qui... On s'est rendu compte très très vite que c'est cette différence qui nous nourrissait.
0: Mais François, je reviens là-dessus. Vous avez été formé, vous avez été formé dans un MBA qui a permis à des hommes aujourd'hui de diriger les plus grandes entreprises dans le monde, à Harvard. Et en même temps, vous aviez cette attirance pour la liberté proposée par le mouvement hippie. Ça vous habite toujours, ça, je dirais, cette double formation? Et ça vous a habité toute votre vie?
1: Oui, toujours. Et oui, j'ajouterai une troisième, c'est d'où je viens. Et ce que disait François, c'est les racines. Mm-hmm. Et je pense qu'on parle toujours, on a beaucoup voyagé, on a vu le monde entier. Mais ce qui est important pour un voyageur, c'est de retrouver son port d'attache. Si on n'a pas un port d'attache, on voyage très mal.
0: Fameux heureux qui, comme Ulysse, a fait un beau voyage.
1: Mais qui revient. On sait qu'on est des vagabonds. Mm-hmm. Nous ne sommes pas des vagabonds, nous sommes des voyageurs, mais pas des vagabonds. Et par contre, ces éducations différentes aux États-Unis, sur Harvard, ces expériences hippies, etc., les racines qu'on a, permettent de s'adapter absolument à toutes les situations. Il y a tout le monde.
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0: Françoise et François Lemarchand, on va parler de votre première aventure commerciale. Il y a eu beaucoup d'aventures dans votre vie que vous nous présentez dans ce livre. Mais là, on va commencer par la première, c'est Pierre Import. Moi, j'ai toujours cru que cette entreprise était une entreprise française. Et puis, en vous lisant, j'ai découvert que ça avait été fondé aux États-Unis et que, en fait, il ne faut pas dire Pierre Import, il faudrait dire Pierre One
1: Import.
0: Import. Donc, vous allez nous expliquer qu'est-ce que c'est que ce Pierre One qui a donné Pierre Import.
1: Eh bien, à San Francisco, sur le Fisherman Wharf, il y avait un magasin qui a commencé à s'appeler, enfin un entrepôt, qui s'appelait Cost Plus, et qui appartenait à des importateurs qui faisaient venir d'Asie des tas de bricoles. Voilà, on dit bien bricoles.
0: Et là, on est dans les années 60.
1: Quoi,
0: on est dans
1: les années 60, au début des années 60. Et ils vendent quoi? Des produits, parce que les bateaux qui emmenaient, pendant la guerre du Vietnam, ils emmenaient de l'armement et des trucs comme ça, ils revenaient à vide. Donc, qu'est-ce qu'on pouvait faire? Ils achetaient de l'artisanat local, voilà. L'artisanat de Thaïlande, du Cambodge, de Chine, de machin, de tout, des tas de trucs. Comme on disait, des tas de cochonneries, disaient les gens. Et puis ces trucs-là se retrouvaient sur le quai de San Francisco, et sur le quai numéro 1, le Pier Number 1. Voilà. Alors ils ont changé de nom Cost Plus à Pier One Import, et un jour, les hippies, le Flower Power de San Francisco, qui cherchaient à se démarquer de leurs parents, a découvert qu'il y avait tous ces produits qui étaient faits main, qui étaient déstructurés, vivent près du sol, avec fumé le narguilé d'Inde, etc. Et ils en ont fait leur code, voilà.
0: Leur mode de vie.
1: Si on était de la génération Flower Power, on s'équipait comme ça, on se meublait comme ça. Et c'est comme ça que ça a fait le succès de Pier One Imports.
4: Alors, vous, François Lemarchand, de 1976 à 1988, vous avez dirigé Pier Import Europe. Vous avez sauvé Pier Import Europe. Et alors, vous parlez dans votre livre d'un commerce à la Marco Polo. Alors, j'aimerais que vous nous racontiez l'un et l'autre. Comment vous avez vécu cette aventure de Pier Import où vous partiez aux quatre coins du monde pour acheter des objets?
1: Juste une chose qui s'est passée, c'est qu'entre-temps, la mode est passée. Le Flower Power a commencé à passer et Pier Import a commencé à péricliter. Ils avaient ouvert des magasins en Europe et ça ne marchait pas. Donc ils ont décidé de les liquider. Et c'est là que j'ai eu l'opportunité, que je raconte dans le livre. Dans le livre, c'était tout à l'aventure extraordinaire. Et j'ai pu le racheter pour un franc. Voilà, un franc, j'ai racheté. Et nous avons ensemble remis à l'ordre du jour. Alors maintenant, le commerce à la Marco Polo, mais peut-être tu en parles.
4: François, racontez-nous, on est dans les années 76-77.
2: Non, moi j'avais beaucoup. J'étais d'une famille où on voyageait beaucoup. Donc moi, j'étais très curieuse du monde. Et puis j'avais une passion qui était l'ethnologie. Je suis probablement une ethnologue rentrée. C'est à ce moment-là que j'ai commencé à faire de la photographie. Et mon idée, on avait déjà un enfant, ça commençait déjà, il fallait que je choisisse entre ma vie de famille et les voyages. J'ai essayé de gérer les deux en même temps, mais j'ai été très très curieuse du monde. J'étais très curieuse d'aller voir ce qui se passait de l'autre côté.
4: Mais ce qu'il faut quand même dire, c'est que c'était avant le tourisme de masse. Donc, par exemple, vous êtes parti en Chine en 1977, le premier voyage en Chine.
1: Alors, oui, parce que quand on dit commerce à la Marco Polo, c'est un commerce d'échange. Aujourd'hui, on a des téléx, on envoie des mails, on a des trucs comme ça. Sachez qu'il n'y avait rien. Il y avait ce qu'on appelle, on avait des téléx, et encore, c'était lent. Et ensuite, il n'y avait pas de containers, il n'y avait pas de ports, quasi des ports. Voilà. Et on échangeait avec des gens qui n'étaient pas, qui n'étaient pas dans un marché qu'on appelle la cash economy. Nos fournisseurs, c'était souvent des paysans. Et juste une petite anecdote, pour faire les prix. Aujourd'hui, on a des normes industrielles. Vous allez dans un village, je voudrais 500 fauteuils Emmanuel. Combien tu me le fais? Alors, ils reviennent, ils vous disent 10 dollars. Et pourquoi 10 dollars? Parce que le village, à la mauvaise saison, a besoin de 5000 dollars pour les produits de cash economy, acheter de l'essence, enfin quand ils vont à la ville. Le reste, on échange entre nous. Et donc, on peut faire, nous, 500 fauteuils, donc 5000 par 500, 10 dollars. Oui, c'était. Et ensuite de ça, ce qu'on appelle le commerce à la Marco Polo, c'était des rapports de confiance. On se connaissait, c'est de one-to-one. Et puis après, c'était toute l'aventure de faire revenir ces produits. Parce que quand vous achetez des produits au fin fond des îles des Philippines pour les faire revenir chez nous, ça prenait un an.
4: Donc c'était aussi un travail collectif. Parce que bien sûr, ce n'est pas vous deux qui avez voyagé à travers le monde pour acheter tous ces objets. Vous aviez des gens qui partaient et qui étaient des acheteurs sur le terrain. Il y avait un esprit collectif.
1: Oui, et puis après, on avait un certain nombre de personnes. Il n'y a aucune formation pour ça. Mais ils avaient le sens de l'autre, le goût de l'autre, la curiosité. Parce qu'il faut être curieux. Il faut savoir aller sur le dos, être vachement débrouillard. Et puis on était beaucoup aidés dans le monde par des gens qui étaient en coopération. Alors les Américains étaient très forts, ils avaient monté les Peace Corps, je ne sais pas si vous vous souvenez de ça. Mais un peu partout, ils avaient des gens pour aider au développement. Et eux, ils nous aidaient beaucoup, et c'était souvent nos agents sur place, et ils faisaient en sorte que les choses se passent bien localement. Mais c'était un commerce de relations. Un. Alors aujourd'hui, quand on parle de commerce équitable, on ne faisait que ça, que du commerce équitable. La première chose qu'on faisait, c'est prendre des repas avec les gens, on dînait avec les gens, on se connaissait, on connaissait la famille.
4: Mais cette réalité-là, qui semble merveilleuse, elle a duré combien de temps, vraiment, comme ça, avant la mondialisation et la transformation?
1: Elle a duré longtemps, pour nous en tout cas, elle a duré 10 ans. Et elle a duré jusqu'à la fin des années 80. Quand le monde s'est ouvert, les instruments monétaires se sont développés, les communications se sont développées, les portes-containers se sont mis en place. Et là, à ce moment-là, ça s'est structuré. Et on n'allait plus chez les gens, chez les artisans, et on allait dans les showrooms, où on allait dans les foires. Et là, c'est devenu la mondialisation industrielle. Et on nous demandait, et la plupart des gens qui allaient acheter ensuite dans ces pays, c'était parce que c'était moins cher, parce que la monnaie était moins chère. Et nous, ce n'était pas pour ça qu'on y allait.
4: Et alors, François et Françoise Lemarchand, avec Pier Import, vous êtes aussi rentré dans ce que vous appelez les années fric. surtout vers la fin, puisque Pierre Import est entré en bourse. Et à ce moment-là, qu'est-ce qui s'est passé en vous, François Le Marchand? Qu'est-ce que vous avez ressenti?
1: Alors, comme c'est fric, on va me donne la parole.
4: Françoise ne veut pas parler. Elle préfère
1: non,
4: vous laisser
1: non,
4: la parole.
1: Ça a été la folie. Ça, les années 80, c'est devenu fou. Tout le monde est devenu fou. Et moi, j'ai fait une énorme erreur. C'est qu'on a eu énormément de plaisir dans ce type d'entreprise. Et puis, ça marchait tellement bien que... On m'a dit, il faut faire ton devoir capitaliste, il faut te mettre en bourse. Alors qu'on est, voilà, l'ancien de Harvard, je vais me mettre en bourse. Je me suis mis en bourse.
4: Pour grossir encore plus, quoi.
1: Oui, et puis c'était bien, ça te faisait, quoi, dans les normes, dans les valeurs de cette époque, c'était bien d'être en bourse. Et là, le chemin de croix a commencé. C'est-à-dire que là, on dirigeait l'entreprise, non pas pour le plaisir, mais pour faire monter le cours de bourse. Et comme tout le personnel de Pierre Import était actionnaire, eh bien, leur humeur ne dépendait que du cours de bourse. C'était devenu totalement artificiel. On n'avait plus aucun plaisir. Il n'y a plus de plaisir.
4: Ça avait pourri l'ambiance au sein même de l'entreprise.
1: L'argent de la bourse a pourri cette entreprise.
4: Voilà. Et alors, pourquoi est-ce que vous avez décidé de vendre Pierre Import en 1980?
1: Parce que ça devenait insupportable. Et je dis, je peux pas m'en sortir. Il y a la mondialisation. Donc, nos artisans, ils ont disparu très rapidement. Et on nous disait, dites-nous ce qu'on va faire, dessinez chez vous, et puis on vous fera les modèles. Voilà. Parce que nous, on a la main-d'œuvre pas chère. Donc, ça ne m'intéressait pas beaucoup. Ça ne nous intéressait pas beaucoup. Et deuxièmement, l'entreprise a été pourrie par cette espèce d'ambiance fric. On était là pour augmenter les profits de l'entreprise, ce qui n'était pas l'objectif au départ.

0: François, Françoise Lemarchand, vous avez vendu Pierre Import au bon moment, en 1988. Vous avez soufflé à ce moment-là. Hein, François, vous aviez 40 ans, Françoise, vous aviez 37 ans. Vous avez décidé de prendre un moment que vous appelez d'entracte dans votre livre. Vous avez soufflé. Françoise, vous êtes formée activement à la photographie.
1: Oui,
0: pourquoi cette passion, cette attirance pour la photographie?
1: Je ne sais pas, j'avais commencé aux États-Unis parce que c'était...

0: C'est toujours
1: d'immortaliser
0: une rencontre, d'arrêter un instant. Je pense que j'avais conscience que je vivais des moments qui étaient exceptionnels et que je serais heureuse de les retrouver plus tard. Je pense que c'est ça. Et c'était un moyen. Mais je n'ai jamais utilisé mon appareil photo comme un intrus. J'ai toujours, grâce à mon appareil photo, pu faire des rencontres extraordinaires parce qu'il y a toute une préparation dans la rencontre. J'ai pris le thé au beurre de yak avec les femmes en Himalaya. J'ai passé du temps avec les enfants dans les villages. Et après, une fois que j'étais adoptée par ces gens-là, j'ai pu faire des images et garder ces images. Et c'est comme ça que j'ai pu ressortir toutes mes archives pour ce livre.
1: Dans ce livre, il y a beaucoup de photographies que vous avez réalisées. Il faut dire que vous avez aussi publié un livre sur le Mustang, un petit royaume de l'Himalaya où vous étiez rendu. Vous avez publié un livre sur le Japon également. Puis vous avez un fond photographique qui est complètement incroyable.
0: J'ai un énorme fond photographique. Et je me suis formée beaucoup en Arles, puisque c'était les débuts des rencontres d'Arles et qu'il y avait des stages et des maîtres. J'ai été passionnée de rencontrer tous ces grands maîtres.
1: Alors vous, François, pendant ce temps-là, pendant cette période d'entracte, est-ce que c'est le moment où vous avez développé une conscience écologiste? Ou est-ce que vous l'avez toujours eu, cette conscience écologiste?
2: On l'a toujours eu, fondamentalement, on parlait de nos racines, c'est nos racines, on est racines terriennes, c'est un homme de la campagne, réellement. Même si on habitait à Rouen, on était de la campagne. Et puis, tous les voyages qu'on fait, c'était des voyages dans une nature extraordinaire. Donc, on lisait beaucoup, les grands auteurs d'écologie. Donc, pour moi, c'était clair, le nouveau métier que je ferais serait connecté à la nature. Et ça, voilà, j'ai cherché.
1: Ça a toujours été en vous.
2: Toujours.
1: Ça n'a pas été au cours d'un voyage où vous avez une sorte de révélation.
2: En ce qui me concerne, je me suis toujours senti bien dans la nature. Mmh. Je n'étais pas un homme de la campagne. Toujours été. Donc j'ai dit, chose qui fait sens, c'est donc on va faire un métier connecté à la nature ou à l'agriculture.
1: Et alors comment est né en vous ce projet de créer Nature et Découverte, puisque vous êtes les fondateurs de cette marque Nature et Découverte? Comment est né ce projet?
0: Alors c'est un petit peu comme Pierwan. On est tombé un jour sur un magasin qui s'appelait The Nature Company. Et on était avec nos enfants lors d'un voyage
1: aux États-Unis, encore aux États-Unis. Une fois,
2: en Californie.
0: Et on était absolument subjugués par ce magasin.
1: Qu'est-ce qu'il avait de particulier, ce magasin?
0: Alors c'était un magasin qu'on n'avait jamais vu nulle part, qui vendait des produits qui permettait d'étudier la nature, d'écouter la nature, de s'émerveiller devant la nature, des produits pédagogiques, beaucoup de produits pédagogiques. Et nos enfants qui étaient avec nous ont été scotchés. Nous, on a été scotchés. C'était une architecture extraordinaire. On avait l'impression de rentrer ici dans une forêt, un petit peu, avec des lumières. Il y avait
1: Ce qu'on retrouve dans Nature et Découverte.
0: C'est comme si c'était une évidence. Et puis on a fait ce qu'on savait faire aussi. Hein. On avait monté des magasins. On ne peut pas tout d'un coup s'improviser architecte ou médecin. Moi, j'avais travaillé pendant 2 ans chez Design Research, qui était une société américaine qui était très, très avant-gardiste au niveau du retailing et des magasins et de l'architecture de magasins. Et on s'est dit tous, c'est ça. De là, on n'a eu qu'une idée en tête, c'était de faire encore mieux.
2: Notre projet, c'est un projet familial. C'est là qu'on a développé ce côté familial. On a 4 enfants, et tous les 6, au même moment, rentrant camper dans les montagnes rocheuses, on descend, on voit ça à Berkeley, là, dans la région de... Et tous, et ils me disent... C'est ça qu'il faut que tu fasses. Alors j'ai dit, vous allez voir, je suis capable de le faire. Voilà. C'est devenu un projet familial. Toute la famille a vibré ensemble au même moment. Et depuis lors, on a toujours vibré sur le projet.
1: Et ça continue, puisque c'est votre fils Antoine qui dirige Nature et Découverte. Mais François Le Marchand, quelque chose qui m'intrigue quand même, c'est que dans l'idée, je dirais même dans la charte de Nature et Découverte, il y a une dimension très pédagogique, un désir d'éduquer à l'émerveillement.

0: c'est pas très business, ça.
1: Vous savez, il y avait Cousteau qui avait cette phrase à cette époque, il avait sa voix caverneuse, il me disait « L'émerveillement est le premier pas vers la connaissance. Et la connaissance est le chemin vers la protection. » Voilà. Et j'ai toujours gardé ça. C'est vrai, il a raison. En fait, nous nous sommes rendus compte qu'on parlait de nature, on parlait d'écologie, on parlait même pas d'écologie, le mot n'existait pas. On parlait de nature, mais personne ne savait ce que ça voulait dire. C'était une chose d'extrêmement abstrait. Il y a très, très peu de gens qui vont dans la nature.
0: Oui, parce que les clients que vous avez à Nature et Découverte sont des citadins.
1: C'est des citadins.
0: Aux boutiques, citadins. Sont dans les villes.
1: Je raconte, on est dans le bouquin, une anecdote. Quand on a démarré Nature, j'ai déjeuné un jour avec le patron des Eaux et Forêts. Il m'a dit, oh, c'est un bon métro, ça marche bien, ça. Vous savez, un des premiers loisirs des Français, c'est d'aller dans la forêt. Alors je dis, c'est formidable, alors, on a un champ formidable de développement. Il me dit, mais alors je vous mets à l'aise, hein, il n'y a que 5% des gens qui déclarent aller à plus de 100 mètres de leur voiture quand ils vont dans la forêt. Voilà, donc c'est pour vous dire, voilà, cette espèce de méconnaissance de l'intimité de la nature, on s'est dit, il y a quelque chose à faire, on va leur apprendre, parce que pour protéger la nature, voilà, il faut qu'ils la connaissent.
0: Mais en vous lisant, j'ai découvert que vous vouliez aussi développer un autre rapport avec vos clients. D'ailleurs, vous n'aimez pas le mot de client, vous parlez de visiteur. Alors, je me suis dit, est-ce que c'est encore un concept marketing qui fait bien, ou est-ce que vraiment vous considérez le client de Nature et Découverte comme un visiteur qui pénètre dans un autre univers?
1: Complètement. Et nous vivons dans ce monde de la randonnée. Pendant très longtemps, encore aujourd'hui d'ailleurs, on n'avait pas de vendeurs chez Nature et Découverte, on les appelait des guides. Voilà, c'était des guides. Et ils étaient là pour guider les gens, pour leur apprendre quelque chose, plus qu'avant, avant de vendre. Ils étaient d'abord là pour les guider.
0: Donc guider, conseiller, former les gens. Vous avez cette expression, il faut considérer le client pour son intelligence et sa sensibilité, et ensuite seulement ensuite, pour son porte-monnaie. Ça marche, ça ?
1: Ben écoutez, 28 ans après, on est toujours là. Et c'était un peu révolutionnaire dans le commerce. D'ailleurs, beaucoup de gens nous ont moqué dans la profession. Disant, ils ne vont pas durer longtemps. Heureusement qu'il a l'argent de Pierre Imbert, parce que ça ne va pas durer longtemps.
0: Il y a eu des hauts et des bas quand même, il faut le dire.
1: Bien sûr.
0: Il y a eu un moment où vous pensiez vraiment que vous alliez déposer le bilan.
1: Non, quand même pas. Mais je veux dire, c'est le problème du curseur. Nous, le problème du curseur, c'est où est-ce qu'on met le curseur pédagogie et gratuité, hein, les gens considéraient qu'ils venaient chez nous comme dans un musée, et où on donnait, on avait un nombre considérable de visiteurs, mais très peu d'acheteurs, et puis les commerçants de nos magasins qui disaient qu'eux, ils voulaient quand même que la terroir caisse tourne. Donc il y a eu en permanence chez nous ce débat, et il fallait savoir, on mettait le curseur entre trop de commerce, trop de pédagogie, trop de ceci, trop de cela. Bon, et puis on s'est arrangé, et puis finalement on est toujours là, on est toujours présent.
0: Et vous, Françoise Lemarchand, comment vous apportiez, je dirais, votre touche artistique dans ce couple que vous formez avec François dans la création de Nature et Découverte?
2: Dans la création de Nature et Découverte.
0: Et puis dans son développement aussi.
2: Particulièrement. Ouais. Moi, j'étais toujours très attirée par la photo et je travaillais pas mal également pour la presse. Et j'aimais aussi la déco. On avait monté Résonance entre-temps, mais bon, ça, c'est une autre aventure. Et je travaillais pas mal pour la presse déco à cette époque et j'aimais beaucoup les objets qu'on vendait. Et j'ai décidé de On a pris une agence avec laquelle on a travaillé. On a fait des très beaux catalogues. Je me suis occupée de l'identité visuelle de Nature et Découverte. Mmh. Voilà, j'ai créé l'identité visuelle de Nature et Découverte. Mmh. C'est-à-dire que j'ai eu envie de donner un ton, de donner une couleur à ce que serait Nature et Découverte dans la communication, avec des très beaux catalogues, alors c'était évidemment une époque un petit peu bénie qui n'existe plus aujourd'hui, où on travaillait avec nos amis, nos neveux et nièces, nos enfants, tout ce monde-là était
0: très, très familial, très, encore.
2: Très, c'était très familial,
0: familial
2: et très joyeux. On avait tous nos petits voisins qui venaient faire des photos à la maison et c'était sincère, c'était un travail sincère de vouloir donner cette image de grande famille. Voilà. Après, ça nous a pas apporté que du bon.
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0: Françoise et François Lemarchand, j'aimerais qu'on parle d'un sujet qui est un peu douloureux quand même, mais j'aimerais qu'on en parle, parce que je crois que c'est important. Vous avez été confronté à ce qu'on peut appeler la rumeur.
2: Voilà, c'est de ça dont je voulais parler, justement.
0: J'aimerais qu'on parle de ce moment-là et comment vous l'avez vécu. On a fait courir le bruit que Nature et Découverte finançait la scientologie, que quelque part vous étiez une secte. Vous avez été innocenté par le ministère de l'Intérieur, mais j'aimerais que vous me disiez comment vous avez vécu ça humainement, l'un et l'autre, quand une rumeur se répand et vous attaque quelque part et vous fait passer pour une secte. François.
1: Il faudrait savoir d'ailleurs, il faut commencer à dire pourquoi, hein, maintenant je peux en parler avec le recul, pourquoi ça a démarré comme ça. Parce que l'écologie, maintenant tout le monde parle d'écologie, de nature et d'écologie globale, etc. Il y a des bouquins qui sortent tous les jours là-dessus. Mais à ce moment-là, c'était, ça sentait le soufre. Parce que dès qu'on parlait de nature, qu'on parlait d'écologie ou on parlait même du yoga, on voyait tout de suite de l'encens, des gens qui... Enfin, on
0: disait, c'était un peu la paranoïa des sectes.
1: C'était pareil,
0: dans les années,
1: il y avait une espèce de paranoïa, c'était pas rationnel. C'était pas. Et puis pendant cette époque-là, vous savez, il y avait les magazines, il y avait tous les, très régulièrement, il y avait le numéro spécial de l'Express ou du Point, je n'étais pas sûr, le prix des logements, celui d'après c'était les francs-maçons, et puis après les sectes. Voilà, c'était, puis ça tournait tout le temps. Mm-hmm. Et les gens disaient, il y a des sectes. Alors on racontait que des sectes sont chez nous, et puis ils sont financés, en fait, ils ont des vitrines officielles, et puis qu'on reverse, ils prennent de l'argent et ils le reversent à l'église, à la scientologie. Or, Nature et Découverte a cassé tous les codes. C'est-à-dire que d'abord, on était dans la nature, on a parlé d'écologie, on a, dès le départ, on reversait 10% de nos bénéfices pour la protection de la nature, on était des premières fondations en France. Ah ben voilà,
0: c'est une fondation,
1: voilà,
0: écran, c'est ça.
1: Ils reversent de l'argent, voilà. Ensuite de ça, nous, il y avait la musique planante, et ça s'appelait, et nous, on n'avait pas peur de marquer, musique New Age. New Age.
0: Qui voilà. Arrivait des États-Unis.
1: Voilà, c'était mystérieux.
0: Ça aussi, c'est une étiquette qui vous a collé à la peau longtemps.
1: Oui, oui.
0: C'est que vous êtes, vous aussi, des New Age.
1: Oui, oui. Ah, mais oui, et alors, c'est la musique planante, quoi. Aujourd'hui, toute personne qui fait de la relaxation, il écoute de la musique planante. Bon, alors, au début, ça s'appelait New Age. Et que c'est Rano, le personnel chez nous, il s'appelait des guides, on offrait du thé gratuitement à nos clients. Enfin,
0: et la rumeur disait
1: on a cassé les codes.
0: Des drogues dans
1: on a cassé les codes. Ouais, ouais. On cassait les codes.
0: Mais comment vous avez vécu ça? Parce que
1: alors qu'est-ce qui s'est passé? C'est que, bon, au début, on trouvait ça marrant, on dit, ouais, allez, ça va être amusant. Et puis, en fait, ça n'allait pas du tout, parce qu'on s'est rendu compte que nos enfants, et surtout le personnel, les enfants de notre personnel, quand ils allaient à l'école, ils étaient ostracisés. Et là, c'est là que j'ai pris le mort aux dents, parce que j'ai trouvé ça scandaleux et honteux. Parce que le personnel de Nature et Découverte, qui se donnait un mal de chien, justement, dans cette. On essaie de les développer dans cette optique d'être sympa avec les clients, de les former, de les emmener dans la nature, etc. Et on les ostracisait et ils étaient extrêmement malheureux. Voilà, donc cette rumeur a été très, très forte. Et puis au fur et à mesure...
0: Comment vous avez fait pour la casser, cette rumeur?
1: Eh bien, d'abord, ça ne se casse jamais. D'ailleurs, aujourd'hui encore, il y a des gens qui pensent qu'on est une secte et qu'on est une scientologie. Alors, je vais vous dire, ça, on aura toujours. C'est beaucoup moins, parce qu'aujourd'hui, c'est, l'écologie est rentrée maintenant dans le.
0: Et la méditation.
1: Méditation et l'écologie globale. Hein. Et le rapport à la nature, tout ça a été bien modifié. Voilà. Donc, je pense que maintenant, c'est quasiment pas évanoui, mais
0: vous dites qu'on casse jamais vraiment une rumeur.
1: Jamais. Ah oui. Jamais. Et je ne me demandais pas comment on fait pour enlever une rumeur. Je ne sais pas. Personne ne sait. Voilà. Mais c'est extraordinairement douloureux. Extrêmement douloureux. Et les gens ne se rendent pas compte comme c'est violent pour ceux qui la reçoivent.
0: Vous, Françoise, vous voulez rajouter quelque chose sur cette
2: période
0: douloureuse ?
2: Non, François a à peu près tout dit. Moi, j'étais très perturbée aussi. Et quand mes enfants rentraient de l'école, on habite toujours d'ailleurs Versailles, qui est une ville quand même qui est restée encore très traditionnelle. Et les Versaillais ne comprenaient pas comment on vivait. On était beaucoup en voyage. On avait chez nous, si vous venez chez nous, on a un mélange de Bouddha, de Shiva, du Christ. Et tout ça,
0: on accueille. Des statues que vous rameniez de vos
2: voilà,
0: voyages.
2: Voilà, et on accueille tout le monde avec. avec...
0: On était différents.
2: Et c'est vrai que les... Et comme on avait une grande maison et qu'on est très accueillants, on avait tous les anniversaires des enfants, tout ça. Les parents venaient et voyaient Bouddha, de l'encens, des musiques bizarres. On rentrait de voyage, on repartait en voyage. Mmh. On était différents et je pense, et je le sais malheureusement, que la rumeur est partie de là. Mmh. Voilà. Donc,
0: vous savez que c'est parti de Versailles.
2: Que c'est parti de gens proches.
0: On ne donnera pas de nom, non. Mais bon, on a compris.
2: Voilà.
0: François Lemarchand, non seulement vous avez donc dirigé Nature et Découverte, mais vous ne faisiez pas que du business. On l'a bien compris, il y avait un désir d'éduquer, de former, de permettre aux gens de s'émerveiller. Mais vous avez aussi créé les Universités de la Terre. De 2005 à 2015. Qu'est-ce que vous vouliez faire à travers ces universités de la Terre et qu'est-ce qui se passait ?
1: Alors, il s'est trouvé que Nature et Découverte a eu un énorme succès. Et dans le monde de l'entreprise, du business, hein, ça posait question. Parce que moi, j'étais le porte-parole de l'écologie. Parce que vous savez qu'on est personne, on ne parlait pas d'écologie. C'est nous qui avons inventé le rapport de développement durable.
0: Donc vous étiez diplômé de Harvard, chef d'entreprise, une entreprise qui marchait, et vous étiez écologiste.
1: Voilà. Donc bizarre, les patrons disaient, ils sont bizarres, mais c'est quand même une boîte qui marche. Puis c'est un des nôtres, il a fait Harvard. Et donc, j'étais très souvent invité au MEDEF, au machin, au truc, pour parler d'écologie. Et pour faire l'apologie de ce qu'il fallait faire pour demain. Donc, qu'il fallait remettre de l'écologie dans l'entreprise. Mais si vous voulez, chaque fois que je voyais les écolos, ils me disaient, tes copains, les patrons, ils veulent mettre le monde à feu et à sang. Et quand je voyais les patrons, ils me disaient, tes copains, les écologistes, ils veulent nous faire revenir à l'âge de pierre. Je me disais, quand même, on ne va pas aller loin comme ça.
0: Vous étiez vraiment tiraillés entre les...
1: Alors,
0: entre
1: nous les avons donc décidé, comme on connaissait les gens des deux côtés, on dit, mais pourquoi vous ne parlez pas ?
0: Et on a rencontrez-vous.
1: Quoi, rencontrez-vous. Alors, on a monté un truc, c'est à l'UNESCO. Et on dit, on va faire un grand out, là, on va faire ça, les choses bien, là. Et l'UNESCO nous a reçus, et on a créé l'Université de la Terre, qui sont les rencontres de l'écologie et de l'économie, des patrons et des écologistes.
0: Pendant 10 ans, vous avez fait cela. Hein.
1: Quand on a démarré, ça a été horriblement compliqué, parce que père, il ne voulait pas se parler. On se souvient que l'un des premiers débats, ça a été Franck Ribou, qui...
0: Patron de Danone
1: à l'époque. J'ai fait aller le voir plusieurs fois.
0: Vous aviez mis qui ?
1: Philippe Desbrosses, qui est le pape de l'agroécologie, hein, du bio. Mais il me dit, mais je veux parler de ton truc, ils vont me manger. Voilà. Et c'est vrai que c'était impressionnant, il y avait 1800 personnes dans la salle.
0: Tout de suite, ça a pris.
1: Tout de suite.
0: Et qu'est-ce qui a fait que ça a marché ?
1: Et c'était formidable. Parce que c'était le moment. Je pense que c'était le moment qu'il fallait. C'était le moment. Je pense que les entreprises commençaient à se rendre compte que ça pouvait pas durer. Ils cherchaient du sens et il fallait quelqu'un leur tendre la main. Et puis moi, nous, on parlait à nos amis écolos. On dirait, écoutez, les amis, c'est eux qui ont le pouvoir. Ça, c'est eux. De toute façon, l'économie, elle est là. Les entreprises, elles sont là. Elles se cherchent du sens. Elles ont les moyens financiers pour le faire. Il faut s'adresser à eux. Il faut parler. Alors, il dit, mais on parle avec le diable. Non, on ne parle pas avec le diable. On parle avec les gens qui ont le pouvoir.
0: Mais François Lemarchand, sincèrement, vous pensez que c'est possible de concilier ou de réconcilier économie et écologie ? Très sincèrement.
1: Très sincèrement, je pense qu'il y a... C'est un débat très long et très compliqué. De toute façon, l'économie est là pour exister, il est là pour durer. Donc, l'économie est la source des maux fondamentaux que nous avons. Trop de consommation, trop d'effets négatifs, etc. Donc, déjà, il faut la purger de ses méfaits en interne. Elle existera, donc il faut essayer de faire au mieux nos actes quotidiens. Le problème, c'est la croissance. Le problème, c'est que plus ça va, plus on croît.
0: Qui dit croissance dit consommation, consommation.
1: Alors, les efforts que vous faites d'un côté pour décroître vos externalisations négatives, comme on dit, le problème, c'est que ça reporte sur une croissance de l'économie globale. Et donc, finalement, au final, tout ça finit par s'équilibrer. Aujourd'hui, les Chinois, voilà, on est en train de réduire la voilure en Europe, mais par contre, c'est les Chinois qui s'y font à fond. Donc, de toute façon, c'est pas la peine de pleurer. Il faut mettre les mains dans le cambouis. Et
0: Mais concrètement, ça veut dire quoi?
1: Ben, ça veut dire que continuer
0: à moins consommer, mais donc on va ralentir l'économie.
1: À mieux consommer. Mieux consommer, consommer différemment ou consommer sur d'autres choses que les biens forcément matériels.
0: Donc vous pensez que tous les efforts que l'on peut faire au niveau d'une économie propre, d'un certain respect de l'environnement, des recherches que l'on peut faire sur l'énergie propre par exemple, peut développer l'économie et faire accélérer une autre forme d'économie plus respectueuse de la Terre?
1: Oui, bien sûr.
0: Vous y croyez vraiment?
1: Oui, tout à fait.
0: Et on s'oriente vers ça ou pas? Vos amis chefs d'entreprise.
1: On s'oriente vers ça. On s'oriente vers ça. Et vous savez, je souvent, quand c'est ce que vous me dites là, quand il y a 15 ans, j'allais au MEDEF et qu'ils me disaient « Ouais, le marchand, ça va bien, ces histoires d'écologie. Les Chinois, ils s'en fichent. » Et je leur disais « Vous qui allez en Chine, vous rendez compte qu'ils vivent l'enfer. La pollution de la Chine, la pollution des rivières, de l'air, c'est horreur. Donc les Chinois, ce seront les premiers à être écolos, parce qu'ils n'ont pas le choix. » Parce que c'est tellement... ils ont une vie misérable.
0: Et on a tendance à dire que si le responsable du parti chinois décide qu'il va falloir transformer les choses de manière draconienne, ça se fera.
1: C'est un autre sujet. Mais c'est un autre sujet, cette façon de diriger le pays. Mm-hmm. Et fondamentalement, les Chinois aspirent à l'écologie. Ils aspirent à consommer, mais ils aspirent également à l'écologie, parce qu'ils ne peuvent... C'est invivable.
0: On a envie de se dire, mais qu'est-ce qu'ils attendent alors ?
1: Qui est invivable. Par conséquent, ce sera le premier pays qui sera totalement qui sera équipé de voitures électriques. Ce sera la première. Enfin, c'est un pays qui est en train de prendre des moyens mais drastiques pour essayer de concilier justement une économie florissante qui crée de l'emploi quand même. Et puis et un respect écologique.

0: Françoise Lemarchand, en même temps que ces universités de la Terre, il y a aussi l'aventure de la revue Canopée que vous avez créée, une revue qui était une forme d'extension culturelle et philosophique de l'entreprise Nature et Découverte. Qu'est-ce que vous avez voulu faire, créer, apporter à travers cette revue Canopée ?
1: Alors j'ai voulu, j'en avais un petit peu assez de photographier des objets, même si on a beaucoup raconté les histoires de ces objets, même si tous ces objets étaient porteurs de sens. Et j'ai voulu j'ai voulu créer une revue dans laquelle on parlerait justement plus d'histoire et plus de réflexion philosophique sur le monde dans lequel, le monde qui était en pleine mutation. Donc,
0: c'est impressionnant la galerie de personnes que vous avez interviewées, de Pierre Rabhi, Michel Serres.
1: Oui, j'ai rencontré beaucoup de monde à cette époque parce que j'étais tout d'un coup, je me suis passionnée comme ce que je fais d'habitude. Je me suis passionnée pour tous ces penseurs et tous ces artistes, tous ces gens qui travaillaient dans un même mouvement de désir d'un monde plus humain et plus doux et plus intelligent. Et j'ai donc, comme j'aime beaucoup la photo, j'ai donné la part belle à la photographie. J'ai créé quelque chose d'ailleurs qui était un espèce d'ovni au début, puisque c'était des textes et de la photographie, ce qui est toujours un peu difficile à appréhender. Soit on lit un roman, un livre de texte, soit on achète un livre de photos. Et moi, j'ai eu envie de faire les deux et de faire quelque chose de très beau en plus, parce que j'aime l'esthétique et j'aime la beauté.
0: Mais toujours axé sur les mutations de notre monde l'écologie, le respect de la nature.
1: Et le monde de Nature et Découverte, parce que c'était le monde de Nature et Découverte. Ouais. Quand on a commencé à vendre des livres sur la méditation, évidemment qu'il me fallait tous ces auteurs et tous ces philosophes.
0: C'est là où Mathieu Ricard, Christophe André sont intervenus.
1: Tous ceux-là sont intervenus. Et quand on est commerçant, on fait de la sociologie. On passe son temps à faire de la sociologie, à étudier les tendances, les courants. Et tout ça, ça m'a passionné. Voilà.
0: Alors, j'aimerais vous interroger un petit peu sur une dimension dont vous ne parlez pas beaucoup dans le livre, c'est la spiritualité. Même si elle est là, latente partout, vous en parlez peu. Et j'ai relevé une phrase à la fin de votre livre où vous dites « Après avoir couru la planète, il nous reste l'immense tâche d'explorer notre monde intérieur. » Et en lisant cette phrase, je me suis dit « Mais ils ne l'ont pas fait avant ?» Au cours de ces voyages, au cours de toutes ces rencontres, vous n'avez pas exploré votre monde intérieur, Françoise Lemarchand ?
1: Bien sûr qu'on l'a fait, mais on a été beaucoup dans l'action. On a été beaucoup, beaucoup, beaucoup dans l'action. On a été, on gérait une entreprise, on gérait une grande famille, et on était toujours beaucoup dans le faire. Et c'est vrai qu'au bout d'un moment, alors bien sûr que on avait des moments de réflexion qui étaient dans la nature. Hein. À chaque fois qu'on a voulu réfléchir un peu, se poser et être dans l'intériorité, on était dans la nature.
0: Et là, vous sentez une soif maintenant d'aller plus à l'intérieur de vous-même ?
1: Disons qu'on ressent une fatigue pour aller à l'autre bout du monde. Parce que d'abord, les voyages ont beaucoup changé. Et on n'a plus tellement envie d'aller à l'autre bout du monde, parce qu'il y a beaucoup de choses passionnantes dans son jardin et même dans sa chambre. Donc le voyage intérieur, il est très tentant. Et bien sûr qu'on l'a pratiqué, mais on est beaucoup moins dans l'opérationnel tous les deux. On a plus de temps.
0: Et alors vous, François Lemarchand, maintenant vous avez passé le relais de la gestion de l'entreprise à votre fils Antoine, vous avez du temps. Vous avez créé des fondations pour aider, on aura l'occasion peut-être d'en parler dans un instant, mais j'aimerais savoir sur votre monde intérieur, vous, qu'est-ce que c'est que de maintenant explorer votre monde intérieur ?
2: Moi, j'ai plus de travail à faire, parce que j'ai beaucoup plus d'action que Françoise, qui elle le fait presque naturellement. Donc,
0: mais vous, qu'est-ce que c'est alors ? Qu'est-ce que ça veut dire, aller explorer votre monde intérieur ?
2: Mais vous savez, d'écouter tous ces gens qui retrouvent la richesse qu'ils ont trouvée, ce qu'on a raconté dans Canopée, dans les réunions qu'on a faites, les séminaires qu'on a faits, les lectures qu'on a faites. C'est pour ça qu'il y a une telle lumière dans tous ces gens.
0: Mais ça, ce sont les autres, François Lemarchand.
2: Oui, vous, non mais que moi,
0: vous, ça me... Qu'est-ce que vous avez compris ? Alors, voilà, ouais. Vous avez 70 ans, mais on peut le dire. Ouais. Longue expérience de vie. Professionnel, familial, des voyages, des rencontres. Qu'est-ce que vous avez compris sur ce qui est finalement essentiel dans l'existence ?
2: Eh bien, l'essentiel, je pense d'abord, c'est l'autre. Voilà, c'est l'autre, c'est l'autre, puisque on se révèle par le dialogue avec l'autre. Et c'est l'autre qui vous révèle vous-même et qui vous fait découvrir des facettes inconnues de vous-même.
0: L'autre dans sa différence.
2: L'autre dans sa différence et l'autre dans son questionnement à vous. L'autre dans son échange, voilà. Et puis, et si vous voulez, dans la nature dont je parle, je sentais toujours un bien-être exceptionnel. Il y avait quelque chose, une dimension que je ne prenais jamais le temps de savourer. C'est-à-dire que ça va qu'on allait dans la nature, c'est pas forcément la peine d'aller à l'autre bout du monde. Je vais dans la forêt à côté de chez moi. Il y a un bien-être exceptionnel qui se dégage. Mais moi, jusque-là, je le faisais en courant. Moi, c'est une randonnée, je randonne. Voilà. En fait, il suffit de se poser et de savourer et d'écouter. Je n'écoutais pas assez. Maintenant, j'écoute, on écoute le bruit, on écoute les arbres, on écoute le bruit des feuilles, on écoute, et puis il y a tout ce bien-être et toute
0: de nouvelles connaissances. Vous dites qu'il faut savoir ralentir, visiblement.
2: Non, c'est ralentir, prendre le temps, puisque pour la nature, prendre le temps. Prendre le temps d'écouter la nature autour de soi.
0: Et Françoise disait cultiver son jardin, ça m'a fait sourire, parce que je sais que vous avez cultivé votre jardin, vous êtes formé pour devenir agriculteur, vous avez acheté 5 hectares en Bretagne pour cultiver votre jardin, vous êtes formé avec quelqu'un qu'on aime beaucoup sur RCF, c'est Charles-Hervé Gruyer, la ferme du Bec et Loin, la permaculture. C'est une grosse tentation pour vous, un grand désir de vous poser, de travailler la terre, de mettre vos mains dans la terre.
2: La terre, c'est quelque chose que j'ai en moi depuis toujours. C'est mes racines quasiment. Je suis profondément un agriculteur. Et quand on parle du bien-être de cet échange avec la terre, travailler la terre me procure un bien-être, une satisfaction exceptionnelle.
0: Et vous y êtes souvent ? Vous êtes souvent sur votre terre,
2: malheureusement. Mais c'est la lutte aujourd'hui, c'est la grande lutte aujourd'hui, c'est que je reste quand même un homme d'action. Je suis sollicité par des tas de choses qui me passionnent. Et en même temps, le désir de poser les valises. Voilà. Donc, en fait, je suis un très mauvais agriculteur. Charles Averurier, autant pas là. et voilà. François, tu veux dire quelque chose ?
1: Non, je veux juste dire que quand on devient agriculteur, il y a des tas de choses qu'on ne maîtrise pas. Et François n'aime pas du tout ne pas maîtriser le temps, par exemple. S'il a décidé d'aller récolter ses pommes tel week-end et que les pommes, vu la saison, elles sont tombées il y a déjà un mois, c'est quelque chose qui est très difficile pour lui. Et je pense que c'est un métier, c'est très difficile de s'improviser agriculteur. Je pense que c'est un vrai métier, c'est un métier de sédentaire, c'est pas du tout un métier de voyageur. Et on est encore... C'est vrai qu'on est encore des voyageurs. Et
0: vous l'êtes vraiment, en fait. Quand je regarde la vie que vous menez aujourd'hui à travers votre fondation, vos fondations, hein, parce que vous avez créé la fondation Nature et Découverte, et puis vous avez encore développé une fondation familiale à la Fondation de France, où vous aidez 330 projets, je crois, à travers le monde, la France. François, vous arrêterez jamais, non, de voyager, de bouger, d'aider les autres. Soyons clairs, vous voyez rester dans votre jardin toute l'année ?
2: Je vais être honnête, non. Mais on peut quand même toujours aspirer à quelque chose. Il faut garder des rêves. Ouais. Tant qu'on a encore des rêves, et la vie est merveilleuse. Et c'est vrai que on est dans l'imperfection, l'incomplétude. Et la complétude, c'est du mouvement. Okay.
0: Hein. Mais alors, parlons de la Fondation Le Marchand que vous avez créée avec tous vos enfants. C'est encore une histoire de famille, là. Qu'est-ce que vous faites à travers cette fondation ? Qu'est-ce que vous avez décidé de faire à travers cette fondation ? Sur les objectifs sur lesquels vous travaillez, vous aidez les différents projets et les différentes associations.
2: Alors, la Fondation Le Marchand, il faut revenir à la Fondation Nature et Découverte qu'on a créée au début de Nature et Découverte parce qu'on s'était rendu compte. Et c'était basé sur l'expérience d'un quelqu'un qui est très important pour nous, qui s'appelait Yvon Chouinard de Patagonia, qui m'avait dit...
0: Chef d'entreprise et alpiniste.
2: Alpiniste remarquable. Et il disait, moi, je donne, il faut que je il faut que j'aide à la protection de la planète. 10% de mes bénéfices seront donnés pour la protection de la Terre. C'était en 1990, maintenant. Et donc, on dit, ben, c'est pas idiot, ça, on va faire la même chose. Et donc, on a créé la Fondation Nature Découverte pour la protection de la nature, pour aider à la protection de la nature. Et on a eu ce qu'on a bien fait, c'est qu'on a dit à tout le personnel de l'entreprise, c'est votre fondation, c'est vous qui allez la faire marcher. Et c'est devenu une cause, une fierté fondamentale de l'entreprise.
0: Pour tous les salariés.
2: Un lien pour tout le monde. Mm-hmm. Les gens de l'entreprise adorent cette fondation. Et on a dit, vous savez, 10% des bénéfices, ça veut dire que 10% de votre temps de travail, c'est pour la protection de la nature. Donc oui, ça donnait du sens à l'entreprise. Et si bien que quand on a laissé les manettes à Antoine pour
0: votre fils,
2: de nature à découvrir, notre fils, eh bien, on a dit, on va créer la même chose pour la famille, pour relier la famille, pour donner du sens à la famille. On n'est pas là uniquement pour amasser de l'argent, on est là pour faire quelque chose. Et donc, dans cette fondation familiale, qui s'occupe des relations de l'homme et de la terre, donc vous voyez, c'est plus seulement la nature, la terre, c'est aussi l'agriculture, mm-hmm. mais aussi la nature qui fait du bien, donc les jardins thérapeutiques dans les hôpitaux, c'est la réinsertion sociale par la nature ou par les jardins, etc. Eh bien, dans cette fondation, on a mis nos enfants, nos gens de belles filles, et puis les vieux compagnons de route, nos vieux compagnons de route, et puis voilà, au sens large, tous les gens avec qui sont proches de la famille.
0: Et je reviens sur la question du sens de l'existence. Aider, être tourné vers les autres, partager, c'est quelque chose de fondamental pour vous?
2: C'est là qu'est la plus grande joie. Hein. Il y a une joie
0: c'est
2: formidable.
0: C'est ça qui vous donne de la
2: plus grande joie, bien sûr. D'ailleurs, dans ce livre, vous voyez ces voyages. Nous, on essaie tous les ans, on amène tout le monde, tous nos enfants, toute la famille, peu enfants, petits-enfants. On est déjà la génération d'après. On a 12 petits-enfants. On les emmène pour voir des projets financés par la Fondation. Il y a une joie de partager sur les projets qui est extraordinaire. Et eux, ils se nourrissent. Voilà. Et donc, vous voyez dans le livre toutes ces photos, des photos, on prend tous un bonheur extraordinaire et un partage extraordinaire.
0: En tous les cas, j'ai noté que le dernier mot de votre livre que vous venez de publier aux éditions Les Arènes, Françoise et François Lemarchand en explorateur, le dernier mot, c'est confiance. Vous avez confiance pour l'avenir ?
2: Complètement.
1: C'est pas le dernier mot, c'est le premier mot.
0: Et le dernier, ils se rejoignent en fait.
1: Oui, je pense.
0: Le premier et le dernier. Merci de nous transmettre cette confiance. Je renvoie bien sûr à votre livre. Et puis merci d'être venu nous transmettre votre joie et cet incroyable parcours de vie qui est le vôtre ensemble depuis 50 ans.
1: Merci.
2: Merci.
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0: Aujourd'hui, je vous entraîne à Saint-Point, en Saône-et-Loire, à une douzaine de kilomètres au sud de Cluny, peut-être à la découverte du château le plus romantique de France, puisqu'ici séjournait le premier des romantiques, auteur des Méditations poétiques ou encore de Graziella. Ici, nous sommes au château d'Alphonse de Lamartine.
1: Oui, exactement. Alors ici, on dit plutôt le château de Saint-Point.
0: Sophie Debecq, propriétaire du château de Saint-Point.
1: Tout en précisant qu'il a été la maison d'Alphonse de Lamartine de 1820 jusqu'à sa mort.
2: Alors, Saint-Point, c'est un château qui a été acheté par le père de Lamartine en 1801. Lamartine avait 11 ans et c'était un château qui, à l'origine, était en très mauvais état lorsque son père l'a racheté.
1: Voilà, exactement. Le père d'Alphonse, Pierre de Lamartine, va racheter aux enchères le château de Saint-Point en 1801. Et lui, ce qui l'intéresse, ce sont les terres agricoles et le grand bois de Saint-Point, plutôt que le château, qui a été très endommagé pendant la Révolution française et qui est inhabitable, du coup.
2: Et aujourd'hui, en fait, il est devenu un château néo-gothique.
1: Voilà, exactement. C'est Alphonse et Marianne de Lamartine, son épouse, qui vont transformer ce vieux château médiéval dont Alphonse hérite en 1820 en manoir à l'anglaise, selon le goût néo-gothique de l'époque.
2: Alors dites-nous-en un peu plus, alors, on va évidemment évoquer Lamartine, mais sa femme est dans ce château. En fait, c'est elle qui a créé un peu ce qui se trouve ici sous nos yeux.
1: Oui, Marianne de Lamartine a été un petit peu effacée de l'histoire, mais c'est une personnalité très intéressante. Elle était artiste, elle va dessiner certains des éléments architecturaux que les Lamartine vont ajouter, comme ce portique néo-gothique qui précède la porte d'entrée de Saint-Point et qui est vraiment tout à fait dans l'esprit anglais. Marianne était anglaise à l'origine, anglaise et artiste. Et puis elle va réaliser aussi de nombreux décors intérieurs.
2: Alors de ces décors intérieurs, on en reparlera évidemment puisque vous allez nous faire l'honneur d'une visite dans quelques instants. Mais si je vous demandais un peu de décrire, là nous sommes dans la cour du château. On a une tour qui a été ajoutée donc par Lamartine après. Mais ici en fait nous sommes un petit peu dans ce qui reste du château primitif entre guillemets.
1: Voilà exactement. En fait les Lamartine vont ajouter au corps principal de bâtiment des tours, des tourelles, des toits pointus, un grand balcon de type oxfordien, ce portique néo-gothique et cela va profondément transformer la façade qui est marquée par ce goût romantique de Marianne et Alphonse de Lamartine.
2: Alors, et ce sont des restaurations qu'ils ont pu faire grâce aux méditations poétiques en fait.
1: Oui, c'est vrai, parce que lorsqu'Alphonse et Marianne s'installent en 1820 au château de Saint-Point, c'est juste après la publication des Méditations poétiques qui ont révolutionné la poésie française, qui sont considérés comme l'acte de naissance du romantisme en France. Et sur le plan personnel, pour Alphonse et Marianne, eh bien, c'est une source importante de revenus qui va leur permettre de restaurer ce château selon leur goût.
2: Sophie Debecq, nous sommes ici au cœur de ce château de Lamartine. On a de la chance aujourd'hui, enfin de la chance, il fait un petit peu froid, mais on a de la chance parce qu'il y a du brouillard. Et en fait, c'est ça aussi qui fait le bonheur de ce château, c'est Lamartine, lorsqu'il ouvrait ses fenêtres tous les matins, enfin tous les matins peut-être pas, mais en tout cas, voyait ce brouillard, et ça lui donnait aussi une aspiration romantique, on va dire.
1: Oui, c'est vrai. Alphonse de Lamartine, c'est le poète de la nature. Il adorait ces paysages de Saône-et-Loire et il a conçu son château comme un balcon sur le paysage. Dès qu'il ouvrait la porte de son cabinet de travail, il faisait quelques pas sur le grand balcon néo-gothique qu'il a construit et il admirait à la fois l'église de Saint-Point qui est juste à côté et puis ce paysage de montagnes, de collines, de vallons, de vallées, de forêts qu'il a beaucoup décrit et qui l'a inspiré également.
2: Alors vous en êtes la propriétaire depuis 4 ans, m'avez-vous dit. La première fois, lorsque vous êtes arrivée ici, est-ce que je peux vous demander votre première impression?
1: Alors, ça va beaucoup vous surprendre, mais ma première impression a été tout d'abord la surprise de voir un château aussi hétéroclite, avec à la fois des éléments médiévaux, on sent quand même beaucoup le goût anglais. Ici, en Saône-et-Loire, c'est assez curieux. Et donc, ce château m'a au départ beaucoup déstabilisée.
2: Pourquoi vous l'avez aimé après ce château? Parce que vous l'aimez, visiblement, la façon dont vous en parlez.
1: Alors, ce qui nous a beaucoup plu, c'est le côté authentique et unique. C'est-à-dire que ce lieu a été préservé par tous les descendants de Lamartine, il est suspendu dans le temps. Ici, rien n'a bougé, les restaurations ont toujours été extrêmement légères et le lieu a conservé l'âme du poète.
2: Alors on va s'en apercevoir dans quelques instants lorsque vous allez nous faire visiter les pièces où Lamartine a vécu et où Lamartine a travaillé et qui sont restées dans leur jus. C'est extraordinaire, on a l'impression que le poète va arriver derrière nous. Mais donc on a ce château de Lamartine et puis on a aussi le tombeau qui est juste à côté.
1: Oui, Lamartine a fait construire, juste après la mort de sa mère, un grand caveau néo-gothique où il a souhaité qu'elle soit enterrée. Ce caveau se trouve au bout du parc et il est enterré dans ce grand caveau néo-gothique.
2: Et Lamartine, donc il n'est pas né ici, il est né à Milly, c'est à une quinzaine de kilomètres d'ici.
1: Oui, alors ici en Saône-et-Loire, il y a beaucoup de lieux dits lamartiniens. Alors Alphonse de Lamartine naît à Mâcon et ensuite il va avec ses parents emménager à Milly après la Terreur. Il a 7 ans et il va passer là-bas une enfance qui le marquera. Une enfance où il va avoir un profond goût pour la Bourgogne, pour la liberté qui va naître en lui. Et ensuite, en 1820, Alphonse de Lamartine, qui n'est encore absolument pas connu, qui n'a rien publié, qui n'a pas de situation, cherche à épouser une jeune aristocrate anglaise, Mary Ann Birch, mais sa future belle-mère refuse catégoriquement que sa fille épouse ce jeune inconnu sans situation. Et donc son père va lui offrir le château de Saint-Point en avance d'hoirie, c'est-à-dire en avance sur son héritage, pour lui permettre d'avoir les rentes des terres agricoles. Et puis, par un accident de l'histoire de la vie, cette même année, il publie les méditations poétiques qui vont changer le cours de sa vie et il obtient un poste dans la diplomatie française. Et donc, tous ces arguments auront raison des réticences de sa belle-mère et il épouse Marianne le 6 juin 1820.
2: Alors oui, alors vous faites bien de l'évoquer parce que vous avez parlé de la Terreur donc, lors des jeunes années de Lamartine. C'est un écrivain, c'est un poète, mais c'est aussi un homme politique. Et on va en parler tout à l'heure, mais il y a dans ce château une partie de sa vie politique. Il y a son écharpe de député. La politique pour Lamartine, c'était à la limite peut-être plus important que la littérature ou tout aussi important.
1: Oui, pour Alphonse de Lamartine, les poètes devaient s'engager. C'est une conception romantique de l'écrivain que partageait aussi Victor Hugo. Et l'engagement politique, pour lui, était vraiment la grande affaire de sa vie, ce qui était le plus important. Donc ici, à Saint-Point, on a le drapeau tricolore qu'il a défendu le 25 février 1848. Nous avons son écharpe de député, différentes médailles et souvenirs de la révolution de 1848.
2: Alors, Sophie Debac, on va passer peut-être à la visite, à visiter un peu de ces pièces, mais on va parler aussi de ce parcours poétique qui a été mis en œuvre aux Journées du patrimoine en septembre 2025 et qui permet à tout un chacun en fait d'écouter un peu brièvement et par des grands noms, par des grands acteurs, les écrits ou les discours de Lamartine d'ailleurs.
1: Oui, en fait, on a voulu répondre à une de nos problématiques qui était les visiteurs découvrent l'intimité du poète, sa salle à manger, où il a reçu les plus grands écrivains, son cabinet de travail où il écrivait, mais ils peuvent ressortir de cette visite sans avoir lu une ligne de Lamartine, sans avoir découvert son œuvre poétique. Et donc, on a eu la chance d'avoir de grandes voix qui ont accepté de participer à ce projet. Stéphane Bern, Guillaume Gallienne et Catherine Salvia de la Comédie-Française et Lambert Wilson qui ont enregistré des lectures de poèmes, de grands textes de Lamartine et le visiteur peut, tout en déambulant dans le parc romantique du château, scanner un QR code et écouter ces poèmes qui reprennent vie avec ces grandes voix.
2: Ben Sophie Debac, je vous propose en fait de nous faire un peu découvrir un peu des pièces emblématiques du château. On y va ?
1: Avec plaisir.
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1: Pensée des morts, ce poème écrit en 1830 par Lamartine a été mis en musique par Georges Brassens plus d'un siècle plus tard. À travers ce radioguidage sur RCF, nous poursuivons notre exploration du château de Saint-Poin, demeure du grand poète, en compagnie de sa propriétaire, Sophie Debecq. Donc là, on pénètre dans une petite tour, un tout petit escalier, en fait. Je redis à nos auditeurs combien c'est émouvant de pénétrer dans ce genre de lieu où ça n'a pas bougé. C'est un peu, je vous l'ai dit, Sophie Debecq, c'est un peu la même impression que vous avez quand vous allez visiter la boisserie à Colombé, demeure du général Neugaune, parce que vous rentrez dans une maison où rien n'a bougé. Et là, c'est pareil, en fait.
2: C'est vrai qu'ici, c'est assez extraordinaire. Plus personne, depuis la mort de Lamartine, n'habite dans cette partie de la maison. Et la chambre et le cabinet de travail de Lamartine ont été comme figés dans le temps. Il n'y a jamais eu aucune restauration. Il y a les meubles d'origine qui sont encore à la même place. Et on a l'impression ici que le poète va revenir d'un instant à l'autre. Donc là, on est dans la chambre qu'il occupe à partir de 1857, à la fin des travaux de construction de ce pavillon. Il a choisi de tendre au mur un décor très fort de cuir de cordoue, donc un cuir gaufré rehaussé d'or. Marianne va faire un décor pour la cheminée de sa chambre, donc on l'appelle la cheminée des poètes, et sur les panneaux de porcelaine, elle va peindre les poètes préférés de son mari. Dans cette pièce, il y a également de nombreux souvenirs, comme les vases de Sèvres que Victor Hugo offre à Lamartine lorsqu'il se rend à Saint-Poin, et puis on a des portraits de famille par Marianne, donc un fusain de sa petite fille Julia, un portrait de son beau-père Pierre de Lamartine qui se situe à droite de la cheminée. Pierre de Lamartine, c'est son beau-père et c'est celui qui achète Saint-Poin. Et puis elle va aussi immortaliser le lévrier préféré de Lamartine, donc un chien dénommé Fido, qui est représenté sur cette toile. Donc Lamartine, c'est un gentleman farmer ici à Saint-Poin. Il y avait des paons dans le parc, des perroquets qui volaient d'un balcon à l'autre, et puis 3-4 lévriers qui escortaient Lamartine partout où il allait. On nous a même dit que ce quilim que vous voyez au fond de la pièce était celui sur lequel les chiens se couchaient quand ils s'asseyaient sur cette chaise. Il allait très très tôt travailler dans son cabinet de travail, qui est la pièce d'après, à l'aube. Et il écrivait donc à la lueur d'une chandelle. Ensuite, tout un défilé de personnes se présentait au château de Saint-Poin, maires, fermiers, conseillers généraux, amis, qui le recevaient. Et puis ensuite, il terminait sa journée par de grandes promenades à cheval dans le bois de Saint-Poin.
1: Ah oui, on a l'image du romantique à cheval avec ses lévriers à côté. C'est vraiment cette chambre. Et on a son repose-pied. Enfin, on a vraiment l'impression qu'il va arriver. C'est extraordinaire, quoi. Et alors, vous parliez de Julia, sa fille. Ça, c'était le grand drame de sa vie et le grand drame de sa femme aussi.
2: Oui, les Lamartine se marient assez tard pour l'époque, à 30 ans. Ils n'auront pas d'autres enfants et c'est effectivement le drame de leur vie, la perte de leurs deux enfants. Ils ont un petit Alphonse qui décède à l'âge de 2 ans, puis Julia, leur fille adorée, qui décède à l'âge de 10 ans pendant leur voyage en Orient, en décembre 1832. Et c'est la raison pour laquelle ils mettent un terme à ce grand voyage, pour rentrer à Saint-Poin, enterrer leur petite fille dans le caveau de famille, donc, qui est situé juste à côté de nous.
1: Et c'est sa nièce qui a repris le château et qui en a fait un petit peu ce qu'il est devenu aujourd'hui.
2: Voilà, leur nièce, Valentine de Cessia, donc la fille d'une des sœurs de Valentine, qui avait à peu près l'âge de Julia, va venir vivre avec eux après la mort des enfants. Ils vont énormément s'attacher à elle. Elle va prendre de plus en plus de place dans leur vie, devenant la secrétaire personnelle d'Alphonse de Lamartine. Et puis, à la fin de sa vie, c'est vrai que c'est elle qui va hériter d'Alphonse de Lamartine. Même si ça n'a pas été officialisé, elle est devenue en quelque sorte leur fille adoptive.
1: Ici, dans cette chambre de Lamartine, on voit, si on en revient à ce qui est sous nos pieds, on a un plancher d'époque.
2: Oui, c'est un plancher en chêne et sapin avec une forme octogonale, qui est un plancher effectivement assez atypique, qui attire l'attention de tous les visiteurs.
1: Tout à fait, oui. Avec ces meubles d'époque, évidemment, ce grand buste de Lamartine, on découvre à quel point l'homme était beau, tout simplement. Il y a plusieurs bustes dans le château, et c'est vrai qu'il avait des traits très fins. Un poète, quoi, en fait. On imagine comme ça. C'est vrai. Le poète, on imagine un peu comme ça, en fait.
2: Oui, je pense effectivement que Lamartine, tel qu'il devait être, correspond à l'image qu'on a de lui. Donc ce buste du comte d'Orsay, qui était un de leurs amis, présente un homme avec beaucoup de prestance. Et en tout cas, c'est ce qui est décrit par ses contemporains.
1: Et puis dans les vitrines, on a des lettres de Lamartine. C'est aussi c'est émouvant à lire, enfin à lire, en tout cas à décrypter, parce que pour nous, c'est avec nos yeux de notre génération du 21e siècle, c'est compliqué, mais l'écriture est magnifique. Et puis d'autre côté, on a des adaptations de Graziella en film.
2: Voilà, il y a eu plusieurs adaptations cinématographiques d'œuvres de Lamartine, et notamment de ses grands succès comme Graziella et Jocelyn.
1: Alors Sophie de Bac, je vous propose de quitter malheureusement cette chambre, puis de partir du côté du cabinet du poète.
2: Voilà, c'est alors lui appelait cette pièce qui est son cabinet de travail, sa cellule de moine. Voilà. C'est une pièce assez austère. Là, on est dans la partie médiévale du château. Et cette petite pièce avec un sol de pierre, un plafond voûté, tendu de tissu rayé, qu'on appelle une crétonne, un coton très épais, contribue à isoler cette pièce, à la couper de la vie de la maison. Et c'est effectivement cette ambiance qu'il recherchait, cet isolement qui lui permettait de trouver l'inspiration, comme de nombreux écrivains, puisque si on regarde le cabinet de travail de Proust, eh bien, on voit qu'il avait été tendu de liège, de manière à ce qu'aucun bruit ne passe.
1: Effectivement, ça marche toujours. Et la crétonne date d'époque.
2: Voilà, c'est le tissu d'origine qui est dans un état aujourd'hui assez problématique. On voit à travers les rapiécements qui se trouvent derrière son fauteuil, les périodes plus difficiles de la fin de sa vie, au cours desquelles il est endetté, et il fait face à un endettement considérable. Voilà, donc ce qui est très intéressant quand on visite la maison d'un homme illustre, eh bien, c'est de voir la grande histoire et la petite histoire se rencontrer, et par des détails de comprendre.

0: cette salle à manger, donc qui n'a pas, elle, bougé depuis le 18e, c'est ça? C'est la seule pièce, en fait, qui est encore dans l'état où elle était au 18e.
1: Voilà, c'est la seule pièce du château qui a gardé son décor de boiserie du 18e siècle. Sur la table, c'est la vaisselle de Lamartine qui a été dressée, donc un service anglais en faïence, modèle qui s'appelle India, qui s'appelle Herculanum. Le service de verre est gravé à elle, et puis le vase que vous voyez a été peint par son épouse Marianne. Voilà, donc c'est ici qu'il va recevoir Victor Hugo, George Sand, Charles Nodier, Alexandre Dumas, mais également Frédéric Chopin, Franz Liszt, qui a mis en musique le recueil des harmonies poétiques et religieuses de Lamartine, et qui, pour les petits gossips de l'époque, a demandé en mariage Valentine de Sessia. Voilà, donc de nombreux... Eugène Sue, bien sûr, l'auteur des Mystères de Paris qui faisait fureur à l'époque, donc de nombreux artistes et écrivains, amis de Lamartine, vont venir ici. Parce que Saint-Point, c'est vraiment la maison où il écrit, où il se ressource et où il reçoit ses proches. Ici, on est vraiment dans l'intimité de la vie d'Alphonse de Lamartine.
0: On termine en quelques instants par le petit musée que vous avez qui est juste à côté, où on peut justement voir les écharpes tricolores du député et le drapeau surtout. Si je vous demande, Sophie Debac, de nous décrire un peu ce qu'on trouve ici dans cette pièce attenante à la salle à manger.
1: Donc il y a à la fois l'encrier de Lamartine, il y a à la fois les bijoux de sa maman, les œuvres de Marianne, et puis les souvenirs politiques, comme le drapeau tricolore que Lamartine a défendu en 48, lorsque des révolutionnaires ont voulu remplacer le drapeau tricolore par le drapeau rouge. Il a improvisé un discours leur disant que le drapeau rouge évoquait les heures sombres de la terreur, alors que le drapeau tricolore était le drapeau de la nation, fédérateur, qui portait la gloire de la France, de la République et de l'Empire. Et donc ce même drapeau qu'il a brandi, comme on peut le voir sur cette reproduction, lui a été offert quelque temps après. Il est conservé ici au château de Saint-Point. Donc, c'est des témoignages très émouvants des grandes heures de l'histoire de France. Lamartine voulait absolument éviter que cette jeune Deuxième République ne sombre dans les débordements de la terreur, comme c'était le cas pour la Première République. Et ce drapeau donc, lui sert à asseoir son projet de République modérée.
0: Alors ça, c'est dans une vitrine avec ses épées, ses sabres, vitrine guerrière, on va dire.
1: Alors, ce sabre, c'est un objet auquel il tenait énormément. C'est un sabre que les Maronites du Liban vont lui offrir pendant son voyage en Orient. Mmh. Il se lie d'amitié avec les chrétiens d'Orient. Et ce sabre en est le témoignage.
0: Sophie Debac, merci beaucoup en tout cas pour cette visite. Et puis on va revenir évidemment voir ce très joli château qui n'est pas immense, mais justement c'est ça aussi qui fait son côté si romantique. Merci à vous.
1: Merci beaucoup.

0: ces monts couronnés de bois sombres, le crépuscule encore jette un dernier rayon. Et le char vaporeux de la reine des ombres monte et blanchit déjà les bords de l'horizon.
1: Cependant, s'élançant de la flèche gothique, un son religieux se répand dans les airs. Le voyageur s'arrête. Et la cloche rustique au dernier bruit du jour mêle

Sous ma voix, l'isolement, poème extrait des méditations poétiques, est tiré de l'album L'Albatros, interprété par un ensemble vocal sous la houlette du duo À Petits Pas. Le château de Saint-Point, à 12 km au sud de Cluny, est à découvrir tout autant que le tombeau du poète, attenant à la petite église du village, comme un dernier hommage à celui qui n'était pas qu'écrivain, mais aussi humaniste, défendant dès la fin des années 1820 l'abolition de la peine de mort, de l'esclavage ou encore la liberté de la presse. Et je vous incite aussi à vous rendre sur le site du château, fort bien fait, châteaudelamartine.fr.

0: À suivre sur votre radio chrétienne, Christophe Maury pour des arts et des lettres. 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
4: Bienvenue dans cette nouvelle émission Belgitude, consacrée aujourd'hui à une figure de proue. On mettait souvent des effigies de femmes vaillantes sur le devant des navires. Et c'est un petit peu une figure de proue de la lutte contre la pauvreté que nous accueillons à notre micro aujourd'hui. Christine Mailly, bonjour.
8: Bonjour.
4: Alors, j'ai recherché un peu sur Wikipédia des informations. Hein. Tu es originaire de la Famenne.
8: Oui, je suis originaire de la Famenne. En effet, je suis née à Marlois.
4: La gare bien connue.
8: Oui, entre la Grand Route et la gare, quoi, ouais. Rue de la Coopérative.
4: Peut-être que c'est déjà prémonitoire.
8: J'allais dire, peut-être que c'était prémonitoire sans le savoir. Mes parents avaient vécu à Libramont avant. Ils ont déménagé, je pense, dans l'histoire pour des raisons professionnelles. Papa travaillait il conduisait les camions de la firme Deleuze à ce moment-là, parce qu'il a dû changer souvent de boulot, parce qu'il n'avait pas une bonne santé. Et voilà, je sais que je suis née sur la table de la cuisine.
4: Et ma petite fille aussi.
8: Et puis de la rue de la Coopérative, on a déménagé à la rue des Marronniers. Voilà, et puis j'ai grandi dans ce village-là qui est en effet en Famenne. Hein. Souvent, ouais, ouais. Les Bruxellois, quand ils passent Namur, ils disent c'est les Ardennes. Mais non, c'est bien la Famenne.
4: C'est bien la Famenne, hein, on est bien d'accord. Une famille tout à fait dans la ligne de ces villages-là, ni riche ni pauvre.
8: Ni riche ni pauvre, moi je dirais, allez, et je dis ça avec beaucoup d'affection, mais une famille qui s'est battue pour vivre une espèce de montée de classe.
4: Quand même, oui.
8: Bon, voilà, papa et maman ont voulu construire leur maison. Maman n'avait pas de boulot, mais elle allait faire du nettoyage en noir. Hein. À l'époque, moi je me souviens, pendant de nombreuses années, quand j'étais petite, elle se levait à 4 heures, elle allait nettoyer des laboratoires. Il y avait les laboratoires de la province de Luxembourg, là pas loin, avec insémination artificielle, etc. Et donc elle allait nettoyer les laboratoires, et puis elle rentrait pour nous faire lever, et puis mettre la famille en route. Et alors papa a toujours travaillé, mais avec une santé fort fragile. Je pense sincèrement, après coup, que c'est quelqu'un qui aurait dû avoir un travail très au ralenti. Il est décédé jeune, hein, d'ailleurs. Il est mort subitement à 54 ans. Et il a toujours changé de boulot. Moi, je l'ai toujours connu changeant de boulot. Il a conduit des camions, et puis ça n'allait plus. Et puis, il a été pompiste, parce que, ben, voilà, il fallait trouver du boulot aussi. Et puis, il a travaillé en usine. Il y avait à l'époque les Bagerny, qui étaient à Marlois. On fabriquait le fil de nylon là, pour fabriquer les bas. Et ça, c'était les pauses de nuit. Et puis, il a encore dû changer.
4: Il s'est tué au travail, l'homme.
8: Mais il a tout le temps, oui, on ne se posait pas la question, hein, il fallait travailler, c'est tout, c'était le revenu du ménage et maman qui allait nettoyer en noir. Mais je pense qu'il avait vraiment une santé vulnérable. On ne s'en est peut-être pas suffisamment rendu compte parce que c'était comme ça. Et enfin, il a terminé sa vie, il faisait les inventaires dans les magasins Spar. Ouais. Parce qu'il y avait la société Spar qui était encore à ce moment-là, Marlois, qui malheureusement a disparu aujourd'hui.
4: Alors si je récapitule, t'as vu travailler, t'as appris à travailler, t'as appris à te battre. Tu es la dernière d'une série de plusieurs filles.
8: Oui, on est quatre.
4: Quatre filles et mon.
8: Oui, je suis la plus jeune et il y a un peu plus d'écart entre moi et la dernière, ma sœur Chantal qui me précède. Voilà, j'ai sans doute vécu... plus, je ne sais pas si on doit dire plus libre, mais avec des parents peut-être un peu fatigués.
4: Un peu plus âgés, un peu plus fatigués.
8: Oui, un peu plus fatigués. Donc, je crois que j'ai grandi de façon un peu décalée par rapport aux autres. J'étais fort garçon manqué. Et je pense que mes parents auraient toujours voulu avoir au moins un garçon. Donc j'étais un peu garçon manqué. J'ai fait beaucoup de sport. J'aimais bien le sport et donc j'ai fait du judo, puis j'ai fait du volley, des choses comme ça.
4: Et des études aussi, parce que dans ces familles-là, les études, c'est très important.
8: Oui, et des études, j'ai traversé des études primaires, j'avais un caractère timide et en même temps un peu rebelle, mais pas affirmé à l'époque. Je sais que quand je suis sortie de 6e primaire, c'était des sœurs, c'était l'école libre. La sœur était venue dire à papa et maman qu'il fallait me mettre en professionnel parce que je n'étais pas assez studieuse et pas assez rigoureuse, etc. Et pour eux, en professionnel, c'était une forme de désespoir, puisque y a toujours eu dans la tête de tout le monde une gradation dans l'enseignement et une moins bonne considération, malheureusement, de l'enseignement professionnel. Et puis finalement, mes parents ont dit « Non, elle va faire ce que sa sœur a fait en la précédant, aller à Jmel, à l'Institut de la Sainte Famille, qui s'appelait comme ça à l'époque, où il y avait deux sections, la section scientifique B et les professionnels. Et la section scientifique B, c'était la plus basse des sections à l'époque.
4: C'était les A.
8: Des générales, il y avait les latines, les A, les B, c'était le plus bas. Et d'ailleurs, beaucoup d'enfants et de jeunes à Marlois allaient plutôt vers Marchand-Famène, où là, c'était plutôt vécu, on va vers les grandes écoles. Et Jmel, c'était un peu aller vers le monde ouvrier, le monde plus prolétaire. On prenait le train pour aller à Jmel, c'était la localité de l'usine Loas, la poussière, le monde ouvrier, etc. Et puis une école où il y avait l'enseignement professionnel. Mais moi, j'y ai passé des années magiques, les 6 ans où j'étais à Jmel. Alors, je n'ai jamais été une grande studieuse, j'ai sans doute tant mieux, j'avais sans doute un peu de facilité, mais j'y ai passé une dynamique de vie collective, de relations, de souhaits. Alors, les scientifiques B, on a essayé de faire les premiers projets avec les jeunes qui étaient en professionnel, en disant, mais enfin, pourquoi est-ce qu'on fait toujours des activités séparées l'un de l'autre ? C'est aussi dans cette école-là que j'ai eu des débuts de ferment, d'intérêt pour la culture, parce que j'avais des profs, un directeur d'école, un prof de français qui ont ouvert, et puis on allait vers Rochefort voir des pièces de théâtre, etc. Et donc là, moi, mon univers s'est élargi, parce que c'était des choses que en famille, on ne vivait pas, on n'allait pas au théâtre. Quand on allait quelque part, c'était voir le dernier Disney ou quelque chose comme ça qui sortait au cinéma, et c'est tout. Moi je ne suis jamais partie en vacances, mais on ne partait pas en vacances avec mes parents. Heureusement, papa et maman ont fait 2-3 petits trucs sur leur vie, mais très peu, de voyages, mais quasi rien. Mais parce que l'économie familiale, elle était pour qu'il y ait une maison, pour payer au maximum des études si on en faisait. Et tenir avec ça. Donc oui, en effet, ce n'est pas de la pauvreté, mais c'est en même temps consacrer sa vie à un objet. C'est le fil du rasoir.
4: On va écouter un peu de musique et on se retrouve après parce que l'histoire est encore belle.

0: Christine Maillé, on te retrouve à Marche, en Famène. Et il y a quelque chose que tu viens de dire dans la première séquence, c'est l'importance de la culture. Tu as découvert ça assez rapidement, d'ailleurs, je pense.
1: Oui, sans m'en rendre compte, hein, parce que je me suis jamais dit « Ah, moi, la culture m'attire », mais ces profs qui inoculaient des petites touches comme ça, sans imposer, mais en suscitant, et ça m'a intéressée. Et c'est vrai que ça a pris de l'amplitude une fois que j'ai été à l'école sociale, parce que, étant à Namur, alors pour moi, Namur, c'était la grande ville.
0: Ouais, hein, c'est New York, quand on vient de
1: Marois. Oui, et je veux dire, moi, mes parents, aller à Bruxelles, on n'allait jamais à Bruxelles. Aller à Liège, c'était une fois toutes les lunes. Quand il y avait un événement familial et qu'on voulait aller dans un grand magasin pour aller acheter un vêtement particulier, voilà, un truc comme ça. Et puis, c'était tout, hein, on n'allait pas. Et d'ailleurs, moi, quand j'étais gamine, je me souviens que mes parents mettaient des beaux vêtements quand ils allaient faire des courses à Marche-en-Famène. Hein. Donc, c'est dire. Donc, moi, Namur, c'était la découverte. Et alors, je me souviens qu'à Namur, évidemment, je suis tombée à l'école sociale où il y avait des gens de tous les milieux, mais quand même un milieu assez aisé qui allait vers l'école sociale de Namur. Moi, ce n'était pas mon cas. Je n'avais pas d'argent de poche pour faire tout ce que je voulais, etc. Et de plus, papa est mort la première année où j'ai commencé mes études. Donc j'ai fait ça avec les allocations familiales majorées, et j'ai tenu le coup comme ça, et parce que maman avait très peu d'argent puisqu'il est mort jeune, petite pension, elle a dû trouver un boulot à mi-temps, heureusement elle a
0: trouvé. Tout en élevant ses enfants.
1: Voilà, c'est ça. Il n'y avait plus que moi, hein, au niveau, les autres étaient plus grandes, mais donc moi j'essayais de subvenir à mes besoins avec mes allocations familiales majorées, mais j'avais autour de moi des gens d'autres milieux qui avaient l'habitude d'aller au théâtre, au cinéma, d'aller voir une exposition, etc. Et donc j'ai bénéficié, j'ai envie de dire, d'un tissu amical qui m'a emmenée parfois dans des choses où je n'aurais pas été, pour des questions financières ou parce que je ne savais même pas, voilà. Mais je me souviens par exemple avoir fait parfois les 100 pas en passant devant un musée ou devant une galerie en me disant j'aimerais bien entrer voir et je n'osais pas, en fait, j'avais pas les codes culturels.
0: Tu sentais que quelque part c'était pas ton univers.
1: Oui, c'est ça, j'avais pas les codes, je me disais mais c'est quoi, enfin comment est-ce qu'on fait quoi. Donc je veux dire, c'était hors de mes zones de confort en quelque sorte, mais j'ai eu la chance d'avoir ce tissu relationnel. Et alors comme j'ai fait mon stage de troisième année dans le quartier de La Fourche à Marche-en-Famène, communauté d'origine turque massivement, mais il y avait aussi des familles belges, j'ai tout de suite senti que la culture des gens avait de l'importance. La leur, celle qu'ils vivaient, et puis le lien à une culture artistique. Et dans le même temps où je faisais mon stage, eh bien, s'ouvrait un centre culturel à Marche-en-Famène. C'était au moment de le camp militaire, la compensation avait été pour Marche-en-Famène d'avoir l'argent pour construire un centre culturel. Je me souviens toujours de l'échevin d'Ourthe qui faisait ça, qui est décédé maintenant. Et j'ai senti la nécessité d'aller aux réunions où se créait une espèce de conseil culturel. Et moi, j'y allais en me disant, ah, les gens du quartier, il faudrait qu'ils aient une place là. Mais j'y allais comme une petite gamine apeurée. Hein. J'avais 20 ans, je ne connaissais rien de tout ça. Le milieu de Marche-en-Famène, je ne connaissais rien. Et donc, j'allais là, à l'intérieur, je chauffais de stress d'être là et de me dire, si on me donne la parole, qu'est-ce que je vais dire, qu'est-ce que je vais faire là. Mais j'avais le pressentiment qu'il fallait y être. Et c'est comme ça que je suis entrée avec ces côtés-là, j'ai développé des projets artistiques et culturels avec la communauté turque, et j'ai rencontré aussi des gens du monde de la culture extraordinaire qui m'ont apporté beaucoup à l'époque, comme Émile Esbois, qui vient de décéder en théâtre action, Yvette Lecomte, qui est encore une grande amie, qui travaillait dans les sphères de la culture, etc., qui pour moi était une dame un peu magique et
0: inaccessible.
1: Et puis Daniel Seret, qui depuis lors est devenu mon compagnon de vie. Alors lui, il avait fait des études artistiques, mais il voulait que l'art serve la cause collective au niveau social. Et moi, j'avais fait le social et je pressentais que la culture avait quelque chose à faire dans la vie sociale. Et donc voilà, il y a aussi l'opportunité ou parfois la chance des rencontres. Hein. On ne se fait pas tout seul.
0: Évidemment,
1: personne
0: non.
1: Ne se fait tout seul. Et donc, j'ai eu la chance d'avoir rencontré, comme ça, au fil du temps, des gens qui ont nourri ces ferments-là, qui existaient sans doute, mais qui auraient tout aussi bien pu ne pas se développer.
0: Il faut saisir les opportunités quand elles se présentent.
1: Il faut les saisir et il faut avoir la chance de les croiser. Il faut les discerner, oui. Et puis j'ai rencontré aussi des gens un peu extraordinaires qui m'ont bousculé. À l'époque, il y avait Alain Genin, qui malheureusement est décédé, qui est aussi quelqu'un qui m'a beaucoup appris, qui travaillait pour Arthédé Carmonde, mais qui était parti à l'étranger. Et il est venu s'installer comme prêtre ouvrier. Enfin, pas, il n'a jamais... si, il avait la petite paroisse de Humain, mais à Marche-en-Famenne. Et il voulait développer du travail socioculturel avec les populations plus pauvres de la région. Et avec lui et Daniel, on a créé à l'époque un camion animation qui s'appelait le colporteur de savoir et d'expression, et avec lequel on allait s'installer dans les quartiers. On y faisait de l'informatique, de la peinture, de la lecture et surtout de la rencontre avec les populations plus vulnérables.
0: Donner la parole, en fait.
1: Donner la parole et partir de leur potentiel, parce qu'il y en a toujours.
0: Et tu es devenue directrice de cette maison.
1: Alors oui, j'ai été engagée finalement. Donc j'ai créé la maison de quartier La Chenille, qui a toujours continué à exister, qui est devenue le Miroir Vagabond aujourd'hui et la MO Mikado. Donc on a splitté à une époque et qui sont maintenant dirigées très bien par des personnes qui ont continué. Mais moi, en parallèle, il fallait quand même que je vive aussi. Donc il y a eu un recrutement à ce qui s'appelait le centre culturel de l'époque. J'ai été engagée à mi-temps, puis à temps plein. J'ai travaillé 7 ans comme animatrice éducation permanente. Et puis j'ai été 7 ans directrice de la Maison de la Culture avec la mission de développer le territoire de la Maison de la Culture. Donc pour moi, c'était un grand plaisir parce que j'ai toujours été intéressée par l'importance de l'existence des populations vulnérabilisées dans la société et qu'elles aient de la place et qu'elles puissent exister culturellement et qu'elles aient des droits, etc. Mais j'ai toujours aussi été intéressée en même temps par le développement dans le monde rural. Et donc j'ai fait les affiliations des communes, comme on dit, aller trouver les communes, les collèges, etc., pour constituer ce qu'est la Maison de la Culture, le territoire de la Maison de la Culture, qui est toujours celui-là aujourd'hui. Et voilà, y développer des projets. Alors toujours dans l'esprit quand même, éducation permanente, mélange des populations, et que l'institution ne soit pas l'exclusivité de certaines catégories sociales.

0: nanana. Alors, Christine Mahy, assistante sociale, marchand famène, maison de la culture. Nous sommes aujourd'hui au réseau wallon de lutte contre la pauvreté, à Namur. Et voilà que, ces derniers temps, avec le gouvernement, ça vient de changer, m'as-tu dit hors micro, ouais. Tu as fait partie du... Comment on s'appelle ça, d'un
1: conseil de régence de la Banque nationale.
0: Banque nationale. T'as dû acheter des nouveaux habits pour y aller. tu parlais de zone de confort, là, tout de suite. Bravo,
1: ouais,
0: quoi.
1: Là, je dois bien reconnaître que ça m'a précipité hors de ma zone de confort lorsqu'on m'a demandé si je voulais bien devenir membre. Alors, on dit conseil de régence de la Banque nationale, c'est un conseil d'administration, quoi,
0: mais
1: en
0: oui.
1: quelque sorte. Hein. Ouais. C'est des appellations un peu...
0: Un peu pompeuse,
1: pour une institution comme celle-là. Ce qui fait probablement qu'on me l'a demandé, c'est la place que le réseau wallon de lutte contre la pauvreté a pris dans la société, dans la collectivité, et le fait sans doute que, et ça aussi, il n'y avait rien qui annonçait ça pour moi, c'est que j'ai acquis et appris au fil du temps à pouvoir communiquer avec tous les milieux. Je rencontre beaucoup de personnes en situation de pauvreté, des ouvriers, des associations, des acteurs militants, mais je rencontre aussi des acteurs politiques, je rencontre aussi des économistes, etc. Et c'est nécessaire par rapport au boulot qu'on fait, parce que si on veut changer le monde,
0: Évidemment. On
1: doit communiquer avec tous les acteurs, y compris avec les acteurs avec lesquels on n'est pas nécessairement en accord. Alors voilà, on m'a fait cette proposition-là, j'ai d'abord fort hésité.
0: Surprise,
1: oui, en me disant, mais quelle compétence est-ce que j'ai pour ça?
0: Ouais. Quelle légitimité ?
1: Enfin,
0: la légitimité, on la voit tout de suite.
1: Oui, mais voilà. Et puis, en ayant discuté, quand il y a eu quelques décisions comme ça importantes, je discute toujours avec quelques amis proches en creusant. Bon, et puis j'ai dit oui, et donc pendant 2 ans et demi, j'ai fréquenté les réunions. Alors j'avoue que j'ai été un peu prise au piège, parce que la personne qui me l'a proposé m'a expliqué que les réunions n'étaient pas tellement fréquentes, qu'elles étaient automatiquement dans les deux langues, puisque c'est la Banque nationale, etc. Sauf que ce n'est pas tout à fait aussi vrai que ça, parce que c'est un rythme quand même quasi tous les mois de 2 réunions par mois à Bruxelles. Et au départ, chacun dans sa langue. Moi, j'avoue que j'ai eu la simplicité de demander est-ce qu'on ne peut pas avoir de l'interprétariat. Ça me paraissait évident à la Banque nationale. Il y avait d'ailleurs tout le matériel pour. Et d'ailleurs, ça s'est mis en place instantanément. Hein. Donc, ils ont vraiment accédé à ma demande. Et je crois que ça a peut-être servi à d'autres qui y participaient. Parce que, on est dans un endroit où on discute d'économie mondiale, d'économie européenne. Moi, je ne suis ni économiste, ni juriste. Ce qui était quand même la formation générale de la majorité des membres qui étaient autour de la table. Et donc, il fallait que je me familiarise avec à la fois ces contenus-là.
0: Le jargon.
1: Mais en même temps, essayer d'y apporter ce pourquoi on m'a demandé d'y aller. C'est-à-dire que moi, je n'y étais pas pour ces spécialités-là, mais pour essayer de voir comment les gens les plus modestes existent dans l'économie.
0: Comment t'as été reçu, là ?
1: C'est un milieu où on est très, très policé. Hein,
0: oui, d'accord, mais ce que je veux dire, comment ils ont appréhendé ?
1: Que plusieurs se sont demandé pendant longtemps qu'est-ce qu'elle fait là.
0: Voilà.
1: Tout en étant tout à fait respectueux de ma présence. J'ai essayé très petitement d'y faire exister quelques éléments importants pour les gens. Par exemple, lorsqu'il y a des analyses et études autour du logement, les analyses et études autour du logement à la Banque nationale, elles sont traitées sous l'angle des banques, donc des crédits hypothécaires. J'ai essayé d'amener l'économie du logement comme une économie beaucoup plus large que uniquement le crédit hypothécaire et ce que ça veut dire dans le portefeuille des gens. Et donc, comment est-ce qu'on peut étudier ça? J'ai essayé aussi parfois, parce que parfois il y avait des analyses et études, vous savez, on était après, on est à la crise du Covid, etc., qui disaient, dans le fond, l'économie des gens a l'air de bien aller, les statistiques disent que ça va, les aides qu'il y a eu, ça va, etc., l'inflation, ça va. Et moi, j'amenais, ce n'est pas ce que j'entends dans la réalité d'une partie de la population, ça n'a pas l'air d'aller autant. Et donc, par exemple, à un moment donné, ils ont refait une étude globale dans laquelle ils ont inclus l'inflation sur les denrées alimentaires, en constatant, en effet, ça n'arrête pas de grimper. De soutenir l'élément économie et climat et environnement, voilà. Mais ce sont des petites choses, mais qui peut-être ont de l'importance.
0: Pour les gens.
1: Pour les gens, non, voilà. Alors, je dois bien reconnaître, j'ai appris des choses aussi, hein, j'ai vu comment on faisait des études tout le temps, et donc aujourd'hui, j'ai plus d'aptitude à utiliser ce que la Banque nationale produit quand je lis des choses ou aller chercher une étude, etc., pour m'y intéresser. Donc, je ne suis pas sortie sans rien de ça, au niveau de comment utiliser, voilà. Alors, est-ce que j'ai compté à la Banque nationale ? J'ai compté pour ce que j'ai pu y dire, je ne suis pas un poids lourd. On a là aussi, dans les régents qui en font partie, beaucoup de directeurs de la Banque nationale, l'AFEB, le patron de l'AFEB, les syndicats, etc. Donc, des gens qui se croisent dans bien d'autres cénacles avec fréquence, dans lesquels je ne suis pas, je n'étais pas. Donc voilà, il y a une relativité à prendre, mais ça a été exigeant pour moi, ça n'a pas été facile. Comme je dis, j'étais sortie de ma zone de confort, c'est moins mes codes, dans la manière de pratiquer les réunions, dans la manière de vivre, parfois même dans l'informel, quand on parle de ce qu'on fait dans la vie, etc. Voilà, je ne suis pas de la même classe sociale que la majorité, la toute grande majorité des personnes qui font partie du conseil de régence. Mais je dis avec beaucoup de bienveillance, que ce soit de la part du gouverneur, du personnel et des autres régions. Ça, je n'ai rien à redire là-dessus, évidemment.
0: Et maintenant, parce que tu arrives quand même à l'âge fatidique, on pousse les gens vers la sortie.
1: Oui,
0: l'avenir, c'est quoi ?
1: L'avenir, c'est encore le réseau. Et on est... même pas encore au milieu d'une législature, une législature qui n'est pas simple, c'est le moins qu'on puisse dire, qui a son lot de violences vis-à-vis des populations les plus vulnérables et même vis-à-vis d'une classe moyenne fragile, que ce soit, je veux dire, au fédéral, au gouvernement wallon, à la fédération Wallonie-Bruxelles, on est dans des coupes budgétaires de tous les côtés, on est dans des orientations beaucoup plus contrôlantes, on est dans une vision de méritocratie et de responsabilisation individuelle quasi exclusive. Et donc, voilà, les chantiers sont énormes. Donc, en tout cas, pour moi, c'est clair qu'il y a une législature devant moi avec l'équipe qu'il faut mener à bien. Il y aura un tournant à construire au réseau pour qu'en effet, il y ait une succession à un moment donné dans la fonction de secrétaire général, bien sûr. Ce n'est pas tout à fait à l'agenda maintenant, ça va se construire. J'ai la chance, mais c'est une chance, d'être en bonne santé. J'ai la chance d'avoir un compagnon extrêmement porteur et compréhensif et qui est une aide précieuse.
0: Et qui marche dans la même ligne.
1: Qui n'est pas... comment est-ce que je veux dire, il n'est pas perdu que moi j'ai encore un investissement aussi important. Il s'occupe encore beaucoup, lui-même, mais voilà. Et je pense qu'on est dans un moment où il faut garder une force vive. Alors cette force vive-là, je l'ai encore et j'essaie encore d'entraîner les autres à l'avoir.
0: Malheureusement, il faut encore continuer. Ce n'est pas gagné encore.
1: C'est pas gagné pour le chantier de combat contre les inégalités, la lutte contre la pauvreté. Je pense que malheureusement, pour le moment, il y a une série de décisions qui vont les creuser, ces inégalités et cette pauvreté. Alors que, c'est le chantier majeur sur lequel on va appuyer plus que jamais, alors qu'il y a les ressources possibles pour faire autrement. Et donc comment active-t-on l'ensemble de la société pour le comprendre ? Je pense que ce qu'il faut absolument combattre, c'est ce qui a été inoculé dans la société depuis la campagne électorale et qui vit encore aujourd'hui, c'est cette concurrence entre les gens, cette impression que le voisin est moins bon que moi, qu'il puise dans la caisse, que si moi je travaille, celui qui ne travaille pas ou qui est malade est forcément un fainéant et un tricheur. Je pense que cette forme de violence-là qu'on inocule dans la société, elle est dangereuse. Elle est dangereuse pour la démocratie, elle est dangereuse pour le vivre ensemble, et elle ne correspond pas à la réalité. Il faut aller voir derrière les façades comment les gens vivent en fonction des statuts qu'ils ont, pour voir que les choses ne sont pas roses sur beaucoup de monde.
0: Merci Christine.
1: Merci également.

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0: temps d'un café en compagnie d'invités passionnés et passionnants.
1: C'est un honneur aujourd'hui, on a un invité connu du grand public et je dirais presque qu'on a même deux invités à la fois. On a Philippe Geluck d'un côté et on a son chat qui n'est jamais très loin, qui est là partout aussi autour de nous. On va parler de la parution du nouvel album du chat, le 25e, l'origine du chat. Et le chat ajoute « Merci papa ». Il dit « Merci papa » à qui, Philippe Geluck ? À vous ou à son vrai papa ?
2: Ah, bonne question, parce que dans l'album, on va découvrir qu'il a eu, avant moi, qui suis son père, alors je ne sais pas si je dois dire putatif, spirituel dans le genre rigolo, ça me va bien, mais en tout cas son créateur, mais dans cet album, je sème le doute dans l'esprit du lecteur en disant, mais vous savez que le chat a vécu sa propre existence avant que je l'invente. Et en fait, c'est complètement paradoxal. Est-ce qu'on peut avoir vécu avant d'être créé ? Et c'est une partie du mystère de l'album que je résous d'une façon dont je ne peux pas vous parler, car il faut le découvrir dans l'album. Mais en tout cas, je me suis beaucoup amusé à imaginer qu'enfant, il avait un physique un petit peu compliqué, il était un petit peu enveloppé, ses amis, ses copains de classe se foutaient de sa gueule, et puis à l'adolescence, il a eu des boutons, tiens, moi j'en ai eu aussi, et il avait un petit peu de mal à séduire les filles, tiens, moi aussi, à une époque. Et puis après, il s'est rendu compte qu'il était fait pour ce métier qu'il va exercer plus tard, et le mystère s'épaissit.
1: Oui, on n'ira pas dans tous les détails, mais comme d'habitude, je dirais, le chat nous fait réfléchir et nous fait rire en même temps. Pour vous, c'est important qu'il y ait les deux dimensions, le rire fait réfléchir, et quelque part, on se demande si même dès qu'il y a réflexion, il n'y a pas une pointe d'humour qui est toujours là, possiblement derrière, une sorte de second degré.
2: Alors, chez le chat, c'est évident, puisque depuis 44 ans, c'est 44 ans, il est né en 83, non, 43 ans. J'ai jamais été bon en calcul, lui non plus d'ailleurs, dans l'édition, parce qu'il y a une édition augmentée, ce qu'on appelle édition luxe, qui sort en coffret, etc. J'ai rajouté quelques dessins, et notamment, il rentre à la maison, il est déçu, il dit « je suis déçu parce que à mon examen de maths, j'ai eu 3 sur 10 et je méritais au moins le double, 5. » Voilà, et on comprend qu'il n'était pas bon en calcul. Alors, oui, rire et réflexion. Moi, c'est une des choses qui a toujours guidé ma vie, c'est d'essayer de voir le bon côté des choses, même dans une situation compliquée, parfois désastreuse, mais aussi de conjurer mes angoisses, de conjurer la noirceur du monde qui nous entoure par l'humour et par le rire. C'est un médicament qu'on peut prendre à dose homéopathique ou à dose massive. C'est quelque chose qui nous aide. Dans des moments de questionnement, dans des moments noirs, vous savez sans doute que, et c'est un ami de mes parents, rescapé des camps de concentration, qui me l'a dit. Il dit, tu sais que même dans les camps, il nous arrivait de rire. Et que ça a été un moyen de survie. Et que ceux qui n'arrivaient plus à rire lâchaient la rampe et disparaissaient. Et donc, à un moindre niveau, évidemment, je me trouve, moi, confronté depuis toujours, et comme nous le sommes tous, à des difficultés, à des contrariétés, à des angoisses. Et le rire m'a toujours aidé à les surmonter.
1: C'est amusant, ça rappelle très fort l'un des petits gags de cette BD-ci où vous vous demandez si finalement il faut être de bonne humeur pour rire ou pas, puisqu'on ne regarde plus le menu après avoir mangé, mais par contre on peut, même en étant de bonne humeur, en étant déjà joyeux, continuer à lire le chat, par exemple, et on peut le lire même si on est triste. Quelque part, il y a aussi cette réflexion-là.
2: Oui, c'est vrai, c'est très drôle. Alors, on peut le lire si on est triste ou si on est malade. Vous n'imaginez pas le nombre de témoignages que je reçois dans la rue, par courrier, par courriel, me disant, voilà, mon papa, ma tante, mon cousin, peu importe, a traversé une période très difficile, hospitalisation, machin, truc, maladie, et le chat l'a toujours aidé à remonter la pente et à retrouver la pêche. Mais je ne veux pas dire par là qu'on ne doit lire le chat que quand on est déprimé, qu'on va mal ou qu'on est dans un lit d'hôpital. Quand on va bien, qu'on est joyeux, qu'on est heureux, on lit le chat et on est encore plus joyeux et plus heureux. Voilà. Le rire appelle le rire. La tristesse, bizarrement, n'appelle pas le rire, mais elle peut être soignée, apaisée par le rire. Tandis que le rire appelle encore plus de rire. C'est l'effet magique de cet état.
1: Alors, le titre, L'origine du chat, j'imagine ça fait un peu référence aussi à L'origine du monde de Gustave Courbet, ou pas, du tableau sur les origines du monde, ou pas? Ou est-ce que c'est voulu ou pas voulu? Parce qu'on parle un petit peu de peinture aussi, de petit à petit, et d'art dedans.
2: Alors, c'est évidemment voulu, et la couverture est un peu suggestive, puisque le chat qui apparaît entre les rideaux pourrait faire croire à une naissance. Évidemment, c'est voulu, mais ce que je ne savais pas, c'est que quelques mois plus tard, après avoir bouclé mon album, allait venir une proposition extraordinaire, celle d'une exposition à Paris au musée Mayol. Le musée Mayol est un musée légendaire à Paris, et c'était un sculpteur, et maintenant ils sont toujours exposés ses œuvres, mais il y a deux étages qui sont consacrés à des expositions invitées. Actuellement se termine l'exposition Robert Doisneau, le grand photographe, qui d'ailleurs va venir à Liège, à la Boverie, mais qui va me céder la place et les murs. Donc je vais succéder à Robert Doisneau au musée Mayol, et ça va être parti pour 6 mois. Et l'exposition va s'appeler Gueluc expose le chat, et je vais y présenter des travaux de toute ma vie, des dessins d'enfance, d'adolescence, mes premières aquarelles, puis les débuts du chat, les balbutiements dans le soir, etc. Et puis finalement des tableaux, les sculptures, et la salle du rez-de-chaussée sera consacrée à la relation que le chat a créée avec d'autres artistes. Évocation de Picasso, de Andy Warhol, de Liechtenstein, de Botero, etc. Avec chaque fois une œuvre de l'artiste en question et la réponse du chat. Et une de ces salles va être entièrement consacrée à l'origine du monde, avec les quelques variations que j'ai faites sur ce tableau légendaire de Courbet, mais nous allons exposer aussi pour la première fois une copie de l'origine du monde, dont de grands spécialistes se demandent si elle n'est pas de la main de René Magritte. Et si c'est avéré, c'est un événement considérable. Il l'aurait peinte dans les années 60, d'après une photo noir et blanc, car le tableau original avait complètement disparu jusqu'en 1988. Et donc, le mystère est là, les analyses sont en cours, et la salle entière est assez joyeuse, puisque les références que j'ai faites au tableau de Courbet sont nombreuses, et qu'il y en a encore des nouvelles qui seront présentées, et je pense que ça fera rire, et cela en toute décence, je vous le promets.
1: Oui, l'album est tout à fait décent aussi, oui. Comme d'habitude, très grand public évidemment, mais c'est peut-être pas non plus par hasard l'origine. On sent hein, dans les différents gags, les différentes caricatures que vous faites de la société, le temps qui passe, ça revient quand même souvent. La jeunesse qui peut rester, on a aussi cette image des cartes, des gags du chat pour les anniversaires où il souffle sur les bougies. C'est une question qui vous traverse, cette idée du temps qui passe, de l'énergie, de la vie qui continue à travers le temps qui passe.
2: C'est une question qui me hante depuis que j'ai 8 ans. Âge auquel je me suis tout à coup rendu compte de cette évidence, c'est que nous avons un début et une fin. Et que la fin de la vie, elle concernait tout le monde. Et j'ai surtout commencé à gamberger sur l'après. Et je me suis dit, mais au fond, après, il va y avoir des siècles qui vont se dérouler. Mais non, pas des siècles, des millénaires, des millions d'années, des milliards d'années, si on calcule ça en temps comme nous l'avons défini. Et ça me posait un vrai problème, l'idée de ma propre fin. Et cette angoisse m'a tenu, m'a habité longtemps, jusqu'au moment précis de la naissance de mon premier enfant, Antoine, quand il a poussé son cri de nouveau-né. L'angoisse qui m'habitait a complètement disparu, parce que je me suis dit, au fond, évidemment, un être arrive à la vie, il est normal qu'un autre doive la quitter, sinon il n'y aura plus assez de place sur cette terre. Déjà, on est nombreux et on se pose des problèmes d'avenir de la planète, mais c'était plus prosaïque que ça. Et donc, sans doute, mais je ne m'en rends pas compte, que cette question qui nous concerne tous, qui nous parle tous, est exprimée sous différentes formes par le chat. Comme je disais tout à l'heure, on exprime aussi son moi profond, même quand on pratique l'humour, dans n'importe quel art, dans n'importe quelle création, qu'on soit musicien, qu'on soit sculpteur, qu'on soit dessinateur réaliste ou humoriste, on exprime quelque chose qui vient du plus profond de soi. Et donc, inévitablement, il y a des questions existentielles qui font surface. Je ne m'en plains pas, je fais avec. Et puis, il y a aussi des futilités, parce que nous sommes un puzzle fait de milliers de pièces, et la futilité, des vraies histoires à la noix, mais ça me plaît aussi. Je veux pas être tout le temps dans l'introspection ou dans la philosophie ou la parodie de philosophie. Parfois, un bon vieux jeu de mots, ça aide aussi à passer le temps. Jean-Philippe.

0: au chat.
1: Alors, je reviens au chat avant Gueuluc. Le chat avant Philippe Gueuluc, puisqu'il existait déjà avant d'être créé. Est-ce que c'est une chance, selon vous, pour le chat d'avoir rencontré Philippe Gueuluc? Parce qu'on voit qu'il a essayé d'autres dessinateurs. Et puis finalement, c'est Philippe Gueuluc qui, voilà, qui... Il y a quelque chose. Est-ce que c'est une chance pour le chat? Et est-ce que ça a été une chance aussi pour Philippe Gueuluc de rencontrer le chat?
2: C'est drôle, hein, ce que vous dites, et c'est un petit peu ce que je propose dans l'album. Le chat existait avant d'être créé. Alors je fais encore plus fort que tous les créateurs des religions depuis la nuit des temps, où l'on dit que Dieu a créé les hommes et qu'ensuite il leur donne la vie éternelle à travers l'âme qui va survivre au corps. Et moi, j'ai fait plus fort, pardon, hein, s'ils nous écoutent, je demande humblement pardon, mais moi, j'ai fait plus fort, c'est que non seulement le chat va me survivre, un petit peu comme mon âme pourrait me survivre, mais en plus, il existait avant que je le crée. Et ça, aucune des divinités n'y avait pensé. Bon, c'est pas pour la ramener, hein, mais quand même. Et vous me demandiez si... c'était écrit ou pourquoi le chat et moi ça a cliqué tout de suite. Alors je ne peux pas, je le répète encore une fois, je ne peux pas révéler exactement la circonstance dans laquelle nous nous sommes rencontrés, mais il est vrai que le chat, persuadé qu'il est appelé à un grand destin, il veut devenir héros de BD. Donc il s'adresse au meilleur. Il appelle le dessinateur Maurice, qui dessinait Lucky Luke, et il lui dit « Est-ce que vous n'avez pas envie de dessiner un chat ?» Et l'autre lui dit « J'ai pas que ça à faire. » Il le remballe assez vertement. Et puis il va... Excusez-moi, j'avais un chat dans la gorge. Et puis il va trouver Françoise Keuten, qui lui dit « Non, moi je préfère dessiner des buildings. » Il ne sait plus... personne s'intéresse à lui. Et finalement, il va voir son psychiatre, il s'ouvre à lui de son problème existentiel. « Je voudrais vraiment trouver un dessinateur. » Et l'autre lui dit « Mais prenez les devants, essayez d'abord de vous faire dessiner par un ami. » Et bonne idée, il demande à un ami de le dessiner, et le résultat est désastreux. Et c'est comme ça qu'il va aller voir des professionnels. Et puis un jour, patapoum, nous nous rencontrons. Et il y a tout à coup une évidence. Voilà. En relations humaines et en amour, on parle de coup de foudre. Et dans ce métier que je pratique, on peut parler d'évidence. C'est-à-dire que quand je l'ai créé, alors là, je reviens à la vraie réalité, parce que ce que je raconte dans l'album, c'est évidemment complètement inventé, mais je mets là un moment la réalité et l'histoire et la fiction. Mais quand je l'ai inventé, c'est-à-dire que je l'ai dessiné pour la première fois le 3 mars 83, le soir, que j'ai montré les dessins à ma femme qui a rigolé et qui a dit « c'est bon, tu peux présenter ça au journal ». Là aussi, je me suis dit « ben, je crois que j'ai trouvé quelque chose ».
1: Votre femme, elle est toujours présente dans la relecture. C'est important d'avoir son jugement, son avis.
2: Alors, son avis, mais très important, elle... Disons que je lui montre pas chaque dessin que je fais, mais elle est la première lectrice de l'album que je prépare. Elle me fait des remarques avec des petits post-it pour me dire là tu te répètes ou là c'est plus faible ou celui-là je l'aime moins. Et sur celui-ci, je crois qu'il y avait 4 post-it sur 48 pages. Donc j'étais très fier. Elle m'a dit il est formidable, il y a juste ça, ça et ça. Je l'ai écouté sur 3 des post-it. Il y en a où j'ai dit non, là je tiens à ce dessin, je ne vous dirai pas lequel. Mais bien sûr, elle est importante parce qu'elle éclaire ma vie depuis que nous nous sommes rencontrés. C'était avant le chat, je l'ai rencontré en 76, on s'est marié en 80 et le chat est né en 83.
1: Vous aimez les chats au moins, rassurez-moi.
2: J'aime surtout ma femme. Oui. Mais bien sûr, j'aime les chats, nous en avons eu... pendant une grande partie de notre vie, mais à l'époque où nous vivions à la campagne. On avait chien et chat. Et puis, ils sont morts de vieillesse et on a habité à Bruxelles ensuite et on n'a pas repris d'animaux parce que ça, mais je ne critique pas, je comprends tout à fait que des gens aient besoin ou aient envie de vivre avec un animal en ville, mais je trouve que les animaux sont plus faits pour la campagne et l'accès à la nature.
1: Bien
2: Donc on n'a
1: sûr.
2: pas renouvelé. En plus, comme je dois bouger, je dois aller à Paris, etc., c'est compliqué. Mais j'aime les chats. Évidemment, c'est un animal qui me fascine. On m'a raconté un jour que quand j'étais petit, mais très petit, je disais que j'étais un chat. C'est bizarre tout de même. Et puis, l'autre aspect de l'histoire, c'est que les chats m'aiment aussi. Mais parfois, c'est troublant. Je suis invité chez des gens qui sont pas vraiment des amis intimes, donc que je ne connais pas bien, chez qui j'étais jamais allé. On prend l'apéritif dans le salon, le chat de la maison arrive, il vient et il vient vers moi. Et là, il y a les patrons, enfin comment on appelle, les maîtres du chat qui me disent: mais c'est incroyable, Mistigri, je sais plus comment il s'appelait. Dès qu'il y a un étranger, quelqu'un dans la maison qu'il ne connaît pas, il disparaît, on ne le voit jamais. Et tu es la première personne vers qui il vient. J'ai dit oui, c'est parce qu'il sait tout ce que je fais de bien pour les chats.
1: Ça, c'est sûr. Alors, il y a même un peu de BD hein, dedans, des planches complètes. Ça, c'est, je ne sais pas si c'est tout nouveau dans l'histoire du chat, mais en tout cas, ça prend une certaine place dans cet album-ci. Hein.
2: C'est vrai, j'ai toujours fait des pages pleines, ce qu'on appelle une page de BD avec des cases, depuis que j'ai commencé à être publié dans À suivre, le magazine de Casterman, dans les années, fin des années, non, début des années 80, enfin après le soir, il y a eu ça. Et dans tous mes albums, il y a quelques planches de BD. J'ai parfois augmenté la pagination, j'ai raconté même une histoire en trois planches dans l'un ou l'autre album. Et là, je suis monté plus haut, je crois qu'il y a 8 pages qui racontent la rencontre que je fais avec le chat. Et c'est une autre forme de récit. Alors, j'essaye qu'il y ait des gags tout le temps, mais c'est aussi une narration. Et ceux qui l'ont lu m'ont dit, c'est incroyable parce qu'une fois qu'on a commencé cette histoire-là, on a envie de savoir et on ne la lâche pas. Et donc, est-ce qu'un jour je ferai un album entier en planche? Je ne le crois pas parce que je me régale trop dans le gag court, une image ou trois cases. Mais là, je me suis laissé aller à faire ça. J'ai adoré le faire et je ferai, je crois, jamais un album d'aventure complet. Ça ressemble pas au chat.
1: Dernière petite question, Philippe Geluck. Le chat peut dire un peu tout. Il y a une forme de liberté quelque part dans ce chat. Il est très humain aussi. Il s'exprime, il parle. J'imagine qu'il vous permet de dire aussi des choses que vous ne diriez peut-être pas en tant que Philippe Geluck. Ça, c'est possible. Est-ce que du coup, cette épopée quasiment du chat à dévoiler des choses de vous. À un moment donné, vous vous dites, ouh, ça en dit trop sur moi, ça j'ai pas envie de dire. Ou bien le chat a une telle liberté d'action que finalement, c'est pas vraiment Philippe Geluck qui le dit, ça reste bien le chat, parce qu'il y a tout un autre regard sur tout, parce que tout se joue là-dessus. Ça, le chat nous force à avoir éventuellement un autre regard qu'on n'aurait peut-être pas vu, qui nous fait sourire, etc. Est-ce que ça, c'est un peu Philippe Geluck? Est-ce que c'est Philippe Geluck qui se dévoile ou pas? Comment vous vous sentez par rapport à ça? Comment Philippe Geluck se sent par rapport au chat?
2: Alors c'est sûr qu'au départ, c'est comme une marionnette. Hein, on sait à l'époque des guignols de l'info ou même du théâtre de guignol, les marionnettes pouvaient dire des choses, ou le bouffon du roi à l'époque des rois de France pouvait se permettre de dire des choses qu'il n'aurait pas pu dire s'il avait été un des courtisans ou un simple civil. Donc, le côté clownesque du chat me permet cette distance. Si on me dit ce dessin est inqualifiable, je peux répondre, mais attendez, c'est pas moi qui le dis, c'est le chat. Et le chat n'existe pas vraiment, puisque c'est un personnage. Oui, mais c'est quand même vous qui avez écrit. Je dis oui, mais avec la distance dont vous parliez. C'est ce fameux deuxième degré qui m'est si cher, et aussi cette distance qui est mise entre moi, moi-même, moi la personne, et mon dessin. Cela dit, au fil du temps, cela nous a renforcés l'un et l'autre. C'est-à-dire que moi j'ai fait dire au chat des choses parfois très pointues, parfois très engagées, parfois très dérangeantes. Parce que, comme dans chaque album, je dessine sur le sort de la femme qui est en Afghanistan ou en Iran, à qui on oblige de porter des burqas, etc. C'est une chose qui m'indigne, et je le dis à travers des dessins. Je fais part aussi de mes convictions de temps en temps. Mais c'est le chat qui le dit. Cela dit, si vous repassez un petit peu les années en accéléré, les années que j'ai passées à la radio, à la télé, en Belgique et en France, il m'est arrivé de balancer des choses très, très, très engagées, des choses dérangeantes, des choses que tout le monde n'aurait pas osé dire. Et quand je me suis mis à dessiner pour Ciné Hebdo et puis Ciné Mensuel, magazine satirique et politique en France, Bob Ciné, le dessinateur, m'avait dit « lâche-toi ». Il adorait le chat, mais il voulait que je fasse autre chose et que j'aille plus loin. Et on a appelé ma rubrique « Gueluc se lâche ». Et donc j'y suis allé franco. Et j'ai fait des dessins, parfois, qui ont suscité de l'enthousiasme, même s'ils étaient parfois très trash. Donc, je navigue entre poésie, douceur, bonhomie et trash. Et ce qui m'importe, c'est de ne jamais être là où on m'attend. Quand on attend le chat, philosophe et intelligent, j'adore qu'il dise une crétinerie. Et quand on l'attend comme l'idiot du village, il va nous dire une vérité qu'aurait pu proférer Descartes ou Confucius. Voilà.
1: C'est toute l'aventure du chat, et on retourne à ses origines dans le dernier album, L'origine du chat, merci papa, c'est le 25e, c'est chez Casterman, et on remercie aussi Valérie qui rend tout ça possible. Donc l'expo aussi au musée Mayol à Paris, tout le mois de novembre.
2: Plus. Oui, ça commence le 14 novembre et ça se poursuit jusqu'au mois de juin va suivre.
1: Donc, oui, on a le temps d'y aller, ça c'est bien. Et il y a même le petit agenda du chat qui, comme chaque année, sort pour l'année 2026, l'agenda papier. Ça fait toujours plaisir aussi avec les petits gags qui égayent aussi la semaine, j'en suis témoin. Donc voilà, un grand merci Philippe Gueluc pour le temps que vous nous avez donné. Vraiment, c'est un honneur, évidemment. Et pourquoi pas de prochaine fois, parce que l'histoire du chat va continuer, évidemment, on n'en doute pas.
2: Oui, alors on me demande souvent, et le prochain album, parce qu'à la fin de cet album-ci, je parle d'un prochain album, celui-là verra le jour dans 2 ans ou 3 ans, on verra, mais le prochain, il est déjà dans ma tête, et il risque de s'appeler « Mon premier chat ». Et c'est un album que je voudrais destiner aux plus jeunes, qui ne comprennent pas forcément tous les gags que je produis actuellement et qui ont parfois des références culturelles ou sur l'actualité. Donc à 11 ans, à 10 ans, on ne sait pas forcément tout ça, on doit faire appel aux parents. Et je voudrais faire un album qui soit compréhensible d'entrée de jeu, même à des enfants de 8 ans, mais qui concernera aussi les adultes, parce que j'espère que les adultes vont garder cette fraîcheur et cette acuité qu'ils ont

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5: Bonjour à toutes et tous, on se retrouve pour cette émission où on part toujours découvrir de nouveaux horizons, plus ou moins lointains. Cette semaine, on va être accompagné par Adrien Chardhomme, que vous connaissez bien. Adrien, bonjour.
6: Bonjour Greg.
5: Et on va aller de l'autre côté de la Manche pour visiter un pays, une ville que vous connaissez peut-être, ou peut-être pas tellement, ou je ne sais pas si vous y êtes déjà allé, c'est Londres.
6: Oui.
5: Tout simplement, j'ai envie de dire, et en même temps, pas tout simplement, parce que ça ne doit pas être une ville... C'est quand même une ville qui a une certaine taille,
6: j'imagine. Oui, c'est une ville qui est très grande. Ouais. Hein. Franchement, il y a beaucoup à visiter. En un séjour, ce n'est pas possible de tout visiter, mais j'ai déjà pu voir pas mal de choses et je vais raconter tout ça aujourd'hui.
5: Oui, alors pour un peu placer le décor, tu y es allé juste à la période de Noël, en fait.
6: Oui, hein, c'est ça. J'y suis allé un petit peu avant les fêtes, donc du 17 décembre au 20 décembre, donc juste avant Noël. Donc, il y avait déjà un petit peu les décorations de Noël.
5: J'imagine.
6: Déjà un petit peu de monde, puisque ça commençait à être les vacances scolaires aussi. Donc, doucement, les étudiants étaient en congé et allaient dans les musées, etc. Donc, il y avait un petit peu de monde, mais
5: musique,
6: ça va.
5: Musique de Noël aussi?
6: Oui, beaucoup. Hein.
5: J'imagine, ils aiment bien cette ambiance, un peu petite lumière un peu partout. Là,
6: ils adorent, en fait. Hein. Et surtout, il y a même des radios spécialisées Noël et qui diffusent de la musique de Noël 24 heures sur 24 en FM et en DAB, par exemple.
5: Ah, oui.
6: Et donc, on peut écouter, par exemple, quand on est arrivé à Londres, en fait, en Angleterre, avec le ferry, je raconterai par après. Mais donc, on est arrivé là-bas et la première radio sur laquelle on est tombé, c'était une radio spéciale Noël, où on a eu que des chansons de Noël allant des années 60 à aujourd'hui, Paul McCartney, et tous les autres, Mariah Carey, etc. etc. Ouais. Et donc voilà, ça nous permettait de nous plonger dans l'ambiance de Noël. Maintenant, il faut aimer ça, bien sûr. Hein, ouais. Mais ça a son charme, quand même.
5: Ah oui, j'imagine. Et pourquoi tu avais choisi d'aller à Londres à un moment où parfois on a plutôt envie de soleil? Alors
6: c'est...
5: Londres, je ne sais pas, la météo, au mois de décembre. Mais...
6: La météo, elle est très froide. Ouais. Ça on peut le dire, c'est presque la météo belge.
5: Un peu humide, j'imagine.
6: Humide. Le vendredi, en tout cas, on a eu de la pluie. On a eu une drache anglaise. Donc, c'était assez terrible, on va pas se mentir. Mais on va dire qu'après les autres jours, on a eu un beau soleil, un beau ciel bleu. Donc, voilà, c'était très agréable aussi. Mais pourquoi Londres? Parce que je trouve que Londres a vraiment une atmosphère, en fait. C'est vraiment une ville qui a l'air, où il a l'air de faire bon vivre aussi, où il y a vraiment les Londoniens sont accueillants aussi, où il y a aussi... C'est une ville très cosmopolite aussi, donc il y a un petit peu toutes les cultures. Il y a des Anglais, il y a des Indiens, il y a des Africains aussi. Il y a un petit peu toutes les cultures. Et c'est ce qui fait, je pense, beaucoup son charme aussi. Et voilà, et pareil, le métro, moi, je me souviens, j'avais adoré la première fois, j'y étais allé il y a un peu plus de 10 ans maintenant. Et j'avais adoré le métro, j'adorais la façon de vivre, le cadre. Et donc, j'avais envie d'y retourner pour mes 26 ans, c'était l'occasion aussi.
5: On va faire un peu l'expérience. Alors justement, comment tu y es allé? Parce qu'on peut y aller évidemment en Eurostar.
6: Oui,
5: c'est un peu cher. Ce qui n'est plus Eurostar, je crois maintenant, c'est l'autre nom. Mais,
6: oui, c'est ça. Mais donc, on peut y aller en train alors. Ouais. Mais donc, il faut réserver ses tickets bien en avant, sinon on paye vite très très cher. Ouais. Ça peut aller jusqu'à
5: Avec les fils et les portiques de sécurité aussi.
6: Exactement.
5: Hein,
6: et donc, ça peut aller jusqu'à quasiment 250 euros par personne quand même. Mm-hmm. Donc, réservez bien en avant si vous souhaitez y aller par ce moyen-là, même si je pense que c'est le plus pratique aussi, puisqu'on arrive dans le centre de Londres aussi, c'est vraiment le plus pratique aussi. On peut y aller en voiture, donc on peut d'abord aller en voiture jusque Calais ou bien Dunkerque par exemple, puis après prendre le ferry. Donc moi c'est ce que j'ai fait, j'ai pris le ferry depuis Calais.
5: Et tu avais laissé ta voiture ou tu l'as monté sur le ferry?
6: Non, on l'a monté sur le ferry. En fait, c'est un ferry qui est adapté pour les voitures et pour les camions aussi. Ouais. Et donc on est arrivé alors sur ce ferry. On a attendu un petit peu, on a attendu plus ou moins une heure avant d'entrer sur le ferry. Et puis après, donc, on a eu le voyage en ferry qui dure à peu près 1h30 environ, et qui coûte beaucoup moins cher, qui coûte à peine une centaine de livres aller-retour. Ah, donc, oui, c'est beaucoup plus abordable. Et puis après, il y avait la route donc, de Douvres à l'or jusque Londres. D'accord, où là, on a mis à peu près 2h, 2h30. Ça dépend de la circulation. Là, on est arrivé en pleine heure de pointe du soir. Donc, on a mis près de 2h30, mais après, on est bien arrivé sur place. Et aussi important, quand vous allez à Londres, déjà, passeport, puisque nous ne sommes plus dans l'Union européenne.
5: Et le formulaire ESTA maintenant aussi.
6: C'est ça, pour dire que voilà, nous sommes, voilà, c'est un peu un visa en quelque sorte. Ouais. Donc, c'est une quinzaine d'euros à peu près, ou 18 euros, je pense. Et le passeport, moi, j'ai payé 85 euros, donc il faut quand même prendre ça en compte.
5: Il faut s'y prendre à temps, j'imagine. Le passeport, en tout cas, oui, l'ESTA va peut-être plus vite à faire.
6: Oui, ESTA, ça va très vite. Ça se fait en à peine même 1 ou 2 heures, c'est fait. Donc, on a très vite une réponse, c'est très efficace.
5: Et ça se fait en ligne, c'est une sorte de certificat numérique alors.
6: Oui, c'est ça. Okay. Où il faut avoir son passeport près de soi pour confirmer que nous sommes bien, je suis bien Adrien Chardhomme, ma photo correspond bien, etc. Toutes mes données correspondent, etc. Et passeport, il faut s'y prendre au moins 2 ou 3 bonnes semaines en avance. De la monnaie, bien sûr, si vous souhaitez avoir de la monnaie en liquide, c'est toujours mieux. Et puis après...
5: Oui, on ne paye pas en euros.
6: Non, nous payons en livres. Donc, nous avons une conversion. Sachez que si vous prenez les livres, c'est plus ou moins fois 1,2 environ en conversion en euros. Donc, par exemple, si vous payez 50 livres, vous payerez en réalité plus ou moins, je pense, 55 ou 56 euros en réalité. Oui. Donc, il faut faire bien attention à ça, puisque la conversion, c'est quand même un petit peu important aussi.
5: C'est un exercice qu'il faut s'habituer à faire.
6: Oui, voilà, il faut aimer faire du calcul un petit peu. Surtout quand on est à deux. Donc, il faut faire x2 à chaque fois. Donc, c'est un petit peu compliqué.
5: Oui, et dans les adaptations, il y a aussi la conduite de l'autre côté de la route, sur la conduite côté gauche. Si tu avais la voiture avec.
6: Oui, c'est ça, puisque c'était la voiture belge. Donc, on devait conduire à gauche. Et donc, il faut aussi changer quelque chose. Ça, on n'y pense pas.
5: Le volant de place.
6: Non, le volant, c'est un peu... Non, les phares. Hein. Les phares, parce qu'en fait, nos phares éclairent à droite. Puisque nous conduisons à droite, les phares éclairent à droite. Le problème, c'est que si on conduit à gauche et que les phares éclairent à droite, on peut éblouir les autres voitures. D'accord. Et donc, il faut mettre des petits autocollants sur tes phares pour, en fait, réorienter la lumière pour qu'elle aille plutôt vers la gauche ou au moins pour ne pas éblouir les autres conducteurs, tout simplement.
5: Eh ben, on va en savoir plus sur le voyage à Londres.
6: Bien sûr.
5: On est sur place déjà.
6: Oui.
5: On a fait le trajet en ferry et puis donc en voiture sur le bon côté de la route avec les phares orientés du bon côté. Ça, je ne savais pas du tout. On va faire une petite halte avec le Yellow Submarine, le sous-marin vert, mais qui est jaune en anglais, des Beatles.
6: Oui, c'est
5: toujours. Il y a toujours un truc qui est différent quand on passe en traduction. Le Yellow Submarine des Beatles. Et on se retrouve avec toi, Adrien, dans quelques minutes.

0: Et le Yellow Submarine des Beatles nous emmène du côté, de l'autre côté de la Manche, avec les rives britanniques, avec Adrien pour nous y accompagner.
1: Oui.
0: Il revient de son voyage à Londres. Alors
1: oui.
0: Londres, c'est comment concrètement, quels étaient tes bons plans de visite et de vie un peu au jour le jour à Londres? Qu'est-ce que tu y as fait?
1: Ah, j'ai fait plein de choses, hein. On y est resté plus ou moins 2 jours pleinement sur place à peu près, donc on a pu faire quand même pas mal de choses, même
0: ouais.
1: si...
0: Tu étais accompagné du coup?
1: J'étais accompagné de mon
0: ouais.
1: papa. Pour
0: d'accord,
1: être voilà,
0: ouais.
1: c'est lui qui
0: voyage
1: m'a offert
0: famille.
1: Ce voyage,
0: ouais,
1: voilà, qui a organisé tout ça, qui a réservé l'hôtel, le ferry aussi, tous les transports. Donc
0: ah,
1: voilà,
0: tout était organisé pour
1: mais oui.
0: l'anniversaire, c'est formidable.
1: Exactement.
0: Ça.
1: Moi, j'ai réservé
0: ouais.
1: un petit peu les activités dont je vais
0: ouais.
1: parler maintenant.
0: Ouais.
1: Déjà, on va parler transport, puisque
0: oui.
1: à Londres, il faut circuler, bien sûr.
0: Ouais.
1: On était au sud de Londres à peu
0: ouais.
1: près. On n'était pas dans le centre parce que quand on prend souvent le train, on arrive à la gare de Saint-Pancras, mm-hmm. si je ne dis
0: mm-hmm.
1: pas de bêtises.
0: Tout à fait, oui.
1: Et donc, il y a plein d'hôtels
0: ouais.
1: aux alentours,
0: ouais.
1: donc c'est super. Sauf que c'est des prix qui sont démentiels. On va pas se mentir,
0: ouais, ouais.
1: puisqu'on est à côté de la gare, c'est
0: ouais.
1: voilà un
0: c'est
1: quartier touristique.
0: Demandé, ouais.
1: Voilà,
0: ouais.
1: c'est très demandé. Donc on est allé au sud de Londres, et donc pour aller dans le centre de Londres, eh bien on pouvait prendre plusieurs choses. Donc soit le métro. Donc voilà, le métro, ça c'est hyper pratique, même si c'est le moyen de transport le plus cher, sachez-le. Vous payez plus ou moins, je ne sais plus combien, mais on est quasiment à 3,50€ par trajet et par personne. Donc voilà,
0: ah,
1: ça
0: oui.
1: peut vite grimper
0: ah, oui.
1: si vous faites pas mal de trajets sur une journée, par exemple. Vous avez aussi le bus, voilà, avec les bus soit à
0: les
1: simple
0: fameux.
1: Étage ou à double étage, bien
0: ouais.
1: sûr, qui eux sont moins chers, mais maintenant ça prend un
0: ça
1: petit
0: prend
1: peu plus
0: temps,
1: de temps.
0: Ouais.
1: Ouais, voilà,
0: oui.
1: comptez parfois souvent 45 minutes, voire
0: ouais,
1: une
0: oui.
1: heure par trajet.
0: Oui, parce que Londres est grande, hein. c'est
1: oui.
0: une grande ville.
1: C'est très très grand, donc parfois si vous voulez passer de l'un à l'autre côté de Londres, bah, vous avez quasiment pour une bonne heure de bus, voire un peu plus, donc sachez-le. Vous avez aussi tout ce qui est taxi, mais ça c'est très cher aussi également,
0: ouais.
1: donc voilà. Et vous pouvez éventuellement y aller en voiture, mais attention, vous avez une taxe. Pour votre voiture sur la journée en fait
0: ouais.
1: chaque fois que vous allez dans le centre de Londres en fait il y a quelque chose il y a qui scanne les plaques hein, et donc en fait vous payez quasiment 12 livres de taxes par jour hein, et donc ça ne vaut pas trop le coup
0: non.
1: d'aller dans le centre en voiture sinon ouais. vous allez payer très vite très cher hein.
0: Toi tu as laissé ta voiture à l'hôtel
1: moi j'ai laissé ma
0: sorte.
1: Voiture à l'hôtel
0: ouais.
1: et je suis allé la plupart du temps en métro parce que c'est plus pratique
0: ouais,
1: hein,
0: plus rapide,
1: et c'est le plus rapide
0: ouais.
1: bien évidemment
0: et puis
1: donc.
0: Tu aimes le métro j'ai
1: oui.
0: pu comprendre que c'était un des souvenirs forts de ton voyage d'il y a
1: oui.
0: une dizaine d'années.
1: Oui, parce que le métro,
0: déjà
1: est à l'heure. Hein. Faut,
0: ouais.
1: faut pas se mentir, le métro est tout le temps, enfin quasiment tout le temps à l'heure. Donc
0: ouais.
1: Voilà, il y a voilà un respect aussi. Donc quand les gens sortent du métro, ben on les laisse d'abord sortir, puis les autres personnes rentrent. Donc voilà.
0: C'est vraiment différent du métro parisien, par
1: oui.
0: exemple, ou bruxellois. Hein. C'est pas pour critiquer nos,
1: bah,
0: nos
1: disons
0: voisins
1: que le métro
0: français,
1: parisien, mais... c'est un peu, on se bouscule parfois pour rentrer.
0: Oui.
1: Et là, voilà, la courtoisie n'est pas toujours de mise, tandis que ici, il y a davantage de respect. Voilà.
0: Ah oui, ça, c'est pas un mythe.
1: Non, ce n'est pas un mythe, c'est une
0: ouais.
1: réalité. Donc, il y a vraiment un respect qui est là. Et puis après, il y a les visites. Je vais parler des visites quand
0: oui,
1: même, malgré
0: oui,
1: tout.
0: Oui, oui.
1: Donc, j'ai d'abord commencé en visitant le musée d'histoire naturelle de Londres.
0: Ah oui, qui est impressionnant.
1: Voilà, c'est un
0: moi,
1: musée
0: j'ai jamais vu, mais...
1: magnifique. Hein. Franchement,
0: ouais.
1: c'est déjà la bâtisse à l'extérieur. C'est un bâtiment qui est très impressionnant, qui est en pierre. On sent qu'il y a beaucoup d'histoire déjà à ce moment-là. Et puis après, à l'intérieur, il y a des dinosaures, bien sûr. Il y a des fossiles. Il y a voilà, tout ce qui est mammifères, il y a plein de choses à voir en fait. Et puis après déjà, il y a tous les musées nationaux. Et donc ça fait partie des musées nationaux qui sont des musées entièrement gratuits.
0: Ouais.
1: Et ça c'est peut-être bon à savoir parce que les gens ne le connaissent peut-être pas. Mais par exemple, le musée d'histoire naturelle de Londres est gratuit. Le British Museum est totalement gratuit. Vous pouvez faire une donation pour soutenir le musée, mais ce n'est pas obligatoire. Vous avez aussi par exemple le Science Museum qui est gratuit. Le Tate Britain qui est un musée d'art contemporain
0: ah,
1: qui
0: oui,
1: est gratuit
0: oui.
1: aussi également. Vous avez la National Gallery dont je parlerai après.
0: Ouais.
1: Mais qui est un grand musée d'art allant du 15e siècle à aujourd'hui, qui est totalement gratuit aussi,
0: mm-hmm.
1: avec des œuvres de Picasso, de Van Gogh, etc. C'est vraiment un musée qui est magnifique. Et vous avez aussi le Victoria et le Albert Hall, qui sont des musées plutôt d'art décoratif, voilà, qui est aussi gratuit. Donc voilà, vous avez vraiment plein de choses à visiter.
0: Ah, ouais.
1: Et donc, musée d'histoire naturelle, très très beau
0: ouais.
1: musée. Voilà, vraiment pas mal de monde quand même, puisque c'est gratuit, donc ça attire du monde.
0: Oui, mais c'est bien, quelque part, ça en refait des lieux de rencontre
1: oui,
0: aussi.
1: Oui, exactement.
0: Où la population peut se retrouver. J'imagine pas mal de touristes aussi, évidemment.
1: Oui,
0: il y
1: beaucoup
0: a,
1: de touristes.
0: C'est une ville où il y a sans doute un peu une...
1: Surtout à la période où je suis allé,
0: ouais.
1: voilà, c'est un peu avant
0: ouais.
1: Noël. Donc bon, les gens arrivent en
0: ouais.
1: vacances plus ou moins jeudi ou le vendredi. Donc voilà, c'était la période un petit peu chargée. Mais
0: il
1: voilà.
0: n'y a pas trop de fil.
1: Non. Franchement, on arrive à 10h et on est rentré à l'intérieur du bâtiment à 10h10.
0: Ah oui, c'est impressionnant, remarquable.
1: Voilà. Et encore, j'avais réservé un créneau horaire normalement à 10h30, j'ai pu rentrer sans souci.
0: Oui, donc ça s'est fait de façon très fluide. En
1: oui,
0: fait.
1: C'est pour ça. Donc en soi, l'idéal, c'est de réserver quand même un ticket, même si c'est gratuit, vous pouvez réserver un ticket à l'avance avec un créneau horaire pour essayer de
0: ça
1: rentrer.
0: Ça répartit un petit peu les
1: Exactement.
0: Visiteurs. Et alors, la National Gallery, justement, c'est quelle impression ?
1: Un musée qui est gigantesque. Franchement, déjà, le British Museum, j'y étais allé il y a une dizaine d'années aussi, lors de mon premier voyage. Là, je n'y suis pas retourné, mais c'était déjà très grand. Et la National Gallery, c'est immense. Déjà, c'est magnifique parce que c'est vraiment quelque chose qui est... Déjà, au niveau de l'architecture, en fait, c'est vraiment très, très beau. Des grandes pièces avec beaucoup de place pour les tableaux, en fait. Donc, ce qui fait qu'on a vraiment la place pour voir les tableaux, pour se mettre à la bonne distance, pour pouvoir les regarder de loin. Et moi, ce qui m'avait marqué aussi, c'est qu'il y avait des gens, par exemple, des artistes peintres qui s'amusaient à reproduire aussi certains tableaux. Et donc voilà, on voyait un petit monsieur qui était en train de reproduire une partie d'un tableau et donc on le voyait travailler, etc., dans le calme, dans le silence. Et donc c'est très agréable parce qu'on peut vraiment se promener de manière très libre. Ouais. Et il y a vraiment toutes les périodes, donc tout ce qui est 15e siècle avec plutôt quelque chose qui est de la peinture qui est en lien avec tout ce qui est église, la mythologie.
0: Ouais, renaissance.
1: Tout ce qui est la Bible, tout simplement. Ouais. Donc, on sent que c'est très inspiré par tout ça. Et puis après, il y a tout ce qui est Renaissance, qui pour moi est vraiment le top du top, avec des très beaux paysages aussi qu'on dessine. Par exemple, j'ai vu une peinture d'un port aussi, de pêcheurs.
0: D'accord,
1: et donc, on voyait les bateaux, les gens qui attendaient autour du port, etc. Et on sent tous les petits détails qui ont été apposés par-ci, par-là. Et surtout, le travail de la lumière. La lumière, on sent qu'elle est tellement... Elle est très naturelle, en fait. Et donc, c'est plein de tableaux à voir. Et donc, comme j'ai dit, il y a Van Gogh, il y a Picasso, il y a Matisse, il y a... voilà, il y a vraiment de
0: pour
1: tout.
0: Pour tous les goûts et pour toutes les époques.
1: Exactement.
0: Finalement.
1: Donc, il y a vraiment plein... Je pense que vraiment, si on prend le temps, on peut passer quasiment 3, 4 ou 5 heures dans ce musée-là. Ouais. Si on est passionné de peinture, voilà, on peut passer vraiment beaucoup de temps et c'est gratuit. Donc, vraiment, allez-y. C'est la National Gallery. Ouais. Vraiment magnifique. Allez-y.
0: Eh bien, on va continuer notre parcours en musique aussi avec une autre grande figure de la chanson britannique, Elton John, Sir Elton John.
1: Exactement.
0: I'm Still Standing.

0: Elton John, I'm Still Standing, évidemment, pour évoquer la vie londonienne aussi, avec oui. Adrien. On était un peu dans ton programme de visite, oui. de voyage, donc on a abordé la National Gallery, Galerie oui. d'art. On a abordé un peu, évidemment, le fameux British Museum, mais j'imagine qu'il y a beaucoup d'autres choses, peut-être oui. un peu moins connues aussi du grand public, oui, des bons plans.
1: Exactement. Bon, il y a la Tour de Londres, ça c'est ouais. connu, je pense.
0: Ouais, l'ancienne prison, c'est ça.
1: C'est ça, c'est ouais. une ancienne prison, en fait, et qui a servi

0: toute la cour extérieure.
1: Ah, oui.
0: C'était un endroit d'entraînement pour les gardes, oui. Surtout lors de la Seconde Guerre mondiale, notamment, où, par exemple, en fait, les soldats s'entraînaient là avant d'être envoyés au front, oui, aussi. Donc, voilà, il y a eu plein de choses. Et voilà, il y avait aussi, je pense, je ne sais pas s'il y a eu des rois et des reines, ça, j'ai un doute, qui ont logé à cet endroit-là aussi. Donc, c'est un endroit qui est rempli d'histoire, qui est plus large et qui a eu 1100 histoires derrière. Okay. Donc, voilà, renseignez-vous et allez voir ça, parce que c'est vraiment magnifique. Je n'ai pas pu tout voir. Et il y a aussi les bijoux de la couronne, d'ailleurs, la Tour de Londres, qui sont bien sécurisés. On ne peut pas prendre de photos.
1: Ah oui, voilà. Mais tu les as vus?
0: Je les ai vus.
1: Oh, c'est
0: oui,
1: déjà bien.
0: Je les ai vus, mais ils sont bien sécurisés. Voilà, on ne peut pas prendre de photos, pas de vidéos, ouais, rien du tout, parce qu'en fait, c'est très, très protégé. C'est derrière des vitres et il y a des gardes qui sont là aussi. Donc
1: c'est les vrais.
0: C'est les vrais. C'est pas comme, c'est pas comme au Louvre où ça a été dérobé de manière, oui, si facile.
1: Oui, oui.
0: Voilà, tandis que là, ici, c'est bien protégé. Donc, ouais, mais c'est magnifique et on voit tout le faste de la monarchie anglaise, avec tous ces objets en or aussi, tout ce cérémonial aussi lors de la, voilà, du couronnement du roi ou de la reine.
1: Ah oui. Buckingham Palace.
0: Voilà, aussi, ça, je suis passé devant par ailleurs. C'est à quelques rues de là, je pense aussi. Qu'est-ce qu'il y a d'autre? Eh ben, il y a le London Bridge qui est juste à côté, qui a un très, très beau pont également.
1: Ouais.
0: Il y a The View from the Shard qui est l'une des plus grandes tours de Londres. Voilà, qui fait, je ne sais plus combien de mètres, mais c'est énorme. Et ça permet d'avoir une vue de Londres. Mais sachez que c'est très cher. C'est quasiment 40 livres, je pense, par personne. Donc, comptez quasiment 50 euros par personne. Ouais, c'est quand même ça, pas mal. Qu'est-ce qu'il y a d'autre encore? Il y a le Churchill War Rooms.
1: Ça, c'est...
0: En fait, c'est le QG de Churchill lors de la Seconde Guerre mondiale. En fait, il avait installé son QG au cœur de Londres. Et donc, c'était là qu'il pilotait un petit peu toutes les opérations, toutes les communications, notamment la résistance, etc. Toutes les opérations militaires aussi, notamment. Et donc, voilà, il gérait ça depuis Londres. Ouais. Et sachez qu'en plus, il y a même eu des bombardements à Londres, par ailleurs, et qu'il y a, on va dire, une bombe qui est tombée quasiment devant le QG, mais jamais sur le QG, étonnamment.
1: Ah oui. Oh, oui, heureusement, bien protégé.
0: Donc, elle était bien protégée, et donc ça permet de retracer donc la vie de Churchill, qui a une vie très, très riche, d'abord d'homme politique, qui a un petit peu raté sa carrière politique à cause d'un scandale, notamment, je ne vais pas plus dévoiler, et puis après d'homme de guerre aussi, puisqu'il a piloté tout ce qui est armée anglaise, etc. Donc, ça permet d'en apprendre un petit peu plus là-dessus, et de découvrir un petit peu son QG, de comment se passait la vie à l'intérieur de ce QG, donc avec chacun ses chambres. Il y avait des modules pour éviter de respirer le gaz au cas où s'il y avait une attaque au gaz, par exemple. Il y avait une grande salle des cartes aussi pour pouvoir avoir, tiens, les troupes se trouvent à tel endroit, les Russes sont à tel endroit, les Allemands à tel endroit, par exemple. Et donc, il y a plein de choses à voir dans ce Churchill War Rooms, et vraiment très, très intéressant. Vous pouvez quasiment mettre 2h30 à visiter tout ça.
1: Parce qu'en même temps que le lieu, ben, on approfondit l'histoire, ou pour le dire autrement, en même temps qu'on approfondit l'histoire, on est vraiment dans le lieu où ça s'est passé.
0: C'est ça.
1: C'est un double charme.
0: Exactement.
1: Si je peux dire un peu ce genre de.
0: Ouais, c'est ça. Donc c'est vraiment un endroit rempli d'histoire et assez unique et je pense méconnu aussi. Donc vraiment aller voir ça. Et en plus, il y a un audio guide qui est en français également. Donc vraiment, c'est accessible à tout le monde.
1: D'accord. Encore d'autres bons plans? Il nous reste une ou deux minutes, Adrien.
0: Oui, voilà, il y a plein d'autres choses. Qu'est-ce qu'on peut citer? Il y a le 10 Downing Street, donc l'endroit où le Premier ministre loge notamment et travaille. Et sachez que la porte qu'on voit, donc qui s'ouvre et qui se ferme, en fait, ne peut s'ouvrir que de l'intérieur du du 10 Downing Street.
1: D'accord, bah oui.
0: Parce qu'en fait, ça ne peut pas s'ouvrir de l'extérieur.
1: Non, ça serait trop dangereux.
0: Donc, il faut toujours quelqu'un à l'intérieur du bâtiment pour ouvrir la porte notamment. Et puis voilà, il y a l'abbaye de Westminster aussi, qui est un lieu rempli d'histoire, très chargé d'histoire. J'ai été un petit peu déçu, mais voilà, c'est quand même...
1: Parce que c'est grand. Ouais,
0: parce que c'est très grand. Et puis après, il y a beaucoup... Déjà, c'est très cher. Et puis après, il y a beaucoup, beaucoup de visiteurs, faut pas se mentir. Ouais, c'est vraiment un lieu qui est très, très touristique aussi. Voilà, il y a plein d'autres choses. La gastronomie, on va mentionner ça rapidement aussi.
1: On peut terminer avec une petite douceur britannique autour de la table.
0: Bah, le fish and chips, peut-être.
1: Ah oui, le fish and chips. Comment il est à Londres?
0: Moi, je trouve qu'il est bon.
1: J'avais une bonne adresse.
0: Sachez que j'ai cherché longtemps un fish and chips. J'ai dit à mon père, je veux manger un fish and chips. Et donc, on a attendu le dernier jour pour manger le fish and chips. Et il est très, très bon. Donc,
1: avec
0: en fait, le fish and chips.
1: C'est une poissonnerie. Hein, c'est ça qui doit faire la différence.
0: C'est ça. Donc, en fait, c'est des frites. Ouais. Avec là, on avait une petite purée de petits pois.
1: Ouais,
0: et
1: ça,
0: on a donc
1: avec
0: ce poisson qui est pané dans. Mm-hmm. Je ne sais pas ce que c'est. C'est une pâte un petit peu spéciale avec sûrement de la farine.
1: Ouais, une sorte de chapelure.
0: Un peu une pâte feuilletée en quelque sorte.
1: Oui, c'est une sorte de chapelure, je crois, de farine frite qui fait une sorte de chapelure.
0: Et donc, vous mettez un petit peu de citron dessus et c'est encore meilleur. Voilà.
1: Ouais, et si vous avez un très bon poisson, je ne sais pas quel était le poisson.

0: qu'ils ont mis du collant ça, tu
1: je
0: n'as pas
1: je
0: dû faire
1: n'aurais
0: attention.
1: Pas su te dire.
0: C'était pas précisé.
1: Voilà, mais donc c'est très agréable et voilà, c'est une belle découverte aussi.
0: Ouais.
1: Ça aurait pu être un chouïa plus cuit, ça aurait été encore meilleur.
0: Ouais. Et les frites, ça allait.
1: Et les frites étaient bonnes.
0: Alors,
1: franchement,
0: ça,
1: pendant tout le séjour, c'était frites maison et j'étais étonnamment bonne.
0: Non, mais les Anglais savent faire de la bonne cuisine
1: je
0: quand
1: pense,
0: on va aux bons endroits et qu'on mange les bonnes choses.
1: Exactement.
0: Eh bien, merci Adrien de nous avoir partagé ce beau voyage à Londres.
1: Avec
0: je crois
1: plaisir.
0: Que ça donnera des idées à pas mal de gens.
1: Voilà, il y avait encore plein de choses à dire, mais voilà, ça sera peut-être pour une prochaine fois, pour un autre voyage.
0: Pourquoi pas.
1: Voilà.
0: Bienvenue à Londres, donc, si vous avez envie d'y aller, pas de soucis. Et on termine en musique avec Ralph McTell, je ne sais pas comment on le prononce.
1: Je pense que c'est comme
0: ça. Ralph, avec Streets of London, les rues de Londres.

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1: Ambroise Tourniol-Duclos, vous êtes professeur agrégé animé par la question du salut au sein de l'éducation. Bonjour.
2: Bonjour.
1: Parmi les professeurs qui ont marqué leur temps par leur pédagogie, mais surtout leur envie de conduire à Dieu les jeunes, il y a une figure dont le nom peut nous être un peu plus familier, c'est Don Bosco. Il a fondé la congrégation des Salésiens en 1859 à Turin, avec une quinzaine de jeunes qu'il accompagnait depuis plusieurs années. Et il a notamment fait de la confiance, un de ses piliers dans la relation aux autres. Qu'est-ce qui distingue, d'après vous, justement, ce prêtre italien du milieu du XIXe siècle ?
2: Oh, je crois à son tempérament. Don Bosco, c'est d'abord une âme de feu, passionnée d'enfants, passionnée de Dieu et des enfants. Et je crois que le tempérament dynamique, enthousiaste, le meneur d'hommes de Jean Bosco nous amène encore à scruter une autre forme du génie pédagogique que l'Église a su féconder à travers les siècles. On n'est plus sur, si vous voulez, les talents d'organisation d'un Jean-Baptiste de la Salle, on n'est plus sur la virtuosité intellectuelle d'un Thomas d'Aquin ou sur l'esprit de pauvreté d'un Marcellin Champagnat. On est vraiment dans le meneur d'hommes et certes peut-être la figure la plus séduisante, en tout cas pour notre époque, particulièrement touchée par cette dimension de l'éducation.
1: C'est aussi un saltimbanque, vous diriez jusque-là.
2: Tout à fait, un saltimbanque de Dieu, qui d'ailleurs a utilisé ce talent pour amener les jeunes garçons de son village à l'église, et qui commençait évidemment par ses tours de prestidigitation et de saltimbanque pour ensuite pouvoir donner des leçons de catéchisme.
1: Qu'est-ce qui fait qu'il va susciter un intérêt au-delà de sa personne? C'est-à-dire que les jeunes aimaient à le retrouver, mais... c'est quand même vers le Christ qu'il les emmenait. Comment fait-il ?
2: Ah oui, Jean Bosco, donc il naît en 1815 et vous avez rappelé la date de la congrégation, la fondation de la congrégation des Salésiens, donc c'est plutôt 1854. Il se place dans la continuité de Saint François de Sales. Hein, les Salésiens, c'est ceux qui se réclament de cette intelligence psychologique, cette intelligence des âmes. François de Sales, vous savez, c'est le grand auteur de spiritualité du début du XVIIe siècle, dont on connaît l'introduction à la vie dévote et qui a profondément marqué Jean Bosco. Une liberté éduquée, c'est une liberté capable de reconnaître en elle cette prééminence du bien, cette prédisposition au bien, et de le choisir consciemment et pleinement. Mmh. Et il avait cette devise qu'il avait écrite dans son bureau, « Da mihi animas cetera tollis », ce qui veut dire « Donnez-moi des âmes », il s'adressait au bon Dieu, « Donnez-moi des âmes et prenez le reste ».
1: Et justement, Ambroise Tourniol-Duclos, quel va être son lien à Dieu et à la Providence aussi ?
2: Alors, il est complètement remis, abandonné à la Providence, parce qu'il n'a rien, pas un sou. Il vient d'une famille pauvre, son père est mort quand il était jeune, sa mère est veuve, elle a trois enfants. Donc, il vient du Piémont, hein, de la ferme des Becci, et il n'a pas un sou, mais il se lance dans la fondation de l'oratoire, qui est un lieu destiné à accueillir les jeunes, des jeunes désœuvrés de la banlieue industrielle de Turin. On est au milieu du 19e siècle, la révolution industrielle bat son plein, la délinquance juvénile est très forte dans ces quartiers de Turin, et Don Bosco, touché par plusieurs rencontres de ces jeunes, décide d'ouvrir un lieu pour eux, alors qu'il n'a pas un sou. Il n'a pas un sou, mais il est prodigieusement intelligent, il a une immense mémoire, et il a un sens de la relation incroyable qui va lui permettre d'ouvrir à la fois les portes de la grande noblesse italienne, plus tard bien sûr aussi du Vatican avec le pape Pie IX, et de comment dire, tisser des liens avec des ennemis irréconciliables entre eux. On est aussi dans le contexte anticlérical d'une Italie qui est alors en voie d'unification, et donc ce Don Bosco est aussi bouillonnant que son siècle.
1: Il est assez diplomate d'après ce que j'entends.
2: Oui, grande diplomatie, un grand talent diplomatique et surtout un zèle profond qui l'amène à se coucher très tard pour rédiger des feuillets. Il publie notamment une petite revue qui est tirée à 15 000 exemplaires, ce qui est énorme alors qu'il n'a pas un sou. Et tout ça, il le remet dans la prière. Il a réussi à amener sa mère auprès de lui, qui aide à l'intendance et qui est aussi une grande figure de charité.

0: Ambroise Tourniol, Duclos. On associe beaucoup Jean Bosco à la confiance, justement, à la relation de confiance, alors que ce soit avec Dieu, avec les jeunes, et visiblement aussi avec ses mécènes. Qu'est-ce que vous en diriez? Qu'est-ce qu'il en est resté de cette importance? Justement.
1: Alors, je crois que c'est vraiment la dimension centrale de sa pédagogie. Toute sa pédagogie se fonde sur la confiance. De la même manière que lui-même et que tout chrétien, eh bien, se fonde sur la confiance en Dieu et sur la confiance d'abord que Dieu nous donne, puisque c'est celle-ci qui fonde notre confiance, eh bien, il est persuadé qu'aucune éducation, aucune œuvre éducative peut se passer de ce qu'il appelle l'alliance avec les jeunes. L'alliance, ça n'est pas le contrat. Vous voyez, dans un contrat, eh bien, il y a des attendus réciproques de part et d'autre. Dans une alliance, on se donne, quelles que soient les conditions de ce don. Et donc, on n'attend pas, pour relever l'autre qui trébuche dans la rue, de savoir ce qu'il nous rendra en échange. On va le relever. Et donc, cette alliance, Don Bosco veut en faire vraiment le cœur de son système éducatif. Il utilise aussi le terme de système préventif, c'est-à-dire il vaut mieux prévenir que punir, même s'il est aussi capable de punir. Et pour ça, il faut s'appuyer sur la raison des jeunes, et donc il faut éduquer cette raison. Il faut s'appuyer sur leur foi, et donc il faut nourrir cette foi. La vie sacramentelle est très importante à l'oratoire, et le nom même d'oratoire doit nous rappeler que ce lieu est d'abord un lieu de prière. Et enfin, sur l'affection. Voilà. Parce qu'il n'y a pas d'éducation sans affection. Don Bosco a cette phrase, il dit « Certes, il faut aimer les jeunes, mais il faut surtout qu'ils se sachent aimer. »
0: Ambroise Tourniol Duclos, comment est-ce qu'on manifeste? Parce que ça, aujourd'hui, on aurait peut-être un peu de mal à le comprendre. Manifester de l'affection pour un élève, ça peut être mal interprété. C'est pas du tout de cela dont parle Saint Jean Bosco, mais comment est-ce qu'il a mis en pratique, justement, cette nécessaire confiance entre les élèves et avec lui et avec Dieu?
1: Alors, il lui donne un nom qui est intraduisible en français, l'amore volezza. Amore, l'amour, volezza, la volonté. Et donc, ça n'est pas le sentimentalisme qui serait simplement l'effusion des sentiments, et ça n'est pas non plus un rationalisme sec qui consisterait à croire qu'une fois instruit, l'enfant filerait droit. Non, l'amour et la volonté, c'est-à-dire qu'il faut forger la volonté, or la volonté se forge par la vertu. Et donc, il faut être exigeant, il faut poser des actes, il faut demander aux élèves, il faut leur confier des responsabilités, leur demander d'être capable de surveiller leurs camarades pendant un temps d'absence, être aussi, les engager en fait dans l'action éducative et s'engager avec eux. Et cet engagement ne peut pas se restreindre, si vous voulez, aux quatre murs d'une salle de classe. Il se joue aussi dans la cour de récréation, il se joue, j'allais dire, aussi et presque surtout dans la cour de récréation, puisque ce lieu qui pourrait devenir le lieu de l'individualisme effréné, eh bien, pour Jean Bosco, est en fait le lieu de la charité par excellence. Il a un songe qui est assez célèbre et dont qu'il relate en 1888, dans lequel il voit une cour de récréation désertée par les prêtres, et une autre, au contraire, qui est où les prêtres sont au cœur des jeux de bal, et parce que c'est précisément la charité qui les habite. Amore volezza, cet amour et cette volonté, Don Bosco a aussi un autre mot, la familiarita, qui ne faudrait pas traduire par familiarité, mais plutôt par esprit de famille. Voilà, il faut créer un esprit de famille, c'est ce qui met les jeunes debout, et c'est ce qui les relie entre eux.
0: Mais Ambroise Tourniol Duclos, bon nombre de professeurs ou de parents vous diront que c'est difficile de tenir la fermeté et en même temps le rire, de donner des responsabilités, de faire confiance et en même temps de marquer son empreinte de parent. Comment est-ce que tout cela peut vraiment prendre forme dans la vie de ces jeunes tels que Saint Jean Bosco a pu le raconter et pour aujourd'hui, pour les éducateurs d'aujourd'hui?
1: Alors je crois qu'il y a un temps pour tout. Et là, Don Bosco hérite d'un principe éducatif qui est assez ancien, qu'on retrouverait d'ailleurs dans l'Ecclésiaste. Il y a un temps pour rire et un temps pour pleurer, il y a un temps pour jouer, un temps pour étudier. Et donc on pourrait dire qu'il y a un temps aussi pour la volonté et un temps pour l'affection. Et donc il ne s'agit pas d'être dans une confusion permanente des sentiments, mais il s'agit d'ordonner tout ce qui dans l'homme, eh bien, peut le faire grandir. Or, l'homme est à la fois corps, âme et esprit. Et donc, comment ne pas servir l'une de ces trois dimensions qui font l'unité de la personne? Voilà, je crois que chez Don Bosco, il y a cette idée dont nous pouvons encore nous inspirer, qu'il faut à la fois servir ces trois dimensions de la personne, l'intelligence, le cœur et l'esprit.
0: À quoi ressemblerait un enfant dont l'éducation par Saint Jean Bosco aurait été réussie?
1: Peut-être à Dominique Savio, l'un de ces jeunes qui meurt emporté par une tuberculose à l'âge de 15 ans et qui se désigne à la place de ses camarades pour leur éviter une punition collective, qui se fait le dernier quand il pourrait être le premier en raison de ses résultats et de son intelligence vive, qui est toujours plein d'idées de charité pour les uns et pour les autres et qui se laisse conduire par Don Bosco, avec un esprit filial absolument édifiant.
0: Donc, à nouveau la Providence. Merci Ambroise Tourniol-Duclos d'être venu nous parler de Saint Jean Bosco. On vous retrouve demain.
1: Si.

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2: Bonjour, en ce 27 août, nous fêtons les Moniques, prénom qui vient du grec monos qui signifie seul. C'est de Monos que viennent aussi les mots moine ou ermite. Sainte Monique est connue grâce aux écrits de son fils, saint Augustin. Dans ses confessions, il décrit sa chère mère comme « femme par son apparence, homme par sa foi, personne d'âge mûr par son assurance, mère par son amour et chrétienne par sa piété ». Mais qui était-elle? Nous sommes au IVe siècle, en Afrique du Nord. Berbère chrétienne, la jeune Monique épousa un notable païen, infidèle et violent, de la ville de Tagaste, l'actuelle Soukaras en Algérie. Et grâce à sa force de caractère et à ses prières, son mari se fit baptiser peu de temps avant sa mort. Veuve à 25 ans, elle se consacra pleinement à l'éducation de ses enfants, tout spécialement à celle de son fils aîné, très brillant et dissipé, Augustin. Elle choisit donc de l'envoyer étudier dans la ville foisonnante de Carthage. Puis, pour échapper à l'emprise de sa mère, Augustin partit à Rome, puis à Milan. Mais 3 ans plus tard, elle alla le rejoindre et se lia d'amitié avec l'évêque de Milan, saint Ambroise. Un jour où elle devait se lamenter que son fils ne soit pas chrétien, l'évêque lui répondit « Va maintenant, le fils de tant de larmes ne saurait être perdu ». Peu de temps après, Augustin se convertit et reçut le baptême. Il décida alors de retourner dans sa terre natale pour devenir moine. Un soir de l'été 387, écrit-il dans ses confessions, il vécut une intense expérience mystique avec sa mère. Quelques jours plus tard, à Ostie, elle mourra dans ses bras, comblée par ce fils qui l'avait tant fait pleurer.

Veillez donc, car vous ne savez pas quel jour votre Seigneur vient. Comprenez-le bien. Si le maître de maison avait su à quelle heure de la nuit le voleur viendrait, il aurait veillé et n'aurait pas laissé percer le mur de sa maison. Tenez-vous donc prêts, vous aussi. C'est à l'heure où vous n'y penserez pas que le Fils de l'homme viendra. Que dire du serviteur fidèle et sensé à qui le maître a confié la charge des gens de sa maison pour leur donner la nourriture en temps voulu? Heureux ce serviteur que son maître, en arrivant, trouvera en train d'agir ainsi. Amen, je vous le déclare, il l'établira sur tous ses biens. Mais si ce mauvais serviteur se dit en lui-même, « Mon maître tarde », et s'il se met à frapper ses compagnons, s'il mange et boit avec les ivrognes, alors quand le maître viendra, le jour où son serviteur ne s'y attend pas, et à l'heure qu'il ne connaît pas, il l'écartera et lui fera partager le sort des hypocrites. Là, il y aura des pleurs et des grincements de dents.

Dans ce discours qu'on appelle le discours de la fin des temps, Jésus invite à ne pas être effrayé par des signes et des douleurs qui arriveront avec des catastrophes. Oui, il s'agit de se préparer, de ne pas se laisser surprendre et de voir à travers les tribulations et les ébranlements de l'histoire l'avènement prochain du Fils de l'homme. Vous vous rappelez que c'est le titre que Jésus se donne à lui-même. Si l'avenir paraît sombre, ce n'est pas pour nous désoler, mais pour attendre avec lucidité, et il faut ajouter avec espérance, le retour du Maître. Ce discours ne consiste donc pas à nous dissuader de nous occuper du temps présent, de nous pencher sur les choses de la terre, mais au contraire, à voir dans notre temps concret, notre temporalité, dans nos actions, dans nos efforts, les moyens d'aiguiser, au contraire, notre vigilance spirituelle et active. Donc, n'opposons pas la vie ordinaire à la vie outre-tombe. La seconde, la vie outre-tombe, ne nous dispense pas de nous atteler à la première. C'est précisément dans les fins avant-dernières de notre existence concrète, terrestre, que se préparent les fins dernières. Les mots de Jésus sont d'ailleurs encourageants, même si c'est sur un fond de catastrophe selon le langage apocalyptique qui nous vient d'ailleurs de l'Ancien Testament, des prophètes. Jésus dit « Heureux le serviteur que son maître, en arrivant, trouvera occupé à donner la nourriture aux gens de sa maison. » Résumons, c'est dans l'humble devoir, à chaque instant, que l'éternité de Dieu se donne à connaître et à vivre. Le rapport entre notre temporalité et l'éternité se joue dans une simultanéité spirituelle entre ce temps et l'éternité où la grâce de Dieu agit ici et maintenant. Prenons-en conscience, sachant que toute action, tout amour donné, tout geste signifie quelque chose du royaume de Dieu qui vient.

Notre Père, qui es aux cieux, que ton nom soit sanctifié, que ton règne vienne, que ta volonté soit faite sur la terre comme au ciel. Donne-nous aujourd'hui notre pain de ce jour. Pardonne-nous nos offenses comme nous pardonnons aussi à ceux qui nous ont offensés. Et ne nous laisse pas entrer en tentation, mais délivre-nous du mal. Car c'est à toi qu'appartiennent le règne, la puissance et la gloire pour les siècles des siècles. Amen.

0: L'ange du Seigneur apporta l'annonce à Marie.
1: Et elle conçut du Saint-Esprit. Je vous salue Marie, pleine de grâce. Le Seigneur est avec vous. Vous êtes bénie entre toutes les femmes, et Jésus, le fruit de vos entrailles, est béni. Sainte Marie, Mère de Dieu, priez pour nous pauvres pécheurs, maintenant et à l'heure de notre mort.
0: Voici la servante du Seigneur.
1: Qu'il me soit fait selon votre parole. Je vous salue Marie, pleine de grâce. Le Seigneur est avec vous. Vous êtes bénie entre toutes les femmes, et Jésus, le fruit de vos entrailles, est béni. Sainte Marie, Mère de Dieu, priez pour nous pauvres pécheurs, maintenant et à l'heure de notre mort.
0: Et le Verbe s'est fait chair.
1: Et il a habité parmi nous. Je vous salue Marie, pleine de grâce. Le Seigneur est avec vous. Vous êtes bénie entre toutes les femmes, et Jésus, le fruit de vos entrailles, est béni. Sainte Marie, Mère de Dieu, priez pour nous pauvres pécheurs, maintenant et à l'heure de notre mort.
0: Priez pour nous, Sainte Marie, Mère de Dieu,
1: afin que nous soyons rendus dignes des promesses du Christ.
0: Daignez, Seigneur, répandre votre grâce dans nos âmes, afin qu'ayant connu par la voix de l'ange l'incarnation de votre Fils Jésus-Christ, nous puissions parvenir par sa passion et par sa croix à la gloire de sa résurrection, par le même Jésus-Christ, votre Fils, notre Seigneur. Amen.

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2: Bonjour à tous, merci de nous rejoindre pour débuter cette journée du jeudi 27 août. Une journée marquée par les très nombreux orages, parfois violents, qui vont concerner de très nombreuses régions de France. On en parle tout au long de cette matinale. En ce jour, nous fêtons Sainte Monique, vous savez, la maman de Saint Augustin. Bonne fête à celle qui s'appelle Monique et très belle journée à toutes et à tous en notre compagnie. Vous êtes sur RCF Notre-Dame, il est 7h. L'essentiel de l'actualité avec Inès Lombarté. Bonjour Inès.
3: Bonjour Bruno, bonjour à toutes et à tous. Au moins 160 morts après une crue dévastatrice au Népal et au Tibet. Les secours recherchent toujours des centaines de disparus, dont de nombreux touristes étrangers. Un mort et 10 blessés à Caen. Un automobiliste a délibérément foncé hier soir sur un groupe de personnes près de la gare. 7 blessés sont en urgence absolue. Le conducteur a été interpellé. Les orages vont de nouveau frapper la France. 23 départements sont placés en vigilance orange aujourd'hui, avec des orages attendus dès le début de l'après-midi. Premier grand débat de la campagne présidentielle. Les 7 principaux candidats sont attendus cet après-midi à Roland-Garros pour débattre de leur projet économique devant les chefs d'entreprise du MEDEF. Et une avancée dans la lutte contre le cancer du pancréas. Les autorités sanitaires américaines ont autorisé un nouveau traitement sous forme de comprimé.
2: L'actualité sur RCF Notre-Dame, c'est avec vous Inès Lombarté. Il est 7h01. Inès, une crue dévastatrice au Népal et au Tibet.
3: Les secours sont toujours à la recherche de centaines de disparus ce matin après la catastrophe qui a frappé hier la frontière entre le Népal et le Tibet. Au moins 160 personnes sont mortes. Parmi les disparus, de nombreux touristes étrangers. Selon les premières analyses de l'Institut américain d'études géologiques, la crue aurait été provoquée par l'effondrement d'un glacier.
2: Un mort et 10 blessés après une attaque à la voiture à Caen.
3: Et les faits se sont déroulés hier soir. Selon les autorités, un automobiliste a délibérément foncé sur un groupe de personnes qui se trouvaient sur la voie publique près de la gare de Caen. 7 victimes sont en urgence absolue. Les faits se seraient produits après une bagarre. Le conducteur a été interpellé et une enquête doit désormais déterminer les circonstances précises de l'attaque.
2: Les candidats à la présidentielle face au patron.
3: C'est le premier grand débat de cette campagne présidentielle. 7 candidats sont attendus cet après-midi sur le cours central de Roland-Garros à l'occasion de la rencontre des entrepreneurs de France organisée par le MEDEF. Marine Le Pen, Jean-Luc Mélenchon, Édouard Philippe, Gabriel Attal, Raphaël Glucksmann, Bruno Retailleau et Marine Tondelier doivent notamment présenter leurs projets économiques, fiscalité, emploi, compétitivité ou encore avenir des entreprises. Les candidats auront 2h30 pour défendre leurs propositions devant les chefs.
2: Nouveau plan social chez Sodexo.
3: Le groupe français de restauration collective prévoit de supprimer près de 1100 postes en France. Sodexo emploie actuellement 25 000 personnes dans le pays. C'est le deuxième plan social annoncé par le groupe en 7 ans, après celui de 2020, qui avait entraîné la suppression de plus de 2000 emplois.
2: Encore des orages attendus aujourd'hui.
3: 23 départements ont été placés en vigilance orange par Météo France pour des orages attendus en début d'après-midi. Le nord de la France est concerné, ainsi qu'une diagonale allant des Vosges au Puy-de-Dôme. Et de son côté, la Corse est placée en vigilance orange, mais pour canicule.
2: Un traitement contre le cancer du pancréas autorisé aux États-Unis.
3: Une annonce porteuse d'espoir pour certains malades. Les autorités sanitaires américaines viennent d'approuver un nouveau traitement contre le cancer du pancréas. Ce médicament baptisé Razonc ne constitue pas un remède, mais il pourrait permettre d'allonger la durée de vie des patients atteints d'une forme agressive de cette maladie, développée par la société américaine Revolution Medicines. Il pourra être administré sous forme de comprimé.
2: C'est l'information sur RCF Notre-Dame avec vous, Inès Lombarté, le directeur de la CIA en déplacement à Moscou.
3: Et selon plusieurs médias américains, américain John Ratcliffe aurait notamment évoqué avec les autorités russes les tensions entre Moscou et l'OTAN, ainsi que la guerre en Ukraine. Donald Trump a qualifié cette visite de semi-routinière. Le Kremlin confirme, de son côté, des échanges entre services de renseignement sans rencontre directe avec Vladimir Poutine.
2: On passe au sport, la déception pour l'Olympique lyonnais.
3: L'OL ne disputera pas la prochaine Ligue des Champions. Il a été éliminé hier soir en barrage après sa défaite 2-1 face au club turc de Fenerbahçe. Après la rencontre, l'entraîneur lyonnais Paolo Fonseca a reconnu une grande déception. Lyon devra désormais se tourner vers la suite de la saison sans la plus prestigieuse des compétitions européennes.
2: Vous en perdez votre voix. La reine des pois s'est éteinte.
3: L'artiste japonaise Yayoi Kusama est morte à l'âge de 97 ans. A annoncé sa société, figure majeure de l'art contemporain. Elle était mondialement connue pour ses œuvres aux motifs répétitifs, notamment ses pois et ses célèbres installations immersives. Peintre, sculptrice et performeuse, elle s'était imposée comme l'une des artistes les plus reconnues et les mieux cotées de sa génération.
2: Merci pour ces précisions, Inès Lambarté. On vous retrouve à 7h30 pour un nouveau point sur l'actualité. Et je vous rappelle l'info principale de ce jeudi matin. Ce sont les très nombreux orages, parfois violents, qui vont concerner de très nombreuses régions de France. On aura l'occasion d'en reparler tout à l'heure à 7h29 dans le point sur votre météo. 7h05, vous avez choisi RCF Notre-Dame pour débuter avec nous cette journée. À l'occasion de l'Ashura dans l'islam sunnite et d'une paracha de la Torah lue cette semaine, Constance Gruppner s'interroge sur la manière dont les textes sacrés présentent leur grande figure. Pourquoi la Bible raconte-t-elle aussi les erreurs de Moïse? Qu'en est-il de Jésus et de Mahomet? Eh bien, c'est l'heure d'une fois n'est pas coutume.
4: Bonjour, c'est Constance Gruppner pour votre pastille interculturelle Une fois n'est pas coutume, en partenariat avec RCF Notre-Dame et RCJ. Après un mois de mai très riche en fêtes religieuses, j'avais envie d'inaugurer le mois de juin avec un sujet plus léger. Et je me suis souvenue d'une anecdote lors d'un voyage mémorial en Pologne. Nous étions dans le quartier historique juif de Cracovie, en visitant une synagogue, quelle ne fut pas ma surprise de découvrir, dans la boutique, une grande ramsa en céramique, plus connue sous le nom de « main de Fatma ». Je suis sûre que vous voyez de quoi je parle, cette main ouverte à 5 doigts que l'on retrouve souvent en pendentif, sur des bijoux ou des objets décoratifs, notamment en Afrique du Nord et au Moyen-Orient. Mais comment un objet que j'associe spontanément au Maghreb pouvait-il se retrouver dans une synagogue en Europe centrale? Alors cette main, où est-elle née? Au Maghreb, au Proche-Orient, plus loin encore? Parce qu'avant d'être un objet, la ramsa est un symbole ancien dont les traces remontent à l'Antiquité. Certains chercheurs la rapprochent de symboles présents dans le monde méditerranéen antique, notamment autour de la déesse Tanit à Carthage. D'autres évoquent des traces plus orientales en Mésopotamie. Vous l'aurez compris, les spécialistes eux-mêmes restent très prudents. Ce qui semble constant, en revanche, c'est le rôle protecteur attribué à cette main. Elle est censée éloigner le mauvais œil, la malchance et les influences néfastes, ainsi qu'apporter abondance. Symbole avant tout culturel plus que religieux, Ramsa signifie 5 en arabe. L'hébreu possède un mot très proche, Ramesh, issu de la même racine. Ce chiffre renvoie à différentes interprétations religieuses. Il évoque les 5 livres de la Torah dans le judaïsme, les 5 piliers d'islam, ou encore dans certaines traditions chiites, les 5 membres de la famille du prophète. Aujourd'hui encore, on l'appelle souvent main de Fatma au Maghreb, en référence à Fatima, la fille du prophète Mahomet. Certaines communautés juives l'ont également associée à Myriam, la sœur de Moïse. Plus rarement a-t-elle été rapprochée de Marie par les chrétiens orientaux. La ramsa ne fait pas toujours l'unanimité. Certains croyants y voient un simple symbole culturel, d'autres un talisman et d'autres encore une pratique dont il faudrait se méfier. Mais son histoire nous rappelle une chose. Les sociétés ont toujours été en contact les unes avec les autres et avec elles voyagent aussi les objets, les idées et les symboles. Empruntés, réinterprétés, adaptés, ils témoignent de rencontres entre les cultures. La ramsa nous rappelle ainsi que les traditions ne se construisent jamais complètement seules, mais au contraire, dans un monde qui les précède et qu'elles contribuent à transformer.
2: 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Dans un instant, pour poursuivre ce début de journée, nous allons nous intéresser à l'Université d'été Acteur d'Avenir qui ferme ses portes ce soir. C'est le thème aujourd'hui de l'actualité chrétienne présentée par Philomène Dubois. C'est la matinale, nous sommes ensemble jusqu'à 9h pour débuter cette journée. Merci pour votre fidélité et bonne fête à toutes les Moniques qui nous écoutent puisqu'aujourd'hui nous fêtons Sainte Monique. On en parlera tout à l'heure à 7h55 avec Isabelle Delaunay.
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2: Bon début de journée à toutes et à tous. Il est 7h10 sur RCF Notre-Dame. L'Université d'été, acteur d'avenir, fermera ses portes ce soir. Après une dernière journée de conférences et d'échanges, elle accueille chaque année 200 jeunes chrétiens âgés de 21 à 28 ans. Cette semaine, ils ont échangé avec une douzaine d'intervenants autour du thème « Agir avec un cœur intelligent ». On en parle dans l'actualité chrétienne avec vous, Philomène Dubois.
3: Pour réfléchir justement à ce thème, se sont notamment succédés cette année le cardinal Bustillo, évêque d'Ajaccio, François Villeroy de Gallo, gouverneur de la Banque de France, ou encore Joëlle Barral, directrice de recherche en intelligence artificielle chez Google. Pour Aymeric Thiollet, secrétaire d'Acteur d'Avenir, ces interventions ont permis d'apporter des éléments de réponse aux préoccupations des jeunes chrétiens d'aujourd'hui.
6: Agir avec un cœur intelligent, c'est un thème qui nous est venu notamment par le fait de l'actualité, le fait que pour les jeunes, on est souvent happé par une multitude de sollicitations. Il est important, voire essentiel, de retrouver une forme de boussole intérieure. Et cette notion du cœur intelligent, c'est ce qui peut nous permettre de prendre les bonnes décisions. Donc on a un certain nombre d'intervenants qui ont pu refléter ça à travers de la formation en philosophie ou à travers des témoignages d'expériences professionnelles. Lorsque face à des décisions compliquées dans leur vie, dans leur choix, le cœur a été une ressource pour l'action.
3: Ce thème s'inscrit donc dans l'actualité, notamment dans le prolongement des sujets portés par le pape au sein de l'encyclique Magnifica Humanitas.
6: C'est revenu à plusieurs reprises dans un certain nombre de conférences, notamment le lien avec l'intelligence artificielle et la façon dont ça chamboule notre société. Je pense que l'arrivée d'élections aussi suscite beaucoup de questions chez les jeunes sur la nature d'une façon de s'engager dans le monde qui est la façon politique. Donc évidemment, ça donne une couleur particulière aux échanges, aux propos des intervenants. Et je pense que ça a rendu les rencontres d'autant plus intéressantes.
3: Six de Montetti termine, lui, ses études à Sciences Po Paris avant de commencer un poste dans le conseil en stratégie. Il a notamment été marqué par la définition philosophique du cœur intelligent.
7: C'est à travers la pensée d'Anna Arendt, le fait que le cœur intelligent, ce ne soit pas un cœur insensible, ce ne soit pas non plus une démission de la raison, mais bien un cœur qui soit ancré dans le réel, à la fois par l'expérience qu'on fait de celui-ci et aussi à travers la figuration qu'on se fait du réel par l'art, par la littérature, afin de questionner notre rapport au monde et notre rapport aussi à nous-mêmes.
3: Les journées sont donc rythmées par les conférences, mais aussi par de nombreux temps d'échange.
7: J'ai eu la chance de déjeuner avec un intervenant de grande qualité, et c'était un moment où on était six autour d'une table, un moment assez unique, assez exceptionnel, où l'intervenant a pu se livrer avec beaucoup de simplicité autour d'un repas sur l'expérience qui avait été la sienne dans le monde religieux Et j'ai trouvé que c'était un moment assez exceptionnel, assez unique.
3: C'était la 15e édition d'Acteurs d'Avenir, un rendez-vous qui s'inscrit dans la durée, notamment grâce à l'articulation des différents temps proposés, explique Aymeric Thiollet, l'un des organisateurs.
6: Tout d'abord, des intervenants de grande qualité qui nous font la joie de venir et de témoigner de leur expérience de vie. Chaque année, c'est une chance renouvelée que d'avoir des intervenants de très grande qualité. C'est aussi le lieu, on est dans une abbaye du 12e, 13e siècle, Notre-Dame-de-Louis, qui est un site assez unique pour allier une forme de professionnalisme et d'intériorité et en fait créer un cadre idéal pour les échanges et la rencontre. L'idée est à la fois d'avoir des moments de réflexion dans les conférences, mais aussi des moments de pause, d'intériorité, mais aussi de sport, de rencontre. Bref, un combiné d'éléments intellectuels, spirituels, humains qui permettent réellement, je pense, aux jeunes de prendre un moment de ressourcement avant la rentrée dans les études ou dans le monde professionnel.
3: Acteurs d'avenir, c'est aussi des soirées et des conférences organisées tout au long de l'année. Une autre manière de prendre part à ces échanges.
2: L'actualité chrétienne ce matin avec Philomène Dubois. Vous écoutez RCF Notre-Dame, il est 7h14, un hôpital de Nounours pour dédramatiser les soins. C'est le thème des meilleurs moments de la Bonne Info présenté par Clara Bévilacqua. Et pour commencer, une petite révélation sur la vie personnelle de Pierre-Hugues Dubois.
8: Est-ce que vous avez toujours un doudou ou un petit nounours qui traîne à la maison ?
9: Pas de petit nounours à la maison.
8: Ah bon, moi j'en ai un, il commence à être pas mal abîmé, hein, je dois l'avouer. En tout cas, si vous avez des neveux et des nièces qui ont leur doudou et qui
9: ça,
8: commencent à s'abîmer comme
9: ah,
8: le
9: tiens.
8: Mien peut-être, sachez qu'il existe un hôpital pour nounours à Orléans dans le CHU. Deux objectifs principaux à cet hôpital, dédramatiser les soins pour les enfants et former les étudiants en médecine. Maxime Fradet, bonjour.
10: Bonjour.
8: Vous êtes le président de l'association L'Hôpital des Nounours. Alors ça y est, des enfants sont venus dans ce nouvel hôpital pour faire soigner leur doudou. Comment se déroule une visite dans cet hôpital des Nounours ?
10: Alors la visite des enfants et de leur doudou, puisqu'ils sont leurs accompagnateurs finalement, ça commence par une remise d'un carnet de santé au nom du doudou, dans lequel figurent plusieurs informations que l'enfant va pouvoir compléter au fur et à mesure de son parcours. Et il passe ensuite par un stand d'hygiène des mains avec un produit désinfectant phosphorescent pour qu'on puisse bien voir s'ils se sont bien lavé les mains partout. Et ensuite, six stands qui peuvent parcourir pendant une heure avec le nounoursologue notamment, donc le médecin généraliste du doudou. L'ophtalmo, l'hygiène bucco-dentaire et l'alimentation, le bloc opératoire, l'imagerie et les soins infirmiers, ce qui leur permet vraiment d'avoir un panel de principales spécialités médicales qu'ils peuvent être amenés à rencontrer. Et donc, à tout temps, on implique l'enfant dans les soins apportés au doudou pour qu'il puisse vraiment s'investir activement.
9: Et à la fin, c'est remboursé par la Sécurité sociale ?
10: Alors non, mais les soins sont gratuits, on ne demande rien, même pas la carte vitale, puisque les enfants n'en ont pas.
8: Et alors, quel objectif finalement pour les enfants ? C'est de voir un petit peu ce qui se passe dans un hôpital ?
10: Oui, voilà, c'est de, donc, comme vous l'avez dit, c'est de dédramatiser en fait l'hôpital, le monde médical qui peut vraiment être anxiogène pour les enfants, notamment de cette âge là, hein, relativement jeune, on prend des enfants entre la grande section et le CE1. L'objectif, c'est vraiment de leur montrer les gestes et faits sur le doudou, et donc à travers le doudou d'opérer un petit peu cette médiation et que les enfants s'approprient les gestes pour mieux les comprendre s'ils sont amenés à les subir un jour. Tout le monde a des vaccins à faire ou des prises de sang parfois, ou même voilà, une chute dans une cour d'école avec un bras cassé, ça arrive. Quand l'enfant a posé lui-même le plâtre sur son doudou, quand ça vient à lui arriver, ça va tout de suite un peu mieux et il y a peut-être un peu moins d'anxiété au décours.
9: Mais Maxime Fradet, est-ce que le doudou de Clara il sera réparé à la fin de son séjour à l'hôpital ?
10: Écoutez, elle est invitée sans problème, on prendra son
9: voilà,
10: doudou
9: Clara.
10: Et puis elle pourra lui poser lui-même son plâtre, sans problème.
8: Bon, je passerai au CHU d'Orléans et ce qui est génial aussi avec ce dispositif, c'est que même pour vous, parce que vous êtes également étudiant en médecine, mais c'est que ça vous sert également pour vous.
10: Exactement, ça nous sert. Déjà, ça nous apprend à adapter notre discours à un jeune public. Ça nous sert aussi à aller à la rencontre des autres professions de santé. Donc, à Orléans, pour l'instant, c'est tenu que par les étudiants en médecine, mais l'objectif, c'est bien de le diversifier, d'inviter des étudiants aussi en kiné ou des étudiants infirmiers pour apprendre aussi des compétences des autres professions et pour donc mieux travailler ensemble une fois qu'on aura tous nos diplômes.
9: Et puis en plus, pour apprendre à être pédagogique auprès d'un enfant, on imagine que ce sont des publics aussi qui sont fragiles et avec qui il faut parler avec délicatesse.
10: Tout à fait. On a été formé à ça par une psychologue clinicienne en amont pour bien comprendre comment s'adresser à un enfant, comment accéder avec lui au registre aussi de l'imaginaire, comment le suivre sans imposer ou trop caricaturer non plus ce que l'enfant va nous proposer. C'est tout un travail, mais c'est super enrichissant à la fin, je pense, pour tout le monde.
8: Est-ce que les enfants, quand ils sont venus vous voir, vous ont posé des questions qui vous ont peut-être un peu étonné?
10: Oui, alors on a eu l'idée pour les prochaines éditions de peut-être tenir un livre d'or de certaines remarques des enfants. Voilà, mon doudou est tombé dans la cour et du coup il a perdu tous ses os. Bon, voilà, c'est il y a des petites remarques mignonnes comme ça et il faut essayer de suivre ça ou de recadrer si besoin pour que ce soit quand même un peu cohérent. Mais ouais, c'est toujours c'était un super moment qu'on a passé avec eux.
8: Un grand merci Maxime Fradet, vous
10: merci
8: êtes le président de l'association L'Hôpital des Nounours, donc vous avez accueilli ces jeunes enfants pour réparer leur doudou et un petit peu dédramatiser tout ce qui peut se passer à l'hôpital, c'est au CHU d'Orléans, un grand merci.
2: Et je voudrais vous rassurer, le nounours de Clara Bédabicois va très très bien, c'était les meilleurs moments de l'info, la bonne info sur RCF Notre-Dame.
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2: Il est 7h19, direction la Seine-Maritime et plus précisément Uftau pour rencontrer Betty Duval-Hubert de la librairie La Buissonnière. Elle est au micro de Catherine Manet, c'est l'heure de Libraire à l'air libre.
11: Nous nous retrouvons pour Libraire à l'air libre ici à Uftau, donc d'une commune de la Seine-Maritime, en présence de Betty Duval-Hubert de la librairie La Buissonnière qui se trouve juste derrière l'église Saint-Pierre d'Uftau. Bonjour Betty.
12: Bonjour.
11: Alors, je suis heureuse de vous retrouver pour que vous nous présentiez votre coup de cœur. Je vous laisse nous donner le titre et puis nous raconter de quoi il s'agit.
12: Alors, il s'agit du livre de Marc Roger, Le sentiment du littoral, aux éditions La Grange Batelière. Et j'aime beaucoup ce livre parce que pendant un an, en 2023, Marc Roger a parcouru 5000 km à pied, de Brédune à Andaille, avec à chaque fois un programme de lecture qu'il a intitulé « 48 fois la mer ». Alors, il faut savoir que Marc Roger, il est lecteur public. Et il a aussi des spectacles, une association qui s'appelle La Voix des Livres, qui organise aussi des sessions d'initiation et de perfectionnement de lecture. Et donc, dans ce livre, il raconte cette marche pendant un an, région par région, tout au long du littoral ouest. Et c'est une réelle invitation au voyage entre mer et littérature, une observation du littoral du nord-ouest et du sud-ouest pendant un an. Et pour moi, c'est aussi un éloge de la lenteur au fil des rencontres qui ont été organisées et celles qui ont été aussi spontanées. Il nous donne à partager un émerveillement des sens, des mots, de l'attention, de l'autre, toujours par le biais de la littérature et des auteurs en résonance aussi avec les lieux qu'il a traversés, puisqu'à chaque fois qu'il donnait une lecture dans un lieu, donc une médiathèque, un café ou un club de lecture, il avait choisi bien en amont tout son travail de préparation, donc un texte et un auteur qui soient en lien avec le lieu qu'il traversait. Et au cœur de ce récit, il y a la nature, il y a l'humain, il y a forcément l'interaction des deux écosystèmes, alors qui est tantôt heureuse et puis qui est tantôt malheureuse. C'est jamais moraliste, il donne juste des petites alertes comme ça.

0: plutôt la région qui va intéresser ou concerner. Il y a effectivement une grande partie liée à la Haute-Normandie. Il y a des bibliothécaires de, je sais plus, ce village pas très loin de Veules-les-Roses, enfin, qui sont mentionnés parce qu'il y avait eu toute une marche le long du littoral. Et ça, c'est chouette. Enfin, c'est vraiment un livre de rencontre aussi, d'attention à l'autre.
1: Eh bien, grand merci, Betty Duval-Hubert, pour ce conseil lecture de l'été. Donc, je le rappelle, hein, Le sentiment du littoral de Marc Roger, et c'est aux éditions La Grange Batelière. Merci beaucoup.
2: Merci Catherine Manet, merci également à votre invité. C'était Libraire à l'air libre. Nous étions ce matin à Yvetot, en Seine-Maritime. Catherine, 2 minutes, juste le temps pour vous de changer de costume. On vous retrouve dans un instant pour visiter le château-musée de Dieppe. Vous écoutez RCF Notre-Dame, 7h23. Les nappes...

0: Pour cette nouvelle chanson, Pascal Obispo a fait appel au plus célèbre des Francis de la chanson, Francis Cabrel. Il faudrait que pleuve l'amour, extrait du nouvel album de Pascal Obispo qui s'appelle Héritage. 7h26 sur RCF Notre-Dame, c'est un château fort tel qu'on l'imagine enfant, avec ses tours défensives et son pont-levis. Un château perché sur les hauteurs de la ville de Dieppe et qui est devenu en 1923 musée de la ville. Il abrite les plus belles collections d'ivoire de France et même d'Europe. Radio Guidage tout à l'heure à 10h vous emmène découvrir ce château musée de Dieppe en compagnie de Catherine Manet et à son micro à présent le conservateur du musée Pierre Ikovitch.
1: Dans cette pièce qui est très impressionnante, on a 10 vitrines consacrées à la collection d'ivoire du musée, tellement importante, collection européenne d'objets faits à partir des défenses des éléphants qui commençaient à être importés à partir du XVIe siècle. On pense peut-être même dès le XIVe siècle, mais en tout cas importés suffisamment en nombre pour que des artisans locaux, des artistes sculpteurs qui précédemment sculptaient l'albâtre, le buis, le bois, tout type de bois, d'autres matières, voient arriver de l'ivoire directement sur les quais de Dieppe et se disent, plutôt que de laisser repartir cet ivoire complètement vers Paris, où on sculptait l'ivoire pendant tout le Moyen-Âge, à destination du climat.

0: clergé, la royauté, etc., eh bien, on va se mettre à en sculpter également, avec des pièces certes plus modestes, mais nombreuses, et qui ont ouvert un commerce qui, littéralement, a explosé au XVIe siècle, XVIIe siècle. Au début du XVIIe siècle, les voyageurs étrangers reconnaissent qu'à Dieppe, on sculpte l'ivoire aussi bien que dans les grandes capitales européennes.
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1: Des orages violents éclatent du sud-ouest au nord-est au cours de l'après-midi. Le temps est lourd et nuageux sur quasiment tout le pays. En Belgique, les nuages sont de plus en plus nombreux au fil de cette journée. Les températures justement de l'après-midi de 23 à 36 du nord au sud de la France avec 25 à Rouen, 28 à Paris et 36 à Ajaccio. Pour la Belgique, on annonce pour l'après-midi 29 degrés du côté de Bruxelles.
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1: Cette heure et demie, l'essentiel de l'actualité, Inès Lambarté. Bonjour Inès.
6: Bonjour Bruno, bonjour à toutes et à tous.
1: Édouard Philippe veut réduire la durée de l'indemnisation au chômage.
6: Et à quelques heures du débat organisé par le MEDEF, Édouard Philippe dévoile ses propositions économiques. Le candidat d'Horizon souhaite notamment réduire de 12 à 12 mois la durée maximale d'indemnisation au chômage pour les demandeurs d'emploi de moins de 50 ans. Il propose aussi de durcir les règles concernant les arrêts maladie de courte durée, avec notamment davantage de jours de carence. Des mesures présentées avant le premier grand débat de la campagne présidentielle cet après-midi à Roland-Garros.
1: Et côté météo, la journée s'annonce encore très agitée.
6: Des orages vont se développer cet après-midi, notamment sur le Massif central, avant de gagner la région Rhône-Alpes et la Bourgogne. 23 départements sont placés en vigilance orange. La Corse, elle, est en alerte orange pour un épisode de forte chaleur.
1: Une catastrophe d'une rare violence au Népal et au Tibet.
6: Au moins 160 personnes sont mortes après une crue provoquée par l'effondrement d'un glacier à la frontière entre les deux territoires. Les secours recherchent toujours des centaines de disparus, parmi lesquels des touristes étrangers.
1: L'alerte de l'ONU sur l'état des sols.
6: L'état des sols dans le monde se dégrade à une vitesse qualifiée d'alarmante. C'est le constat d'un nouveau rapport des Nations Unies. Une situation particulièrement préoccupante alors que la quasi-totalité de l'alimentation mondiale dépend directement de la qualité de ces sols. L'ONU estime qu'il est encore possible d'inverser la tendance à condition d'appliquer plus largement les solutions déjà identifiées.
1: Une intelligence artificielle hors de contrôle.
6: D'après un rapport indépendant américain publié hier, près de 700 agents d'IA développés par OpenAI, l'entreprise américaine à l'origine de ChatGPT, se serait coordonnée sans intervention humaine pour attaquer une plateforme. L'attaque s'est produite fin juillet sur Hugging Face, une plateforme utilisée par les chercheurs et les développeurs pour partager des modèles d'intelligence artificielle. Selon ce rapport, les agents sont sortis de leur milieu confiné pour aller sur Internet sans intervention humaine, de quoi relancer les questions sur l'autonomie de ces nouveaux outils.
1: Merci Inès Lombardet. On vous retrouve à 8h pour un nouveau point sur l'actualité. Vous écoutez RCF Notre-Dame. Il est 7h32, l'heure de notre leçon d'histoire. Et nous allons parler ce matin de la Révolution, les femmes et la Révolution. Et c'est avec vous, Louis Dauphresne.
7: Exactement, vous savez, Mirabeau disait « Tant que les femmes ne s'en mêlent pas, il n'y a pas de véritable révolution ». Eh bien justement, on va regarder du côté de ces femmes qui entrent en révolution, j'allais dire en ébullition, mais c'est un petit peu la même chose avec les fameuses journées du 5-6 octobre 1789, c'est aux éditions Talendier. C'est Loris Chavanette qui va nous en parler, qui est spécialiste de la Révolution et qui est historien, essayiste. Bonjour Loris Chavanette.
8: Bonjour à vous.
7: On pense évidemment aux poissardes, aux fameuses poissardes. Alors, il y a une caricature derrière laquelle il faut aller. Et précisément, les archives nous y aident.
8: C'est-à-dire que les poissardes, c'est véritablement les dames de la halle, le ventre de Paris, celles qui sont chargées de l'alimentation et de la vente des produits, surtout du poisson, comme leur nom l'indique. Alors, dans la littérature du 18e siècle, elles sont fameuses par leur argot, par leur gouaille, elles sont ventripotentes, elles ont du courage, elles ont du charisme. Et depuis Saint-Louis, elles ont un rôle politique pour aller offrir des bouquets de fleurs au roi et à la reine. Sauf qu'en octobre 89, ce n'est pas des fleurs qu'elles vont offrir, c'est de la Révolution.
7: Et donc le sens de leur démarche, hein, quand elles vont à Versailles, ça a un sens qui va au-delà de l'iconographie classique.
8: Oui, les poissardes sont plusieurs centaines au début, plusieurs milliers en arrivant à Versailles, ce 5 octobre après-midi, parce qu'elles ont faim d'abord. Elles s'occupent de l'alimentation à Paris, au marché des Halles célèbres, et lorsqu'elles vont à Versailles, c'est d'abord pour demander du pain. Et elles vont en demander au roi, et elles vont ramener le lendemain le boulanger, la boulangère et le petit mitron. Mais elles s'occupent aussi de politique, d'où leur voyage à Versailles, qui est baigné dans une atmosphère de querelle entre le roi et l'Assemblée sur notamment la Déclaration des droits de l'homme et du citoyen que Louis XVI refuse de ratifier. Et ce sont des femmes qui sont pourtant inférieures au XVIIIe siècle. Elles ont le statut de mineures dépendantes de leur époux, de leur père, et qui vont faire l'histoire, qui vont enfanter non pas des enfants, mais cette fois-ci de l'histoire.
7: Pourtant, on a l'impression, Laurie Chavanette, que ces femmes font une incursion dans les débuts de la Révolution et qu'on ne les retrouve pas par ailleurs. Et il y a des thèses que vous connaissez certainement qui montrent que la Révolution est largement masculiniste hein, aussi.
8: Disons que les femmes ont pu avoir un rêve d'émancipation. Certaines l'ont porté. Je pense à Olympe de Gouges, un peu plus tard Théroigne de Méricourt, des femmes indépendantes, souvent célibataires, qui avaient beaucoup de courage et d'esprit d'indépendance. Des femmes, des hommes les ont défendues, très rares. Il faut le citer, c'est tout de même le marquis de Condorcet, le grand Girondin, grande figure de la Révolution française, aujourd'hui au Panthéon. Peut-être pour cela d'ailleurs aussi, depuis François Mitterrand. Mais la Révolution va être cruelle avec les femmes, elle va être ingrate. Alors que ce sont elles qui font la Révolution de 89, en ramenant le roi à Paris le 6 octobre, pour qu'il s'installe à Paris, la Révolution prend un tournant. Les femmes vont pourtant être à la fois victimes de la Révolution. La Révolution, les modernes démocrates ne vont pas les émanciper, et même au contraire, que ce soit les Lumières, avec la pensée de Rousseau, naturaliste, qui rend les femmes véritablement dépendantes des hommes et de leur fœtus, pour faire court. Que ce soit Robespierre, qui est très anti-féminin, que ce soit aussi les royalistes, conservateurs, catholiques, souvent les femmes ont été rabaissées, ou en tout cas à cette époque on n'a pas voulu leur donner un statut égal, des droits civils égaux, et surtout pas de droits politiques.
7: Alors dans quelle mesure la recherche historique et les archives, hein, je mentionnais ce mot au début, parle-t-elle différemment aujourd'hui sur cette période de l'histoire et sur ces femmes?
8: Je vous remercie d'attirer l'attention sur les archives inédites que j'ai découvertes aux Archives nationales, puisqu'il y a eu à l'issue des journées d'octobre 89 une vaste enquête avec des centaines de dépositions de témoins, des hommes importants, des femmes de rien, du peuple, qui ont livré leur vision, leur heure par heure de ce qui s'est passé en octobre. Et ce dépouillement-là a permis véritablement d'enrichir le texte, et on peut mieux le comprendre aujourd'hui, ce qui s'est passé heure par heure, Par exemple, je donne juste un exemple. On a souvent pensé qu'il y avait des hommes déguisés en femmes dans le cortège d'octobre 89. Eh bien, en réalité, c'est sans doute beaucoup plus complexe que cela. Peut-être que certains aimaient l'art du travestissement, c'était à la mode, mais il y a aussi des femmes qui ressemblent à des hommes, parce qu'elles travaillent, parce qu'elles se lèvent tôt le matin et qu'elles ont des muscles. Eh bien, bravo à ces femmes aussi du petit matin qui travaillent et qui pourtant n'ont pas de quoi nourrir leurs enfants. On comprend qu'à un moment, la révolte éclate.
7: Merci beaucoup, Loris Chavanette. Autour de ces femmes qui entrent donc en révolution, 5-6 octobre 89, votre dernier opus aux éditions Talendier. Vous êtes docteur en histoire et vous enseignez la Révolution française à l'université. Merci d'avoir été de nôtre ce matin dans Leçons d'Histoire.
1: Et Loris Chavanette est à votre micro, Louis Dauphren, pour ces leçons d'histoire. Louis, on vous retrouve tout à l'heure à 8h10 pour l'invité de la rédaction. Nous reviendrons sur l'annonce de l'Arabie saoudite qui va créer 3 parcs d'attractions près de Paris. Alors, qu'en pensez ? La réponse de Michel Taube, journaliste, fondateur du média indépendant Opinion Internationale. L'invité de la rédaction sur RCF Notre-Dame tout à l'heure à partir de 8h10. Quant à l'histoire, on en parle dans moins de 10 minutes dans ce jour dans l'histoire. Et on reviendra notamment sur le 27 août 1979. L'Ira tue Lord Mountbatten, l'un des proches de la famille royale. C'était un événement marquant du début des années 80. Lord Mountbatten avait notamment travaillé sur le débarquement allié en Normandie et notamment sur la partie maritime. On en parle dans quelques minutes sur RCF Notre-Dame dans le cadre de cette matinale dans ce jour dans l'histoire. Très belle journée à toutes et à tous. Un très grand merci de la débuter avec nous.
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0: 7h40, vous allez choisir CF Notre-Dame pour passer avec nous ce début de journée. Voici Changer le monde ici et maintenant. Nous sommes ce matin avec Fred Ramette. Il n'est pas seulement le responsable de la recyclade, il est aussi clown auprès des enfants malades du CHU de Dijon. Il est au micro de Christophe Lapostole.
1: Pour ses 10 ans, la recyclade a ouvert un magasin et un entrepôt de plus de 2000 mètres carrés. Pour Fred Ramette, c'est une belle victoire, surtout après avoir été remercié à 50 ans.
2: Je viens de l'industrie, et puis dans l'industrie, après 50 ans, tout diplôme qu'on ait, il y a un moment, ben, on n'est plus bon, on n'est plus rien, ça ne sert à rien. Donc j'ai dit, ok, je vais créer mon emploi. Je vais créer une activité qui aura du sens pour moi, qui fera que je me lèverai le matin non plus pour un actionnaire ou pour un directeur fou, n'importe quoi, mais pour quelque chose qui a du sens pour moi. Dès le début, je suis parti sur un statut associatif. C'était important pour moi parce que j'avais envie de rencontrer des gens et des gens qui étaient motivés sans qu'on ait ce rapport à l'argent, au salaire ou aux choses comme ça. C'est-à-dire les gens viennent, ils font partie de l'équipe. Il n'y a pas de contrepartie, il n'y a pas de contrat, il y a un contrat moral, il y a des choses comme ça. C'est une famille maintenant, la recyclade. Aujourd'hui, c'est 3 salariés, c'est 50 bénévoles et toutes les semaines, il y en a des nouveaux qui viennent. J'ai envie de dire, je suis assez fier de ce qui s'est construit au fur et à mesure. Tout seul, j'aurais jamais pu faire ça.
1: Ce jour-là, c'est opération Lego. Une vingtaine de caisses, des milliers d'éléments de construction et beaucoup de monde autour de ces caisses. Immédiatement, Fred engage la conversation avec Céline, une des mamans présentes sur place.
3: En fait, sur la photo, j'avais vu un dragon rouge et mon fils veut absolument un dragon.
2: Ah oui, alors lui, il a fait un quart d'heure.
3: Oui. Ben, ma famille n'a pas beaucoup de moyens, donc ça me permet de, on va dire, préparer les anniversaires et les Noëls des enfants. Voilà, au moment où ils proposent des choses, on les garde, on les renettoie et on les offre aux occasions. Voilà. Il y a pas mal de choses, donc je suis en train de faire le tour pour choisir. Je suis en train d'essayer de reconstituer un arbre complet. Je pense que je vais en prendre deux, parce que j'ai deux garçons.
1: Ça, c'est bon. Et un peu plus loin, l'entrepôt est digne des entreprises de logistique. Il y a beaucoup, mais beaucoup d'objets en tout genre. Fred Ramette.
2: Ce qu'on entrepose, on essaye de classer un peu tout ce qu'on ne peut pas mettre en boutique. On collecte beaucoup. Mais ce qui est super agréable, c'est que dès qu'on rentre, quasi tout part. Quand je vois ce qu'il y a encore dans les déchetteries et dans les bennes, on a encore de l'avenir pour beaucoup, beaucoup de choses. Un jour, il n'y aura plus d'objets à recycler. Mais je crois que là, c'est bon, il y aura plusieurs générations.
1: On trouve quoi là ?
2: Tous les objets qu'on peut trouver à la maison, alors que ce soit du verre, que ce soit du linge de maison, de l'électroménager, du mobilier, bah, peut se retrouver ici en fait. Ce qui est important, c'est que quand on veut se débarrasser de quelque chose, si c'est en bon état, ça ne doit pas finir en déchetterie. C'est une aberration, c'est un non-sens. Donc non, nous, l'idée, c'est vraiment que ça parte. Donc on fait des actions. Il y a quelques mois, grâce à Lou, on a fait une action 1 euro la chaise. On a 180 chaises qui sont parties, et tant mieux.
4: Bonjour. Alors d'abord, est-ce que vous êtes adhérent ?
1: Et à la caisse, les clients et les bénévoles ont le sourire, surtout les enfants d'ailleurs. Et pour Fred Ramette, c'est la plus belle des récompenses. Pour l'anecdote, tout ce qui se vend est pesé ici, et cela permet en fin d'année de donner le chiffre pour valoriser le travail des bénévoles.
0: Fred Ramette et la recyclade au cœur ce matin de Changer le monde ici et maintenant qui faisait étape dans le département de la Côte d'Or. Rendez-vous préparé par Christophe Lapostole de RCF en Bourgogne.
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0: Quasiment 7h44, c'est l'heure de s'intéresser à l'histoire. On va parler notamment du 27 août 1979.
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0: Aujourd'hui, nous sommes le 27 août. L'existence de l'Union soviétique est en question en cet été 1991, après la tentative de putsch du 19 août. 7 de ces républiques ont proclamé leur indépendance. Les 3 pays baltes, la Biélorussie, l'Ukraine, la Géorgie et enfin le 27 août 1991, la Moldavie. Devant la situation ce jour-là, Mikhail Gorbatchev intervient devant le Soviet suprême.
6: Mikhail Gorbatchev sous tension face à la course à l'indépendance des républiques, il tente encore une fois de sauver l'Union. Devant le Soviet suprême, il a lancé un ultime appel. Si les républiques renoncent à signer le traité de l'Union, il met même sa démission dans la balance. Mikhail Gorbatchev qui insistait encore hier devant le Parlement pour reprendre immédiatement le processus de traité de l'Union voit l'URSS se réduire à une peau de chagrin. Mikhail Gorbatchev a prédit aujourd'hui un malheur s'il n'est pas entendu. Point capital pour lui, le maintien des forces armées unies. L'Union, surtout dans ce domaine, doit rester maître à bord.
0: L'agonie de l'Union soviétique se terminera le 25 décembre 1991 avec la démission de Gorbatchev et le remplacement de l'Union soviétique par la CEI, la Communauté des États indépendants. La Russie remplacera l'URSS comme puissance nucléaire et membre permanent du Conseil de sécurité de l'ONU. Héritier par son père Henri II Plantagenet de la couronne d'Angleterre, le prince Henri, dit le jeune, est associé à la couronne par son père dès 1170. Marié à Marguerite de France, il est de nouveau sacré avec sa femme le 27 août 1172 à la cathédrale de Winchester. Sa femme, Marguerite, est la fille issue du second mariage de Louis VII, premier mari de sa mère Aliénor d'Aquitaine. Henri le Jeune mourra en 1183 avant son père. C'est Richard Cœur de Lion qui remplacera Henri le Jeune comme successeur à la couronne d'Angleterre. C'est un homme à la destinée exceptionnelle qui meurt dans l'explosion de son bateau, Lord Louis Mountbatten. Il était brillant marin, dernier vice-roi des Indes avant son indépendance en 1947. Nous sommes le 27 août 1979.
7: Oncle tout à la fois de la reine et du prince Philippe, il fut leur témoin au mariage. Marin, il avait au début de la guerre vu son navire endommagé dans les côtes de Norvège, puis torpillé en mer du Nord, puis coulé en Crète. Il avait toujours survécu et aujourd'hui il meurt en mer dans un attentat. Pour nous Français, Mountbatten restera comme celui qui prépara les raids de commando sur nos côtes occupées et celui qui devait ensuite mettre au point le débarquement libérateur de juin 1944.
0: La bombe, télécommandée de 23 kilos, a été placée par l'IRA près du moteur. Outre Lord Mountbatten, mourront dans l'explosion l'un de ses petits-fils, âgé de 15 ans, deux jeunes de la région de 14 et 15 ans, Lady Brandbourne mourra le lendemain de ses blessures.
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0: On passe à la culture, avec la disparition le 27 août 1965 de l'architecte Le Corbusier. Né en Suisse, naturalisé français, il est l'un des principaux représentants du mouvement moderne. Il est connu pour être l'inventeur de l'unité d'habitation. Le Corbusier était né en 1887. Et puis, voyez le jour au Cap-Vert, le 27 août 1941, la chanteuse Cesaria Evora. Surnommée la chanteuse aux pieds nus, elle débute sa carrière en 1957. Elle met un terme à celle-ci en 2011, quelques semaines avant sa disparition.

0: Et oui, un peu du soleil du Cap Vert dans le poste de radio à l'instant avec César Gaïvora et Sodade pour refermer ce jour dans l'histoire à retrouver comme chaque jour en libre écoute et podcast également sur notre site internet. Vous connaissez l'adresse ? 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Coup d'œil sur la suite de votre matinale dans quelques instants à 7h50, la prière du matin. Cette semaine, c'est le Père Richard Escudier qui nous accompagne avec sa méditation de l'Évangile. Et puis on s'adressera également à Sainte Monique. Pourquoi ? Mais parce qu'on l'a fait aujourd'hui. Sainte Monique, c'est également la maman de Saint Augustin. Les explications éclairées tout à l'heure à 7h55 d'Isabelle Delaunay, ça sera bien évidemment dans le Saint du jour. Et puis à 8h, on fera un nouveau point sur l'actualité avec Inès Lombarté. L'actualité marquée par les orages au cours de cette journée de jeudi, des orages qui peuvent être violent, donc prudence pour cette journée du côté de la météo de ce 27 août 2026.
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0: Osez choisir RCF Notre-Dame, il est 7h50, c'est l'heure de la prière du matin. Dans quelques instants, le Père Richard Escudier nous proposera sa méditation de l'Évangile. Pour ce jeudi, l'Évangile selon Saint Matthieu, au chapitre 24, les versets 42 à 51. Tenez-vous prêts.

Veillez donc, car vous ne savez pas quel jour votre Seigneur vient. Comprenez-le bien. Si le maître de maison avait su à quelle heure de la nuit le voleur viendrait, il aurait veillé et n'aurait pas laissé percer le mur de sa maison. Tenez-vous donc prêts, vous aussi. C'est à l'heure où vous n'y penserez pas que le Fils de l'homme viendra. Que dire du serviteur fidèle et sensé à qui le maître a confié la charge des gens de sa maison pour leur donner la nourriture en temps voulu? Heureux ce serviteur que son maître, en arrivant, trouvera en train d'agir ainsi. Amen, je vous le déclare, il l'établira sur tous ses biens. Mais si ce mauvais serviteur se dit en lui-même, « Mon maître tarde », et s'il se met à frapper ses compagnons, s'il mange et boit avec les ivrognes, alors quand le maître viendra, le jour où son serviteur ne s'y attend pas, et à l'heure qu'il ne connaît pas, il l'écartera et lui fera partager le sort des hypocrites. Là, il y aura des pleurs et des grincements de dents.

Dans ce discours qu'on appelle le discours de la fin des temps, Jésus invite à ne pas être effrayé par des signes et des douleurs qui arriveront avec des catastrophes. Oui, il s'agit de se préparer, de ne pas se laisser surprendre et de voir à travers les tribulations et les ébranlements de l'histoire l'avènement prochain du Fils de l'homme. Vous vous rappelez que c'est le titre que Jésus se donne à lui-même. Si l'avenir paraît sombre, ce n'est pas pour nous désoler, mais pour attendre avec lucidité, et il faut ajouter avec espérance, le retour du Maître. Ce discours ne consiste donc pas à nous dissuader de nous occuper du temps présent, de nous pencher sur les choses de la terre, mais au contraire, avoir dans notre temps concret, notre temporalité, dans nos actions, dans nos efforts, les moyens d'aiguiser, au contraire, notre vigilance spirituelle et active. Donc, n'opposons pas la vie ordinaire à la vie outre-tombe. La seconde, la vie outre-tombe, ne nous dispense pas de nous atteler à la première. C'est précisément dans les fins avant-dernières de notre existence concrète, terrestre, que se préparent les fins dernières. Les mots de Jésus sont d'ailleurs encourageants, même si c'est sur un fond de catastrophe selon le langage apocalyptique qui nous vient d'ailleurs de l'Ancien Testament, des prophètes. Jésus dit « Heureux le serviteur que son maître, en arrivant, trouvera occupé à donner la nourriture aux gens de sa maison. » Résumons, c'est dans l'humble devoir, à chaque instant, que l'éternité de Dieu se donne à connaître et à vivre. Le rapport entre notre temporalité et l'éternité se joue dans une simultanéité spirituelle entre ce temps et l'éternité où la grâce de Dieu agit ici et maintenant. Prenons-en conscience, sachant que toute action, tout amour donné, tout geste signifie quelque chose du royaume de Dieu qui vient.

Notre Père, qui es aux cieux, que ton nom soit sanctifié, que ton règne vienne, que ta volonté soit faite sur la terre comme au ciel. Donne-nous aujourd'hui notre pain de ce jour. Pardonne-nous nos offenses comme nous pardonnons aussi à ceux qui nous ont offensés. Et ne nous laisse pas entrer en tentation, mais délivre-nous du mal. Car c'est à toi qu'appartiennent le règne, la puissance et la gloire pour les siècles des siècles. Amen.

0: C'était la prière du matin. Le Père Richard Escudier avait préparé la méditation de l'Évangile. Pour ce jeudi, l'Évangile selon saint Matthieu, chapitre 24, les versets 42 à 51. Vous avez choisi RCF Notre-Dame pour passer avec nous ce début de journée. Il est 7h56. Il est l'heure d'accueillir Isabelle Delaunay. Voici le saint du jour. Bonjour Isabelle.
1: Bonjour. En ce 27 août, nous fêtons les Moniques, prénom qui vient du grec monos, qui signifie seul. C'est de monos que viennent aussi les mots moine ou ermite. Sainte Monique est connue grâce aux écrits de son fils, saint Augustin. Dans ses confessions, il décrit sa chère mère comme « femme par son apparence, homme par sa foi, personne d'âge mûr par son assurance, mère par son amour et chrétienne par sa piété ». Mais qui était-elle? Nous sommes au IVe siècle, en Afrique du Nord. Berbère chrétienne, la jeune Monique épousa un notable païen, infidèle et violent, de la ville de Tagaste, l'actuelle Soukaras en Algérie. Et grâce à sa force de caractère et à ses prières, son mari se fit baptiser peu de temps avant sa mort. Veuve à 25 ans, elle se consacra pleinement à l'éducation de ses enfants, tout spécialement à celle de son fils aîné, très brillant et dissipé, Augustin. Elle choisit donc de l'envoyer étudier dans la ville foisonnante de Carthage. Puis, pour échapper à l'emprise de sa mère, Augustin partit à Rome, puis à Milan. Mais 3 ans plus tard, elle alla le rejoindre et se lia d'amitié avec l'évêque de Milan, saint Ambroise. Un jour où elle devait se lamenter que son fils ne soit pas chrétien, l'évêque lui répondit « Va maintenant, le fils de tant de larmes ne saurait être perdu ». Peu de temps après, Augustin se convertit et reçut le baptême. Il décida alors de retourner dans sa terre natale pour devenir moine. Un soir de l'été 387, écrit-il dans ses confessions, il vécut une intense expérience mystique avec sa mère. Quelques jours plus tard, à Ostie, elle mourra dans ses bras, comblée par ce fils qui l'avait tant fait pleurer.
0: Merci Isabelle Delaunay, on vous retrouve demain matin. Demain, vous nous parlerez de saint Augustin, l'enfant de sainte Monique. Dans un instant, les infos à Kines Lombardet, puis l'Arabie Saoudite va créer 3 parcs d'attractions près de Paris. On en parlera avec Louis Dauphren et son invité, Michel Taube, journaliste, fondateur du média indépendant Opinion Internationale. Rendez-vous tout à l'heure sur RCF Notre-Dame à 8h10.
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5: Bonjour à toutes, bonjour à tous. Des perturbations sont à craindre sur l'ensemble du réseau LETEC ces jeudi et vendredi. Le Front commun syndical a déposé un préavis de grève après l'échec d'une conciliation régionale au début du mois d'août. Une réunion avec la direction ce mardi n'a pas permis de lever la menace de grève. Un mouvement de contestation portant notamment sur le retrait de 100 euros d'éco-chèque par an. Rappelons aussi que le contrat de service public qui encadre les activités du TEC entre 2024 et 2028 fixe une trajectoire d'économie d'environ 20 millions d'euros. Plus d'informations sur vos trajets via le site internet ou l'application du TEC. La criminalité liée au trafic de drogue à Bruxelles constitue une situation d'urgence nationale, a déclaré hier le ministre de l'Intérieur et de la Sécurité Bernard Quintin à l'issue du Conseil régional de sécurité. En réaction aux nombreux tirs survenus ces derniers jours, un peloton de la réserve fédérale a été mis à disposition des zones de police bruxelloises. Bernard Quintin a aussi discuté avec son homologue de la Défense d'un renforcement de la présence militaire à Bruxelles. Toujours dans l'actualité, un ménage sur 8 en Belgique a difficilement accès à une eau de qualité et en quantité suffisante, selon le dernier baromètre sur la précarité hydrique de la Fondation Roi Baudouin publié ce matin. La région de Bruxelles-Capitale reste la plus touchée. La Wallonie enregistre quant à elle une amélioration notable par rapport au dernier baromètre. La Flandre présente de son côté toujours la situation la moins défavorable. La précarité hydrique est l'un des révélateurs des inégalités sociales. Avec ce baromètre, la Fondation Roi Baudouin entend maintenir l'attention sur cette problématique, un enjeu essentiel dans un contexte marqué par les effets du changement climatique. Dans l'actualité internationale, plus de 1300 personnes sont portées disparues ce jeudi après des coulées de boue qui ont dévasté des vallées du Népal et de la région chinoise du Tibet hier, faisant également au moins 165 morts. Le ministre belge des Affaires étrangères, Maxime Prévost, a indiqué hier soir être sans nouvelles de 3 compatriotes dans les régions concernées. « Nous prenons les mesures nécessaires et nous sommes en liaison avec leurs proches », a assuré notamment le porte-parole du ministre. Toujours dans l'actualité internationale, le Wall Street Journal et CBS ont rapporté que le patron de la CIA, John Ratcliffe, a tenté de dissuader la Russie de toute attaque contre un membre de l'OTAN. Le directeur de la CIA s'est rendu à Moscou cette semaine alors que des évaluations des services de renseignement américains indiquent que la Russie pourrait chercher à mettre l'Alliance à l'épreuve, notamment via une attaque limitée dans les prochaines années. Donald Trump a cherché à minimiser l'importance de cette visite, laissant entendre que l'entrevue avait pour but de discuter de la guerre en Ukraine. De son côté, le porte-parole du Kremlin, Dmitri Peskov.
6: Chimiothérapie classique. Et ce n'est pas un remède, mais une avancée importante pour cette maladie, souvent diagnostiquée tardivement.
0: Merci Inès Lombarté. Inès, avant de vous laisser partir, est-ce que vous avez un nounours ?
6: Non, je n'ai pas de nounours.
0: Vous êtes comme Pierre-Luc Dubois, on va en parler maintenant, vous allez voir pourquoi. Un hôpital de nounours pour dédramatiser les soins, c'est le thème de la bonne info, les meilleurs moments, avec Lara Bébilacqua et Pierre-Luc Dubois qui fait une révélation fracassante.
7: Est-ce que vous avez toujours un doudou ou un petit nounours qui traîne à la maison ?
8: Pas de petit nounours à la maison.
7: Ah bon, moi j'en ai un, il commence à être pas mal abîmé, hein, je dois l'avouer. En tout cas, si vous avez des neveux et des nièces qui ont leur doudou et qui commencent à s'abîmer comme le mien, peut-être, sachez qu'il existe un hôpital pour nounours à Orléans, dans le CHU. Deux objectifs principaux à cet hôpital, dédramatiser les soins pour les enfants et former les étudiants en médecine. Maxime Fradet, bonjour.
9: Bonjour.
7: Vous êtes le président de l'association L'Hôpital des Nounours. Alors ça y est, des enfants sont venus dans ce nouvel hôpital pour faire soigner leur doudou. Comment se déroule une visite dans cet hôpital des Nounours ?
9: Alors la visite des enfants et de leur doudou, puisqu'ils sont leurs accompagnateurs finalement, ça commence par une remise d'un carnet de santé au nom du doudou, dans lequel figurent plusieurs informations que l'enfant va pouvoir compléter au fur et à mesure de son parcours. Et il passe ensuite par un stand d'hygiène des mains avec un produit désinfectant phosphorescent pour qu'on puisse bien voir s'ils se sont bien lavé les mains partout. Et ensuite, 6 stands qui peuvent parcourir pendant une heure avec le nounoursologue notamment, donc le médecin généraliste du doudou, l'ophtalmo, l'hygiène bucco-dentaire et l'alimentation, le bloc opératoire, l'imagerie et les soins infirmiers, ce qui leur permet vraiment d'avoir un panel de principales spécialités médicales qu'ils peuvent être amenés à rencontrer. Et donc à tout temps, on implique l'enfant dans les soins apportés au doudou pour qu'il puisse vraiment s'investir activement.
8: Et à la fin, c'est remboursé par la Sécurité sociale ?
9: Alors non, mais les soins sont gratuits, on ne demande rien, même pas la carte vitale, puisque les enfants n'en ont pas.
7: Et alors, quel objectif finalement pour les enfants ? C'est de voir un petit peu ce qui se passe dans un hôpital ?
9: Oui, voilà, comme vous l'avez dit, c'est de dédramatiser en fait l'hôpital, le monde médical qui peut vraiment être anxiogène pour les enfants, notamment de cette cet âge-là, hein, relativement jeune, entre, on prend des enfants entre la grande section et le CE1. L'objectif, c'est vraiment de leur montrer les gestes et faits sur le doudou, et donc à travers le doudou, d'opérer un petit peu cette médiation, et que les enfants s'approprient les gestes pour mieux les comprendre s'ils sont amenés à les subir un jour. Tout le monde a des vaccins à faire ou des prises de sang parfois, ou même voilà, une chute dans une cour d'école avec un bras cassé, bah, ça arrive. Bah, quand l'enfant a posé lui-même le plâtre sur son doudou, bah, quand ça vient à lui arriver, bah, ça va tout de suite un peu mieux et il y a peut-être un peu moins d'anxiété au décours.
8: Mais Maxime Fradet, est-ce que le doudou de Clara, il sera réparé à la fin de son séjour à l'hôpital?
9: Bah écoutez, elle est invitée sans problème. On prendra son
8: voilà,
9: doudou
8: Clara.
9: Et puis elle pourra lui poser lui-même son plâtre sans problème.
7: Bon bah je passerai au CHU d'Orléans. Et ce qui est génial aussi avec ce dispositif, c'est que même pour vous, parce que vous êtes également étudiant en médecine, mais c'est que ça vous sert également, oui, pour vous.
9: Exactement, ça nous sert. Déjà, ça nous apprend à adapter notre discours à un jeune public. Ça nous sert aussi à aller à la rencontre des autres professions de santé. Donc, à Orléans, pour l'instant, c'est tenu que par les étudiants en médecine, mais l'objectif, c'est bien de le diversifier, d'inviter des étudiants aussi en kiné ou des étudiants infirmiers pour apprendre aussi des compétences des autres professions et pour donc mieux travailler ensemble une fois qu'on aura tous nos diplômes.
8: Et puis en plus, pour apprendre à être pédagogique auprès d'un enfant, on imagine que ce sont des publics aussi qui sont fragiles et avec qui il faut parler avec délicatesse.
9: Tout à fait. On a été formé à ça par une psychologue clinicienne en amont pour bien comprendre comment s'adresser à un enfant, comment accéder avec lui au registre aussi de l'imaginaire, comment le suivre sans imposer trop caricaturer non plus ce que l'enfant va nous proposer. C'est tout un travail, mais c'est super enrichissant à la fin, je pense, pour tout le monde.
7: Est-ce que les enfants, quand ils sont venus vous voir, vous ont posé des questions qui vous ont peut-être un peu étonné?
9: Oui, alors on a eu l'idée pour les prochaines éditions de peut-être tenir un livre d'or de certaines remarques des enfants. Voilà, mon doudou est tombé dans la cour et du coup il a perdu tous ses os. Bon, voilà, il y a des petites remarques mignonnes comme ça et il faut essayer de suivre ça ou de recadrer si besoin pour que ce soit quand même un peu cohérent. Mais ouais, c'est toujours, c'était un super moment qu'on a passé avec eux.
7: Un grand merci Maxime Fradet, vous
9: merci
7: êtes le président de l'association L'Hôpital des Nounours, donc vous avez accueilli ces jeunes enfants pour réparer leur doudou et un petit peu dédramatiser tout ce qui peut se passer à l'hôpital, c'est au CHU d'Orléans, un grand merci.
0: Et je vous rassure, le nounours de Clara Baby Lacroix va très très bien, c'était les meilleurs moments de la bonne info, rendez-vous demain aux alentours de 8h05 sur RCF Notre-Dame. Dans un instant, l'invité de Louis Dauphresne, il est 8h passé de 8 minutes.
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0: 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Dans 20 minutes, vous retrouverez le journal de Radio Vatican présenté par Xavier Sartre. Au programme, entre autres, des centaines de victimes, un millier de disparus, des villages entiers rasés, des destructions innombrables. C'est le bilan provisoire d'une coulée de boue et d'inondations dans l'Himalaya, au Népal et en Chine. L'État israélien ne relâchera pas la pression sur les Palestiniens de Cisjordanie. Benjamin Netanyahou a été clair, les constructions de colonies ne se poursuivront malgré l'opposition de la communauté internationale. Et enfin, le gouvernement allemand veut renforcer et muscler ses services de renseignement, conséquence de la guerre en Ukraine et du désengagement américain du continent européen. Une réforme qui fait débat outre-Rhin, c'est le thème du dossier de la rédaction de Radio Vatican, le journal de Radio Vatican, tout à l'heure 8h30 avec Xavier Sartre. L'Arabie Saoudite va créer 3 parcs d'attractions près de Paris. C'est le thème de l'entretien de Louis Defresne avec Michel Taube, journaliste, fondateur du média indépendant Opinion Internationale. Bonjour Louis.
10: Bonjour Bruno. Oui, l'Arabie Saoudite va donc financer près de Pontoise, à Courdimanche, à 35 km au nord-ouest de Paris, un parc d'attractions de l'ampleur de Disney. En fait, il s'agit de plusieurs parcs intégrant des hébergements, des équipements culturels et sportifs, mais aussi des logements sociaux et étudiants. Ce méga projet de parc à thème en région parisienne a été annoncé lundi par le président Emmanuel Macron et le prince héritier d'Arabie Saoudite, Mohamed Ben Salman. Ils avaient assisté ensemble dimanche soir à Paris à la finale de l'eSport World Cup. C'est une gigantesque compétition de jeux vidéo qui était organisée pour la première fois hors d'Arabie Saoudite. Alors la société qui va le financer, qui va financer ce méga projet près de Pontoise, s'appelle Qiddiya Investment Company. C'est une société détenue par le fonds souverain saoudien. L'un des parcs pourrait être consacré à l'univers Dragon Ball, selon l'Elysée. En Arabie Saoudite, QIC, donc, c'est le nom de cette société, développe déjà Qiddiya City. C'est une ville nouvelle avec le premier parc à thème Dragon Ball du monde, mais aussi un parcours de golf, un circuit de vitesse, etc. On parle de 22 000 emplois directs pour ce méga projet saoudien en région parisienne. Bonjour Michel Taube.
11: Bonjour Louis Defresne, vous allez bien ?
10: Très bien, et vous-même ?
11: Ça va, bonjour à vos auditeurs et merci pour cette invitation.
10: On va essayer de comprendre ce qui se passe parce que vous avez déjà écrit « La face cachée des Émirats Arabes Unis ». Alors j'ai pensé à vous, je me suis dit que vous auriez sans doute des infos. Vous êtes fondateur du média indépendant Opinion Internationale. Comment percevez-vous les intentions de MBS ?
11: Écoutez, ça n'est pas une nouveauté. La France entretient des relations économiques et commerciales avec la plupart des grands pays du Golfe, que ce soit l'Arabie Saoudite, on va en parler, mais également les Émirats Arabes Unis, mais également le Qatar, qui est extrêmement présent dans l'économie française. Donc on a une tradition de non seulement de politique arabe de la France, mais de relations commerciales très fortes entre la France et des pays du Golfe. Et il est vrai que depuis une dizaine d'années, l'Arabie Saoudite, qui a décidé, peut-être un peu plus tardivement que par exemple le Qatar, de diversifier son économie et de ne plus dépendre uniquement du pétrole, a décidé d'investir massivement en Europe et plus particulièrement en France. Mohamed Ben Salman, qui est le prince héritier de l'Arabie Saoudite, qui est l'homme fort de l'Arabie Saoudite, a une appétence très très forte pour la France. Il y a acheté plusieurs propriétés, il y vient quasiment tous les ans, et manifestement, il y a une sorte de proximité entre l'Arabie Saoudite et la France qui en fait dépasse, je pense, vraiment la personne d'Emmanuel Macron et encore une fois des relations personnelles, mais qui s'inscrit encore une fois dans un mouvement de fond. Les pays du Golfe sont très présents dans l'économie française. Ils le sont de plus en plus. Et contrairement à ce que disent certains observateurs, ils sont loin d'être uniquement présents dans ce qui est peut-être un petit peu la face visible et spectaculaire de ces relations, à savoir effectivement l'économie du divertissement. Cela concerne également d'autres secteurs d'activité, l'intelligence artificielle, l'armement, la recherche. Enfin voilà, c'est quand même des relations des relations culturelles, on pourra aussi en parler. Donc voilà, c'est vraiment une politique à 360 degrés qui est menée par l'Arabie Saoudite en France avec l'accord et plus que l'accord, l'intérêt très très prononcé de la France.
10: Vous y voyez, Michel Taube, une forme de déclaration d'amour qui se manifeste à travers ce méga projet et puis tant d'autres projets auxquels Mohamed Ben Salman est attaché. Est-ce qu'on peut y voir aussi, est-ce qu'il y a un risque ? Parce que vous pensez bien que si on parle de vases cachés, justement, c'est pour ça que j'étais quelque peu intrigué par cette dimension-là. Est-ce qu'il y a une sorte d'agenda caché qui voudrait tendre à influencer la politique française ou la société française à travers ce parc d'attractions ?
11: Je pense qu'il ne faut pas être naïf. Il y a une stratégie d'influence globale qui existe depuis des décennies. Moi, dans les années 2000, j'ai beaucoup milité contre la peine de mort dans le monde Et j'avais présenté à Nicolas Sarkozy les familles des infirmières bulgares qui étaient condamnées à mort en Libye. Pour ceux qui ont, comme moi, un certain âge, ils s'en souviennent. Mais la contrepartie de cette libération qu'avait obtenue Nicolas Sarkozy, c'était un rapprochement très fort avec le Qatar, puisque le Qatar avait accepté de financer les 400 millions de dollars qu'avait demandé Kadhafi pour la libération des infirmières bulgares. Et le Qatar doit beaucoup à Nicolas Sarkozy ses investissements massifs en France, notamment dans le monde de la communication, où le Qatar est extrêmement présent, mais où également il y a eu tout un volet de soutien à des jeunes issus des banlieues pour faire émerger une nouvelle élite issue des banlieues à laquelle le Qatar a participé très très activement, parce que justement il y avait clairement une stratégie de volonté d'influence dans la société française et pas uniquement au niveau des investissements purement financiers et commerciaux. Donc ça, c'est l'exemple du Qatar, mais on peut le dire aussi pour les Émirats Arabes Unis. Jacques Chirac avait une politique pro-émirienne extrêmement forte. Lorsque Jacques Chirac est décédé, une semaine après, à Abu Dhabi, si je ne me trompe pas, en tous les cas aux Émirats Arabes Unis, les autorités émiriennes ont inauguré une avenue Jacques Chirac, en hommage à Jacques Chirac, parce qu'il avait été tellement proche des Émirats que, voilà. Alors pour ma part, vous faites référence à mon livre sur les Émirats Arabes Unis, qui est un livre qui date de 2018. C'est vrai qu'à l'époque, je critiquais beaucoup les Émirats Arabes Unis. Après, j'ai beaucoup plus salué le rapprochement entre les Émirats Arabes Unis, Bahreïn, le Maroc et Israël, parce que je suis favorable à un processus qu'on appelle les accords d'Abraham et qui consiste à rapprocher les points de vue, on va dire, pas que sur le plan d'ailleurs politique, mais également religieux, spirituel et du dialogue des civilisations. Donc je soutiens ces démarches-là. Mais voilà, il ne faut pas être dupe. Il est vrai que derrière ces accords commerciaux monumentaux qui représentent des centaines de milliards d'euros lorsqu'on les additionne tous depuis 10 ou 20 ans, il y a effectivement une présence économique, mais également une stratégie de soft power, parce que comme vous le rappelez d'entrée de jeu, lorsque l'Arabie Saoudite décide d'organiser à Paris l'Esport World Cup, qui est un des plus grands événements mondiaux de e-sport, donc de jeux de vidéo en fait, hein, c'est bien dans le but de séduire la jeunesse française, c'est évident. Donc il y a véritablement une stratégie de séduction et de conquête, j'ai envie de dire, des cœurs et des esprits de la société française pour changer l'image qu'ont les pays arabes et les pays du Golfe dans notre pays. Et j'ai envie de vous dire, ils y réussissent plutôt bien, parce qu'en fait, ils y mettent les moyens. Je vais vous donner un autre exemple. L'Arabie Saoudite a un projet qui s'appelle Vision 2030, d'adaptation de l'économie saoudienne à son ouverture au reste du monde et pas d'être centré que sur les pétrodollars, sans quoi ils ont bien anticipé les choses, parce qu'avec ce qui s'est passé avec l'Iran depuis quelques mois, ils ont bien eu raison de le faire. Mais par exemple, l'Arabie Saoudite a un projet gigantesque qui s'appelle le projet Aloula, de créer une cité culturelle, patrimoniale, sortie de rien, sortie du désert, qui sera une sorte de méga cité qui permettra de visiter l'histoire de l'Arabie Saoudite, à laquelle, quel est le pays qui participe parmi les plus impliqués? C'est la France. C'est la France. Et c'est Jean-Yves Le Drian, notre ancien ministre des Affaires étrangères, ministre de la Défense, qui est le président de l'Alliance française pour le projet d'Aloula. Et il est très, très fortement impliqué. D'ailleurs, il a signé un nouvel accord avec le prince Ben Salman à Paris le week-end dernier pour renforcer le soutien de la France. Donc vous voyez, les relations entre les deux pays, mais c'est, j'ai envie de dire, la plupart des grandes puissances du Golfe, sont très très importantes.
10: Michel Taube, autant que vous puissiez en juger, entre la République laïque et l'Arabie Saoudite, est-ce qu'il y a dans ce type d'accords commerciaux une dimension, de conformité religieuse? C'est-à-dire, est-ce qu'il y a une coloration? Est-ce que l'Arabie Saoudite ou les autres pays du Golfe ont une intention religieuse à travers ces projets qui sont liés à leur stratégie d'influence? Est-ce qu'on peut le mesurer?
11: Alors, c'est très intéressant et je pense que c'est une question évidemment fondamentale. C'est assez étonnant comment la France de la laïcité, qui est censé être totalement neutre sur le plan religieux, est capable de signer des contrats et de s'entendre et de développer un dialogue culturel avec des pays qui sont en fait des théocraties et qui sont des régimes où la religion d'État est extrêmement présente. Évidemment, en Arabie Saoudite, c'est dans les pays du Golfe, c'est évidemment l'islam. C'est une anomalie française, je ne sais pas. Il y a en tous les cas, la France est aussi la fille aînée de l'Église et la France a une histoire religieuse extrêmement forte. Donc, moi, quelque part, ça ne m'étonne pas qu'au niveau des plus hautes instances de l'État français, et là, encore une fois, on ne parle pas de tel ou tel président de la République, on parle du dialogue entre les chefs d'entreprise, entre les institutions culturelles, entre vraiment les corps les plus profonds, l'armée française, donc les corps constitués les plus profonds de notre État, voient à mon avis d'un bon œil des discussions avec des pays qui ont effectivement une foi chevillée au corps. Je ne pourrais pas donner de nom, mais je peux témoigner que, par exemple, pour l'attribution de certains marchés publics pour l'esport de World Cup qui s'est tenu au Grand Palais donc, pendant tout l'été, les Saoudiens ont préféré s'entendre avec certaines entreprises françaises dont les dirigeants étaient des catholiques pratiquants et fervents parce qu'ils trouvaient en eux peut-être une sorte de confiance réciproque par rapport à certaines valeurs fondamentale qu'il porte, plutôt que d'aller vers des compagnies purement business. Et donc, vous voyez, la France, bien qu'un pays très laïque, c'est aussi un pays où le religieux est très important, il gagne de plus en plus de terrain, donc il y a aussi cette dimension. Après, ce qu'il faut espérer, c'est que dans ces pays du Golfe, Mohamed Ben Salman, qui est souvent très critiqué pour la pratique de la peine

0: Merci Louis Dauphren, merci également à votre invité Michel Taube, l'invité de la rédaction, retrouvé en libre écoute et podcast sur le site internet de la radio, rcfnotre-dame.fr. Il est 8h23.
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0: L'Université d'été, acteur d'avenir, fermera ses portes ce soir après une dernière journée de conférences et d'échanges. Elle accueille chaque année 200 jeunes chrétiens âgés de 21 à 28 ans. Cette semaine, ils ont échangé avec une douzaine d'intervenants autour du thème « Agir avec un cœur intelligent ». On en parle dans l'actualité chrétienne avec vous, Philomène Dubois.
2: Pour réfléchir justement à ce thème, se sont notamment succédés cette année le cardinal Bustillo, évêque d'Ajaccio, François Villeroy de Gallo, gouverneur de la Banque de France, ou encore Joëlle Barral, directrice de recherche en intelligence artificielle chez Google. Pour Aymeric Thiollet, secrétaire d'Acteurs d'Avenir, ces interventions ont permis d'apporter des éléments de réponse aux préoccupations des jeunes chrétiens d'aujourd'hui.
3: Agir avec un cœur intelligent, c'est un thème qui nous est venu notamment par le fait de l'actualité, le fait que pour les jeunes, on est souvent happé par une multitude de sollicitations. Il est important, voire essentiel, de retrouver une forme de boussole intérieure. Et cette notion du cœur intelligent, c'est ce qui peut nous permettre de prendre les bonnes décisions. Donc on a un certain nombre d'intervenants qui ont pu refléter ça à travers de la formation en philosophie ou à travers des témoignages d'expériences professionnelles. Lorsque face à des décisions compliquées dans leur vie, dans leur choix, le cœur a été une ressource pour l'action.
2: Ce thème s'inscrit donc dans l'actualité, notamment dans le prolongement des sujets portés par le pape au sein de l'encyclique Magnificat Humanitas.
3: C'est revenu à plusieurs reprises dans un certain nombre de conférences, notamment le lien avec l'intelligence artificielle et la façon dont ça chamboule notre société. Je pense que l'arrivée d'élections aussi suscite beaucoup de questions chez les jeunes sur la nature d'une façon de s'engager dans le monde qui est la façon politique. Donc évidemment, ça donne une couleur particulière aux échanges, aux propos des intervenants. Et je pense que ça a rendu les rencontres d'autant plus intéressantes.
2: Sixte de Montetti termine, lui, ses études à Sciences Po Paris avant de commencer un poste dans le Conseil en stratégie. Il a notamment été marqué par la définition philosophique du cœur intelligent.
4: C'est à travers la pensée d'Anna Arendt, le fait que le cœur intelligent, ce ne soit pas un cœur insensible, ce ne soit pas non plus une démission de la raison, mais bien un cœur qui soit ancré dans le réel, à la fois par l'expérience qu'on fait de celui-ci et aussi à travers la figuration qu'on se fait du réel par l'art, par la littérature, afin de questionner notre rapport au monde et notre rapport aussi à nous-mêmes.
2: Les journées sont donc rythmées par les conférences, mais aussi par de nombreux temps d'échange.
4: J'ai eu la chance de déjeuner avec un intervenant de grande qualité, et c'était un moment où voilà, on était six autour d'une table, un moment assez unique, assez exceptionnel, où l'intervenant a pu se livrer avec beaucoup de simplicité autour d'un repas sur l'expérience qui avait été la sienne dans le monde religieux. Et j'ai trouvé que c'était un moment assez exceptionnel, assez unique.
2: C'était la 15e édition d'Acteurs d'Avenir, un rendez-vous qui s'inscrit dans la durée, notamment grâce à l'articulation des différents temps proposés, explique Aymeric Thiollet, l'un des organisateurs.
3: Tout d'abord, des intervenants de grande qualité qui nous font la joie de venir et de témoigner de leur expérience de vie. Chaque année, c'est une chance renouvelée que d'avoir des intervenants de très grande qualité. C'est aussi le lieu, on est dans une abbaye du 12e, 13e siècle, Notre-Dame de Louis, qui est un site assez unique pour allier une forme de professionnalisme et d'intériorité et en fait créer un cadre idéal pour les échanges et la rencontre. L'idée est à la fois d'avoir des moments de réflexion dans les conférences, mais aussi des moments de pause, d'intériorité, mais aussi de sport, de rencontre. Bref, un combiné d'éléments intellectuels, spirituels, humains qui permettent réellement, je pense, aux jeunes de prendre un moment de ressourcement avant la rentrée dans les études ou dans le monde professionnel.
2: Acteurs d'avenir, c'est aussi des soirées et des conférences organisées tout au long de l'année. Une autre manière de prendre part à ces échanges.
0: Et oui, merci Philomène Dubois, c'était l'actualité chrétienne. Dans un instant, on fera un point sur vos conditions météo pour ce jeudi. C'est plutôt orageux sur la France. Et à 8h30, le journal de Radio Vatican sera présenté par Xavier Sarthe. Et puis Napoléon, on en parlera en cours de cette matinée. Napoléon, encore et toujours. Eh ben oui, c'est ce que nous propose Frédéric Mounier. Ses invités dans Les Racines du Présent, François de Coustin, auteur du livre Louis de Bonaparte, roi rebelle et mélancolique, sorti chez Perrin. Et puis Louis Sarkozy pour son livre Napoléon Bonaparte, l'empire des livres, disponible chez Passé Composé. Ne manquez pas Les Racines du Présent, présenté par Frédéric Mounier. Rendez-vous tout à l'heure à partir de 11h sur RCF Notre-Dame ou de maintenant en libre écoute et podcast sur notre site internet. C'est le www.rcfnotre-dame. Très belle journée à toutes et à tous et bonne fête si vous appelez Monique, puisqu'aujourd'hui nous fêtons Sainte Monique, la maman de Saint Augustin.
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2: Des orages violents éclatent du sud-ouest au nord-est au cours de l'après-midi. Le temps est lourd et nuageux sur quasiment tout l'Hexagone. En Belgique, les nuages sont de plus en plus nombreux au fil de cette journée. Les températures ce matin, de 18 à 29 du nord au sud de l'Hexagone. Les températures pour votre après-midi, 23 degrés prévus à Rennes, 25 à Rouen et Bordeaux, 26 du côté de Tours et de Limoges, 28 degrés pour votre après-midi à Lille, Reims et Paris, 29 du côté de Montpellier, 30 degrés cet après-midi à Saint-Étienne, mais également à Marseille, 31 dans la capitale de la moutarde, Dijon, 34 à Lyon et 36 du côté d'Ajaccio. Où Ajaccio connaît la canicule pour cette journée de jeudi. Il y a d'ailleurs une alerte orange de Météo France qui a été lancée pour cette canicule sur l'île de Beauté. On s'intéresse maintenant à la Belgique. 29 degrés annoncés pour l'après-midi pour la ville de Bruxelles. Les températures qui devraient commencer à baisser ce soir et même pour demain, ça sera confirmé, cette baisse des températures. Sur RCF Notre-Dame, voici le journal de Radio Vatican présenté par Xavier Sartre.
4: Des centaines de victimes, un millier de disparus, des villages entiers rasés, des destructions innombrables. C'est le bilan provisoire d'une coulée de boue et d'inondations dans l'Himalaya, au Népal et en Chine. Nous ferons le point juste après les titres. Comment une telle catastrophe a pu se produire ? Nous verrons que ce drame n'est pas un cas isolé dans le massif Himalaya et que le changement climatique n'y est pas totalement étranger. Meta, la maison mère de Facebook, accepte de brider ses réseaux sociaux pour les plus jeunes de ses utilisateurs et de verser jusqu'à 17 milliards de dollars à des États américains. Cet accord intervient en plein procès de l'entreprise en Californie. L'État israélien ne relâchera pas la pression sur les Palestiniens de Cisjordanie. Benjamin Netanyahu est clair, les constructions de colonies se poursuivront malgré l'opposition de la communauté internationale. Le gouvernement allemand veut renforcer, muscler ses services de renseignement, conséquence de la guerre en Ukraine et du désengagement américain du continent européen. Une réforme qui fait débat outre-Rhin. On en parle dans notre dossier à suivre à la fin de ce journal.
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4: Bonjour. Les secours continuent donc de s'activer à la frontière entre le Népal et le Tibet après le passage hier matin d'une crue dévastatrice dans la région. Des gigantesques torrents d'eau boueuse ont noyé plusieurs villages sur les flancs montagneux des deux pays, semant la désolation. Et le bilan, Olivier Bonnel, est très lourd.
6: Oui, un bilan, Xavier, qui évolue d'heure en heure. On parle actuellement officiellement de 165 morts au Népal, 3 en Chine. Mais les secouristes sont à la recherche de plus de 1300 disparus. La grande moitié d'entre eux seraient des touristes. Cette région de l'Himalaya est très prisée pour ses treks ou encore ses pèlerinages bouddhistes. C'est l'effondrement d'un glacier en haute altitude qui est vraisemblablement à l'origine de cette catastrophe. Plusieurs villages ont été rayés de la carte, ensevelis par des tonnes de boue, de glace, de rochers. Une vingtaine de ponts ont disparu, tout comme une quarantaine de kilomètres de routes. La rapidité et la violence ont surpris, des rivières qui sont montées de 9 mètres en seulement 30 minutes. L'armée népalaise a été déployée avec des hélicoptères pour tenter de retrouver des survivants. Certaines zones enclavées sont particulièrement difficiles d'accès dans cette région. Les équipes de la Croix-Rouge et du Croissant-Rouge sont également mobilisées. La Chine, l'Inde, les États-Unis ou encore l'Union européenne ont annoncé de l'aide. Les secours, Xavier, qui sont rendus également difficiles en raison de pluies qui continuent et d'autres crues ne sont pas à exclure, alerte les autorités.
4: Olivier Bonnel, et on en sait un peu plus sur les causes de ces inondations. Comme vous l'avez dit, les images satellites indiquent qu'un glacier à plus de 5000 mètres d'altitude s'est détaché puis déversé en aval, entraînant avec lui des tonnes de roches et de sédiments. C'est le scénario provisoire donc établi par plusieurs géologues. Cette catastrophe n'est cependant pas un cas isolé. Plusieurs crues et glissements de terrain ont en effet dévasté des régions voisines de l'Himalaya. À New Delhi, les explications d'Emmanuel Derville.
7: Tandis que les forêts brûlent en Europe, l'Asie du Sud est en proie aux inondations. Il y a d'abord eu la région pakistanaise du Gilgit-Baltistan, qui se trouve dans l'ouest de l'Himalaya, frappée en juillet. L'État indien de l'Himachal Pradesh, situé dans la même zone, a aussi été victime de ces phénomènes de crues. Bilan, plus de 200 morts en 2 mois. Et dans l'Assam, une région de l'Est indien, les inondations ont fait 100 de victimes depuis 5 semaines. Toutes ces zones ont un point commun, elles sont traversées par des cours d'eau qui prennent leur source dans l'Himalaya, qu'on appelle d'ailleurs le château d'eau de l'Asie. Mais le changement climatique a tendance à accélérer la fonte des glaciers. Ils ont perdu, dans l'Himalaya et l'Hindou Kush voisin, 12% de leur superficie entre 1990 et 2020. Combiné à la mousson, cette fonte augmente l'érosion, le débit des rivières ou les lacs glaciaires. Depuis 20 ans, les inondations sont plus fréquentes et plus meurtrières. New Delhi, Emmanuel Derville, Radio Vatican.
4: Et le Dalai Lama, d'origine tibétaine, prie pour les victimes. Il offre sa sympathie et ses sincères condoléances à toutes les personnes en deuil affectées par la tragédie. Il espère que toutes les mesures seront prises pour éviter que de tels désastres se reproduisent. C'est ce qu'il a indiqué dans une déclaration. On en sait un peu plus sur la visite mardi à Moscou du directeur de la CIA. Selon plusieurs médias américains, le Wall Street Journal et CBS, John Ratcliffe a voulu mettre en garde la Russie contre toute attaque visant un ou des membres de l'OTAN. La presse américaine estime en effet que Washington considère que Moscou pourrait bien chercher à mettre à l'épreuve l'Alliance Atlantique. Donald Trump hier n'a pas confirmé. Il a affirmé que le déplacement du chef de ses services de renseignement était une semi-routine qui avait pour but de parler de la guerre en Ukraine. Sur le terrain, les combats se poursuivent, les bombardements de drones de part et d'autre de la ligne de front aussi. Hier, une frappe ukrainienne a fait 9 morts dans la région de Lugansk, occupée par la Russie. Un bus transportant des civils a été visé, selon les autorités russes d'occupation. Toujours hier, une frappe russe, cette fois, a blessé 10 personnes dans un centre d'affaires situé dans une zone résidentielle de la ville de Losova, près de Kharkiv. La guerre en Ukraine, il en a été question hier également à Moscou, mais entre Mgr Gallagher et le conseiller diplomatique de Vladimir Poutine, Yuri Ushakov. Aujourd'hui, le secrétaire du Saint-Siège pour les relations avec les États doit rencontrer les prêtres, les religieux et religieuses catholiques de Russie pour une journée dédiée à la communauté catholique du pays. Il doit notamment célébrer la messe dans la cathédrale de l'Immaculée Conception à Moscou avant de s'entretenir avec les évêques. Meta n'en est pas à une virgule près. Hier, un peu plus d'une semaine après le début de son procès en Californie, l'entreprise propriétaire de Facebook a accepté de verser jusqu'à 17 milliards de dollars. Elle a aussi accepté de brider ses réseaux sociaux pour les plus jeunes de ses utilisateurs. L'accord historique entre Meta et les États américains est toutefois loin de régler toutes les poursuites judiciaires contre les géants de la tech. Les précisions à New York de Gwendal Lavina.
8: C'est un moment majeur pour assainir une industrie qui fait du mal à nos enfants, s'est réjoui le procureur général de Californie, Rob Bonta. Si l'accord ne constitue pas une reconnaissance de responsabilité et n'est applicable qu'aux États-Unis, Meta s'engage à mieux encadrer l'utilisation de ses applications par les plus jeunes. Dans les 6 prochains mois, les comptes des 13-17 ans seront par défaut bloqués entre minuit et 6 heures du matin et les notifications coupées de 22 heures à 7 heures et pendant les heures de classe. Les adolescents seront également limités à 2 2 heures cumulées par jour sur Instagram et Facebook et les likes masqués. Dans un communiqué, Meta invite les autres réseaux sociaux comme YouTube et TikTok à adopter des mesures similaires pour le bien-être des plus jeunes. Sur les 17 milliards de dollars promis, 12 milliards sont garantis et seront versés jusqu'en 2035. Les 5 milliards restants ne seront débloqués que si YouTube et TikTok s'engagent à verser des sommes semblables. Cet accord ne met pour autant pas fin à toutes les poursuites. Le Nouveau-Mexique et la Floride ont refusé de le signer et des recours collectifs déposés par des familles et des districts scolaires restent ouverts. Gwendal Avina, New York, Radio Vatican.
4: Ce n'est guère une surprise au vu des faits en Israël. Benjamin Netanyahou revendique ouvertement l'accélération du retour de la présence juive en Cisjordanie, un territoire que les autorités israéliennes désignent sous le nom de Judée-Samarie. Le Premier ministre israélien était hier très explicite sur le sujet. À Tel Aviv, les détails avec Julia Ganancia.
9: Mardi, devant des responsables de localités israéliennes du conseil régional de Benyamin, au nord de Jérusalem, Benyamin Netanyahou s'est félicité du bilan de son gouvernement. 104 localités établies ou légalisées et 160 fermes, et il prévient, je cite, « ce n'est pas fini ». La politique d'expansion s'est accélérée ces dernières années. Certaines implantations sont officiellement créées ou reconnues par Israël. D'autres commencent comme des avant-postes sans autorisation, parfois quelques caravanes ou structures agricoles, avant d'être légalisées a posteriori. Le vocabulaire est sensible. Israël parle d'implantation et de Judée-Samarie en référence à son lien historique et biblique avec ce territoire. La majorité de la communauté internationale parle, elle, de colonies en Cisjordanie occupée, considérées comme contraires au droit international. Netanyahou assume cette politique et veut renforcer la présence israélienne sur le terrain. Certains de ses alliés réclament désormais l'étape suivante, appliquer la souveraineté israélienne à la Cisjordanie. À Tel Aviv, Julia Ganancia pour Radio Vatican.
4: Le détroit d'Ormuz. L'Iran et Oman discutent pour savoir comment le rouvrir et gérer le trafic maritime. Hier, les gardiens iraniens de la révolution ont annoncé que certains accords avaient été conclus avec Oman, donc sur la gestion du détroit. Ils prévoient notamment un partage des revenus liés à la navigation dans ce passage maritime. Le porte-parole des gardiens de la révolution a par ailleurs accusé les États-Unis d'entraver les travaux visant à finaliser un accord. L'Iran discute depuis des semaines avec Oman, tout en affirmant que le détroit restera verrouillé tant que Washington n'aura pas rempli ses engagements prévus par le protocole d'accord conclu à mi-juin. Avant de passer au dossier, nous vous renouvelons notre invitation à nous écrire pour mieux vous connaître, pour savoir vos habitudes d'écoute, ce qui vous plaît ou non dans nos émissions. Pour cela, une seule adresse, français sans la CDI, @vaticannews.va. C'est un projet de réforme qui fait beaucoup parler en Allemagne, celui des services de renseignement prévu par le contrat de coalition entre les démocrates chrétiens et les sociaux-démocrates. Le gouvernement de Friedrich Merz l'a présenté il y a maintenant 2 semaines et depuis, le débat ne fait que croître. À l'origine de ce projet, la guerre en Ukraine et ses conséquences jusque dans le pays, exposé de plus en plus à des attaques dites hybrides, mais aussi le désengagement politique et militaire des États-Unis, du pays et d'Europe. Un changement d'époque, comme on dit à Berlin, qui justifie aux yeux des autorités allemandes une refonte de ses services, souvent critiqués par ailleurs par ses alliés pour leur lenteur notamment. Mais le passé nazi et communiste du pays ressurgit pour mieux alimenter les opposants à ce projet. Paul Morris, secrétaire général du comité d'études des relations franco-allemandes à l'IFRI, revient sur les principaux changements prévus par ce projet.
10: Les principaux changements sont surtout le fait de passer les services de renseignement intérieur, c'est-à-dire l'Office fédéral de protection de la Constitution, qui est l'équivalent des renseignements généraux, en un service vraiment de protection et non plus seulement d'alerte et de collecte de données. Ces services avaient pour objectif, jusque-là, de collecter des données sur les personnes qui pourraient être des personnes à risque ou même au sein de la population allemande, des citoyens allemands. La réforme vise à pouvoir collecter des données et les utiliser en cas de menace, qui est nouveau, c'est-à-dire qu'on pourrait espionner d'une certaine manière les citoyens allemands, ce qui rappelle la question de la légitimité démocratique de ces services de renseignement. Et la deuxième réforme importante, c'est la réforme des services extérieurs, BND, Bundesnachrichtendienst, qui sont les services qui vont appuyer en cas de menace les effectifs militaires et l'armée. Et dans cette réforme, il y a 3 possibilités, 3 hypothèses. la guerre ouverte, l'état de tension ou la situation de tension pour prendre des mesures dites actives pour soutenir les forces armées dans leur lutte contre un ennemi potentiel. Et donc, dans les trois hypothèses, les situations de tension sont surtout des situations de guerre hybride. Et donc, dans tout ça, on va renforcer de manière très, très forte les services numériques de protection en cas d'attaque hybride ou de déstabilisation hybride. On va augmenter de manière très, très importante les budgets de ces services. Et enfin, pour pouvoir se coordonner à l'échelle européenne, une réforme du contrôle qui est fait des données qui sont collectées va être entreprise.
4: Est-ce qu'on peut dire qu'on passe d'une posture de défense à une posture résolument offensive ?
10: Alors, offensif potentiellement. En tout cas, on se donne les moyens d'être offensif et en tout cas, on se donne les moyens de se défendre, c'est-à-dire de faire des services de renseignement un vrai service de protection, comme le font les services militaires traditionnels. Et en tout cas, on appuie ces services de protection. Et surtout, on passe à une européanisation. C'est l'objectif de faire de ces services de renseignement des services qui seraient complémentaires des autres services.
4: Les oppositions, elles mettent en avant le passé nazi et communiste du pays. Cette réforme, de ce point de vue-là, est un tournant. C'est aussi compris par la population ?
10: Par une partie de la population, probablement. Par une autre partie, le traumatisme reste fort. Il faut vraiment avoir ça en tête que la République fédérale d'Allemagne s'est construite démocratiquement sur le rejet du nazisme et de toutes ces formes excessives de contrôle de la démocratie, des institutions et des citoyens. Et cette culture est inculquée en Allemagne depuis bientôt 80 ans. Donc, il faut vraiment prendre ça en compte. Et puis, le traumatisme de la surveillance de l'époque de la RDA reste quand même très, très fort aujourd'hui. Et il est utilisé, d'ailleurs, par l'extrême droite, paradoxalement, comme une dénonciation de ce que l'État fédéral serait une nouvelle forme de dictature par cette loi.
4: Est-ce qu'il y a vraiment des garde-fous ?
10: Le contrôle parlementaire est très fort en Allemagne, d'une manière générale, et pas seulement pour les services de renseignement, on le voit aussi pour l'armée, la commission de défense est l'une des plus importantes du Bundestag, et ça fait partie de cette culture que j'évoquais de contrôle parlementaire et de contrôle démocratique. Aujourd'hui, ce contrôle parlementaire, on en voit ses limites, notamment sa lenteur dans la prise de décision et dans la question du retexte de certaines opérations. Le fait que ça soit contrôlé à la chancellerie ne le rend pas moins démocratique, puisque le chancelier est élu par le Bundestag, donc on part du principe que ce chancelier va respecter la Constitution. Il s'inspire pour cela de nombreux autres exemples, notamment la France. Il y a beaucoup d'inspiration et de discussions avec les services de renseignement français qui ne sont pas moins démocratiques. Néanmoins, c'est plutôt dans le symbole que ça représente que ça pose problème que dans son efficacité elle-même.
4: Paul Maurice de Liffry était ce matin l'invité de Radio Vatican.
2: Le journal de Radio Vatican est présenté par Xavier Sartre. Vous avez choisi RCF Notre-Dame, il est 8h45 et pour poursuivre cette matinale, nous allons parler littérature avec Betty Duval-Hubert de la librairie La Buissonnière, à Yvetot dans le département de Seine-Maritime. Elle est au micro de Catherine Manet, voici Libraire à l'air libre.
11: Nous nous retrouvons pour Libraire à l'air libre ici à Yvetot, donc une commune de la Seine-Maritime, en présence de Betty Duval-Hubert de la librairie La Buissonnière qui se trouve juste derrière l'église Saint-Pierre d'Yvetot. Bonjour Betty.
12: Bonjour.
11: Alors, je suis heureuse de vous retrouver pour que vous nous présentiez votre coup de cœur. Je vous laisse nous donner le titre et puis nous raconter de quoi il s'agit.
12: Alors, il s'agit du livre de Marc Roger, Le sentiment du littoral, aux éditions La Grange Batelière. Et j'aime beaucoup ce livre parce que pendant un an, en 2023, Marc Roger a parcouru 5000 km à pied, de Brédune à Hendaye, avec à chaque fois un programme de lecture qu'il a intitulé 48 fois la mer. Alors, il faut savoir que Marc Roger, il est lecteur public. Et il a aussi des spectacles, une association qui s'appelle La Voix des Livres, qui organise aussi des sessions d'initiation et de perfectionnement de lecture. Et donc, dans ce livre, il raconte cette marche pendant un an, région par région, tout au long du littoral ouest. Et c'est une réelle invitation au voyage entre mer et littérature, une observation du littoral du nord-ouest et du sud-ouest pendant un an. Et pour moi, c'est aussi un éloge de la lenteur au fil des rencontres qui ont été organisées et celles qui ont été aussi spontanées. Il nous donne à partager un émerveillement des sens, des mots, de l'attention, de l'autre, toujours par le biais de la littérature et des auteurs en résonance aussi avec les lieux qu'il a traversés, puisqu'à chaque fois qu'il donnait une lecture dans un lieu, donc une médiathèque, un café ou un club de lecture. Il avait choisi, bien en amont, tout son travail de préparation, donc, un texte et un auteur qui soient en lien avec le lieu qu'il traversait. Et au cœur de ce récit, il y a la nature, il y a l'humain, il y a forcément l'interaction des deux écosystèmes, alors qui est tantôt heureuse et puis qui est tantôt malheureuse. C'est jamais moraliste, il donne juste des petites alertes comme ça. Et c'est un arpenteur inlassable des sentiers pédestres et des cheminements littéraires. Il y a de l'audace, il y a de la rigueur. Et puis, il en offre une exploration minutieuse. Je trouve un entremêlement de voix, de vibrations sonores. Bref, une ode à l'évasion et aux essences.
11: Donc un livre qu'on peut lire aussi peut-être à voix haute, Betty ?
12: Ah oui, complètement. On peut lire pour soi aussi. C'est chapitré, donc on peut choisir plutôt la région qui va intéresser ou concerner. Il y a effectivement une grande partie liée à la Haute-Normandie. Il y a des bibliothécaires de, je ne sais plus, ce village pas très loin de Veules-les-Roses, enfin, qui sont mentionnés parce qu'il y avait eu toute une marche le long du littoral. Et ça, c'est chouette. Enfin, c'est vraiment un livre de rencontre aussi, d'attention à l'autre.
11: Eh bien, grand merci, Betty Duval-Hubert, pour ce conseil lecture de l'été. Donc, je le rappelle, hein, Le sentiment du littoral de Marc Roger. Et c'est aux éditions La Grange Batelière. Merci beaucoup.
2: Et libraire à l'air libre faisait étape aujourd'hui à FTO, la librairie La Buissonnière, en compagnie de Catherine Manet, une production RCF Haute-Normandie. Dans un instant, sur RCF Notre-Dame, la prière du matin. Puis juste avant 9h, Isabelle Delaunay sera là pour le Saint du jour. Nous sommes le 27 août et nous fêtons Sainte Monique. Il s'agit de la maman de Saint-Augustin. On en parle donc tout à l'heure à partir de 8h55 avec Isabelle Delaunay. Très belle journée à toutes et à tous. Merci de la débuter avec nous sur RCF Notre-Dame.
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2: Sur RCF Notre-Dame, voici la prière du matin. Dans quelques instants, le Père Richard Escudier nous proposera sa méditation de l'Évangile. Aujourd'hui, l'Évangile selon saint Matthieu, chapitre 24, les versets 42 à 51. Tenez-vous prêts.

Veillez donc, car vous ne savez pas quel jour votre Seigneur vient. Comprenez-le bien. Si le maître de maison avait su à quelle heure de la nuit le voleur viendrait, il aurait veillé et n'aurait pas laissé percer le mur de sa maison. Tenez-vous donc prêts, vous aussi. C'est à l'heure où vous n'y penserez pas que le Fils de l'homme viendra. Que dire du serviteur fidèle et sensé à qui le maître a confié la charge des gens de sa maison pour leur donner la nourriture en temps voulu? Heureux ce serviteur que son maître, en arrivant, trouvera en train d'agir ainsi. Amen, je vous le déclare, il l'établira sur tous ses biens. Mais si ce mauvais serviteur se dit en lui-même, « Mon maître tarde », et s'il se met à frapper ses compagnons, s'il mange et boit avec les ivrognes, alors quand le maître viendra, le jour où son serviteur ne s'y attend pas, et à l'heure qu'il ne connaît pas, il l'écartera et lui fera partager le sort des hypocrites. Là, il y aura des pleurs et des grincements de dents.

Dans ce discours qu'on appelle le discours de la fin des temps, Jésus invite à ne pas être effrayé par des signes et des douleurs qui arriveront avec des catastrophes. Oui, il s'agit de se préparer, de ne pas se laisser surprendre et de voir à travers les tribulations et les ébranlements de l'histoire l'avènement prochain du Fils de l'homme. Vous vous rappelez que c'est le titre que Jésus se donne à lui-même. Si l'avenir paraît sombre, ce n'est pas pour nous désoler, mais pour attendre avec lucidité, et il faut ajouter avec espérance, le retour du Maître. Ce discours ne consiste donc pas à nous dissuader de nous occuper du temps présent, de nous pencher sur les choses de la terre, mais au contraire, avoir dans notre temps concret, notre temporalité, dans nos actions, dans nos efforts, les moyens d'aiguiser, au contraire, notre vigilance spirituelle et active. Donc, n'opposons pas la vie ordinaire à la vie outre-tombe. La seconde, la vie outre-tombe, ne nous dispense pas de nous atteler à la première. C'est précisément dans les fins avant-dernières de notre existence concrète, terrestre, que se préparent les fins dernières. Les mots de Jésus sont d'ailleurs encourageants, même si c'est sur un fond de catastrophe selon le langage apocalyptique qui nous vient d'ailleurs de l'Ancien Testament, des prophètes. Jésus dit « Heureux le serviteur que son maître, en arrivant, trouvera occupé à donner la nourriture aux gens de sa maison. » Résumons, c'est dans l'humble devoir, à chaque instant, que l'éternité de Dieu se donne à connaître et à vivre. Le rapport entre notre temporalité et l'éternité se joue dans une simultanéité spirituelle entre ce temps et l'éternité où la grâce de Dieu agit ici et maintenant. Prenons-en conscience, sachant que toute action, tout amour donné, tout geste signifie quelque chose du royaume de Dieu qui vient.

Notre Père, qui es aux cieux, que ton nom soit sanctifié, que ton règne vienne, que ta volonté soit faite sur la terre comme au ciel. Donne-nous aujourd'hui notre pain de ce jour. Pardonne-nous nos offenses comme nous pardonnons aussi à ceux qui nous ont offensés. Et ne nous laisse pas entrer en tentation, mais délivre-nous du mal. Car c'est à toi qu'appartiennent le règne, la puissance et la gloire pour les siècles des siècles. Amen.

0: C'était la prière du matin. Le père Richard Escudier avait préparé la méditation de l'Évangile pour ce mercredi, pour ce jeudi, l'Évangile selon saint Matthieu, chapitre 24, les versets 42 à 51. Sur RCF Notre-Dame, c'est la matinale, nous sommes encore ensemble pour quelques instants. Et pour l'heure, nous rejoignons Isabelle Delaunay pour le Saint du jour. Bonjour Isabelle.
1: Bonjour, en ce 27 août, nous fêtons les Moniques, prénom qui vient du grec monos, qui signifie seul. C'est de monos que viennent aussi les mots moine ou ermite. Sainte Monique est connue grâce aux écrits de son fils, Saint Augustin. Dans ses confessions, il décrit sa chère mère comme femme par son apparence, homme par sa foi, personne d'âge mûr par son assurance, mère par son amour et chrétienne par sa piété. Mais qui était-elle? Nous sommes au IVe siècle, en Afrique du Nord. Berbère chrétienne, la jeune Monique épousa un notable païen, infidèle et violent, de la ville de Tagaste, l'actuelle Soukaras en Algérie. Et grâce à sa force de caractère et à ses prières, son mari se fit baptiser peu de temps avant sa mort. Veuve à 25 ans, elle se consacra pleinement à l'éducation de ses enfants, tout spécialement à celle de son fils aîné, très brillant et dissipé, Augustin. Elle choisit donc de l'envoyer étudier dans la ville foisonnante de Carthage. Puis, pour échapper à l'emprise de sa mère, Augustin partit à Rome, puis à Milan. Mais 3 ans plus tard, elle alla le rejoindre et se lia d'amitié avec l'évêque de Milan, saint Ambroise. Un jour où elle devait se lamenter que son fils ne soit pas chrétien, l'évêque lui répondit « Va maintenant, le fils de tant de larmes ne saurait être perdu ». Peu de temps après, Augustin se convertit et reçut le baptême. Il décida alors de retourner dans sa terre natale pour devenir moine. Un soir de l'été 387, écrit-il dans ses confessions, il vécut une intense expérience mystique avec sa mère. Quelques jours plus tard, à Ostie, elle mourra dans ses bras, comblée par ce fils qu'il avait tant fait pleurer.
0: Et oui, merci Isabelle Delaunay pour ces explications. On vous retrouve demain matin. Et demain avec vous, nous reviendrons sur la vie de saint Augustin. Information, je vous rappelle, des orages violents éclats du sud-ouest au nord-est au cours de l'après-midi. Le temps est lourd et nuageux sur quasiment tout le pays, donc attention aux orages sur de très nombreuses régions de France. C'est ce que vous conseille Météo France. Et bien voilà, pour moi, c'est l'heure de vous quitter. Merci Hugo Vincent pour la réalisation technique. Rassurez-vous, on se retrouve demain matin dès 7h pour la matinale. Et dans un instant, c'est Thierry Lyonnais qui prend le relais jusqu'à 10h pour les meilleurs moments de son magazine Visage. Et ce matin, nous allons parler cheval avec l'invité de Thierry Bartabas, ce que je dois aux chevaux. C'est donc dans un instant sur RCF Notre-Dame. Très belle journée à toutes et à tous. Et donc rendez-vous demain matin, vendredi, ça sera à partir de 7h pour la matinale.
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0: Bartabas, votre nom, votre histoire personnelle est intimement liée à celle du théâtre équestre Zingaro que vous avez fondé dans les années 80. Vos spectacles vous ont rendu célèbre dans le monde entier, des spectacles dans lesquels le cheval, je dirais presque plus encore que le cavalier, semble être le vrai héros. Les chevaux, vous les aimez passionnément. Et vous leur rendez un vibrant hommage dans votre premier livre, intitulé « D'un cheval l'autre », que vous venez de publier chez Gallimard. Alors, lors de notre première rencontre, il y a une dizaine d'années, vous m'aviez dit une phrase qui est restée gravée dans ma mémoire. Vous m'aviez dit « Les chevaux m'ont aidé à vivre parmi les humains ». Alors, j'aimerais que vous m'expliquiez en quoi les chevaux vous ont aidé à vivre parmi les humains.
1: Oula, c'est... J'allais dire, c'est une longue histoire. Bah, disons que comme j'étais naturel un peu impulsif, quoi, les chevaux m'ont déjà beaucoup calmé. Quoi. C'est-à-dire qu'ils m'ont appris à me poser, à écouter. Quoi. Ce qui peut rendre service avec les humains aussi. Et puis, de toute façon, je ne peux pas trop l'expliquer. J'étais un enfant qui avait vraiment besoin de... Enfin, je supportais difficilement les règles des humains. Quoi. On dit toujours besoin de liberté, c'est un peu un... C'est un peu un cliché, mais c'est vrai que les chevaux m'ont permis de capter un peu ça, de capter cette énergie, de capter de la rendre accessible aux humains, on va dire.
0: C'est beau parce qu'à travers ce livre que vous venez d'écrire, Bartabas, d'un cheval l'autre, vous vous livrez beaucoup. Parce qu'en fait, vous êtes quelqu'un de pudique. Ouais. Et là, vous vous êtes livré beaucoup sous prétexte de parler de chevaux.
1: Bah, disons que c'est un peu le déclic qui m'a permis d'écrire ce livre. Je voulais vraiment faire pas commencer comme ça sur le thème d'un portrait de mes chevaux, mais vraiment d'essayer de les faire revivre, mais pas seulement, j'allais dire, anecdotiquement, même s'il y a les premières rencontres, toujours pour moi c'est assez important quoi, avec mes chevaux, donc ce qui m'est resté, mais surtout vraiment ce qu'ils m'ont construit, ce qu'ils m'ont laissé, parce que beaucoup de chevaux ne sont plus là, hein, parce que là on parle de chevaux d'il y a 35 ans ou 40 ans, et c'était assez important de montrer que enfin, moi, je pense que je suis fait des chevaux que j'ai rencontrés. Ce sont eux qui m'ont fabriqué, pratiquement. Donc, d'essayer de se remémorer plus que le souvenir de leur existence, mais vraiment ce qu'ils m'ont apporté au niveau charnel, parce que le rapport, quand même, avec les chevaux passe par le corps, d'abord. Donc, j'avais envie d'écrire vraiment à l'os, quoi, de vraiment parler, pas parler technique au sens d'équitation du terme, mais vraiment parler physique, quoi. C'est-à-dire vraiment le souvenir de ce qu'ils m'ont laissé, ou pas, d'ailleurs, à une vertèbre près, j'allais dire. Quoi, hein. Et après, ça t'amène à des sentiments, montrer en quoi ils m'ont construit, ils m'ont permis d'exister. Alors évidemment, le long de ces anecdotes, il y a l'existence de Zingaro, du théâtre, entre guillemets, de la vie professionnelle, si on veut. Et puis, ça m'a permis de me livrer un petit peu, voilà, à travers eux, quoi. Mais
0: Moi, j'irais un peu beaucoup même. On vous perçoit bien derrière ce livre et derrière ces chevaux. Vous avez le texte principal et puis de temps en temps, vous sortez des phrases en exergue.
1: Voilà, qui sont plus personnelles. Ouais,
0: et là, par exemple, vous dites à Zingaro, donc c'est-à-dire dans la troupe, on va dire dans le théâtre équestre, à Zingaro, je me sens parfois entouré de trop d'humains. Trois petits points. Trop de besoin d'amour. Les chevaux, eux, n'exigent rien de moi.
1: Ouais, ben, c'est tout dit, quoi. Voilà, c'est sûr, quand on travaille dans une compagnie, alors, au début, ça porte. Le côté communion humaine, on va dire, ça porte. Et puis, parfois, ça peut être pesant, quoi, parce qu'il faut... Faut pouvoir assumer, il faut pouvoir répondre, voilà. Et les chevaux, eux, vous demandent rien. C'est-à-dire qu'ils sont là face à vous le matin, ils disent, bon, alors, qu'est-ce qu'on fait, quoi. Ils sont en demande, mais en demande d'écoute. Pas forcément en demande de gestes.
0: Mais Bartabas, le petit Clément Marty, puisque tel est votre nom, avait besoin de liberté, vous nous l'avez dit tout à l'heure, il n'aimait pas trop les contraintes. Et ça veut dire que dans sa famille, de milieu plutôt bourgeois, le père architecte, la mère médecin, on attendait trop de vous.
1: Oh non, mais disons que, de toute façon, je me l'explique pas trop. Hein. Ma passion des chevaux, il faudra demander à un psychanalyste, mais je suis né à Courbevoie, donc c'est pas une région, comme chacun sait, qui ne pullule pas de chevaux.
0: Non, pas,
1: pas du tout.
0: Même. Pas de famille, voilà, d'élevage de chevaux.
1: Mon père avait monté jeune, mais enfin, c'est pas... Non, mais voilà, ils m'ont toujours raconté que, tout petit gamin, j'étais fasciné par les chevaux. Au bord de la route, il fallait que je m'arrête. Voilà, donc j'ai pas trop d'explications, et d'ailleurs, je cherche pas trop à le savoir.
0: Vous n'aimez pas finalement creuser trop sur vous-même?
1: Non, c'est pas ça, c'est que j'ai cherché quel était le premier souvenir, parce que souvent on me demande ça la première fois. Et j'en ai pas une précise. Si je devais vraiment remonter, d'ailleurs, c'est ce que je dis dans mon livre, c'est que c'est la première leçon que m'ont peut-être donné les chevaux, gamin à 5 ans, c'est que pour pouvoir monter dessus, j'ai dû vaincre ma peur, parce que j'ai toujours été fasciné par les chevaux. Et la fascination, c'est quoi? C'est un mélange d'admiration et de crainte. Hein. Quand on est fasciné par quelqu'un ou par quelque chose, on en a en même temps peur, et en même temps, il nous fascine. On l'admire. Et moi, le cheval, c'était un peu ça. Pour monter dessus, il a fallu quelque part que je vainque mon appréhension. Quoi. Et je pense que c'est la première leçon que les chevaux m'ont donnée, apprendre à vaincre la peur de l'autre, de l'inconnu. Quoi.
0: Peur et fascination sont intimement liés.
1: Bien sûr, bien
0: sûr. Et dans votre relation aux chevaux aussi.
1: Enfin, maintenant que je sais comment ils fonctionnent, j'ai plus peur. Mais à l'origine, oui. La fascination, c'est de l'admiration et de la peur. Mmh.
0: Barthabas, vous avez voulu être entraîneur, je crois, quand vous étiez jeune.
1: Hein. Oui,
0: c'était,
1: oui, oui.
0: C'était votre rêve.
1: Ouais, quand j'ai compris qu'il fallait plus entraîner le propriétaire que le cheval, j'ai dit, c'est pas un métier pour moi.
0: Ouais. Et si vous n'aviez pas eu ce fameux accident de mobylette, là, je ne sais plus, vous aviez quoi, 16 ans, 17 ans,
1: 17 ans,
0: qui vous a cassé deux jambes, vous pensez que vous seriez devenu entraîneur?
1: Non, je pense que, voilà, j'en ai vu les limites, ça m'intéressait, le côtoyer les chevaux de course m'a beaucoup appris, comme côtoyer les chevaux en général, tous les milieux m'intéressent. Il y a une grande poésie dans le milieu des courses, je trouve, dans le milieu des courses du matin, ce qu'on appelle le matin, c'est les lads, les cavaliers d'entraînement, ceux qui s'occupent des chevaux. Quoi. Je dis souvent, on n'est pas propriétaire d'un cheval sur le papier, on est propriétaire du cheval dont on s'occupe. Et ça, c'est quelque chose qui m'a beaucoup frappé, très jeune, dans les courses. C'est-à-dire que les lads qui se voyaient attribuer deux ou trois chevaux, c'était leurs chevaux. Même si c'était pas leur casaque, évidemment, ils n'en étaient pas propriétaires l'après-midi, et pourtant c'était leurs chevaux quoi, le matin. Donc voilà, c'est un milieu assez poétique derrière le. C'est un milieu de sport, mais qui avait une certaine poésie qui est peut-être un peu perdue maintenant.
0: Et c'est pour ça que ça attirait autant les peintres. Je pense à Degas,
1: oui,
0: je pense à Géricault.
1: La beauté du cheval de course, l'énergie, du mouvement, etc., bien sûr. Oui.
0: Mais c'est cette poésie que vous avez voulu rendre aussi dans tous vos spectacles, non? En dehors, bien sûr, là on n'est plus dans le milieu des courses épiques, mais on est dans la poésie du cheval.
1: Moi je suis plus dans la... Ce qui m'intéresse vraiment, c'est la relation, hein. C'est ce que j'ai essayé d'expliquer dans ce livre, c'est ce que j'ai arrivé à construire. C'est en ça que, voilà, pour moi, dresser un cheval, c'est créer un vocabulaire commun, déjà, entre l'homme et l'animal. Mmh. Ensuite, une grammaire, pour pouvoir dire des choses et commencer à faire des enchaînements. Et ensuite, dire des poèmes ensemble. Mais voilà, mais ce sont des poèmes qui sont faits de silence, de soupirs, qui ne sont pas faits de mots, de paroles, quoi. Et c'est pour ça que l'écriture m'a passionné d'une certaine manière, parce que je pense maintenant, je peux dire ça maintenant, que la vraie parole, c'est la parole écrite pour moi. C'est-à-dire c'est la parole que l'on peut soupeser, affiner, ajuster, vraiment trouver le juste équilibre, exactement comme on ajuste, on affine, on peaufine un mouvement équestre. Donc il y a une grande similitude entre l'écriture et le dressage du cheval.
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0: Alors, si vous voulez bien, Barthabas, on reviendra tout à l'heure sur ce lien entre les mots, l'écriture et le dressage. Mais j'aimerais qu'on revienne un instant sur votre parcours, sur votre vie. Moi, j'aimerais savoir quand et comment Clément Marty est devenu Barthabas. Ça s'est fait comment, ce changement de nom?
1: Ça s'est fait assez brutalement, en fait, parce que vers l'âge de 16-17 ans, enfin voilà, à peu près après mon accident d'ailleurs, mais c'est pas forcément lié directement, c'est-à-dire que tout d'un coup j'ai dit voilà, enfin si d'ailleurs c'est sûrement lié en fait, c'est-à-dire que je me suis dit voilà, ma vie, quelle qu'elle soit, j'ai pas envie de la passer dans une école, apprendre un métier entre guillemets, puis ensuite à attendre qu'on vous appelle, alors soit pour vous proposer un rôle si c'est dans le théâtre, soit à cheval si on est entraîneur, ou, voilà. Mais j'avais envie de vivre une aventure et d'apprendre sur le tas, quoi, d'apprendre en faisant, quoi. De là est venue l'idée d'aller travailler dans la rue, d'abord, c'est-à-dire qui est la plus grande simplicité pour un acteur, quoi, c'est de se produire directement dans la rue, c'est-à-dire voilà, il n'y a pas de fil, il n'y a pas d'accessoires, on est en direct, quoi, dans la relation. Dans la relation
0: public-artiste,
1: voilà. Et en plus avec un vrai jugement, puisque il ne suffit pas seulement d'être intéressant, il faut aussi que la personne s'arrête et vous paye. Donc ça fait partie du jeu aussi.
0: Il faut accrocher son attention.
1: Exactement, ça fait partie du jeu. Donc c'est quelque chose qui m'a beaucoup servi pour après. C'est-à-dire que le propos ne doit pas changer, je dis toujours, mais il faut arriver à se faire comprendre. C'est-à-dire que dans le théâtre vivant, dans le spectacle vivant en général, il n'y a pas de poète maudit. Tu ne peux pas dire « moi je suis un génie, les gens n'ont rien compris, je ne suis pas de mon siècle ». Tu peux le dire dans l'écriture, tu peux le dire dans la peinture, mais tu ne peux pas le dire dans le spectacle vivant. Donc cette notion-là, pour moi, est fondamentale. Quoi.
0: Mais là, au début, il n'y avait pas de chevaux. Et les chevaux sont arrivés quand ? très vite ?
1: Oui, très vite, très vite. Parce que d'abord, c'était une troupe de théâtre et ensuite, c'était le Cirque Aligre. Donc voilà, j'ai acheté ce cheval et je suis parti sur les routes. Voilà, comme... D'ailleurs, c'est assez drôle parce que c'est le seul cheval que je n'ai pas nommé, parce que c'était son nom. Hidalgo, il s'appelait comme ça. Donc... Et c'est assez drôle parce qu'il y a évidemment un grand parallèle entre l'aventure don quichotesque et l'aventure zingaresque, on va dire. Parce que j'ai toujours été un peu poursuivi par ce personnage de Don Quichotte.
0: Mais Bartabas, on a eu l'impression qu'il y avait une tribu avec vous au début, qui avait ce désir de vivre en tribu. Le théâtre équestre Zingaro, qui est né en 85, c'était certes Bartabas, mais c'était toute une tribu avec. C'était votre désir, ça, de vivre en tribu ?
1: Oui, bien sûr, c'était même le premier. Hein. C'était voilà, partir sur les routes et vivre une aventure humaine avec des gens. Ça a été le théâtre emporté, ça a été le Cirque Aligre, qui était comme un espèce de groupe de rock, hein, parce que c'était cinq personnes de disciplines différentes, hein, puisqu'il y avait un jongleur, un trapéziste, un acrobate, un dresseur de rats, et moi avec les chevaux. Et puis j'en ai vu, ça a été passionnant, on était très jeunes, c'était célinien comme aventure, on va dire. Mais j'en ai vu aussi les limites, c'est-à-dire qu'en fait, si tu veux durer sur une vie entière, il faut partager aussi son art, sa discipline. Pas juste faire un spectacle et se marrer ensemble. C'est-à-dire quand vous avez un groupe de rock avec chaque musicien joue son instrument, ils font de la musique ensemble. Voilà, le cirque n'est qu'un assemblage de numéros en fait. Donc à part aller sur les routes et se marrer, on peut pas approfondir sur l'art. Donc c'est de là qu'est venue l'idée du théâtre équestre Zingaro, c'est de dire voilà, je vais regrouper autour de moi des gens qui ont d'abord comme passion le cheval dans toutes ses formes, ça peut être de la voltige au dressage, au travail en liberté, et la musique, bon, parce que la musique est un élément essentiel aussi dans mon travail. Et ensemble, on va essayer de vivre une aventure sur une vie, quoi. Alors après, ça dure ce que ça dure, mais voilà. Donc c'était ça le point de départ. En fait.
0: Mais c'est exigeant humainement, une vie de tribu, Bartabas. Et vous, on a l'impression, en vous lisant, que vous êtes plus à l'aise avec les chevaux qu'avec les hommes.
1: Bah, c'est ça mon problème. C'est que c'est plus une... Il ne faut pas exagérer, ça porte aussi beaucoup. Hein. C'est-à-dire que, voilà, surtout au début, hein, quand on est jeune, voilà le côté être ensemble, on est plus fort ensemble que tout seul. Voilà, après ça peut finir par peser parce que l'engagement n'est plus le même. Faut bien, moi j'ai commencé avec des gens de ma génération, c'était 5-6 potes de à peu près du même âge, quoi, grosso modo. Et maintenant je me retrouve avec des gens au théâtre Zingaro qui sont plus jeunes que mes enfants, quoi. Donc le rapport a changé, ça aussi, ça joue. Donc c'est ça qui fait aussi que c'est plus tout à fait le même...
0: Mais dans votre livre, Bartabas, vous écrivez ceci. « Avec les chevaux, j'ai beaucoup travaillé pour que chacun de mes gestes, même les plus simples, proviennent d'un savoir-faire. Avec les hommes, je n'ai pas pris le temps d'apprendre. Je ne suis que maladresse. »
1: Ah oui, ça va
0: dire. Vous confessez.
1: Exact, oui, ben je le reconnais, oui. Ben voilà, c'est des choses... Vous savez, c'est ce qui est compliqué avec... Vous dites, c'est une confession, bien sûr. Justement, c'est pour ça que l'écriture est intéressante. J'ai découvert ça, c'est que tu peux dire des choses, comment dire, surtout dans mon métier, j'ai souvent, et en plus, moi, le fait d'avoir avancé Bartabas comme ça, comme nom, c'est en même temps une manière de se mettre derrière, de se cacher derrière son nom, quoi. Et donc, tu es souvent dans mon rapport, on va dire, médiatique, entre guillemets, dès qu'on veut, on veut connaître un peu... On s'attend à ce que je dise des choses en tant que Bartabas, quoi. Et donc, c'est difficile d'aller contre le personnage que tu as créé, qui est forcément une partie de toi-même aussi.
0: Bartabas, il y a quelque chose de barbare, presque.
1: Oui, bien sûr, oui. Je dis, il faut savoir rester barbare.
0: Et en fait, quand on vous lit et qu'on vous découvre, on sent un homme timide derrière.
1: Bah oui, c'est le propre, je pense que... C'est le propre de tous les bavards.
0: Et des barbares.
1: Et tous les barbares. Oui, je pense. C'est pour moi, le vrai timide n'est pas le gars qui est tout recroquevillé, habillé en noir et qui regarde ses chaussures. C'est pas vrai. Le vrai timide, c'est celui qui, justement, va parler fort, va essayer de se protéger derrière une espèce d'apparence, quoi.
0: Vous le dites tellement bien dans votre livre. De nature timide, il m'a fallu apprendre les mots de Bartabas pour me cacher derrière et assumer mon rôle. Mais les mots, les vrais, ceux qui s'écrivent doivent avoir de la noblesse et sur les lèvres, par leur sonorité, honorer l'animal. Et moi, je rajouterais, et l'homme, et les hommes, non ?
1: Enfin, en tout cas, l'animal là, parce que comme ils n'ont pas accès à la parole ni à l'écriture, je le fais pour eux. Mais oui, bah, c'est je pense que ce que... Voilà. Pour moi, l'écriture a été une révélation à ce niveau-là, c'est clair, quoi. Ça m'a permis de encore une fois, voilà, d'ajuster vraiment ma pensée, chose que je... je n'ai pas le temps de faire et que je n'ai jamais eu besoin de faire, en fait, parce que assez bizarrement, dans la compagnie, je travaille avec des chevaux sur une période très longue, qui peut être de 20 ans parfois, et avec les gens aussi. Et bizarrement, on se côtoie, on se connaît tellement qu'on se parle très peu. Alors, je ne sais pas si c'est le fait de côtoyer les chevaux qui fait qu'on devient de plus en plus animal, mais j'ai toujours cette anecdote en tête parce qu'elle m'avait beaucoup fait rigoler. C'était il y a une dizaine d'années. C'était la grande mode à l'époque des journalistes. Ils aimaient bien passer 24 heures avec. Alors, il y avait 24 heures avec Bartavas. Donc, un journaliste est arrivé très tôt le matin à Aubervilliers jusqu'à après le spectacle le soir. Quoi. Donc, il m'avait suivi plus ou moins tout le temps dans la journée. Et à la fin de la journée, il me dit, mais ce qui est quand même incroyable, c'est que vous avez travaillé toute la journée avec vos chevaux au milieu de la compagnie, le spectacle, et vous ne vous êtes pratiquement pas adressé la parole avec les gens de Zingaro. Et je n'avais pas remarqué, et ça m'a beaucoup fait réfléchir. Et effectivement, on se connaît tellement qu'on n'a même pas besoin de se dire bonjour le matin. Quoi. On se lève, attends, on habite pratiquement tous ensemble sur place, comme un petit village quoi, d'Astérix, Zingaro. Donc, et un regard suffit, on se connaît tellement, un regard se croise, une attitude, il n'y a même pas besoin de s'adresser la parole. Quoi.
0: Mais avec les chevaux aussi, non ?
1: Avec les chevaux aussi, justement.
0: Vous êtes sur le cheval, vous ne lui parlez pas beaucoup.
1: Non, on parle avec les fesses, comme je dis.
0: C'est plus facile de parler avec les fesses qu'avec les mots.
1: Bah, pour moi, oui. C'était...

0: Martha Bass, j'aimerais qu'on parle du dressage, même si c'est évident que ce que vous vivez depuis 40 ans avec les chevaux, c'est d'un autre ordre que le dressage tel qu'on l'entend aujourd'hui. Vous écrivez ceci, « Dresser un cheval, c'est un travail de tous les jours, une quête de l'absolu qui refuse l'abstrait et puise sa matière dans la beauté du geste. Mais pour créer ce qui n'existe pas, il faut vivre dans l'insatisfaction permanente. Il faut savoir rester barbare. » Alors expliquez-moi, Barthes.
1: Ça, c'est surtout dans le sens où il ne faut pas se complaire dans ce en quoi la société vous installe. Alors à mon niveau, ça va être par exemple artistiquement ne pas se contenter d'un spectacle qui fonctionne bien ou le machin, mais d'être toujours dans la recherche et toujours dans l'exigence vis-à-vis de soi-même, vis-à-vis de ses partenaires et vis-à-vis même de ses chevaux, dans la mesure où exigence, le mot paraît dur comme ça, mais il est surtout, c'est une longue recherche. C'est-à-dire, l'exigence n'est pas forcément vouloir obtenir tout à tout prix, mais au contraire vouloir obtenir ce qu'on est capable de donner. Ce qui n'est pas la même chose, quoi. C'est-à-dire que l'exigence que vous allez avoir vis-à-vis d'un cheval qui commence à atteindre la trentaine ou la 25 ans, qui est très vieux pour un cheval, voilà, c'est comprendre l'animal, comprendre sa vieillesse physique, quoi. Ça m'a beaucoup appris, ça, hein, je veux dire, de savoir détendre un cheval qui devient comme du cristal. Voilà, ça apprend des choses au-delà même de l'acte équestre, je veux dire, sur la vie, quoi. Et donc c'est ça que j'appelle bizarrement rester barbare. C'est aussi rester fidèle à son exigence, on va dire. Moi, j'appellerais ça comme ça.
0: Mais dans quelle posture intérieure êtes-vous quand vous abordez un cheval? Vous avez dressé beaucoup de chevaux.
1: L'écoute.
0: Écoutez le cheval.
1: Écoutez, voilà. Pour moi, c'est pas chuchoter à l'oreille des chevaux, c'est au contraire écouter les chevaux. C'est-à-dire,
0: vous écoutez quoi?
1: Écouter un animal qui justement ne peut pas utiliser de mots pour parler, c'est l'écouter d'autant plus qu'il faut observer son attitude, observer son corps, son comportement, essayer de comprendre. Il faut bien savoir aussi que, et d'ailleurs ça transparaît un peu dans le livre, nous on est basé à Aubervilliers, on voyage dans le monde entier et on n'a pas de haras, on n'a pas de prés, donc on ne fait pas naître des chevaux. Donc les chevaux qui nous arrivent à des âges très différents et arrivent avec leur douleur, avec leur passé, avec leur histoire, quoi. Donc déjà, ça commence par ça, essayer de comprendre, d'écouter le cheval, qu'est-ce qu'il a vécu avant, quelles sont ses douleurs, parce qu'il y en a souvent beaucoup, il faut passer... Et donc il y a un long travail de j'allais dire presque de psychanalyse, les chevaux, d'essayer de comprendre de quoi ils sont faits, quoi. Et donc ça, c'est le premier travail d'écoute, quoi. Et puis après, écouter... voilà, moi je dis souvent, monter à cheval, pour moi, c'est des entretiens silencieux. C'est-à-dire qu'on est deux, on s'écoute. C'est-à-dire qu'on s'écoute sans parole.
0: Hein. Il vous écoute, le cheval, aussi?
1: Ah, mais bien sûr, bien sûr. Bah, oui, heureusement. On s'écoute réciproquement. Ouais. On se parle réciproquement.
0: Il vous écoute comment, le cheval? Vous êtes dessus, hein?
1: Voilà, ça passe par le corps, ça passe par les codes du corps. Et donc, à travers la manière dont tu vas faire tes demandes, un mouvement ou l'ordre, bon, il y a des choses qui se comprennent exactement comme vous entamez une conversation. Ben voilà, la manière dont vous l'entamez, ben déjà, ça veut dire déjà quelque chose. Voilà. Sauf que là, il n'y a pas de mots. Donc la manière dont on va commencer la séance de travail, on va commencer à s'aborder, à aborder les allures, les demandes. Moi, je fais en fonction, quand je sens qu'un cheval est prêt à donner un mouvement, je commence à lui demander un mouvement, quoi. Mon seul, peut-être, parce que c'était même pas un maître, mais mon seul maître que j'ai eu dans la vie, j'étais très jeune, s'appelait Paul de Longchamp. Il disait une chose très belle, il disait « Le bon écuyer, c'est celui qui sait quand demander et quand récompenser. » Il rajoutait « L'idéal serait de pouvoir récompenser quand le cheval a eu seulement l'idée de vous donner le mouvement que vous lui demandez. » C'est-à-dire, vous ne le laissez même pas à l'exécuter, vous le remerciez déjà. Donc il a donné l'intention de ce geste, donc aucun effort, même physique, et il est déjà récompensé. Donc il vous le donnera avec d'autant plus de grâce et de bonne volonté et de générosité que ça ne lui a coûté aucun effort.
0: On est loin de la soumission, hein, parce qu'on associe dressage tort à soumission. Là, j'entends plus adhésion que
1: adhésion,
0: soumission.
1: Oui, éducation aussi. On s'éduque réciproquement. Et j'ai dit bien réciproquement, parce que le cheval m'éduque aussi. C'est ce qu'on disait au début de notre conversation. Quoi. Le cheval m'a appris à vivre, tout simplement, déjà, quoi, à me comporter.
0: Et on peut utiliser le mot communion. Il y a une communion.
1: Bien sûr, évidemment qu'il y a une communion. C'est-à-dire que c'est la notion un peu du centaure qui fait rêver les gens. C'est-à-dire qu'effectivement, bien sûr, on peut. Quand je disais, on construit un vocabulaire. Alors, au départ, on part de mouvements assez physiques, les jambes, les mains, le bassin, etc. Et puis après, on affine. Après, les jambes, c'est un effleurement de

0: Vous avez construit ce dialogue.
1: D'où l'intimité que vous avez avec ces chevaux, avec certains de ces chevaux.
0: C'est, et puis d'abord, il faut bien comprendre que ce sont des heures, des milliers d'heures. Hein. Je raconte Horizon, il arrive à l'âge de 5 ans, il a pris sa retraite à 30 ans. Hein. Mmh. Donc voilà, c'est 25 années tous les matins. C'est pas rien, quoi.
1: Barthavas, vous avez utilisé le mot de centaure là, il y a un instant. C'est vrai que parfois on vous traite de centaure, on vous donne ce titre-là. Est-ce qu'il y a eu des moments dans certains de vos spectacles, ou peut-être en travaillant le matin, où vous avez senti une union totale avec votre cheval?
0: Oui, bah bien sûr, heureusement.
1: Non, mais c'est là, ça, oui, ça arrive bien souvent, sûr, bien ça sûr. Bah, c'est plutôt exceptionnel.
0: Non, ça arrive parce que voilà, on arrive à se concentrer, pour se mettre un état d'écoute, et puis tout d'un coup, alors après, vraiment les petits moments de grâce, mais ça, tout artiste, je pense, dira ça, s'il est vraiment honnête avec lui-même, les vrais mouvements de grâce, où tout d'un coup, on a l'impression que la perfection n'existe pas, mais que tout d'un coup, tout a été léger, gracieux, etc., c'est des fractions de secondes et qui ne sont pas forcément en public.
1: Et ça, vous l'avez senti?
0: Ah, bien sûr.
1: Avec quel cheval en particulier? Avec
0: plusieurs de mes chevaux. Parfois, une fois dans le travail, tout d'un coup, un mouvement, on dit, tiens, là, il y avait quelque chose de magique, quoi.
1: Et là, qu'est-ce qu'il y a, là? Qu'est-ce qui vous fait ressentir que le geste...
0: Je pense que c'est de l'ordre de l'indicible. C'est comme si vous me disiez, un musicien va dire tout d'un coup, là, au moment de jouer, là, j'ai senti que vraiment j'étais... Et c'est pas forcément dans un rapport avec le public. Mmh. Souvent, ça peut être en public, mais c'est assez rare. Mmh. C'est plutôt, voilà, c'est-à-dire que...
1: C'est plutôt alors, à l'entraînement.
0: On peut dire qu'on, comme on est professionnel, entre guillemets, on est toujours acceptable ou montrable ou bon, si on veut, en public. Mais ce petit moment-là où vraiment on a l'impression d'être ailleurs, ça peut arriver n'importe quand et ça peut arriver en public.
1: Mais parfois, plus rarement que lorsque vous travaillez.
0: Enfin, moi, ça peut m'arriver parce que de la manière dont je travaille, je suis très... Je vais raconter une anecdote aussi toute bête, parce que c'est des fois plus parlant pour les gens. Encore une fois, c'est un jour qui me pose une question. Il me dit, pourquoi vous fermez toujours les yeux à cheval en spectacle? Et je ne m'en rendais pas compte. Qu'effectivement, j'ai toujours les paupières... Si ce n'est pas les yeux complètement baissés, en tout cas les paupières... Je rentre dans le cheval. Je ne suis pas dans un rapport de... Comment
1: de
0: dire,
1: lien de, avec les spectateurs.
0: Voilà, de plus. Lien ou de paraître, quoi. Voilà, je rentre dans mon animal, quoi. Et d'ailleurs, souvent, hein, les premiers qui arrivaient à Zingaro, les jeunes qui avaient demandé comment il faut se tenir, j'ai dit non, mais ne te pose pas la question. Sois avec ton cheval et c'est tout, quoi. Ne te pose pas la question s'il faut... Non, ne souris pas au public, parce que voilà, tu n'as pas à avoir une apparence. Et d'ailleurs, je leur faisais souvent l'anecdote de dire, regardez les musiciens, vous verrez que les grands musiciens, quand ils jouent, ils sont leur musique. C'est-à-dire, alors ça va, il y en a qui sont mutiques complètement, blancs, qui ne bougent pas. Il y en a d'autres, par contre, qui sont grimaçants,
1: qui ferment les yeux.
0: Et tout d'un coup, tu t'appelles. Et là, ils ne jouent pas, ils ne sont pas en train de jouer un rôle. Ils sont tellement concentrés dans leur musique qu'ils sont leur musique. Et c'est cet état-là, moi, que je recherche à cheval, quoi. C'est d'être mon cheval, quoi. D'être vraiment dedans, quoi.
1: Et quand vous utilisez, il y a un chapitre qui s'appelle Extase. C'est ça? C'est ça que vous recherchez? C'est ça l'extase pour vous, Barthavas?
0: Oui, bah forcément, oui. C'est vrai que c'est un degré... C'est très difficile, hein, vous savez, d'en parler comme ça, parce que c'est peut paraître d'abord pour un peu fou.
1: Non, parce que tous les vrais artistes recherchent ça, quelque part. Vous parlez des musiciens.
0: Oui, mais là, c'est particulier, parce que là, vous êtes un animal, hein, vous êtes avec un être vivant. Ouais. Hein, donc, dans cette relation-là, c'est très... Moi, j'ai beaucoup de problèmes. Par exemple, moi, j'aime bien les gens qui aiment bien les animaux, effectivement, ça se passe à un autre niveau. C'est-à-dire que c'est pas un niveau juste d'aimer un animal comme on aimerait un chat, un chien, qui est un animal quotidien. Non, c'est vraiment partagé dans le travail. J'insiste sur cette relation-là. C'est pas la contemplation béate de l'animal. C'est par le travail, par la communion dans le travail, donc dans l'action, qu'on atteint un niveau d'échange qui encore aujourd'hui, tu ne peux pas expliquer. Ça a l'air bête, tu dis oui, bon, d'accord, mais moi, je prétends qu'on se dit plus de choses parfois, hein, c'est pas une règle générale avec un cheval, qu'avec un être humain. Donc, une fois que tu as dit ça, c'est quand même problématique un petit peu, parce que tu dis, voilà, bon, si l'homme a été doué de la parole, normalement, c'est pour aller plus loin dans le langage. Et moi, je fais partie des gens qui pensent que souvent, le langage parlé, en tout cas, pas l'écriture, mais le langage parlé, et c'est une façon de se protéger derrière les mots, quoi. C'est-à-dire que moi, souvent, quand des gens viennent me demander quelque chose, je les regarde bien, je les observe, et au bout d'un moment, je me rends compte que leur corps dit le contraire de ce qu'ils sont en train de me dire par les mots. Ils me font une demande. Je dis, mais est-ce que c'est vraiment ça que tu veux? Parce que tu ressens exactement le contraire, presque.
1: Mais pourtant, les mots, et c'est aussi mon métier,

0: métier et de partager.
1: De oui, permettre
0: de partager et de trouver peut-être l'expression de l'indicible ou de ce qui nous habite au plus intime.
1: Bah, c'est pour ça que c'est assez paradoxal. C'est pour ça que ça me pose un réel problème. Mm-hmm. Quoi. Parce que, effectivement, vous dites ça, les gens ils disent, mais attends, il y a un truc qui ne va pas. Quoi. Je veux dire, tu vois, c'est... Mais voilà, il faut l'avoir ressenti. Ce n'est pas explicable. Il faut l'avoir ressenti. Voilà, c'est vrai qu'il y a un niveau. Je vais assez loin, hein, même philosophiquement. Hein. Mm-hmm. C'est-à-dire que, alors là, c'est un peu mon délire, quoi. Mais quand tu travailles le matin, ton esprit travaille aussi en même temps que quand tu es à cheval, quoi.
0: Vous, donc, tous les matins, hein, vous travaillez tous les matins.
1: Quoi.
0: Vous montez tous les matins.
1: Et donc, j'en suis même au stade où maintenant, avec le recul, je me dis, mais en fait, ce que j'essaye d'observer à travers mon travail à cheval, c'est peut-être le mouvement qu'a eu l'humain vers l'humanité, quoi. C'est-à-dire le mouvement même de l'humain... de l'animal devenant humain, quoi. Mmh. Je sais pas si je me fais bien comprendre. C'est-à-dire que je m'aperçois que par l'apprentissage, par l'écoute, par le faire, encore une fois, hein, c'est pas un chien ou un chat qui est un animal domestique qui va chercher à vous singer, ou alors on va dire il a des attitudes humaines. Mmh. Non, mais ça, c'est pas ça qui m'intéresse, moi. Moi, ce qui m'intéresse, c'est comment l'animal, par le travail, par la réflexion, parce qu'il faut savoir, quand vous travaillez un cheval, c'est une heure ou deux par jour. Si vous le ressortez le soir, mais enfin, il passe quand même 22 heures dans sa cellule, on pourrait dire comme un moine. Hein. Mm-hmm. Et moi, je prétends qu'il travaille pendant ce temps-là. C'est-à-dire, comme le cavalier, d'ailleurs, il pense à sa séance qu'il a eue et la prochaine qu'il va avoir le lendemain.
0: Vous pensez qu'il relit ce que
1: bien
0: vous
1: sûr.
0: Avez fait ensemble.
1: Ah, mais je ne pense pas, j'en suis certain. Mm-hmm. C'est-à-dire que souvent, on s'aperçoit que d'un jour à l'autre, le cheval a appris. Parce qu'il a réfléchi à ce qu'il a fait. Quoi.
0: En restant dans son box.
1: Voilà, et donc ça, c'est pour moi... Peut-être, quand j'essaye de réfléchir à dire comment... Parce que, bon, moi, je prétends que... je ne suis pas croyant au sens où je pense que l'homme a besoin de Dieu, puisqu'il l'a inventé, donc il en a besoin. Et je vous dirai pourquoi tout à l'heure, si vous voulez.
0: Ouais, volontiers.
1: Mais ce qui est intéressant, c'est que je voudrais saisir, essayer de commencer à peut-être apercevoir le début de l'idée de comment l'animal est devenu humain. C'est-à-dire, qu'est-ce qui a fait que chez nous, c'est pas juste expliquer, on s'est mis debout, le cerveau, je sais pas la position. Voilà, mais dans
0: c'est
1: la, il y a eu un
0: les
1: apprentissage. Il y a eu forcément un apprentissage très long qui s'est fait. Par exemple, moi, je pense que la fascination pour la violence de l'humain, parce que l'humain, on dit ce qu'on veut, a une fascination pour la violence. Mm-hmm. Je veux dire, elle vient forcément du fait qu'il a été un animal qui s'est fait agresser, quoi. C'est-à-dire que évidemment,
0: et qui essayait de survivre de l'agression.
1: Oui, avec des
0: de
1: capacités très très faibles, parce qu'il court pas vite, il vole pas, il nage pas sous l'eau, donc il devait être une proie. L'être humain
0: facile.
1: Devait être une proie facile. Mm-hmm. Donc il devait être fasciné par le lion ou le félin qui le regardait avant de le dévorer, quoi. Mm-hmm. Je veux dire, moi, j'en suis sûr de ça, quoi.
0: Et donc, et on a ça en nous.
1: Et on a encore ça en nous, voilà. Et c'est ça qui m'intéresse, c'est comment... Et parfois, moi, j'ai vu... Par exemple, je raconte Horizonte, qui est un cheval que j'ai eu pendant 25 ans, qui faisait ce qu'on appelle un air d'école, qui est un mouvement qui est une espèce de trot sur place suspendu, qui demande beaucoup d'énergie, qui est un truc dans le dressage classique que l'on fait une trentaine de battues. Lui pouvait le faire pendant 2 ou 3 minutes, quoi, tellement il avait pris du plaisir à le faire. Et ben, je me suis aperçu qu'à la fin de sa vie, il faisait un piaffé rempli de douceur et de souplesse qui parlait beaucoup plus que le piaffé de sa jeunesse qui était plein d'énergie débordante. Ça veut dire quoi? Ça veut dire que le cheval, tout vieux qu'il était, tout courbaturé qu'il était, tout raide qu'il était, arrivait encore à faire ce mouvement-là avec une aisance incroyable, car il avait compris qu'il n'utilisait que l'énergie dont il avait besoin pour faire ce mouvement-là. Et ça, c'est la définition du yogi, quoi.
0: Et c'est ce que vous faites maintenant, Barthabas. Vous, à un peu plus de 60 ans aujourd'hui, vous utilisez moins d'énergie qu'avant pour monter. Vous êtes différent dans votre relation avec les chevaux.
1: Oui, parce que ce qui m'intéresse...
0: À la lumière, c'est ce que vous venez de dire de ce cheval.
1: Oui, bien sûr, parce que d'abord, c'est beaucoup plus l'écoute. Et moi, la recherche m'intéresse plus que le résultat. C'est-à-dire, chercher à cheval, ça me passionne plus que de présenter devant un public, ça c'est clair. Bon, alors ça pose un problème, parce qu'il faut quand même que je gagne ma vie. Mais voilà, mais d'ailleurs, le dernier spectacle que je vais faire fin de cette année, ça s'appellera Entretien silencieux. Ce sera un solo sans musique. C'est juste le travail, un homme et un cheval qui s'écoutent.
0: De plus en plus en écriture.
1: Il va juste sonoriser le cheval pour qu'on entende bien sa respiration, ses soupirs, justement. Mmh. Mais voilà, donc c'est... Moi, à l'âge que j'ai, bah, d'abord, ma première préoccupation, moi, c'est... Alors, moi, je nage beaucoup. Là, j'ai nagé ce matin avant de monter à cheval. Mais ce n'est pas du tout parce que je veux rester fin et élégant. C'est parce que mon corps a besoin de pouvoir recevoir le cheval. Je le définis comme ça, quoi. C'est-à-dire que le cheval est quand même un animal... il se caractérise par la douceur de sa violence. Mais enfin, c'est quand même un animal... C'est quand même un être de 500 kilos qui a des réactions. Voilà, donc ton corps doit pouvoir le recevoir, quoi. Sinon, le cheval ne le comprendrait pas. Si ton corps était raide ou machin, et que donc il ne pouvait pas répondre... à accompagner le mouvement du cheval, voilà, c'est comme un pianiste qui joue avec des moufles.

0: Barthabas, j'aimerais qu'on parle maintenant de la personnalité des chevaux. Parce qu'en lisant votre livre, D'un cheval l'autre, il y a certes à la fin toute une liste de noms de chevaux avec lesquels vous avez vécu. Elle est impressionnante, hein, ça s'appelle La caravane de mes nuits. Alors il y a tous les noms, Hakim, Angelo, Antonette, Apollo, Ares, Arozza, puis ça va loin. Ça se termine avec Pazingaro, c'est pas le dernier, c'est Zurbaran, le dernier. Donc vous avez été en lien, vous avez vécu intimement avec beaucoup, beaucoup de chevaux. Moi j'aimerais que vous nous aidiez à comprendre, chacun de ces chevaux avait une personnalité propre. Vraiment une personnalité.
1: Oui, comme les humains.
0: C'est vraiment exactement comme les humains.
1: Pareil, bien sûr, oui. Voilà, cherche. Bien sûr, d'abord, moi, c'est ce que j'ai toujours cherché. Hein, aussi bien d'ailleurs chez les humains que chez les chevaux dans la compagnie. C'est d'avoir une diversité de caractère, voilà, d'énergie, quoi. C'est ça qui m'intéresse. Et après, c'est pour ça que j'ai toujours été intéressé par toutes les races de chevaux. J'ai dit toujours, tous les chevaux sont intéressants. Il suffit de savoir les regarder et voir en quoi mettre en valeur ce en quoi ils sont. Ils parlent, quoi.
0: C'est-à-dire, quand vous allez acheter un cheval, et ça vous l'avez fait des centaines
1: déjà,
0: de fois.
1: Déjà, c'est souvent les chevaux qui me choisissent. Quand je dis, c'est pas moi qui les choisis, parce que c'est le hasard de la vie. Alors au début, d'ailleurs, ce livre donne bien le reflet. Hein, c'est-à-dire, la vie de Zingaro au départ était beaucoup plus rocambolesque, on va dire, parce qu'évidemment, on n'avait pas de moyens, on n'avait rien. Donc c'est des chevaux sortis de l'abattoir ou des choses comme ça. Et puis avec le temps, on a eu un peu plus de moyens, mais ça n'a rien changé. C'est-à-dire, ça m'a donné une philosophie de travail. Le cheval parfait n'existe pas, comme l'être humain parfait n'existe pas. Donc ça sert à rien de le rechercher, ça sert à rien de le payer cher. Il faut laisser venir à soi le cheval qui se présente, alors qu'au début c'était des chevaux qu'on m'offrait, enfin maintenant d'ailleurs c'est plus des chevaux qu'on m'offre. Tsar, le dernier cheval que je travaille, c'est un cheval qui est estropié, c'est un monstre d'un mètre 92 au garrot et qui a un défaut physique, mais qui a une grâce incroyable, qui a une personnalité incroyable. Et je me suis mis dans la tête de dire, voilà, comment on peut arriver à faire à muscler, mettre en forme un cheval comme ça qui a un vrai problème de...
0: C'est ça, vous n'avez pas peur de vivre avec des chevaux cabossés, Barthabas? Vous ne prenez
1: non,
0: pas que des
1: gens,
0: purs sang.
1: Tout le monde est cabossé. Encore une fois, les chevaux arrivent avec leur vie, donc avec tout ce qu'ils, avec leur douleur, avec tout ce qu'ils ont vécu avant. Donc ils sont cabossés comme nous, comme les gens.
0: Les
1: gens qui arrivent à Zingaro, on pourrait dire la même chose.
0: Ils sont cabossés aussi.
1: Des 40 personnes qui travaillent à Zingaro, qui vivent donc en caravane autour du théâtre, aucun n'est de famille de cirque ni de famille de voyageurs. Ça veut dire quoi ? Ça veut dire qu'ils ont choisi de vivre ce style de vie par choix et pas par héritage culturel. Donc forcément, ce qui les relie tous, ils ont peut-être chacun leur raison différente d'être là. Certains travaillent avec moi, d'autres avec leur cheval, d'autres la vie du voyage, etc., etc. Et chacun a peut-être sa raison, mais ce qui les unit peut-être, c'est justement ce rejet de pouvoir vivre dans la société, entre guillemets, normale. Donc il y a forcément un rejet de quelque part, une douleur. Sans faire de la psychanalyse à 50 centimes, je veux dire, voilà, il y a quand même un refus qui vient certainement de l'enfance, de vivre autrement. Et donc ça, c'est pour moi, c'est des signes. Et dans les chevaux, c'est un peu la même chose. C'est-à-dire, j'aime bien, effectivement, les chevaux qui arrivent avec des horizons très différents. Et d'ailleurs, au niveau anecdote, c'est toujours drôle. Comme la manière dont je les rencontre est presque toujours rocambolesque, en fait.
0: C'est intéressant, parce que ce que vous venez de dire à l'instant, vous le dites très bien dans votre livre, avec une phrase comme celle-ci. « Avec mes chevaux, dans la splendeur de mon destin, je pensais avoir embrassé une vocation qui tournait le dos à ma famille et mettait une distance définitive avec mon père. » Je me rends compte aujourd'hui, alors qu'il n'est plus, qu'architecte et dresseur procèdent de la même filiation.
1: Je rappelle oui, que votre... j'appuie autour de la cathédrale où je compare le dressage du Caravage à l'édification d'une cathédrale.
0: Parce vous avez tourné le dos au milieu bourgeois de votre famille.
1: Bien sûr. Ce que je vous disais au départ, c'était partir sur les routes, vivre une aventure quoi, différente. Et puis d'apprendre, vous savez, Zingaro n'a jamais été un projet. Hein. C'était pas un dossier avec voilà, je vais faire un théâtre équestre avec une compagnie moitié homme, moitié cheval. Non, c'est des jeunes qui ont décidé de prendre la route comme ça, qui étaient passionnés de chevaux. Et chaque spectacle a ouvert la porte du suivant et c'est devenu ce que c'est devenu. Mais c'était pas un calcul au départ. Et d'ailleurs, ce qui est intéressant, c'est que son public aussi s'est formé en même temps que lui. C'est-à-dire que moi, au début, tu m'aurais dit, Barthabas, tu vas chorégraphier Sacre du Printemps à Symphonie des Psaumes avec des chevaux. J'aurais dit, non, c'est pas possible. Quoi. Ou tu m'aurais dit, tu vas faire un spectacle où il n'y a carrément pas d'humains, tous les chevaux seront en liberté, comme on vient de faire avec Sanima. Il y a 30 ans, j'aurais dit, non, c'est impossible. Mais spectacle après spectacle, les portes se sont ouvertes, notre savoir s'est enrichi et l'univers s'est agrandi.
0: D'accord. Mais ce que je trouve intéressant dans cette relecture de votre histoire avec les chevaux et donc de votre histoire personnelle, c'est que vous avez tourné le dos à votre père architecte et vous découvrez que dans votre vie de dresseur entre guillemets il y a un parallèle avec l'architecture. Oui. Et pas n'importe quelle architecture, l'architecture de cathédrale. Bah, vous pouvez m'expliquer ça?
1: Bah parce que, encore une fois, dresser un cheval, c'est bâtir une cathédrale. C'est-à-dire qu'il faut faire les fondations, il faut commencer par les bases. Voilà, petit à petit, tu construis. Si tu vas trop vite à mettre le toit avant les murs, tu as peut-être un résultat immédiat, mais ça va vite se casser la gueule et se limiter. Mais ça, c'est vrai dans toutes les disciplines artistiques. C'est-à-dire, si tu respectes les bases et le pourquoi... ce matin, j'étais en discussion c'est vrai, avec un comédien connu qui me disait, on me pose souvent la relation entre les chevaux et la comédie. Il dit, au début, je ne savais pas, je disais, c'est maintenant. Et maintenant, je me rends compte qu'en fait, même le jeu et la comédie, si ce n'est pas exactement analysé pourquoi tu fais rire, comment tu as construit ton truc, tu le fais une ou deux fois comme ça sur ton talent, et petit à petit, tu te rends compte que tu ne fais plus rire, tu n'arrives pas à savoir pourquoi. Quoi. Mmh. Parce que voilà, parce que ce n'est pas construit, ce n'est pas bâti sur des choses, sur un vrai acquis, on va dire. Un vrai acquis, mais dans toutes les disciplines, c'est ça. Vous apprenez un instrument, si vous allez trop vite, vous bâclez des bases, et ben, à un moment, vous allez être limité. Mmh. Et ben, dans la construction du cheval, c'est un peu la même chose. C'est-à-dire que voilà, tu crées un langage, il ne faut pas oublier de mots, puis après, tu crées une grammaire. Donc, il faut savoir construire ses phrases, il faut savoir voilà, les conjuguer, etc. Et puis, petit à petit, tu peux arriver à dire des choses. Quoi. Mais si tu dis tout de suite un poème alors que tu ne maîtrises pas encore la langue, et ben, très vite, tu vas t'apercevoir que tu es assez limité. Quoi.
0: Alors, revenons, là, vous me tendez la perche, Bartabas, au lien entre mots et dressage. Entre cette expérience que vous avez maintenant de 40 ans de lien avec les animaux et puis cette expérience nouvelle d'écrire. Et franchement, j'ai été impressionné par votre style, par votre écriture. C'est votre premier livre. Il y a un style, il y a un sens des mots.
1: Disons que j'ai eu tellement de respect pour la littérature que j'ai attendu d'avoir 60 balais pour écrire un livre déjà.
0: Vous aviez peur en fait de vous mettre à écrire d'abord, il y a des gens qui écrivent tellement bien que pourquoi
1: écrire? Oui, puis j'avais pas vraiment le temps et puis voilà, puis j'ai trop de respect pour ça. Je disais en rigolant, je me mettrais à écrire le jour où je pourrais plus monter à cheval. Bon, je n'ai pas tout à fait attendu ce moment-là. Ouais. Mais voilà, c'est vrai qu'il y a un moment où... Mais c'est une vraie exigence. C'est-à-dire que j'ai dû... c'est un travail... Bon, comme chacun sait, l'écriture, c'est un travail très solitaire. Hein. Donc, j'ai dû me retirer plusieurs fois de Zingaro pour vraiment mettre de la distance aussi.
0: Ouais, mais vous
1: entre
0: êtes
1: moi et les chevaux du quotidien.
0: Il y a quelque chose de solitaire chez vous, non?
1: Oui,
0: vous
1: c'est vrai. J'ai toujours quelque chose de solitaire alors que je vis en compagnie, ce qui est un comble. Mais là, c'est pas pareil. C'est-à-dire, c'était aussi mettre de la distance entre les chevaux que je côtoie tous les matins qui sont encore là et ceux qui ne sont plus là. Les mettre un peu à égalité. Parce que le projet, c'était vraiment d'écrire à la première personne et au présent. Mmh. C'est-à-dire de faire revivre les sentiments, vraiment faire revivre le sentiment d'une caresse, d'aller rechercher qu'est-ce qu'ils m'ont laissé, qu'est-ce que chaque cheval m'a laissé. Pas juste dans l'anecdote de ce qu'ils ont fait. Le but n'est pas de raconter ce qu'ils ont fait tellement, mais ce qu'ils m'ont laissé en moi, donc en quoi ils m'ont construit. Quoi.
0: Vous écrivez ceci, je me méfie des mots, tantôt taiseux, tantôt gueulard quand je m'emporte, ils n'ont pour moi pas plus d'importance qu'un claquement de porte. Ils me font peur. Souvent, ils manquent de pudeur. Péremptoire, ils occultent le sentiment profond. Un discours, aussi fin soit-il, n'aura jamais la délicatesse d'une caresse ni la profondeur d'un regard. Pourtant, les mots...
1: Voilà.
0: Hein, vous les aimez, les mots, vous les utilisez.
1: Pas oui, mal, les mots mais... écrits.
0: C'est plus facile pour vous d'écrire
1: ah oui,
0: de
1: pour
0: dire.
1: Moi, enfin, j'ai découvert ça. Encore une fois, c'est une découverte. Ça n'a pas l'air comme ça, mais à 60 ans, il était temps. Mais pour moi, la vraie parole est la parole écrite.
0: Pourtant, vous êtes à l'aise à l'oral.
1: J'aurais pas dit.
0: On vous entend.
1: Non,
0: vous
1: je suis
0: êtes
1: à l'aise, mais c'est pas vrai. C'est-à-dire, je suis à l'aise. Je me protège. Vous savez, je vous raconte une anecdote qui est pour un travail de sur un film là d'archives. J'ai regardé plein de vieux interviews d'il y a 35 ans. Là. Et je me suis aperçu que sur certains thèmes, au mot près, je dis bien, je dis la même chose il y a 35 ans et encore maintenant, à la presse ou dans un interview rapide comme ça, où il faut vite dire quelque chose, se protéger. Quoi. C'est-à-dire que je me suis construit une carapace que j'utilise pour me protéger. Mais c'est vrai que, pour ça que moi, par exemple, j'ai beaucoup de mal avec les médias, je vais assez peu. Parce qu'il y a peu d'endroits où tu es à l'aise pour vraiment parler. Ici, on est à l'aise. D'abord, on est dans un lieu fabuleux qui pousse à la confidence et à la parole. Mais je veux dire, souvent, ce n'est pas le cas. Tu es face à quelqu'un qui te lance une question métaphysique. Et si tu as le malheur de te lancer dans une explication, il regarde sa montre, il fait des grands gestes, il a son oreillette qui lui dit qu'il va falloir couper. Donc, ce n'est pas possible. Enfin, pour moi, c'est juste pas possible. Ou alors, il faut se protéger, il faut se construire un petit discours.
0: Mais là, voilà, vous n'êtes pas protégé. Dans ce livre, vous n'êtes
1: pas
0: protégé.
1: Parce que dans l'écriture.
0: Là, vous livrez. Là.
1: Ben voilà, dans l'écriture, par contre, ce n'est pas la même histoire. Tu prends le temps. Tu peux peser les mots, tu peux dire exactement ce que tu as envie de dire, voilà, et donner une vraie. Et puis voilà, pour moi, c'est assez proche de la construction d'un spectacle. D'ailleurs, C'est assez drôle, parce que j'ai construit...
0: On rejoint l'architecture, là.
1: Exactement.
0: Construction d'un spectacle, construction
1: Exactement.
0: Dans la relation avec un cheval et construction dans l'écriture.
1: Moi, mes spectacles n'ont pas d'histoire, je dis toujours. Hein. Ce sont des moments, des tableaux, et comme un puzzle que j'assemble au dernier moment. Je travaille sur un thème, il y a des visions, des tableaux qu'on construit, et ensuite je les mets en place comme un puzzle. Et le livre, je l'ai un peu conçu comme ça. C'est-à-dire que j'ai décidé de revenir dans le passé de manière systématique, en maintenant l'historique, c'est-à-dire du premier cheval jusqu'au dernier, et j'ai traité cheval par cheval. Alors, selon les chevaux, ils ont plus ou moins de chapitres. Zingaro, qui était le cheval fondateur,
0: on va dire,
1: il a 8 chapitres. Bon, bah, je les ai écrits d'abord, jusqu'à sa mort, voire après même encore. Je les ai écrits, ensuite j'ai passé au suivant. Et quand j'ai eu fini, j'ai fait comme un puzzle pour bien qu'on comprenne la notion de temps, puisque là on parle de chaque cheval croise ta vie pendant 10, 15, 20 ans. Donc j'ai décidé d'intercroiser les chapitres, c'est-à-dire en suivant la vraie chronologie du temps. C'est-à-dire qu'on a la rencontre, par exemple, avec Zingaro, on le retrouve 10 ans plus tard, peut-être chapitre plus loin, puis plus tard. Puis...
0: Alors et justement, excusez-moi, Bartha, mais Zingaro, parmi tous ces chevaux, et la liste est longue, on a l'impression que vous avez eu un lien particulier avec lui. C'est vrai ou c'est une légende ou quoi?
1: C'est-à-dire que c'est quand même le cheval qui m'a fait exister parmi les hommes, dans le sens où il m'a rendu entre guillemets célèbre, le théâtre Zingaro, quoi.
0: Ouais.
1: Pas seulement parce qu'il a donné son nom.
0: Mais
1: parce
0: il était particulier, ce cheval.
1: Surtout que le rapport était très particulier, parce que c'était un rapport à pied, hein, parce que c'est un cheval que je n'ai jamais monté, sauf une fois. Donc c'était un rapport très particulier. Hein, c'est la première fois qu'on voyait ça, quoi. Un cheval, un rapport dominé-dominant, en inversant tout le temps les rôles, quoi, pendant.
0: C'est lui qui vous dominait?
1: Parfois c'est lui qui me dominait, parfois c'était moi qui jouais à le dominer. Enfin voilà, il y avait ce rôle-là de cheval taureau qui te charge, qui te mord, puis ensuite qui se soumet comme ça. Enfin bon, tout ça a été fait comme une espèce d'improvisation tous les soirs. Attention, hein, c'était pas un numéro de cirque écrit.
0: Oui, mais donc, quand vous dites que tous les chevaux ont une personnalité, on peut pas aimer tout le monde. Et parmi nos amis, on a des amis qu'on aime plus. Et parmi tous ces chevaux, quels sont, les deux qui vous ont le plus apporté, marqué? Vous voulez pas le dire?
1: C'est pas ça, je peux pas répondre à cette question parce que chacun m'a apporté des choses différentes.
0: Évidemment,
1: Zingaro, c'est le plus connu, donc on va dire c'est qui t'a marqué le plus. Mais ça veut pas forcément dire que pour moi, ça dépend des étapes de ta vie aussi. Il y en a un, par exemple, que j'ai beaucoup aimé, qui s'appelait l'araignée, j'en parle un peu, il n'a qu'un chapitre dans Chimère, et je dis c'est un cheval que je n'ai jamais tutoyé. C'est-à-dire qu'en fait, il est
0: respect.
1: Tout le temps respect. Oui, mais il est tout le temps resté très distant. Voilà.
0: C'était pas resté par respect, distant. C'était un
1: vouvoiement. Et ça m'a beaucoup appris, ça aussi. C'est-à-dire que c'est aussi sa liberté au cheval de garder sa distance. Comme toi, tu as ta liberté de garder ta distance vis-à-vis de certaines personnes ou pas. Ça, par exemple, ça m'a beaucoup appris. Alors, je pourrais dire, c'était pas un échec pour moi. C'est pas un échec, c'est un cheval. Je ne l'ai jamais tutoyé, voilà. Et il y en a d'autres que j'ai tutoyé, qui se sont laissés tutoyer, quoi.
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0: Par Tabas, le temps passe trop vite. Il y a trop de sujets que j'aimerais aborder avec vous. On l'a un tout petit peu évoqué tout à l'heure. C'est la place de Dieu. Vous avez dit l'homme a inventé Dieu. On a l'impression que le sacré tient une grande place dans vos spectacles.
1: Bien sûr, oui.
0: Et dans votre vie.
1: Moi, je dirais le rituel surtout. Et le rituel dans tous les sens du terme. Le rituel dans le spectacle.
0: Les
1: ça,
0: rituels.
1: C'est assez évident.
0: Les rituels.
1: Voilà, mais les
0: rituels. Tibétains, coréens,
1: monter
0: chrétiens.
1: À cheval tous les matins est un rituel. Hein. Aussi. C'est la manière dont tu l'approches, tu l'abordes. Tout est rituel. C'est-à-dire d'installer une. Je pense que c'est peut-être comme ça que l'animal est devenu l'humain, par le rituel. C'est-à-dire que tout d'un coup, il s'est installé un rituel. Même si les animaux ont des rituels aussi à l'état naturel, à l'état sauvage, entre guillemets.
0: Et ces rituels nous aident à vivre, nous, ou ils nous ouvrent à une dimension de transcendance?
1: Moi, si vous voulez.
0: Vous, alors, vous, personnellement.
1: Mon analyse est assez. Simple, on va dire en même temps, peut-être simpliste, c'est que je pense qu'il différencie fondamentalement l'homme de l'animal, c'est la conscience et la représentation de la mort et de la souffrance. Ça, il n'y a qu'à ma connaissance, on apprend beaucoup de choses sur les animaux en ce moment, ça évolue très très vite, mais au jour d'aujourd'hui, à ma connaissance, c'est ce qui distingue l'homme de l'animal.
0: Les chevaux ne sentent pas qu'ils vont mourir?
1: Les animaux peuvent sentir que c'est la fin. Alors, je ne suis pas assez spécialiste, mais on dit, par exemple, les éléphants, à l'état sauvage, je parle d'animaux à l'état sauvage, s'écartent pour mourir dans un endroit, le cimetière des éléphants. Mais ça ne veut pas dire que toute leur vie, ils ont eu l'angoisse et la représentation de la mort. Il n'y a que l'humain qui a ce problème-là.
0: Bon, c'est pas vraiment.
1: Ah ben moi je suis, parce que tu le ressens dans moi je pense que l'homme a inventé l'art, a inventé les religions, a inventé Dieu pour répondre à cette question. C'est évident. Il en a besoin. C'est-à-dire que voilà, il a cette conscience-là qui est le travail. Quoi. Alors on peut appeler ça l'intelligence ou pas. J'en sais rien. Ça n'a rien à voir avec le ressenti, ça n'a rien à voir avec le... Voilà,
0: c'est votre croyance, je dirais.
1: Oui, mais en même temps, je pense que le problème de l'homme, c'est qu'il a... D'ailleurs, c'est pour ça que je commence ce livre par un extrait de la Genèse.
0: Voilà, ouais. Hein, vous ouvrez par la Genèse.
1: Ouais. Non, mais qui est important, c'est-à-dire que la Genèse, pour moi, c'est déjà très tard dans l'existence.
0: Ouais.
1: C'est-à-dire que l'animal est là bien avant la Genèse.
0: Ouais, vous avez pris Genèse 2, verset 19, les auditeurs iront le lire.
1: Voilà, et ce que d'ailleurs je trouve assez incroyable, c'est-à-dire de quel droit l'homme s'arroge le droit de tout nommer, comme si tout était à lui, qu'il était au-dessus de la pyramide. Mais les nommer, c'est les faire rentrer dans son histoire. Nommer quelque chose, c'est le faire rentrer dans ton histoire. Donc l'homme a absolument besoin de faire tout rentrer dans son histoire. C'est-à-dire la forêt, la nature, le globe, l'univers, l'animal, le cheval, le chien, le
0: cycle. Vous faites les gestes, il ramène tout à lui.
1: Il ramène tout à lui. Et moi, je pense que le problème de l'homme, c'est qu'il n'arrive pas à concevoir qu'il y a un monde plus vaste que le sien. Notamment le monde des animaux, qui est beaucoup plus vaste que le monde des humains. Vaste dans tous les sens du terme.
0: Mais c'est là où on dit que vous êtes... Un chaman aussi. Est-ce que, alors ça, est-ce que c'est une étiquette qu'on vous a plaquée, mais qu'il y a quelque chose de chamanique?
1: J'ai fait un film qui s'appelle Chaman en Sibérie, oui. Mais oui, si on veut, on pourrait dire que
0: c'est l'écoute des éléments et l'écoute de la nature.
1: Les écologistes, hein, parce que quand ils.
0: Et vous vous sentez un peu chaman ou c'est juste une étiquette qu'on vous a collée?
1: Je me sens. Si je devais me rapprocher d'une conception de l'univers, je serais plutôt animiste. Voilà, c'est-à-dire que pour moi, l'homme est une des composantes du monde sur lequel il vit, c'est-à-dire la Terre. Il n'est pas plus important que le rocher, la forêt ou l'animal.
0: Mais dans l'animisme, il y a esprit.
1: Ni moins, ni plus.
0: Il y a esprit, donc ça veut dire qu'il y a plus que la matière.
1: Oui, mais... et alors, j'allais dire, et alors
0: je veux dire, l'animiste essaye de se mettre à l'écoute de ses esprits, à l'écoute de cette transcendance, de cette autre que le
1: moi,
0: visible.
1: Je pense que l'animal est beaucoup plus à l'écoute de la nature, donc de ce qui l'entoure, que l'être humain. Je dis souvent, plus l'être humain sait de choses, moins il sent les choses. C'est-à-dire qu'on a perdu notre capacité de ressentir. Alors, ressentir avec ce qui nous entoure, puisqu'on s'éloigne de la nature, on habite dans des appartements, dans des maisons, etc. Donc on s'éloigne de la nature. Pour prendre des anecdotes très simples, dans le temps, dans les campagnes, bon, ça c'est le truc basique. Les paysans pouvaient te dire, ah, j'ai mal là, il va pleuvoir demain. C'est une manière d'être à l'écoute de la nature dans son corps, quelque même si là elle est assez grossière. Quoi. Mais c'en est une, je veux dire. Donc ça, l'homme a perdu ça. Quoi. Mais même dans ses rapports humains. C'est-à-dire qu'il a perdu l'écoute, il a perdu il n'est plus capable de ressentir l'autre.
0: Et ça, c'est ce que les chevaux
1: vous ont
0: enseigné.
1: Alors que l'animal ressent l'autre, bien sûr.
0: Les chevaux vous ont enseigné ça.
1: Ah ben bien sûr, bien sûr.
0: Apprendre
1: à ressentir.
0: Vous
1: savez, les chevaux, ils sentent. J'aime pas dire les chevaux en général. Le cheval avec qui vous avez lié une relation. Hein, tu es en piste, voilà, tu vas rentrer en piste. Je peux vous dire que si jamais vous êtes un peu stressé parce que vous avez le trac, parce que je sais pas, c'est une première ou vous avez des amis dans la salle, le cheval, il le ressent tout de suite. Hein, parce que vous n'êtes pas comme d'habitude. Alors, ça ne veut pas dire que c'est une critique ou pas. C'est-à-dire, selon le cheval, s'il est assez froid, s'il est très émotif, ça va le contrarier. Voilà, donc il ressent ces choses-là. On ne peut pas dire que le cheval ne sait pas ce qu'il fait quand il fait un spectacle. Ce n'est pas vrai, il ne sait pas ce qu'il fait. Mais il ressent les tensions du public, il ressent l'énergie, les énergies. Nous ne savons plus écouter les énergies.
0: Barthabas, pour terminer cet échange, qu'est-ce qui vous a rendu le plus heureux dans votre vie ?
1: Là, c'est la question piège. Je ne pourrais pas répondre comme ça, mais je vais vous en dire une qui m'a rendu heureux et qui est assez importante. Et plus avec le temps, elle a l'air de.
0: Non, mais là, vous avez fait une grande relecture de votre vie dans ce livre. Moi, c'est pas une anecdote.
1: À la fin du livre, je raconte.
0: Pas une anecdote, mais vraiment quelque chose de sincère qui est vraiment. Qui vous a rendu
1: de toute façon, c'est lié dans le rapport avec les chevaux, évidemment. L'anecdote que je vais vous raconter, donc le moment qui m'a rendu heureux, paraît pas seulement parce que ça, pour certaines personnes, ça les aurait rendu triste. C'est le cheval Horizonte que j'ai donc côtoyé pendant 25 ans. Je l'ai mis à la retraite. Et c'est un des rares chevaux que j'ai été voir à la retraite dans son pré. Et le cheval ne m'a pas reconnu. Je me suis approché de lui, il m'a pas reconnu, comme je le raconte d'ailleurs dans le livre. Il était devenu un autre cheval. Il était devenu un cheval dans un pré. Je dis, il était un yogi, maintenant il est devenu un sage, quoi. Et quand je suis parti en voiture, le cheval m'a même pas regardé, il était en train de regarder la jument de l'autre côté du pré.
0: Il y avait des
1: yeux. Il y a des gens qui disent, ah, c'est triste. Et moi, j'ai trouvé ça très beau, parce que ça veut dire que je ne l'ai pas mis dans un état de dépendance. C'est-à-dire que maintenant, il a une autre vie, il vit sa vie, enrichi de peut-être ce que nous avons vécu ensemble, mais je ne l'ai pas mis dans un état de dépendance. Quoi.
0: Et ça
1: m'a profondément rendu heureux. Quoi.
0: Merci beaucoup, Bartabas. J'étais ravi de vous rencontrer. Et merci pour ce livre que vraiment j'encourage à la lecture, que vous venez de publier chez Gallimard, qui s'intitule « D'un cheval, l'autre ». On découvre aussi bien les chevaux que Bartabas. Merci à vous.
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2: Je vous emmène aujourd'hui en Seine-Maritime sur la côte dite d'Albâtre, qui désigne ces hautes falaises de calcaire qui bordent le littoral du Havre au Tréport. Une côte caractérisée par ses fonds crayeux qui donnent aussi à la mer dans ce coin de Normandie cette couleur vert d'eau inimitable et qui inspira tant de peintres impressionnistes. Nous découvrons la ville de Dieppe et en particulier son château médiéval perché sur un éperon rocheux. Face à la mer, le château est un élément incontournable du paysage diepois. Nous avons rendez-vous avec Pierre Ikovitch, conservateur passionné et passionnant, vous allez l'entendre, du château musée de Dieppe et ce depuis près de 30 ans.
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3: Voilà, on est ici vraiment dans les entrailles du château, puisqu'on voit par cette vitre l'intérieur de la tour la plus ancienne du château. En réalité, cette tour a précédé le château lui-même tel qu'on le conçoit. C'est-à-dire que c'était la tour sommitale des remparts qui ceinturaient la ville de Dieppe à partir du XIVe siècle. Donc cette tour qu'on voit ici de l'intérieur date du XIVe siècle, et c'est sur cette tour et le reste des remparts qui la voisinaient que le château s'est construit au XVe siècle, à la fin de la guerre de Cent Ans, pour préserver de la ville de nouvelles invasions potentielles des Anglais qui l'avaient envahi à partir des années 1420.
2: Donc on peut dire que c'est un château du XVe siècle.
3: Alors le château date indubitablement du XVe siècle, c'est l'époque à laquelle il a été conçu, et en réalité son achèvement intervient seulement en 1470, 71, 72 à peu près, alors que sa construction effective débute autour de 1450. Sa conception, la demande initiale du capitaine des marais qui avait libéré la ville des Anglais, date de 1435. Et il faudra attendre 15 ans sensiblement pour que le roi accepte, que les impôts soient levés, qu'on ait amassé à la fois l'argent nécessaire et aussi les plans, enfin la contribution d'un architecte qui a conçu le château tel que nous le connaissons.
2: Qu'est-ce qu'on sait de ce Charles Desmarais, justement?
3: Alors, Charles Desmarais, c'est un capitaine du coin, c'est un petit noblio local, si vous voulez, qui va, avec sa petite troupe, une petite troupe d'hommes, prendre en 1435 la ville qui était occupée par les Anglais. Précisément, les Anglais possèdent et détiennent le port de Dieppe. Ils ont installé, donc ils tiennent la ville, mais ils ont aussi installé une bastille, c'est-à-dire une sorte de petite forteresse en bois posée sur la falaise orientale de Dieppe, donc qui domine exactement le chenal du port de Dieppe. Et donc, par cette bastille et par leur maîtrise de la ville, ils contrôlaient complètement les sorties et les entrées commerciales ou autres du port de Dieppe. Charles Desmarais donc prend la ville dans un premier temps. Ensuite, donc une fois que la ville est sécurisée, les Anglais sont donc mis dehors, se réfugient sur la Bastille, et il faudra attendre 1443 pour que le futur Louis XI, alors dauphin du roi de France, avec une troupe, sollicite les Diepois, les Poletais qui habitaient juste au pied de cette Bastille, les habitants du quartier du Polet, qui vont donc se joindre à la troupe royale et prendre d'assaut avec artillerie, arbalètes, engins de levage, tours d'assaut pour passer au-dessus des remparts, vont prendre la Bastille, tuer ce qu'ils devaient tuer et puis renvoyer les autres ou les mettre en prison. Et donc vont finalement libérer la ville, et ça en étant en août 1443, ce qui vaut encore aujourd'hui à la ville de Dieppe de célébrer cette fameuse fête de la mi-août, la fête de l'Assomption de la Vierge, certes, mais c'est surtout la mi-août, il fête depuis cette période-là la libération de la ville des forces anglaises. Charles Desmarais est du fait d'avoir pris d'assaut la ville, reconnu comme un homme sachant tenir une troupe et défendre la ville. Il va demander l'autorisation au roi, en réalité, d'établir ce château. C'est le roi qui va autoriser ça, qui va également autoriser la ville de Dieppe à lever l'impôt et permettre la construction. C'est ce qui expliquera cette longueur du démarrage et à la fois de la levée de fonds, si vous voulez. Pour construire un château comme celui-ci, il faut du temps et de l'argent, surtout. Donc l'argent, il a fallu le réunir au moins en premier chef pour concevoir le projet et puis lancer l'opération. Et puis ensuite, il y a le temps de construction. On ne construit pas un château qui...
2: C'est combien, qu'on ait un peu une idée pour nos auditeurs, ce château en tout? Donc il y a deux tours remarquables.
3: Alors, il y a la première tour du XIVe siècle et puis il y a... trois autres tours. Il y a une, deux, trois, et puis une autre qui est un peu noyée dans la maçonnerie du fait des additions successives qui se sont faites au château initial. Et donc, depuis la ville, on voit trois tours, une carrée au milieu, entourée de deux tours rondes de tailles différentes. Il y a la tour ronde initiale, donc du rempart du XIVe siècle, qui fait face à la falaise et à la mer, qui est de taille plus importante également. Et puis, il y a une tour carrée qui est un peu dissimulée aujourd'hui dans le reste des maçonneries et qu'on distingue un peu moins bien, mais qui est bien présente, dont on voit les parements à différents endroits.
2: Et voilà, un vrai château fort avec un pont-levis.
3: Voilà, alors il y a un pont-levis, il y a des tours très différentes. Chaque tour est de volume différent. Les toitures sont dans des orientations et même des matières différentes. On a des toits d'ardoise, des toits de tuiles. On est vraiment sur un château du Moyen Âge, tel qu'on les rêve quand on est enfant, avec des tours dans tous les sens, des fenêtres à différentes hauteurs. On n'est pas du tout sur le systématisme de l'architecture post-Renaissance. On voit des alignements de fenêtres toutes régulières. C'est vraiment un château donc de type médiéval. Et surtout, c'est un château défensif par essence. On n'est pas sur, ce que j'ai l'habitude de dire, sur un château féodal, au sens propre et littéraire et historique du terme, c'est-à-dire qu'on n'a pas un seigneur qui règne sur ce château, qui est le maître des lieux et qui a ses terres, ses serviteurs, etc. On est sur un château défensif, confié à un officier, avec une troupe, sans doute petite au démarrage, puisque la cour était somme toute restreinte, assez resserrée. Et en fait, ce château est resté sous ce statut de château défensif sous l'autorité du roi, jusqu'à la Révolution française. Ensuite, il est passé donc sous les différents régimes sous la République. Il est devenu prison à la Révolution française. Puis il est repassé sous l'autorité militaire pendant tout le 19e siècle, sous des régimes différents. Et il a été enfin classé monument historique en 1862, c'est-à-dire assez tôt, dans les premières vagues de monuments historiques. Et il a été de ce fait donc difficile à aménager davantage par les militaires, qui ont finalement choisi de l'abandonner pour construire une grande caserne plus confortable et facile et correspondante aux moyens militaires de l'époque, avec une cour qui va bien. Caserne qu'on peut voir encore sur le sommet de la ville quand on arrive sur Dieppe.
2: Après ce petit point d'histoire sur ce château médiéval de Dieppe, où nous nous trouvons pour Radio Guidage, en compagnie de Pierre Ekovitch, le conservateur de ce château-musée, nous allons découvrir les trésors que recèle ce château fort. Racheté par la ville en 1905, il abrite depuis 1923 le musée de la ville, avec notamment l'une des plus riches collections d'objets et sculptures en ivoire de France. Mais n'allons pas trop vite, nous retrouvons Pierre Ekovitch dans l'escalier du château.
3: Donc ici, on monte à l'étage dans un escalier qui date du XVIIIe siècle, un escalier ovale qu'on a peint en rouge, de couleur très, très, très chaude. Et ce sont des marches très agréables. D'ailleurs, les personnes qui auraient quelques difficultés de marche apprécieront la hauteur très peu élevée des marches et donc l'accès assez facile. Donc, aux premières salles d'exposition du musée qui concentrent dès les premières cimaises des collections assez époustouflantes, avec une volonté, celle d'une part, dans cette première salle, de décrire la ville dans ce qui compose aussi bien sa population que les points de vue que la ville offre, le paysage offre, notamment depuis le château. Donc on a des vues portuaires et puis ces figurines de personnages locaux.
2: D'un sculpteur diepois.
3: Alors d'un sculpteur diepois qui s'appelle Graillon, mais aussi de ceux qui l'ont copié, qui ont imité la stylistique de Graillon, qui a vraiment été un novateur. Graillon est un homme issu vraiment des couches populaires locales, qui, doué d'un talent remarquable de ses mains, un talent de sculpteur, va modeler la terre cuite, mais pas seulement, en représentant des gens de sa condition, c'est-à-dire des gens qu'il a pu voir sur le port, dans les tavernes, etc., avec beaucoup d'humanité. C'est ça qui frappe en premier lieu, c'est-à-dire qu'on n'est pas sur une vision condescendante d'un artiste bourgeois qui viendrait découvrir la misère du monde en abordant le port, mais de quelqu'un qui a beaucoup de respect pour les gens qu'il représente. Et ça, c'est une tradition. Il donnera quasiment naissance à un courant assez intéressant qui sera quelque part repris par des artistes beaucoup plus reconnus et établis, qu'on appelle le réalisme, dont Courbet, évidemment, est la figure majeure.
2: On va rappeler de quelle époque est-il ?
3: Graillon naît en 1807, et donc il sculpte déjà dans les années 1830. Donc les figures qui sont ici, globalement, datent de... Alors celles qu'on a devant les yeux, des années 1860 jusqu'aux années 1880, à peu près.
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2: Suite de la déambulation dans ce très beau château-musée de Dieppe, toujours en compagnie de Pierre Ikovitch, conservateur du musée.
3: La thématique maritime est en réalité une thématique qui envahit totalement toute la collection du musée, sous ses différents aspects. On le verra un petit peu dans les salles qui suivent. Nous sommes ici dans la première, avec une concentration de paysages impressionnistes au centre, avec des artistes de très grand renom, qui ont pour nom Eugène Boudin, Camille Pissarro, Carl Daubigny, Eva González, des étrangers, notamment Fritz Tholo, qui est un peintre norvégien qui s'est installé ici pendant 4 ans avec un grand succès, et puis le très fameux Walter Sickert, ce peintre anglais qui a passé ses vacances enfant avec ses parents ici à Dieppe et qui est revenu ici habiter à Dieppe et peindre des centaines de tableaux qui représentent la ville et ses abords. Et donc, parmi ces chefs-d'œuvre, évidemment, on a quelques tableaux, et dont le fameux Camille Pissarro. Camille Pissarro qui, comme je le dis souvent, fait partie des artistes contemporains qui sont représentés au musée Dieppe, puisqu'il décide, alors qu'il est très âgé déjà, en 1902, de donner un de ses tableaux à la ville de Dieppe pour le musée. Musée qui s'était développé depuis le 19e siècle avec beaucoup d'envois de l'État, des dons qui, somme toute, étaient assez académiques. Et dans ces années 1890, il y a un mouvement qui se crée avec des artistes qui fréquentent la ville déjà depuis quelques temps et qui considèrent que le musée, finalement, est assez traditionnaliste et qu'il faut faire évoluer les formes d'art qu'on peut y voir. Et donc décident les uns et les autres, c'est le cas de Boudin, c'est le cas de Fritz Tholo, qui est le premier à faire le geste. Boudin par la voie testamentaire, puisqu'il s'éteint juste avant. Camille Pissarro, qui en 1902 est certes vieux, mais toujours vivant, et qui se dit, allez, je donne un tableau. Et il donne ce tableau qui est dans la série de 20 tableaux qu'il a fait sur le port de Dieppe en 1902, est une sorte d'exception où on ne distingue que de la couleur, quasiment pas de noir, alors que dans les autres séries qu'il a faites sur le port du Havre, sur le port de Rouen, on voit des coques de bateaux, le noir est omniprésent. Mais ici, il choisit d'offrir ce tableau-là qui est quasiment entièrement de lumière et de couleur. Voilà, donc on pourrait rester évidemment longtemps dans cette première salle.
2: On va inviter les auditeurs à venir. Hein.
3: On évoque aussi les bains de mer. Dès que j'ai oublié de préciser que Dieppe a été la première station balnéaire de France, il faut se le rappeler, depuis les années 1820, et a développé une nouvelle économie, puisqu'après la Révolution française, la ville de Dieppe a vraiment eu du mal à se relancer. Et c'est vraiment véritablement les bains de mer qui vont relancer l'économie locale en assurant de nouvelles prestations. C'est-à-dire que certains hommes de mer sont devenus des guides baigneurs. On aidait les gens
2: à se mettre à l'eau.
3: Et c'était toute une aventure, franchir la vague, rien que se tremper complètement dans l'eau sans trop savoir s'il y a des poissons, des crabes ou je ne sais. Eh bien, c'était une aventure. Les gens ne savaient pas nager. Hein. Et donc, on a toute une série de souvenirs, des anciens maillots de bain en laine rayée, des modèles de cabines de plage et puis tout type de souvenirs en coquillage, en verre, des guides de tourisme et une boîte de jeux, puisque l'établissement de bain était aussi un établissement de jeux. Ce qui a valu à Dieppe, à partir des années 1860, donc sous le Second Empire, de devenir un casino. L'établissement de bains, originellement, est devenu officiellement un casino avec la double mission, la double fonction, devrais-je dire, de à la fois permettre aux gens de se baigner dans un environnement sécurisé avec des guides baigneurs, encore une fois. Puis il y avait la fonction de jeu, où on pouvait jouer aux cartes, aux petits chevaux, aux dames, aux échecs, etc. Il y avait un salon de lecture. Puis plus tard, quand ce casino s'est développé, il y a eu une salle de danse, un salon de glacier, etc. Une salle de spectacle, même à une certaine époque, une salle de concert et une terrasse qui permettait à des musiciens de jouer la musique pour les baigneurs inscrit dans l'établissement, directement. La classe.
2: La classe.
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2: Et nous poursuivons notre visite du château-musée de Dieppe, toujours en compagnie de Pierre Ikovitch, conservateur. Nous arrivons dans la collection culte du musée de Dieppe, les ivoires. Dieppe ayant été pendant plus de trois siècles, au XVIIe, XVIIIe et XIXe siècle, le cœur battant du travail de l'ivoire en France et même en Europe. La ville abritait alors des centaines d'ivoiriers qui, de père en fils, se transmettaient ce savoir-faire. Alors nous nous approchons des vitrines qui contiennent cette impressionnante collection à la fois de petits objets du quotidien ou religieux admirablement ciselés dans l'ivoire.
3: Dans cette pièce qui est très impressionnante, on a 10 vitrines consacrées à la collection d'ivoire du musée, tellement importante, collection européenne d'objets faits à partir des défenses des éléphants qui commençaient à être importés à partir du XVIe siècle. On pense peut-être même dès le XIVe siècle, mais en tout cas importés suffisamment en nombre pour que des artisans locaux, des artistes sculpteurs qui précédemment sculptaient l'albâtre, le buis, le bois, tout type de bois, notre matière, voient arriver de l'ivoire directement sur les quais de Dieppe et se disent, plutôt que de laisser repartir cet ivoire complètement vers Paris, où on sculptait l'ivoire pendant tout le Moyen Âge, à destination du clergé, la royauté, etc., eh bien, on va se mettre à en sculpter également, avec des pièces certes plus modestes, mais nombreuses, et qui ont ouvert un commerce qui, littéralement, a explosé au XVIe siècle, XVIIe siècle. Au début du XVIIe siècle, les voyageurs étrangers reconnaissent qu'à Dieppe, on sculpte l'ivoire aussi bien que dans les grandes capitales européennes.
2: Et tout type d'objets, c'est-à-dire des petites maquettes, mais aussi des objets religieux. On aperçoit au loin là, des crucifix, des statues, des épis, puis des ustensiles plus communs aussi.
3: Oui, alors il y avait effectivement, c'était des pièces assez prestigieuses pour certaines. On voit de grands crucifix, de très belles réalisations. Voilà, donc en tout cas, dans cette pièce, on a différents types d'objets. En effet, des objets religieux, dans ces vitrines-ci, par exemple, avec une collection de Christ en croix. Puis ici, nous avons alors ces ivoires extraordinaires qu'on appelle mosaïqués, qui sont faits de plaques d'ivoire courbes taillées dans le creux de la défense. Dans cette surface, on va percer une multitude de trous, ce qu'on appelle de l'ivoire ajouré en quelque sorte, mais qui dans la technique, dans le vocabulaire technique diepois, a été appelé mosaïqué, parce qu'on a l'impression que le fond est constitué d'une mosaïque de petits éléments collés les uns contre les autres, alors que c'est la matière qui a été creusée d'une multitude de trous. Et c'est là qu'on commence à comprendre la dextérité des ivoiriers. Il y a encore un ivoirier à Dieppe qui est capable de commenter le travail technique de cette matière si spéciale, et donc de comprendre la virtuosité, la dextérité de ces maîtres ivoiriers. Hein ? Donc d'autres objets, alors plus du quotidien, vous évoquiez ça tout à l'heure, dans les objets assez remarquables et liés véritablement à l'histoire maritime de Dieppe, les râpes à tabac, qui sont sans doute parmi les objets les plus anciens reconnaissables de la production diepoise, à savoir que le tabac arrive à Dieppe dès la première moitié du XVIIe siècle. La ville obtient même le monopole du commerce du tabac à partir des années 1630, qui durera jusqu'à ce que Colbert décide de répartir les manufactures de tabac sur l'ensemble du territoire du royaume. Et donc le monopole de Dieppe est cassé, mais néanmoins sa manufacture va être encore en activité jusqu'à sa destruction lors du raid anglo-canadien du 19 août 1942, où l'usine va être littéralement détruite. Et donc pour pouvoir râper son tabac qui était acheté sous forme de bâton, eh bien on devait avoir chaque consommateur devait avoir sur lui sa râpe. Sur la partie fonctionnelle, on retrouve une râpe de métal avec des petits trous dentelés qui permettaient de frotter son bâton, c'est une sorte de cigare, et de récupérer la poudre dans des petites cavités aménagées à l'intérieur de la râpe avec un petit fermoir qui coulissait. Et sur ces râpes, on a souvent une petite coquille à l'extrémité qui permettait de sortir une dose. Une dose pour la pipe ou une dose ou plusieurs doses pour la pipe éventuellement, et une dose pour renifler sur le dos de sa main par exemple. Sur le côté ornemental, donc sur le dos de la râpe, mais la partie la plus visible évidemment, le client en quelque sorte ou l'ivoirier pouvait choisir des scènes de types différents. Voilà, et puis pour finir avec cette pièce-ci, sans doute la vitrine la plus prestigieuse qui est consacrée à la duchesse de Berry, qui est un des personnages assez essentiels au moment de la restauration, puisqu'elle est la mère du futur roi. Si la royauté avait perduré sous son régime de la monarchie absolue, elle aurait été la mère du roi régnant. La duchesse d'origine italienne qui épouse le duc de Berry, qui est un des fils du roi Louis XVIII, et qui ne montera pas sur le trône quand Charles X montera sur le trône pour terminer la phase de la restauration de la monarchie absolue. Et donc, la duchesse de Berry vient à Dieppe en vacances, elle aime la mer, et elle va prendre les bains à Dieppe en participant pleinement à l'activité économique de la cité, économique et artistique, puisqu'elle va au théâtre, elle va visiter les ateliers d'ivoirier. Dans cette vitrine sont rassemblés différents objets qui ont été offerts à la duchesse de Berry à l'occasion de ses différents voyages, et même après la chute de la monarchie, lors de ses exils à Prague, en Écosse, la ville de Dieppe, qui a été tellement honorée par la visite régulière, presque tous les ans, de la duchesse de Berry, eh bien, va rendre hommage à la duchesse en envoyant des délégations pour offrir des objets. Parmi ces objets, on en a quelques-uns ici, dont cette truelle et ce maillet qui ont été offerts à la duchesse de Berry par la ville de Dieppe au moment de l'inauguration du théâtre municipal, qui est juste au pied du château encore aujourd'hui, qui a été transformé actuellement et depuis les années 2000 en mémorial du raid anglo-canadien du 19 août 1942. Et ici, donc, on a la truelle en ivoire, richement ornée, une petite truelle, et le maillet creux qui contient les petites miniatures qui sont ici présentées dans la vitrine et qui représentent les outils de tous les corps de métier qui ont œuvré à la construction, la décoration du théâtre en question.
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2: En redescendant quelques marches, nous pénétrons dans la grande salle des marines du château-musée de Dieppe, qui compte quelques impressionnantes maquettes de bateaux, un buste de Jean Angot, ce grand armateur diepois du XVIe siècle, qui soutiendra l'exploration du navigateur italien Verrazzano aux Amériques et la découverte de l'Arcadie, non loin de la rive sud du Saint-Laurent. Nous nous arrêtons dans cette très belle salle des marines sur une imposante maquette du XVIIIe siècle qui trône au centre de la salle, Pierikovitch.
3: On a cette grande et belle maquette du Beaumont, donc navire de la Compagnie des Indes, et qui est sans doute un des chefs-d'œuvre de la collection maritime du musée de Dieppe, puisque c'est une très grande maquette au 24e. La maquette fait plus de 3 mètres de long sur 3 mètres de haut et représente donc ce vaisseau de la Compagnie des Indes qui a fait le commerce des Indes et de la Chine. Et on a ramené beaucoup de soie, d'or, de porcelaine et de choses comme ça, avant d'être donc désaffecté de la Compagnie des Indes, revendu et de participer à la Révolution américaine. Donc cette maquette est vraiment très très belle, elle est rarissime. Ce n'est pas une maquette réalisée au XXe siècle, je devrais plutôt dire que c'est un modèle de chantier, c'est-à-dire que l'objet que nous avons devant les yeux date bien du XVIIIe, il est contemporain du bateau qu'il représente et servait en réalité. C'est ce qu'on peut voir si on contourne la vitrine. On peut voir que le flanc du modèle est ouvert, mais ce n'est pas nous qui avons pris notre petite scie pour découper la maquette, c'était prévu d'avance, et qui permet de voir l'intérieur du modèle, qui est aménagé comme le vrai bateau, et donc qui permettait aux officiers pas encore en mer de prendre connaissance de leur outil de travail pour le commerce au long cours. Il existe peu de maquettes en France datées de cet âge-là, et nous avons le bénéfice d'en avoir hérité grâce à la volonté de la donatrice Madame de Bonneval, qui était une descendante de Duquesne, qui a préféré donner au musée Dieppe, d'où était originaire Duquesne, que au musée de la Marine, où ça serait une maquette parmi tant d'autres, alors qu'elle a été admirée ici de tous les visiteurs, avec en plus depuis à peine 2 ans cet élément de coque détaché qui permet d'expliquer précisément ce rôle d'objet instructeur.
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2: Alors nous pourrions évoquer ici aussi le salon Camille Saint-Saëns du château-musée de Dieppe, mais le temps file et notre guide, Pierikovitch, est intarissable. Une dernière salle tout de même dont il faut parler, une salle exceptionnelle consacrée à la cartographie et à cette fameuse école de Dieppe, fondée au XVIe siècle par l'abbé Dessellier, qui a marqué le temps notamment par ses séries de map monde, plus connues sous le nom de cartes de Dieppe.
3: Donc, on descend ici l'escalier d'honneur qui a été l'entrée primitive, ou plutôt l'entrée principale du musée, à son installation ici en 1900.

0: qu'à la fin, une superbe map monde, un double disque qui représente la surface, les deux surfaces du globe opposé, avec le continent américain, pas fermé, l'Afrique remarquablement représentée dans ses proportions, une Europe pas si mal représentée, une Asie uniquement représentée par son versant sud, face à un continent austral, c'est-à-dire la future zone de l'Australie telle qu'on l'a définie aujourd'hui, qui n'est pas encore ni nommée tout à fait, ni dessinée de manière terminée, mais qui prend bien les premières orientations qu'on connaît de cette grande terre. Et donc, il la situe quelque part dans le globe, et tout le Pacifique est évidemment vide à l'époque, et l'Asie elle-même, on est en 1542, ne se poursuit pas au-delà de la rive sud de la Chine, c'est-à-dire qu'on n'a pas encore découvert le Japon. Alors que dans une carte qui date seulement de 4 ans plus tard, réalisée par l'abbé Pierre Desselier, qu'on considère comme le plus important de ces cartographes, qui est actif dans les années 1440-50 ici, eh bien, on va avoir une carte du monde assez remarquable où cette fameuse terre australe est développée pour rejoindre le détroit de Magellan au sud de l'Amérique, dans une hypothèse qu'il y aurait au sud un continent fait pour équilibrer les continents du Nord, comme si ça avait un sens géographique, en tout cas planétaire. Et surtout, ce qui est intéressant, c'est que dans cette autre conception, seulement 4 ans plus tard par l'abbé de Sellier, on voit que le scientifique, qui est le cartographe, ne s'interdit pas de dresser des traits qu'il ne connaît pas. C'est-à-dire qu'il va fermer les continents, alors que John Rawls ne le fait pas. Il ferme les continents, alors avec des lignes hypothétiques, qui n'ont pas de forme réelle, mais qui viennent clore la ligne. Par exemple, l'Asie, depuis la Chine, va se fermer en passant par le nord de la Russie et rejoindre la Scandinavie, en toute logique. Et au large de l'Asie, on représente une grande île au large, qui est en fait Zipango, à savoir le Japon, représentée dans ces latitudes extrêmes, parce que c'est les seules informations qu'on a. On n'a pas le dessin de la côte. En 1546, les Portugais viennent de découvrir cette île, 3 ans plus tôt, et on n'a pas le trait de côte. Et donc, voilà, tout ça est richement orné, et donc on a cette grande carte centrale, et puis différentes déclinaisons au mur, des différentes cartes qui, jusque dans les années 1640, vont marquer la fin des cartes manuscrites sur parchemin des Dieppois, avec notamment celle-ci qui montre un des plans les plus anciens de Dieppe authentique, qui donc représente le centre-ville de Dieppe en 1625. Voilà.
1: Un grand merci, Pierre Ikovitch.
0: Pour cette visite.
1: C'était passionnant.
0: C'était un musée assez riche, avec des thématiques très variées, qui, je crois, peut plaire à beaucoup de gens d'âge très divers et de familles accompagnées par des grands-parents ou petits-enfants, avec beaucoup de choses pour plaire à tout le monde.
1: Merci beaucoup pour cette visite.
0: Bonne fin de visite.
1: Merci.
2: Voilà, c'est la fin de ce radioguidage au château-musée de Dieppe. Ne manquez pas de faire le détour si vous passez au large de Dieppe, découvrir ses collections qui mêlent beaux-arts, archéologie, histoire maritime ou encore ethnographie. C'est une visite que vous ne regretterez pas. Le château-musée est ouvert jusqu'à la fin septembre, du mercredi au dimanche de 10h à 18h. Les horaires à partir du mois d'octobre, vous les retrouvez sur le site internet du château-musée.

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3: Bonjour, je vous retrouve toujours avec beaucoup de plaisir. C'est Oh Happy Day.

Réjouissez-vous et jubilez, car de nouveau voici au Happy Day, ce magazine musical où nous abordons de belles musiques, de soul music, de gospel songs, de negro spiritual, parfois de jazz, parfois de blues. Ici, c'était de la bien belle et pure soul. Vous aurez tous certainement reconnu ce morceau célèbre, Let's Stay Together, Restons Ensemble, interprété par Al Green, connu alors comme chanteur de soul, avant de prendre le très respectable titre de Révérend Green, officiant dans son église à Memphis. Et ici, il officiait dans les célèbres studios du producteur Willie Mitchell à Memphis en 1971. Et ce titre, Let's Stay Together, allait se classer numéro 1 au Billboard, dans la catégorie pop, bien sûr, c'est-à-dire auprès d'un large public, et se maintenir dans les charts, dans les classements, pendant 16 semaines. La chanson figure numéro 60 au classement des meilleures 500 chansons établies par le magazine Rolling Stone en 2004 et entrée aussi au National Recording Registry de la librairie du Congrès, c'est-à-dire la Library of Congress, qui liste et qui garde tout ce qui lui semble significatif de la production artistique de l'époque du 20e et maintenant 21e siècle. Alors, réinterprété plusieurs fois par des artistes divers, en particulier Tina Turner, en 1983, la version originale de Al Green figure aussi dans la bande-son du film Pulp Fiction de Quentin Tarantino en 1994. Vous aurez peut-être remarqué quelques petits craquements lors de la diffusion de ce disque, car j'ai voulu me faire un grand plaisir et diffuser, selon la tradition de l'émission, un disque vinyle d'origine. C'était donc un 45 tours de 1971 que nous avons entendu. Alors restons ensemble, Let's Stay Together est le titre de la chanson de Green, et c'est sur ce thème que nous allons aussi rester ensemble cette semaine dans Oh Happy Day, avec un programme de chansons qui, toutes dans leur titre, comportent le mot « together », ensemble. Alors voici une chanson intitulée « Someday we'll be together », un jour nous serons ensemble. C'est une composition du répertoire de la Tamla Motown, écrite en collaboration par Johnny Bristol et Harvey Fuca. Interprétée par Diana Ross and the Supremes en 1969, la chanson est un bon succès pour le trio féminin de la firme de Detroit, leur dernier numéro 1 d'une succession de 12 45 tours qui s'étaient placés en tête des classements du magazine Billboard, justement. Ce 12e numéro 1 des Supremes rentre au Billboard le 27 décembre 1969, devenant par là même le dernier numéro 1 de la décennie des années 60. Ce sera aussi le dernier où le nom de la chanteuse soliste est associé à celui des Supremes. Diana Ross quittera en effet le groupe en janvier 1970 pour se lancer dans une carrière de soliste. Alors voici cette chanson « Someday we'll be together », un jour nous serons ensemble.

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1: Un jour, nous serons ensemble. Someday we'll be together par Diana Ross and the Supremes. Elle était entourée ici encore de ses deux consoeurs, Mary Wilson et Cindy Birdsong. Et bientôt, Diana Ross, quelques semaines plus tard, allait quitter le groupe et voler de ses propres ailes. Diana Ross, qui est une artiste toujours bien vivante aujourd'hui, pour laquelle nous consacrerons certainement une émission très bientôt. Alors, c'est un thème, c'est une thématique autour de togetherness, le fait d'être ensemble cette semaine, car ensemble, c'est mieux. Et voici la chanson « Come Together », justement, « Mettons-nous ensemble », qui est sans conteste plus populaire que celle entendue précédemment par Diana Ross, chanson signée Lennon-McCartney et qui figure dans l'album des Beatles « Abbey Road », album au succès international publié en septembre 1969. Dernier album enregistré par les quatre garçons dans le vent de Liverpool en tant que groupe. Alors comme nombre de chansons du groupe, Come Together a connu des reprises par divers artistes. L'une des meilleures étant certainement celle enregistrée par Tina Turner et son alors mari Ike Turner en décembre 1969, donc la même époque que le morceau que nous venons d'entendre par les Supremes. Et c'est trois mois seulement après l'original des Beatles, donc Ike et Tina Turner enregistrent leur version de Come Together. Le titre est enregistré en studio en décembre donc, et il sort tout d'abord sous le petit label Minute, puis est ressorti sous le label plus important Liberty, et donne son titre à leur album du même nom publié en avril 1970, Come Together. Voici donc Ike et Tina Turner dans cette reprise des Beatles, Come Together.

reprise par Ike et Tina Turner du célèbre Come Together des Beatles. C'est, comme je vous le disais, enregistré juste 3 mois après la version originale des Beatles et qui a été publiée en avril 70, donc par Ike et Tina Turner sous le nom de Come Together. C'est le titre de l'album aussi. Alors, cette semaine, Come Together, justement, c'est le titre de notre programme, car ensemble, c'est beaucoup mieux. L'appel à se rassembler, à s'unifier, soit en groupe, soit tout simplement en couple, et bien sûr, au cœur de toutes ces chansons qui portent le mot « together » dans leur titre. C'est dans la plupart des cas un appel à cette fraternité à laquelle nous aspirons en tant qu'humains et qui est pourtant si difficile à construire entre nations, ethnies et religions. La chanson « Why can't we live together ?»« Pourquoi ne pouvons-nous pas vivre ensemble ?» pose cette question. La composition est enregistrée en 1972 par un chanteur appelé Timmy Thomas, qui en est également l'auteur. L'inspiration lui étant venue après avoir entendu à la radio un reportage annonçant le nombre de morts dans la guerre du Vietnam. La production de la chanson est minimaliste. La première moitié du disque est pratiquement instrumentale, avec pour toute instrumentation un orgue électronique joué par Thomas lui-même, accompagné par une des premières drum machines, machine à rythme de l'époque. La voix pleine de soul de Timmy Thomas vient alors nous inviter à faire des efforts pour essayer de vivre ensemble en bonne entente. Le disque sera un bon succès pour notre chanteur, sorti fin 72. Il se classera numéro 1 des classements à Rhythm and Blues et numéro 3 des classements pop. Mais Thomas ne connaîtra vraiment que cet unique succès sur la scène internationale. Né à Evansville, dans l'Indiana, en 1944, dans une famille de 12 enfants, il a comme organiste accompagné des jazzmen tels Donald Byrd et Cannonball Adderley et participé surtout à de nombreuses sessions de studio. Il est décédé en l'an 2022. Voici donc Timmy Thomas dans ce morceau original « Why can't we live together ?»

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1: Why can't we live together? Pourquoi ne pouvons-nous pas vivre ensemble? Par chanteur et organiste aussi ici, Timmy Thomas, en 1972. Alors, d'un organiste à l'autre, voici Billy Preston, qui est connu à la fois pour ses chansons et pour sa maîtrise de l'orgue, instrument pratiqué très jeune à l'église. On peut le voir à l'âge de 10 ans environ, dans le film St. Louis Blues, qui raconte l'histoire du compositeur de Memphis, W.C. Handy. Le rôle de Handy, adulte, est joué par Nat King Cole, mais Handy, enfant, est joué par notre Billy Preston, qui dans la première moitié des années 60 se joindra par la suite au show de Little Richard et de Ray Charles. Alors comme on le sait aussi, Preston est recruté par les studios Apple pour se joindre aux Beatles en 1968 pour l'enregistrement, entre autres titres, de la chanson Get Back, où son jeu d'orgue est remarquable. Alors dans la foulée de ces sessions, Preston enregistre un album produit par George Harrison et un single qui connaît un assez beau succès, That's the way God planned it, c'est la manière dont Dieu l'a prévu. L'album contient aussi un titre qui colle à notre thématique, Let us get together right now, unissons-nous immédiatement. Co-composé par Billy Preston et Doris Troy, qui était une chanteuse de soul qui enregistrait pour Apple dans ces années-là. Voici donc ce morceau. Let us all get together right now, Billy Preston.

Billy Preston, Let Us All Get Together Right Now, c'est extrait de son album enregistré juste après ses sessions Get Back des Beatles. C'est du gospel profane, mais c'est du gospel. Et c'est un titre qui aurait très bien pu être chanté par Ray Charles aussi, qui a été le maître de Billy Preston, puisque comme je vous le disais, Billy Preston a tourné, fait des tournées au début des années 60, ou au milieu des années 60 plutôt, avec Ray Charles. Il y jouait l'orgue, alors que le maître Ray jouait le piano. Alors pour terminer notre émission sur le fait d'être ensemble, come together, ensemble c'est mieux, voici un artiste connu sous le nom de Keb Mo, de son vrai nom Kevin Moore. C'est un chanteur-guitariste que l'on peut qualifier de bluesman, mais son art est souvent plus large et ouvert sur des styles plus proches de la folk music, de la musique roots. Dans son album Peace, Back by Popular Demand de 2004, donc Paix, de retour par demande populaire, il reprend des chansons plus colorées, protest songs, des messages de paix, de fraternité universelle, de changement aussi pour le meilleur. Aux côtés d'une reprise de The Times, They Are Changing, de Bob Dylan et de Imagine, de John Lennon, Keb Mo reprend une chanson de la moitié des années 60 intitulée Get Together, Unissons-nous, Rassemblez-vous. Une chanson écrite par Dino Valenti et qui est devenue une sorte d'hymne du mouvement hippie californien, un succès pour le groupe Young Bloods en 1967, souvent reprise par les groupes psychédéliques de l'époque. Keb Mo l'inclut dans son album sur le thème de la paix, symbolisé sur la jaquette du disque par le populaire symbole de la paix, justement, le symbole Peace and Love, et une colombe porteuse d'un rameau d'olivier. Donc nous allons terminer sur cette note très optimiste du Get Together, Unissons-nous, Rassemblons-nous par Keb Mo, notre programme, mais réjouissez-vous et jubilez, car la semaine prochaine, sans problème, je vous le promets, ce sera un nouveau Happy Day que vous pourrez découvrir sur RCF. La réalisation technique est assurée par Mathieu Goualard.

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3: 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Des Belges comme vous et moi.
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6: Calme dans la baraque. 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
3: Bienvenue dans cette nouvelle émission Belgitude, consacrée aujourd'hui à une figure de proue. On mettait souvent des effigies de femmes vaillantes sur le devant des navires. Et c'est un petit peu une figure de proue de la lutte contre la pauvreté que nous accueillons à notre micro aujourd'hui. Christine Mailly, bonjour.
7: Bonjour.
3: Alors, j'ai recherché un peu sur Wikipédia des informations. Hein. Tu es originaire de la Famenne.
7: Oui, je suis originaire de la Famenne. En effet, je suis née à Marlois.
3: La gare bien connue.
7: Oui, entre la Grand Route et la gare, quoi, ouais. Rue de la Coopérative.
3: Peut-être que... c'est déjà prémonitoire.
7: J'allais dire, peut-être que c'était prémonitoire sans le savoir. Mes parents avaient vécu à Libramont avant. Ils ont déménagé, je pense, dans l'histoire pour des raisons professionnelles. Papa travaillait il conduisait les camions de la firme Deleuze à ce moment-là, parce qu'il a dû changer souvent de boulot, parce qu'il n'avait pas une bonne santé. Et voilà, je sais que je suis née sur la table de la cuisine.
3: Et ma petite fille aussi.
7: Et puis de la rue de la Coopérative, on a déménagé à la rue des Marronniers. Voilà, et puis j'ai grandi dans ce village-là qui est en effet en Famenne. Hein. Souvent, ouais, ouais. Les Bruxellois, quand ils passent Namur, ils disent c'est les Ardennes. Mais non, c'est bien la Famenne.
3: C'est bien la Famenne, hein, on est bien d'accord. Une famille tout à fait dans la ligne de ces villages-là, ni riche ni pauvre.
7: Ni riche ni pauvre, moi je dirais, allez, je dis ça avec beaucoup d'affection, mais une famille qui s'est battue pour vivre une espèce de montée de classe.
3: Quand même, oui.
7: Voilà, papa et maman ont voulu construire leur maison. Maman n'avait pas de boulot, mais elle allait faire du nettoyage en noir. Hein. À l'époque, moi je me souviens, pendant de nombreuses années, quand j'étais petite, elle se levait à 4 heures, elle allait nettoyer des laboratoires. Il y avait les laboratoires de la province de Luxembourg, là pas loin, avec l'insémination artificielle, etc. Et donc elle allait nettoyer les laboratoires, et puis elle rentrait pour nous faire lever, et puis mettre la famille en route. Et alors papa a toujours travaillé, mais avec une santé fort fragile. Je pense sincèrement, après coup, que c'est quelqu'un qui aurait dû avoir un travail très au ralenti. Il est décédé jeune, hein, d'ailleurs. Il est mort subitement à 54 ans. Et il a toujours changé de boulot. Moi, je l'ai toujours connu changeant de boulot. Il a conduit des camions, et puis ça n'allait plus. Et puis il a été pompiste, parce que ben, voilà, il fallait trouver du boulot aussi. Et puis il a travaillé en usine. Il y avait à l'époque les Bagerny, qui étaient à Marlois. On fabriquait le fil de nylon là, pour fabriquer les bas. Et ça, c'était les pauses de nuit. Et puis il a encore dû changer.
3: Il s'est tué au travail, l'homme.
7: Mais il a tout le temps, oui, on ne se posait pas la question, hein. Il fallait travailler, c'est tout, c'était le revenu du ménage et maman qui allait nettoyer en noir. Mais je pense qu'il avait vraiment une santé vulnérable. On ne s'en est peut-être pas suffisamment rendu compte parce que c'était comme ça. Et enfin, il a terminé sa vie, il faisait les inventaires dans les magasins Spar. Ouais. Parce qu'il y avait la société Spar qui était encore à ce moment-là, Marlois, qui malheureusement a disparu aujourd'hui.
3: Alors si je récapitule, t'as vu travailler, t'as appris à travailler, t'as appris à te battre. Tu es la dernière d'une série de plusieurs filles.
7: Oui, on est quatre.
3: Quatre filles et mon.
7: Oui. Je suis la plus jeune et il y a un peu plus d'écart entre moi et la dernière, ma sœur Chantal qui me précède. Voilà, j'ai sans doute vécu plus, je ne sais pas si on doit dire plus libre, mais avec des parents peut-être un peu fatigués.
3: Un peu plus âgés, un peu plus fatigués.
7: Ouais, un peu plus fatigués. Donc, je crois que j'ai grandi de façon un peu décalée par rapport aux autres. J'étais fort garçon manqué. Et je pense que mes parents auraient toujours voulu avoir au moins un garçon. Donc j'étais un peu garçon manqué. J'ai fait beaucoup de sport. J'aimais bien le sport. Et donc j'ai fait du judo, puis j'ai fait du volley, des choses comme ça.
3: Et des études aussi. Dans ces familles-là, les études, c'est très important.
7: Oui, oui, oui. Et des études. J'ai traversé des études primaires. J'avais un caractère timide et en même temps un peu rebelle, mais pas affirmé à l'époque. Je sais que quand je suis sortie de sixième primaire, c'était des sœurs, c'était l'école libre. La sœur était venue dire à papa et maman qu'il fallait me mettre en professionnel parce que je n'étais pas assez studieuse et pas assez rigoureuse, etc. Et pour eux, en professionnel, c'était une forme de désespoir, puisque y a toujours eu dans la tête de tout le monde une gradation dans l'enseignement et une moins bonne considération, malheureusement, de l'enseignement professionnel. Et puis finalement, mes parents ont dit, ben non, elle va faire ce que sa sœur a fait en la précédant, aller à Jmel, à l'Institut de la Sainte Famille, qui s'appelait comme ça à l'époque, où il y avait deux sections, la section scientifique B et les professionnels. Et la section scientifique B, c'était la plus basse des sections à l'époque.
3: C'était les A.
7: Des générales, il y avait les latines, les A, les B, c'était le plus bas. Quoi. Et d'ailleurs, beaucoup d'enfants et de jeunes à Marlois allaient plutôt vers Marchand-Famène, où là, c'était plutôt vécu, on va vers les grandes écoles. Et Jmel, c'était un peu aller vers le monde ouvrier, le monde plus prolétaire. On prenait le train pour aller à Jmel, c'était la localité de l'usine Loisse, la poussière, le monde ouvrier, etc. Et puis une école où il y avait l'enseignement professionnel. Mais moi, j'y ai passé des années magiques, les 6 ans où j'étais à Jmel. Alors, j'ai jamais été une grande studieuse, j'ai sans doute tant mieux, j'avais sans doute un peu de facilité, mais j'y ai passé une dynamique de vie collective, de relations, de souhaits. Alors, les scientifiques B, on a essayé de faire les premiers projets avec les jeunes qui étaient en professionnel, en disant, mais enfin, pourquoi est-ce qu'on fait toujours des activités séparées l'un de l'autre ? C'est aussi dans cette école-là que j'ai eu des débuts de ferment, d'intérêt pour la culture, parce que j'avais des profs, un directeur d'école, un prof de français qui ont ouvert, et puis on allait vers Rochefort voir des pièces de théâtre, etc. Et donc là, moi, mon univers s'est élargi, parce que c'était des choses que en famille, on ne vivait pas, on n'allait pas au théâtre. Quand on allait quelque part, c'était voir le dernier Disney ou quelque chose comme ça qui sortait au cinéma, et c'est tout. Moi je ne suis jamais partie en vacances, mais on ne partait pas en vacances avec mes parents. Heureusement, papa et maman ont fait 2-3 petits trucs sur leur vie, mais très peu, de voyages, mais quasi rien. Mais parce que l'économie familiale, elle était pour qu'il y ait une maison, pour payer au maximum des études si on en faisait. Et tenir avec ça. Donc oui, en effet, c'est pas de la pauvreté, mais c'est en même temps, consacrer sa vie à un objet.
3: C'est un peu le fil du rasoir.
7: C'est le fil du rasoir.
3: On va écouter un peu de musique et on se retrouve après parce que l'histoire est encore belle.

0: Christine Maillé, on te retrouve à Marche, en Famène. Et il y a quelque chose que tu viens de dire dans la première séquence, c'est l'importance de la culture. Tu as découvert ça assez rapidement, d'ailleurs, je pense.
1: Oui, sans m'en rendre compte, hein, parce que je me suis jamais dit « Oh, moi, la culture m'attire », mais ces profs qui inoculaient des petites touches comme ça, sans imposer, mais en suscitant, et ça m'a intéressée. Et c'est vrai que ça a pris de l'amplitude une fois que j'ai été à l'école sociale, parce que, étant à Namur, alors pour moi, Namur, c'était la grande ville.
0: Ouais, hein, c'est New York, quand on vient de Marawa.
1: Oui, et je veux dire, moi, mes parents, aller à Bruxelles, on n'allait jamais à Bruxelles. Aller à Liège, c'était une fois toutes les lunes. Quand il y avait un événement familial et qu'on voulait aller dans un grand magasin pour aller acheter un vêtement particulier, voilà, un truc comme ça. Et puis, c'était tout, hein, on n'allait pas. Et d'ailleurs, moi, quand j'étais gamine, je me souviens que mes parents mettaient des beaux vêtements quand ils allaient faire des courses à Marche-en-Famène. Hein. Donc, c'est dire. Donc, moi, Namur, c'était la découverte. Et alors, je me souviens qu'à Namur, évidemment, je suis tombée à l'école sociale, où il y avait des gens de tous les milieux, mais quand même un milieu assez aisé qui allait vers l'école sociale de Namur. Moi, ce n'était pas mon cas. Je n'avais pas d'argent de poche pour faire tout ce que je voulais, etc. Et de plus, papa est mort la première année où j'ai commencé mes études. Donc j'ai fait ça avec les allocations familiales majorées, et j'ai tenu le coup comme ça, et parce que maman avait très peu d'argent, puisqu'il est mort jeune, petite pension, elle a dû trouver un boulot à mi-temps, heureusement elle a
0: trouvé. Tout en élevant ses enfants.
1: Tout en, voilà, c'est ça. Il n'y avait plus que moi, hein, au niveau, les autres étaient plus grandes, mais donc moi j'essayais de subvenir à mes besoins avec mes allocations familiales majorées, mais j'avais autour de moi des gens d'autres milieux qui avaient l'habitude d'aller au théâtre, au cinéma, d'aller voir une exposition, etc. Et donc j'ai bénéficié, j'ai envie de dire, d'un tissu amical qui m'a emmenée parfois dans des choses où je n'aurais pas été, pour des questions financières ou parce que je ne savais même pas, voilà. Mais je me souviens, par exemple, avoir fait parfois les 100 pas en passant devant un musée ou devant une galerie en me disant « j'aimerais bien entrer voir » et je n'osais pas, en fait, je n'avais pas les codes culturels.
0: Tu sentais que quelque part, ce n'était pas ton univers.
1: Oui, c'est ça, je n'avais pas les codes, je me disais « mais c'est quoi ? Enfin, comment est-ce qu'on fait ?» Donc, je veux dire, c'était hors de mes zones de confort, en quelque sorte, mais j'ai eu la chance d'avoir ce tissu relationnel. Et alors, comme j'ai fait mon stage de troisième année dans le quartier de La Fourche à Marche-en-Famène, communauté d'origine turque massivement, mais il y avait aussi des familles belges, j'ai tout de suite senti que la culture des gens avait de l'importance. La leur, celle qu'ils vivaient, et puis le lien à une culture artistique. Et dans le même temps où je faisais mon stage, s'ouvrait un centre culturel à Marche-en-Famène. C'était au moment de le camp militaire, la compensation avait été pour Marche-en-Famène d'avoir l'argent pour construire un centre culturel. Je me souviens toujours de l'échevin d'Ourt qui faisait ça, qui est décédé maintenant. Et j'ai senti la nécessité d'aller aux réunions où se créait une espèce de conseil culturel. Et moi, j'y allais en me disant, ah, les gens du quartier, il faudrait qu'ils aient une place là. Mais j'y allais comme une petite gamine un peu rêve. Hein. J'avais 20 ans, je ne connaissais rien de tout ça. Le milieu de Marche-en-Famène, je ne connaissais rien. Et donc, j'allais là, à l'intérieur, je chauffais de stress d'être là et de me dire, si on me donne la parole, qu'est-ce que je vais dire, qu'est-ce que je vais faire là. Mais j'avais le pressentiment qu'il fallait y être. Et c'est comme ça que je suis entrée avec ces côtés-là. J'ai développé des projets artistiques et culturels avec la communauté turque. Et j'ai rencontré aussi des gens du monde de la culture extraordinaire qui m'ont apporté beaucoup à l'époque, comme Émile Esbois, qui vient de décéder en théâtre action. Mais Yvette Lecomte, qui est encore une grande amie, qui travaillait dans les sphères de la culture, etc., qui pour moi était une dame un peu magique et
0: inaccessible.
1: Et puis Daniel Serret, qui depuis lors est devenu mon compagnon de vie. Alors lui, il avait fait des études artistiques, mais il voulait que l'art serve la cause collective au niveau social. Et moi, j'avais fait le social et je pressentais que la culture avait quelque chose à faire dans la vie sociale. Et donc voilà, j'ai eu... Il y a aussi l'opportunité ou parfois la chance des rencontres. Hein. On ne se fait pas tout seul.
0: Évidemment,
1: personne
0: non.
1: ne se fait tout seul. Et donc, moi, j'ai eu la chance d'avoir rencontré, comme ça, au fil du temps, des gens qui ont nourri ces ferments-là, qui existaient sans doute, mais qui auraient tout aussi bien pu ne pas se développer.
0: Il faut saisir les opportunités quand elles se présentent.
1: Il faut les saisir et il faut avoir la chance de les croiser. Il faut les discerner, oui. Et puis j'ai rencontré aussi des gens un peu extraordinaires qui m'ont bousculé. À l'époque, il y avait Alain Genin, qui malheureusement est décédé, qui est aussi quelqu'un qui m'a beaucoup appris, qui travaillait pour Actes des Quarts Mondes, mais qui était parti à l'étranger. Et il est venu s'installer comme prêtre ouvrier. Enfin, pas, il n'a jamais... si, il avait la petite paroisse de Humain, mais à Marche-en-Famenne. Et il voulait développer du travail socioculturel avec les populations plus pauvres de la région. Et avec lui et Daniel, on a créé à l'époque un camion animation qui s'appelait le colporteur de savoir et d'expression, et avec lequel on allait s'installer dans les quartiers. On y faisait de l'informatique, de la peinture, de la lecture et surtout... de la rencontre avec les populations plus vulnérables.
0: Donner la parole, en fait.
1: Donner la parole et partir de leur potentiel, parce qu'il y en a toujours.
0: Et tu es devenue directrice de cette maison.
1: Alors oui, j'ai été engagée, finalement. Donc j'ai créé la maison de quartier La Chenille, qui a toujours continué à exister, qui est devenue le Miroir Vagabond aujourd'hui, et la MO Mikado. Donc on a splitté à une époque, et qui sont maintenant dirigées très bien par des personnes qui ont continué. Mais moi, en parallèle, il fallait quand même que je vive aussi. Donc il y a eu un recrutement... à ce qui s'appelait le centre culturel de l'époque. J'ai été engagée à mi-temps, puis à temps plein. J'ai travaillé 7 ans comme animatrice éducation permanente, et puis j'ai été 7 ans directrice de la Maison de la Culture, avec la mission de développer le territoire de la Maison de la Culture. Donc, et pour moi, c'était un grand plaisir, parce que j'ai toujours été intéressée par l'importance de l'existence des populations vulnérabilisées dans la société, et qu'elles aient de la place, et qu'elles puissent exister culturellement, et qu'elles aient des droits, etc. Mais j'ai toujours aussi été intéressée en même temps par le développement dans le monde rural. Et donc j'ai fait les affiliations des communes, comme on dit, aller trouver les communes, les collèges, etc., pour constituer ce qu'est la Maison de la Culture, le territoire de la Maison de la Culture, qui est toujours celui-là aujourd'hui. Et voilà, il développait des projets. Alors toujours dans l'esprit quand même, éducation permanente, mélange des populations, et que l'institution ne soit pas l'exclusivité de certaines catégories sociales.

0: Alors, Christine Mahy, assistante sociale, marchand famène, maison de la culture. Nous sommes aujourd'hui au réseau wallon de lutte contre la pauvreté, à Namur. Et voilà que, ces derniers temps, avec le gouvernement, ça vient de changer, m'as-tu dit hors micro, tu as fait partie du, comment on s'appelle ça, d'un
1: conseil de régence de la Banque Nationale.
0: Banque Nationale, t'as dû acheter des nouveaux habits pour y aller. tu parlais de zone de confort, là, tout de suite, bravo.
1: Ouais,
0: quoi.
1: Là, je dois bien reconnaître que ça m'a précipité hors de ma zone de confort lorsqu'on m'a demandé si je voulais bien devenir membre. Alors, on dit conseil de régence de la Banque Nationale, c'est un conseil d'administration, quoi,
0: mais
1: en
0: oui.
1: quelque sorte. Hein.
0: Ouais.
1: C'est des appellations un peu pompeuses,
0: oui.
1: Pour une institution comme celle-là. Ce qui fait probablement qu'on me l'a demandé, c'est la place que le réseau wallon de lutte contre la pauvreté a pris dans la société, dans la collectivité, et le fait sans doute que, et ça aussi c'était pas, il n'y avait rien qui annonçait ça pour moi, c'est que j'ai acquis et appris au fil du temps à pouvoir communiquer avec tous les milieux. Je rencontre beaucoup de personnes en situation de pauvreté, des ouvriers, des associations, des acteurs militants, mais je rencontre aussi des acteurs politiques, je rencontre aussi des économistes, etc. Et c'est nécessaire par rapport au boulot qu'on fait, parce que si on veut changer le monde, on
0: Évidemment.
1: Doit communiquer avec tous les acteurs, y compris avec les acteurs avec lesquels on n'est pas nécessairement en accord. Alors voilà, on m'a fait cette proposition-là, j'ai d'abord fort hésité.
0: Surprise.
1: Surprise, oui, en me disant, mais quelles compétences est-ce que j'ai pour ça ?
0: Ouais. Quelle légitimité ?
1: Quelle légitimité ?
0: Enfin, la légitimité, on la voit tout de suite.
1: Oui, oui, oui, mais voilà. Et puis, en ayant discuté, quand il y a eu quelques décisions comme ça importantes, je discute toujours avec quelques amis proches en creusant. Bon, et puis j'ai dit oui, et donc, pendant 2 ans et demi, j'ai fréquenté les réunions. Alors j'avoue que j'ai été un peu prise au piège, parce que la personne qui me l'a proposé m'a expliqué que les réunions n'étaient pas tellement fréquentes, qu'elles étaient automatiquement dans les deux langues, puisque c'est la Banque Nationale, etc. Sauf que ce n'est pas tout à fait aussi vrai que ça, parce que c'est un rythme quand même quasi tous les mois de 2 réunions par mois,
0: ah oui.
1: à Bruxelles. Et au départ, chacun dans sa langue. Moi, j'avoue que j'ai eu la simplicité de demander est-ce qu'on ne peut pas avoir de l'interprétariat ? Ça me paraissait évident à la Banque Nationale. Il y avait d'ailleurs tout le matériel pour. Et d'ailleurs, ça s'est mis en place instantanément. Hein. Donc, ils ont vraiment accédé à ma demande. Et je crois que ça a peut-être servi à d'autres qui y participaient. Parce que on est dans un endroit où on discute d'économie mondiale, d'économie européenne. Moi, je ne suis ni économiste, ni juriste. Ce qui était quand même la formation générale de la majorité des membres qui étaient ouais. autour de la table. Et donc, il fallait que je me familiarise avec à la fois ces contenus-là.
0: Le jargon.
1: Mais en même temps, essayer d'y aborder ce pourquoi on m'a demandé d'y aller. C'est-à-dire que moi, je n'y étais pas pour ces spécialités-là, mais pour essayer de voir comment les gens les plus modestes existent dans l'économie.
0: Comment t'as été reçu, là ?
1: C'est un milieu où on est très, très policé. Hein,
0: oui, d'accord, mais ce que je veux dire, comment ils ont appréhendé ?
1: Je pense que plusieurs se sont demandé pendant longtemps qu'est-ce qu'elle fait là.
0: Voilà.
1: Tout en étant tout à fait respectueux de ma présence. J'ai essayé très petitement d'y faire exister quelques éléments importants pour les gens. Par exemple, lorsqu'il y a des analyses et études autour du logement, les analyses et études autour du logement à la Banque Nationale, elles sont traitées sous l'angle des banques, donc des crédits hypothécaires. J'ai essayé d'amener l'économie du logement comme une économie beaucoup plus large que uniquement le crédit hypothécaire, et ce que ça veut dire dans le portefeuille des gens. Et donc, comment est-ce qu'on peut étudier ça ? J'ai essayé aussi parfois, parce que parfois il y avait des analyses et études, vous savez, on était après les crises du Covid, etc., qui disaient, dans le fond, l'économie des gens a l'air de bien aller, les statistiques disent que ça va, les aides qu'il y a eu, ça va, etc., l'inflation, ça va. Et moi, j'amenais, ce n'est pas ce que j'entends dans la réalité d'une partie de la population, ça n'a pas l'air d'aller autant. Et donc, par exemple, à un moment donné, ils ont refait une étude globale dans laquelle ils ont inclus l'inflation sur les denrées alimentaires, en constatant, en effet, ça n'arrête pas de grimper. De soutenir l'élément économie et climat et environnement, voilà. Mais ce sont des petites choses, mais qui peut-être ont de l'importance.
0: Petites choses, oui, mais pour les gens.
1: Pour les gens, non, voilà. Alors, je dois bien reconnaître, j'ai appris des choses aussi, hein, j'ai vu comment on faisait des études tout le temps, et donc aujourd'hui, J'ai plus d'aptitude à utiliser ce que la Banque nationale produit quand je lis des choses ou aller chercher une étude, etc., pour m'y intéresser. Donc, je ne suis pas sortie sans rien de ça au niveau de comment utiliser.

0: J'ai sorti de ma zone de confort, c'est moins mes codes, dans la manière de pratiquer les réunions, dans la manière de vivre, parfois même dans l'informel, hein, quand on parle de ce qu'on fait dans la vie, etc. Ben voilà, je ne suis pas de la même classe sociale que la majorité, la toute grande majorité des personnes qui font partie du conseil de régence. Mais je dis avec beaucoup de bienveillance, que ce soit de la part du gouverneur, du personnel et des autres régions. Hein. Ça, je n'ai rien à redire là-dessus, évidemment.
1: Et maintenant, parce que tu arrives quand même à l'âge fatidique, où on pousse les gens vers la sortie.
0: Oui,
1: L'avenir, c'est quoi?
0: l'avenir, c'est encore le réseau. L'avenir, c'est encore le réseau. Et on est même pas encore au milieu d'une législature, une législature qui n'est pas simple, c'est le moins qu'on puisse dire, hein, qui a son lot de violences vis-à-vis des populations les plus vulnérables et même vis-à-vis d'une classe moyenne fragile. Que ce soit, je veux dire, au fédéral, au gouvernement wallon, à la Fédération Wallonie-Bruxelles, on est dans des coupes budgétaires de tous les côtés, on est dans des orientations beaucoup plus contrôlantes, on est dans une vision de méritocratie et de responsabilisation individuelle quasi exclusive. Hein, et donc, voilà, les chantiers sont énormes. Donc, en tout cas, pour moi, c'est clair que, il y a une législature devant moi avec l'équipe qu'il faut mener à bien. Il y aura un tournant à construire au réseau pour qu'en effet il y ait une succession à un
1: Transmission.
0: moment donné dans la fonction de secrétaire général, bien sûr. Ce n'est pas tout à fait à l'agenda maintenant, ça va se construire. J'ai la chance, mais c'est une chance d'être en bonne santé. J'ai la chance d'avoir un compagnon extrêmement porteur et compréhensif et qui est une aide précieuse.
1: Et qui marche dans la même ligne.
0: Et qui marche dans la même ligne et qui ne donc qui n'est pas comment est-ce que je veux dire, il n'est pas perdu que moi j'ai encore un investissement aussi important. Il s'occupe encore beaucoup hein, lui-même, mais voilà. Et je pense qu'on est dans un moment où il faut garder une force vive, quoi. Alors cette force vive-là, je l'ai encore et j'essaie encore d'entraîner les autres à l'avoir.
1: Malheureusement, il faut encore continuer, c'est pas gagné encore.
0: Ah, c'est pas gagné pour le chantier de combat contre les inégalités, la lutte contre la pauvreté. Je pense que malheureusement, pour le moment, il y a une série de décisions qui vont les creuser, ces inégalités et cette pauvreté. Alors que, et ça c'est le chantier majeur sur lequel on va appuyer plus que jamais, alors qu'il y a les ressources possibles pour faire autrement. Et donc comment active-t-on l'ensemble de la société pour le comprendre? Je pense que ce qu'il faut absolument combattre, c'est ce qui a été inoculé dans la société depuis la campagne électorale et qui vit encore aujourd'hui, c'est cette concurrence entre les gens, cette impression que le voisin est moins bon que moi, qu'il puise dans la caisse, que si moi je travaille, celui qui ne travaille pas ou qui est malade est forcément un fainéant et un tricheur. Je pense que cette forme de violence-là qu'on inocule dans la société, elle est dangereuse. Elle est dangereuse pour la démocratie, elle est dangereuse pour le vivre ensemble, et elle ne correspond pas à la réalité. Il faut aller voir derrière les façades comment les gens vivent en fonction des statuts qu'ils ont, pour voir que les choses ne sont pas roses sur beaucoup de monde.
1: Merci Christine.
0: Merci également.
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2: Bonjour à toutes et bonjour à tous. Je suis très heureux de vous présenter l'émission Génération 60s. Je vous propose de redécouvrir la fabuleuse histoire musicale des années 60 avec les chanteurs et groupes qui ont marqué notre jeunesse. Eh bien, souvenez-vous, dans les 60s, il y avait malheureusement la guerre d'Algérie, qu'il fallait appeler également les événements d'Algérie. Et cela a mobilisé 7 millions de jeunes hommes. Toute la génération des grands frères des yéyés a été traumatisée, même si le sujet reste encore tabou. En 1962, eh bien, Eddie Mitchell était sous les drapeaux.

Le rock sauvage et instinctif des premiers groupes français laisse petit à petit la place à des mélodies plus tendres. Johnny Hallyday, lui-même, l'animal blond qui s'est imposé par la fureur de vivre qui se dégage de sa peau, il chante « Retiens la nuit » et ne va pas tarder à faire les beaux yeux à la petite Sylvie Vartan.

À la radio, c'est Salut les copains sur Europe numéro 1 qui fait et défait des idoles grâce au ton décontracté de l'oncle Daniel Filipacchi. Billy Bridge se fait connaître avec Surboom, une chanson démarquée nettement du style de Chuck Berry.

De son véritable nom, Jean-Marc Bridge, le petit Billy est né à Cherbourg. Alors qu'il fait des études pour devenir caméraman, il a le choc de sa vie en voyant Elvis Presley dans le film King Creole. Eh bien, les parents de petit Billy Bridge ont un magasin d'électroménager qui comprend un rayon de disques, tout comme celui de la famille de Brian Epstein à Liverpool, avant qu'il ne devienne manager des Beatles. Ce qui permet à Billy Bridge d'écouter toutes les chansons anglaises et américaines possibles et de découvrir sa vocation de chanteur. Billy Bridge a les joues rondes et roses. Il ne boit que du lait grenadine. À ses débuts, il ne savait pas jouer de la guitare, mais il chantait tout le répertoire d'Elvis Presley. Pendant l'été 1961, il a même chanté Daniela des Chaussettes Noires à la terrasse d'un café, accompagné par un accordéoniste et un batteur. Comme cela n'a pas mal marché, en rentrant à Paris, il s'est dit « Pourquoi ne pas tenter le coup à son tour, puisque tant de gens le font ?» Il a ouvert l'annuleur téléphonique et pris rendez-vous chez Vogue. Le jour du rendez-vous, il pleuvait à torrents. Avant d'arriver, il s'est réfugié sous une porte cochère. Et là, il voit une grosse plaque « Disque Odéon ». Plutôt que de se mouiller, il rentre chez eux, un disque d'Elvis Presley sous le bras. Il leur dit « Je veux chanter ». Il met le disque d'Elvis sur le pick-up et chante « It's now or never ». Il lui dit « C'est parfait, on cherche un jeune dans votre style ». Et quelques jours plus tard, il a enregistré.

Au printemps 1962, Johnny enregistre en direct et en anglais à Nashville. Il est accompagné par les meilleurs musiciens et les Jordaners, fidèles et mythiques groupes vocaux d'Elvis Presley. À son tour, il reçoit un disque d'or pour les ventes de Let Twist Again et l'Oscar de la vedette de music hall la plus populaire.

Les années Mademoiselle Achetendre, eh bien oui, Mademoiselle Achetendre et Salut les copains, sont le fruit de la complicité assidue de deux hommes, Daniel Filipacchi et Franck Thénault, réunis par un même amour de la musique. Salut les copains sera le magazine de tous les copains et des musiciens de la génération yéyé, alors que Mademoiselle Achetendre sera la bible des filles de cette classe d'âge.

0: Et maintenant, c'est toi que je vais faire marcher.
1: En phase avec leur époque, les deux magazines vont permettre aux adolescents, dont ils sont si proches, d'exprimer et de défendre cette culture qui les unit. Mais oui, désormais la musique dans ces années 60, c'est là qu'ils revendiquent leur jeunesse, qui sépare l'enfance de l'âge adulte. Et la révolution technologique fera le reste. Transistors, électrophones et micro-ions seront les vecteurs des succès commerciaux de la déferlante musicale, mais également annonciateurs de l'ère nouvelle de la communication.

Daniel Filippacchi et Franck Thénault vont sentir avant les autres ces changements qui se font dans l'air du temps. Le premier est reporter, photographe et directeur artistique musical. Le second, journaliste, présentateur radio, critique et directeur artistique musical également. Leur domaine de prédilection, le jazz, va les réunir et en faire de puissants patrons de presse. Daniel Filippacchi, il est né le 12 janvier 1928 dans le 14e arrondissement de Paris. C'est à 14 ans qu'il quitte l'école pour devenir apprenti typographe. Formé aux techniques d'impression et aux rudiments de la photographie, l'adolescent va s'intéresser à tout ce qui touche à l'environnement graphique. Mettant ses acquis à profit, il photographie les célébrités que reçoivent ses parents et va bientôt vendre ses clichés aux journaux. Un ami journaliste l'incite à prospecter chez Paris Match. Le magazine qui s'est interrompu pendant la guerre a alors grand besoin de 109 pour se relancer.

Légende d'une chanson. Eh bien, Sheila continue à glorifier la famille et le travail dans l'heure de la sortie. L'heure de la sortie des secrétaires, des couturières, des vendeurs dans les grands magasins. Après Adamo et Françoise Hardy, le Pygmalion de la petite fille de Français moyen, autrement dit Claude Carrère, pense à un long métrage sur mesure pour sa protégée. Pour Sheila, tout baigne dans l'huile. Sheila, qui a abandonné la scène depuis bien longtemps, étonne par sa présence et son naturel dans Bang Bang. Un film dont le sujet et la réalisation sont médiocres, mais dont les recettes explosent, les listes à succès de box-office. La première a lieu à Nice, c'était le 8 février 1967, au cinéma Variété. Bang Bang, c'est aussi une chanson qui est l'adaptation d'un succès du duo américain Sonny & Cher.

L'adaptation française de « Oh Carole » est interprétée par Claude Piron, dont c'est le dernier disque sous ce nom, car dès le prochain, il se fera appeler « Danny Boy ». Un changement que le premier concerné n'a pas dû regretter. « Oh Carole » se vend à 1200 exemplaires et le premier disque de « Danny Boy » environ 150 fois plus.

Hello Goodbye, eh bien, c'est un tube de 1967 pour les Beatles. Surtout ne pas confondre avec l'adaptation de Goodbye par Régine, d'après le succès de Mary Hopkins. Un texte de cette chanson qui n'a pas toujours été apprécié. D'ailleurs, Eddie Mitchell déclara à ce sujet « Tant qu'à écrire des mots, autant leur donner un sens, mais il ne faut pas être prisonnier de ça. J'aurais bien aimé écrire Hello Goodbye, dit-il. » Mais c'est la chanson la plus stupide de toute la Terre. C'est ici que se termine votre émission. Merci de votre fidélité et je vous retrouve avec un immense plaisir la semaine prochaine.

0: Bonjour à toutes et à tous et bienvenue dans un nouvel épisode de Histoire de comprendre sur RCF Sud Belgique en compagnie de moi-même mais aussi de Greg. Bonjour Greg.
1: Bonjour Adrien, bonjour tout le monde.
0: Mais voilà, c'est toujours un plaisir comme à chaque fois et aujourd'hui on va parler des livres les plus copiés au Moyen-Âge. En fait, on va parler un petit peu des best-sellers médiévaux. En fait, oui. Je ne savais pas que ça existait, qu'il y avait des best-sellers.
1: C'est, c'est un peu anachronique mais ça, disons que ça passe bien quand on présente les choses comme ça, ça marche mieux.
0: Là, c'est vendeur.
1: C'est plus vendeur. Alors déjà, même le mot livre, c'est déjà, en fait, il faut s'entendre, en fait, c'est intéressant parce qu'au départ, ben, on a plutôt écrit sur des... Quand on écrivait surtout sur le papyrus, ben, ça se roulait, donc on avait des rouleaux de papyrus. Le volumen, pour dire le mot latin, simplement le mot qui veut dire le rouleau. Mmh. Et à partir d'un moment donné, surtout quand on va utiliser le parchemin, donc la peau pour écrire, on va faire des sortes de feuilles, des folias, et qu'on va mettre ensemble sous forme de cahier. Mmh. Et c'est là qu'on va dire un livre, si on veut, mais en fait, c'est à partir de là, on a des sortes de cahiers, c'est le codex médiéval. Et donc, voilà, les livres, on va dire, on entend déjà ce côté-là où on peut tourner les pages, parce qu'il faut s'imaginer qu'un rouleau, c'est pas très pratique pour consulter, parce que non, si parce vous devez tout dérouler... Alors, il y avait différents moyens. On voit aussi le rouleau de la Torah. Hein. On a un peu ces images où il s'enroule et se déroule. Donc. Mais c'est clair qu'à des fins de consultation, notamment ponctuelles, le système du cahier était assez intéressant, donc avec une forme de reliure aussi et de l'objet hein, qui est hyper intéressant.
0: Mais ça pouvait être très long de lire un rouleau en fait, puisque si on cherchait une information, il fallait...
1: C'est cela.
0: Voilà, avant,
1: Et ça a quand même son côté fragile, hein. En tout cas le papyrus a cet inconvénient, il avait cet avantage d'être un matériau assez léger, mais évidemment, comme inconvénient, c'est assez fragile, notamment sensible à l'humidité et aux manipulations, ça peut vite se déchirer. Le parchemin est un matériau qui est évidemment coûteux en troupeau, etc., qui demande de la préparation. Hein. Il faut imaginer quand même qu'il faut... polir la peau, il faut enlever la pilosité des poils et il faut polir la peau, il faut aussi la rendre bien lisse pour l'écriture sur le bon côté. Donc il y a tout un blanchir aussi, donc il y a tout un travail de préparation de la peau pour pouvoir l'utiliser. Donc ça, c'est coûteux, mais par contre en préservation, ça tient quand même vraiment bien au cours du temps. Donc pour conserver, pour la consultation, c'est voilà.
0: Mais on a encore des parchemins aujourd'hui ou c'est...
1: Oui. Alors on peut en consulter, hein. Donc on peut aller quand on fait comme ça des recherches. Maintenant, il y en a de plus en plus qui sont digitalisés, ce qui évite aux chercheurs de les manipuler. C'est donc les bibliothèques qui les conservent maintenant. Souvent, ont pris le parti de digitaliser un maximum pour éviter le passage et pour éviter aussi de sortir les manuscrits. Mais on peut toujours les consulter. Vous allez à la Bibliothèque Royale à Bruxelles, il y a une très belle section de différents manuscrits, notamment de l'époque bourguignonne. Donc, vous allez à Bruges, même à Orval, à mon avis, vous devez encore en trouver peut-être moins anciens. Mais donc, on a des bibliothèques qui conservent des manuscrits. Alors, la plupart qu'on retrouve, donc si je n'ai pas les chiffres, mais 13e siècle, on commence à en avoir quand même vraiment beaucoup. 12e, c'est déjà un peu moins fréquent. Mais puis des manuscrits plus rares, du 11e, 10e, voire avant. Là, ça devient quand même significativement plus rare, mais ce sont des très belles pièces. L'écriture évolue aussi, hein, donc on connaît aussi des types d'écriture par période. L'écriture caroline, c'est celle de Charlemagne, assez propre comme ça, très très clair, agréable à lire. L'écriture gothique, c'est celle que vous voyez même quand vous allez sur le Word, vous mettez la Gothica, Century Gothique ou des choses comme ça, c'est celle assez... elle est un peu anguleuse, j'allais dire arrondie, mais elle est en même temps assez anguleuse.
0: Oui, ça mélange. Hein.
1: On voit l'écriture médiévale des manuscrits, c'est celle-là qu'on entend. Puis vous avez des écritures humanistes, la bâtarde bourguignonne, enfin vous avez différents styles.
0: On va revenir à notre sujet maintenant, puisqu'on parlait des best-sellers médiévaux, alors, on parlait des carnets alors...
1: Justement, voilà, donc un best-seller pour un carnet, un codex, comment on peut dire qu'un manuscrit devient un best-seller? Souvent, le critère, c'est qu'il est le plus copié. Donc, copier les textes, notamment dans des monastères, des scriptoria. Et donc, on a parfois plusieurs centaines, 200 manuscrits. Évidemment, en comparaison avec les manuscrits de textes comme la Bible, etc., bon, ça, c'est, je veux dire, la Bible reste évidemment l'ouvrage de référence.
0: Mais, c'est ça.
1: Mais derrière, bah, avoir plus de 100 manuscrits, c'est déjà un travail bah oui, assez colossal.
0: C'est recopié en fait à la main quasiment. Ouais,
1: ah oui, oui, c'est à la main. C'est un travail de manufacture, un travail d'artisanat qui se fait dans les monastères à la main. Donc évidemment, le moine copiste peut aller plus ou moins, ça dépend. On a des manuscrits de luxe où c'est vraiment un travail où c'est hyper propre, bien aligné, avec des larges feuilles, avec une belle marge, parfois décorée avec enluminure. Ça, c'est un manuscrit plus coûteux, avec peu d'abréviations. Vous pouvez aussi avoir des manuscrits copiés dans des universités où c'est plus des prises de notes. Et là, vous avez plus d'abréviations, une écriture un peu plus difficile souvent à lire, un peu plus personnelle. Mmh. Et donc, vous avez aussi un peu différents styles. Hein, mais donc, c'est clair, ce sont des choses copiées à la main. L'imprimerie n'arrive qu'à la fin du Moyen-Âge. Et donc, ça va être un grand changement parce qu'à partir de l'imprimerie, évidemment, le texte, il est figé. Il n'y a plus d'erreur, enfin, il n'y a plus d'erreur, il n'y a plus d'interprétation possible du copiste, etc. Donc, à ce moment-là, ben, le texte, il est imprimé en des milliers d'exemplaires et il peut être diffusé partout directement, exactement le même. Une fois que vous avez mis toutes vos petites lettres pour faire un texte, ben, il sera exactement le même à chaque fois que vous le réimprimerez. Donc ça, c'est une grosse différence. Évidemment, là, on a des interprétations possibles à chaque fois qu'il y a une copie d'un texte. Et il y a un travail qui est quand même important quand il faut copier...
0: Mais donc le sens, est-ce que le sens peut être différent si je comprends
1: ça,
0: enfin,
1: ça pourrait arriver.
0: Ça pourrait.
1: C'est alors la plupart des modifications. Donc c'est un travail qu'on peut faire de. On dit ça, c'est de l'ecdotique. C'est de la, on va dire paléographie au sens large. C'est déchiffrer les écritures. Et puis on compare de la critique textuelle. On compare les versions de manuscrits. Mmh. Et en comparant, on essaye de voir qui a copié sur qui. On peut dire ça comme ça. D'où vient l'erreur? D'où vient la modification? D'où vient en fait la variante? On va dire la variante ou la leçon qui est différente. Et on essaye de faire une sorte d'arbre généalogique pour remonter à ce qui serait l'ancêtre et le modèle idéal et de reconstruire une sorte d'archétype, un modèle idéal du texte à partir de toutes les versions qu'on en a en se disant un tel a sans doute fait la même erreur qu'un tel ou a ajouté un petit passage qu'on ne retrouve pas ailleurs ou l'inverse, a sauté une ligne. Bon, si c'est un saut de ligne d'un mot qui est vers un autre mot qui est le même, c'est clairement une erreur du copiste qui a sauté la ligne. Donc là, il faut un peu parfois interpréter. Alors, ça peut être des choses un peu plus importantes parfois, un mot qui est compris complètement autrement. Donc voilà, ça dépend un peu dans toutes les variantes qu'on a. Il y en a qui sont relativement mineures pour le changement de sens. Il y en a qui sont plus importantes, oui.
0: Et donc, au niveau des best-sellers, c'était quoi les best-sellers de l'époque
1: hein? En tout cas, ce dont j'ai envie de vous parler, ce sont des sortes d'encyclopédies avant la lettre.
0: Ah.
1: Donc là aussi, on met les mots qui peuvent être un peu plus vendeurs.
0: Bien sûr.
1: Notamment au XIIIe siècle, ça veut dire quoi? Ça veut dire ça peut être sur des milliers de pages, en fait. Ça fait le tour des savoirs qui étaient courants, on va dire, à l'époque. Et donc, on va copier toute une série d'autorités, on va faire des chapitres différents, on va avoir un livre sur les animaux, un livre sur les végétaux, un livre sur les anges, parce qu'on est quand même dans le milieu chrétien à ce moment-là. Et donc, on est bien avant quand même 400, 500 ans, si je compte bien, avant Diderot et d'Alembert, l'encyclopédie, vraiment proprement dite, qui date un peu après 1750. Et une encyclopédie, au départ, c'est quoi? C'est un texte qui fait le tour, une sorte d'universalité des connaissances. C'est ça, encyclopédia, c'est l'idée de faire le cycle, le tour, de faire l'ensemble des savoirs d'une époque. Mmh. Alors, on avait parlé de Pline l'Ancien quand on avait parlé du Vésuve.
0: Oui.
1: Lui, déjà, a un peu cette démarche-là, de vouloir rassembler ses observations de voyage, rassembler ce qu'on lui a dit pendant ses voyages, rassembler ce qu'il a lu ou ce qu'on lui a lu, probablement. Hein, il avait peut-être aussi des lecteurs. Et donc, on est déjà un peu dans cette idée-là. Ça va se poursuivre au Moyen-Âge. On a Isidore de Séville qui, lui aussi, on est là plutôt 6e, 7e siècle, à cheval sur les deux, va faire aussi une sorte de compilation. Et lui, il se base sur l'étymologie du mot. Donc, il va dire... telle réalité, mettons en latin, mais évidemment, je n'ai pas tous les bons mots, mais le sens sanguis vient de telle origine et ça porte ce nom-là parce que le sens, c'est ça précisément. il y a des étymologies qui sont un peu douteuses et un peu fantaisistes. Donc ça peut faire le charme aussi de l'auteur.
0: Il y a une interprétation.
1: Il y a une interprétation, clairement, et parfois, voilà, on se dit, ouais, c'est pas ça en vrai, mais c'est intéressant comme démarche pour approcher le vivant. Il y a de l'idée. Et alors, il y en a évidemment, le grand boom, c'est au 13e, fin du 12e et 13e siècle, où là, on a des textes qui vont avoir plusieurs centaines de copies, voire 200 copies, avec un petit cocorico pour un belge, entre guillemets, avant la lettre, là aussi, hein, on est dans les anachronismes depuis le début, donc on peut y aller. Un certain Thomas de Quentinpré, qui est un moine dominicain, et qui a rédigé un livre sur les propriétés de la nature des choses, Liber de Natura Rerum en latin, et qui vient de la région de Louvain, qui a été moine dans le nord de la France. Quentinpré, c'est le nord de la France, et qui est de nos régions, et donc on voit la faune de nos régions, et on peut lire tout ça, et c'est sympathique.
0: Mais voilà. À l'époque où ce n'était pas encore la Belgique, encore loin de là.
1: Voilà, c'est ça, ça ne s'appelle pas Belgique, mais évidemment, il fréquente nos régions.
0: Il était de la région, on va dire.
1: C'est ça, et alors quand il décrit des choses, on sent qu'il est dans la région aussi autour du Rhin, il a voyagé autour de Cologne et du Rhin, donc on se sent quand même un peu proche dans ces cas-là. Du coup, on a aussi des manuscrits qui sont de nos provenances, de nos régions, du côté de Paris, du côté du nord de la Belgique, des Flandres, etc. Donc il y a un côté quand même, quand on travaille là-dessus, on se dit bah c'est de la réalité qui nous touche quand même de relativement près.
0: Ouais. Exactement. Bon, on part en musique ici, Greg, on va faire une petite pause avec un classique de Christophe, c'est Les mots bleus sur RCF Sud Belgique.

0: Les mots bleus, Christophe sur RCF Sud Belgique, un petit classique, mais voilà, indémodable, je trouve.
1: Oui, toujours un petit fond de nostalgie qu'on peut reprendre.
0: Exactement.
1: Ça nous rappelle des choses.
0: Et maintenant, on retourne à notre sujet du jour. On parle un petit peu de mots, on parle surtout de livres au Moyen-Âge, les best-sellers, on va dire, les meilleures ventes de l'époque. Mm-hmm. Justement, pourquoi, durant le Moyen-Âge, durant le XIIIe siècle, il y a plus de livres qui sortent? Est-ce qu'il y a plus de copistes à l'époque? Qu'est-ce qui se passe, en fait?
1: Il y a un phénomène. Donc, en effet, meilleure vente ou en tout cas meilleure copie, plus de copies, hein, parce que vente, évidemment, c'est difficile de savoir. Mais il y a dû avoir des systèmes aussi de passage de livres d'un endroit à l'autre. Oui. Ça a existé. Donc, il y a quand même eu des transferts de livres. Et évidemment, le critère vente, là, il intervient beaucoup avec le développement des imprimeries.
0: Oui, par contre,
1: pour le coup, où là, il y a un enjeu économique qui est fondamental. Mais du coup, c'est un critère, en fait, pour le Moyen-Âge. C'est difficile de le placer, évidemment. Hein. Donc, qu'est-ce qui fait que... Oui, forcément, on est un peu plus tard dans le temps, donc on conserve un peu plus les textes que pour des textes écrits précédemment. Ça, c'est une première chose, sans doute. Une deuxième chose, c'est qu'on écrit ce genre de texte parce qu'il y a un renouveau des savoirs qui va arriver à la fin du XIIe siècle avec beaucoup de traductions qui vont arriver, notamment Aristote. Aristote, son traité sur les animaux, va être retraduit, non pas du grec, mais à partir de l'arabe, dans un premier temps, vers le latin. Et ensuite seulement, il sera traduit une deuxième fois à partir du grec. Mmh. Et donc, en fait, ça va être un matériau à disposition quand il faut parler même des parties du corps en général, de biologie humaine et animale. C'est un traité qui va être abondamment utilisé par Thomas de Cantimpré, dont j'ai parlé avant, dominicain, par un autre dominicain, Vincent de Beauvais, qui rédige un speculum naturale, un miroir de la nature et même un miroir maius, le plus grand miroir, je vais y revenir aussi. Mmh. Et il utilise Aristote, ils utilisent des auteurs arabes comme Avicenne, surtout Vincent de Beauvais utilise Avicenne. Thomas de Cantimpré n'utilise pas encore beaucoup Avicenne parce qu'il n'est pas encore beaucoup diffusé à ce moment-là. Mais il y a d'autres textes de médecine qui sont arrivés. L'école de Salerne en Italie, dans le sud de l'Italie, on a eu un arrivage de nouveaux textes aussi, parfois traduit de l'arabe, parfois commenté. Et donc, on a tout un arrivage de textes. Et donc, on va pouvoir rassembler tout ça et faire des synthèses. Alors, c'est aussi lié au développement du monde dominicain et franciscain, les deux ordres qui vont s'adonner à cette pratique de l'encyclopédie, on va dire ça, de la compilation en tout cas, avec des fins aussi d'homélie, en fait, ça, de moralisation. Donc, ce sont des livres qui étaient aussi à disposition des autres frères dominicains, une fois qu'ils sont là, et franciscains, pour alimenter leurs homélies. Donc, s'ils veulent commenter quelque chose, ils vont se dire, d'ailleurs, on va faire un petit... On peut prendre l'exemple de tel animal qui fait aussi ça et qui va incarner la fidélité, la loyauté, la justice, etc. Et donc, on va avoir aussi ce genre de parallèle avec une vision moralisante entre un fait qu'on observe dans la nature et un comportement qu'on va vouloir souligner, qu'il soit positif ou négatif d'ailleurs. Donc, ça, c'est aussi... Ça explique pourquoi le monde dominicain et franciscain, qui sont des ordres nouveaux à ce moment-là, vont s'intéresser à la prédication beaucoup et donc vont avoir besoin de matériel pour nourrir la prédication. Donc, pour le moment, si je récapitule deux critères, l'accès à des livres nouveaux, du savoir nouveau via les traductions, le développement des ordres dominicains et franciscains notamment, le développement qui va suivre des universités aussi. Donc là, ça va amener aussi tout un foisonnement de nouvelles informations et ce genre de choses. Et une quatrième chose, c'est la vision aussi de la nature dans le monde chrétien, du coup, en fait, de la création, on va dire nature aujourd'hui, qui est le reflet du Créateur, donc de Dieu. Dieu, vous ne pouvez pas l'observer directement, parce que vous seriez ébloui devant ce qu'est Dieu. Oui, voilà, c'est impossible d'observer directement Dieu avec des yeux, on va dire, humains dans l'expérience terrestre. Le face-à-face arrivera peut-être plus tard dans la théologie médiévale. Mais par contre, on peut observer ce que lui a produit, c'est-à-dire la création, et en analysant la création, on va pouvoir approcher la réalité, la logique, si on veut, du Créateur. Et donc ça, ça a été aussi un élément qui, théologiquement, a été fort. La création est un miroir du Créateur. C'est pourquoi on a des livres qui s'appelle « Le miroir de la nature », par exemple, chez Vincent de Beauvais. C'est ça que ça veut dire aussi, c'est un miroir d'autre chose, d'un ordre cosmique, divin, etc. Mmh. Et donc, on va avoir tous des livres, l'un derrière l'autre, qui vont aborder chaque réalité du vivant, chaque discipline, la médecine, les mathématiques, la musique, etc. Mmh. On va avoir, c'est vraiment très, très long comme livre, et c'est impressionnant de se dire que ça a été copié autant de fois. Mmh. Ça a été copié, et ça a été aussi traduit du latin vers des langues modernes, vers des langues vernaculaires, comme le français, l'ancien français, le néerlandais, Thomas de Quentin-Pré a été traduit en vieux néerlandais, l'allemand pour Barthélemy Langlais, l'italien, l'espagnol, le castillan, catalan. Donc ça a été un boom, on pourrait presque dire éditorial, même s'il n'y a pas encore les maisons d'édition à proprement parler. Mais il y a en tout cas des programmes de copies, on en a besoin. Et les cours aussi vont se dire, on a besoin de ce genre de livre de luxe et on va le faire traduire, par exemple, en ancien français.
0: C'est ça, ça se fait connaître un petit peu à travers le monde européen et aux alentours en tout cas. Et puis après, donc, il y a les auteurs phares, on a parlé de Thomas de Quentin-Pré. Est-ce qu'il y en a d'autres éventuellement qui étaient phares à ce moment-là aussi?
1: On a eu Barthélemy Langlais qui lui est franciscain, toujours autour de 1240. Qui a voyagé à Paris, puis en Allemagne aussi, qui venait probablement d'Angleterre. C'est pour ça qu'il s'appelle Barthélemy Langlais, on ne peut rien vous cacher.
0: Tout simplement.
1: Et lui, il est franciscain. On a Vincent de Beauvais, qui lui est dominicain, qui a été en lien aussi avec les Royaumont en France. Et puis, on va avoir toutes les traductions. Je peux encore citer même plus tard un Hortus Sanitatis, un jardin de la santé. Là, on est déjà au 15e siècle, fin du 15e. Et là, on est à cheval avec déjà le début de l'impression. Donc, ça va faire un boom énorme. Ça peut être organisé. Il y a des choses aussi plus petites. Parfois, ça peut être aussi un peu des classements alphabétiques avec des tout petites notices de chapitres plus moralisantes, avec moins de savoir dedans. Donc, ça dépend un peu. Et il va y avoir différentes retouches aussi parce que quand ça va circuler vers l'Est, comme c'est des copies, il y a des additions au fur et à mesure. En fait, le livre, il se nourrit parfois même de copies et de deuxième projet d'écriture. Donc, c'est parfois difficile de dire si c'est le même livre qui a ajouté une partie ou si c'est plus le même. Est-ce que c'est le même ou quand, par exemple, aussi, tout le livre ne va pas toujours circuler en entier. On ne va pas toujours vouloir copier tout le livre. On va parfois copier qu'une partie, qu'un chapitre, mettons, sur les animaux. On va copier toute la section sur les animaux et pas le reste. Donc, on va avoir aussi ce système-là. Le système de copie rend les choses assez libres. On va avoir des manuscrits comme à Grenade, extrêmement bien enluminés, donc illustrés. Et l'illustration, elle était intéressante parce qu'elle permet de se repérer dans le livre. Vous imaginez, vous avez plus de 1000 pages, ou même 300, hein, c'est déjà beaucoup, ça dépend pour le texte. Grenade, c'est un manuscrit de Thomas de Quentin-Pré, c'est plutôt 300 peut-être pages. Mais du coup, ça... ça

0: Information, moi j'ai toujours un peu la pression parce que c'était globalement le sujet de ma thèse, mais qui date d'il y a 10 ans.
1: Ah,
0: donc,
1: tu t'en es bien sorti.
0: Il y a des choses, voilà, j'avais pas beaucoup révisé, donc ça va. Mais n'hésitez pas à aller voir, il y a pas mal de publications, c'est un domaine qui n'est pas très connu. N'hésitez pas aussi à vous plonger dans les manuscrits. Enfin, dans les manuscrits, vous n'aurez peut-être pas à aller les voir directement, vous n'aurez peut-être pas les accès. Mais si vous allez sur Internet, c'est un monde. Si vous avez l'occasion de faire des petits ateliers et des choses comme ça d'enluminure ou d'écriture, c'est toujours chouette. Je sais que dans les écoles, ça marche bien aussi. Donc, s'il y a des écoles qui nous écoutent, je veux même bien venir dans l'école faire un petit atelier sur les manuscrits avec mes petits pots d'encre de Chine et des petites plumes pour
1: la
0: montrer
1: proposition est lancée, en tout
0: on
1: cas.
0: On ne sait jamais. Voilà. Je l'ai déjà fait, donc n'hésitez pas.
1: La proposition est lancée. N'hésitez pas à nous contacter. RCF Sud Belgique, ici à Namur. Merci à toi,
0: merci
1: Greg,
0: Adrien,
1: pour toutes ces explications sur finalement ce sujet que tu connais assez bien, puisque
0: c'était
1: ton mémoire.
0: Oui, mais ça, les années passent, vous savez.
1: Ah oui, toujours, hein, toujours. Donc, ici, on termine cette émission, histoire de comprendre avec Derrière les mots, Alain Souchon et Laurent Voulzy. Merci à toi
0: à bientôt.
1: Et à une prochaine fois.

0: Et tout de suite, Familistique.
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1: Bonjour à toutes et tous, on se retrouve aujourd'hui depuis les studios de Casterman où on a toujours la chance de recevoir des auteurs et des autrices intéressants qui souvent nous donnent aussi à penser sur le monde qui nous entoure. Et c'est le cas aussi aujourd'hui avec le livre « Nos accords imparfaits ». Alors je crois qu'on peut dire qu'on est dans le registre de la bande dessinée avec Cécile Dupuis. C'est un livre qui est coécrit aussi avec Gilles Marchand qui lui n'est pas disponible aujourd'hui, mais on rencontre donc Cécile Dupuis. Bonjour Cécile.
2: Bonjour.
1: Alors on va commencer à coécrit, ça veut dire quoi exactement, nos accords imparfaits? Quel a été un peu le rôle de chacun, de vous-même et de Gilles Marchand?
2: Alors la rencontre avec Gilles, en fait je vais partir du commencement. On s'est rencontrés dans un salon du livre où, à cette occasion-là, on a pu partager chacun nos médiums, à savoir Gilles m'a lu des poèmes qu'il était en train d'écrire, et moi je lui ai montré mes carnets personnels, plus ma première bande dessinée « L'ombre des pins », coécrit avec Valérian Guillaume, chez Virage Graphique. Et en fait, on a tout de suite senti une connivence artistique et on s'est dit que ce serait chouette de faire un livre ensemble. Et donc on est parti sur un dialogue permanent pour construire un scénario commun. Et ensuite, à partir de cette colonne vertébrale, moi je me suis emparée de la matière pour aller vers un storyboard. Et voilà.
1: D'accord. Alors, on peut revenir un peu sur votre parcours aussi, Cécile Dupuis. Vous êtes arrivée comment à la bande dessinée? C'était un peu un aboutissement naturel de vos passions, ou bien justement, ça a été une découverte tardive? Comment ça s'est fait?
2: C'est une découverte très tardive. En fait, même le dessin est assez tardif dans ma vie. C'est au lycée où, en fait, je suis rentrée en option art plastique en première. Et j'ai eu une peur bleue d'arriver dans cette classe et que tout le monde sache dessiner, sauf moi. Donc d'un seul coup, je me suis mise à un petit peu plus m'exercer. Et au fur et à mesure, voilà, la pratique du carnet s'est installée au quotidien et de manière permanente, mais toujours pas sous forme narrative séquencée. Ça a pris beaucoup plus de temps. En fait, même après le bac, je savais toujours pas ce que j'allais faire, il n'y avait rien d'évident. Donc j'ai pris le temps de prendre une année sabbatique. Et pendant cette année-là, c'est vrai que le dessin prenait une place de plus en plus importante. Donc j'ai décidé de me diriger vers une mise à niveau en art appliqué à Lyon. Et pendant cette année-là, voilà, le dessin, toujours plus une évidence. Et j'ai eu la chance d'être acceptée directement à l'école Estienne à Paris. 3 années donc en option illustration, et il était toujours pas question de bande dessinée au début de ce cursus-là, et même ça m'effrayait un peu l'idée de raconter une histoire. Je me disais mais ça c'est pour les grands, enfin c'est pour les autres, c'est toujours pour les autres. Et puis au fur et à mesure de mes recherches graphiques et de mes découvertes, je me sentais de mieux en mieux à mettre des choses dans des cases et dans des bulles quand je voulais exprimer des choses. Donc ça s'est fait vraiment progressivement. Et l'aboutissement de ce cheminement, ça a été mon projet de diplôme, qui était donc L'ombre des pins, mais version projet de diplôme. Donc moi au scénario, et c'est là où ça a été bien laborieux, c'était la question du scénario. Et en fait, comment ça s'est concrétisé, c'est que à la sortie de mes études, j'ai été repérée par Sonia Deschamps, qui m'a repérée sur Instagram et qui a souhaité travailler avec moi et qui m'a demandé de voir mon projet de diplôme. Et ce projet de diplôme-là, moi, je ne pouvais plus le voir. Enfin, ça faisait un an et demi que je travaillais dessus. J'en avais pas un très bon a priori dessus. Et donc, elle m'a dit: envoie-moi quand même, je vais lire. Et elle m'a dit qu'elle me trouvait très dure avec moi-même et qu'elle pensait que c'était une matière vraiment exploitable et qu'elle pensait même que ça pouvait être édité. Donc je lui ai dit très bien, d'accord, mais je sais que le scénario, il tient pas suffisamment debout et je serais pas capable seule de l'assurer. Donc, j'ai eu la chance qu'on me présente Valérian Guillaume, qui est un auteur et metteur en scène de théâtre, et avec qui ça a été l'évidence créative, amicale, humaine. Toutes les planètes se sont alignées. Et donc, on a réécrit une version de L'Ombre des Pins, qui est la version éditée donc, chez Virage Graphique, qui est sortie en septembre 2022. Voilà.
1: On reviendra un peu sur les deux livres, pourquoi pas, L'Ombre des Pins et Nos Accords Imparfaits, pour voir un peu de quoi ça parle. Mais je suis intrigué, tu as dit qu'au début, tu utilisais les carnets. Hein, donc, j'imagine un carnet, et donc tu dessines des croquis de ce que tu vois, j'imagine c'est un peu ça. Et que tu ne faisais pas encore les séquences narratives et que ça, c'est sans doute venu plus tard. C'est quoi la différence ? Quel est le pas à franchir au niveau presque vraiment du dessin, quoi, au niveau technique, pour passer du carnet aux séquences narratives ? C'est quoi la grosse différence ?
2: Il n'y a pas une énorme différence. C'est assez subtil. Moi, le passage, ça a été de dessiner. Alors, dans mes carnets, il y a plusieurs types de dessins. Il y a évidemment du dessin d'observation. Donc, dès que je me pose dans un café ou que j'ai 5 minutes à attendre quelque part, je dégaine le crayon. et il y a aussi beaucoup un univers qui relève plus de l'imaginaire. Et là, je me laisse beaucoup plus de place au dessin automatique. C'est-à-dire que quand je commence à dessiner, je ne sais pas ce que je vais dessiner et je laisse place à l'inconnu. Et au fur et à mesure que je dessinais, mes dessins m'inspiraient des phrases. Et la phrase faisait résonner différemment le dessin que s'il n'y avait eu que le dessin. Comme un peu, le maître de ça, c'est Sempé, qui dessine des situations avec juste une petite phrase de dialogue et hop, ça prend tout son sens et coup de génie. Le passage est vraiment très subtil. Et enfin, pour ma part, ça a vraiment été après une rupture amoureuse. J'ai tenu un espèce de carnet de défouloir, quoi. Et c'était l'occasion, effectivement, de mettre les choses dans des cases. Et donc, case après case, de dérouler mes sentiments, mes rancœurs, ma colère. Et de faire parler ce personnage autobiographique hein, qui avait besoin de s'exprimer par des bulles. Et donc ça a été vraiment ça le passage.
1: Alors L'Ombre des Pins, je n'ai pas eu l'occasion de le lire, donc là il faudra en dire un petit mot éventuellement. Et Nos Accords Imparfaits, ça c'est chez Casterman, ça vient de sortir. C'est quoi un peu l'histoire ? Comment on peut la résumer dans l'un comme dans l'autre ? Quel est un peu l'univers de ce que vous voulez représenter dans les bandes dessinées?
2: Alors, L'Ombre des Pins, c'est l'histoire de la rencontre de deux adolescents en bord de mer. C'est vraiment au cœur de l'été. C'est un récit très pudique, très contemplatif. C'est la naissance des premiers émois adolescents. Ça, c'était pour la première. Et Nos Accords Imparfaits, c'est aussi une question de rencontre, mais cette fois-ci plus sous le prisme du silence qui s'installe. C'est vraiment une histoire de musicalité dans le couple et aussi ce personnage Anton qui se questionne sur sa place dans la société.
1: Oui, donc on a Anton et Hélène, un couple. Elle est violoncelliste, donc on retrouve la musique. Je ne sais pas s'il y a un lien peut-être avec votre... Vous n'êtes pas violoncelliste?
2: Non.
1: Et Gilles Marchand non plus?
2: Non, on est tous les deux musiciens et c'est vraiment quelque chose qui nous tenait à cœur de mettre dans l'œuvre qu'on allait écrire.
1: Et alors lui, il est livreur, donc déjà la rencontre entre les deux, avec le titre en plus « Nos accords imparfaits », on voit le lien de la musicalité, les accords, mais souvent ils sont parfaits les accords en musique. Et ici, on voit que dans la vraie vie, parfois les accords, ils sont peut-être un peu improbables, un peu remis en question. Hein, Anton se pose un peu les questions et en même temps, comme vous le dites, il y a beaucoup de silence qui s'exprime dans la première partie de la bande dessinée avec un dessin qui prend pas mal de place et justement les petites phrases comme vous l'expliquez.
2: Oui, exactement. Ben, en musique, pour en pratiquer un petit peu, on peut être très vite impressionné et paralysé par l'idée de mal faire, de faire des fausses notes, d'être un peu à côté. Et l'idée là qu'on voulait exprimer, c'est que même si c'est pas parfait, ça mérite d'être joué, ça mérite d'exister, et que c'est pas grave tout n'est pas bien en place. Parfois, c'est ça qui est le plus touchant. Mais même comme, en fait, on peut aussi le relier à dans le dessin. Quelqu'un qui dit, mais moi, je sais pas dessiner. Alors qu'en fait, un dessin que l'on pourrait dire maladroit peut être beaucoup plus émouvant, plus touchant qu'un dessin bien léché, bien techniquement bien maîtrisé.
1: Et c'est pareil un peu dans la vie, alors dans la vie relationnelle, qui manifestement est l'un des thèmes que vous abordez relativement fréquemment, ou en tout cas facilement, à travers le dessin et la bande dessinée.
2: Bah, c'est l'histoire de la vie, hein, c'est-à-dire comment on navigue dans cette grande épopée qu'est la vie pour démêler le bien du mal, l'agréable, le bonheur du malheur. C'est un équilibre un petit peu vertigineux, et c'était ça qui nous intéressait, c'était cette demi-mesure justement de... rien n'est tout noir, rien n'est tout blanc. Il faut peut-être parfois patienter, attendre que le silence passe pour que ça revienne.

0: Alors, on sent aussi dans nos accords imparfaits que vous aimez bien, il me semble, représenter des choses des situations dans lesquelles chacun se reconnaît. Déjà, la couverture avec la baignoire, c'est extrêmement quotidien comme scène où on les voit tous les deux en vis-à-vis dans la baignoire. Vos personnages sont suffisamment typés pour qu'ils aient de la personnalité et en même temps suffisamment peu pour qu'on puisse aussi facilement se situer dans l'un ou dans l'autre.
1: Bah, c'est ce qui m'intéresse moi, au quotidien, c'est l'infraordinaire ou l'extraordinaire, c'est voir la beauté et la poésie dans les petites choses du quotidien. Et c'est ce qui nous touche le plus, c'est comment dans chaque situation du quotidien vont s'impacter nos sentiments, nos humeurs. C'est là que ça se passe au final.
0: J'imagine dans le dessin, ça doit demander un travail un peu d'épuration, comme pour le texte où il faut parfois réduire à une phrase qui dit bien ce qu'elle veut dire. Peut-être que dans le dessin, il y a aussi ce travail où finalement la baignoire, elle n'a pas beaucoup de décorations et elles ne sont pas nécessaires. Est-ce qu'il y a un travail aussi d'épuration ou ça vous vient déjà comme ça, le dessin très, très, presque symbolique au départ, dans sa chair la plus essentielle quelque part?
1: Ça, je pense que ça, c'est la nature de mon dessin. C'est-à-dire que de plus en plus, au fur et à mesure des années qui passent, j'ai l'impression que je vais vers cette épuration et cette synthétisation des formes et des objets par un souci. En fait, il y a le côté gain de temps. C'est très symbolique, mais aller à l'essentiel.
0: Ouais, on ne s'encombre pas du superflu, de ce qui n'est pas nécessaire pour la lecture, pour le plaisir. Ouais.
1: Exactement. Et voilà, je sais.
0: Ouais. Et alors, dans la première partie, on a aussi un décor qui est souvent un peu plus dans les tons gris, hein. C'est une partie où il y a plus de questionnements, plus un peu de dépression, on pourrait presque dire, hein. Le personnage fait face à certaines inquiétudes intérieures et quelque part ça rejaillit sur l'ensemble de la relation du couple. Et puis la deuxième partie, elle est plus colorée. Là, on voit presque deux univers. À un moment donné, il se passe quelque chose, on ne va pas tout dévoiler. Et puis tout d'un coup, on passe dans un univers beaucoup plus exubérant aussi, plus coloré.
1: Oui, en fait, le livre est construit en deux parties, en une face A et une face B, en référence au vinyle. Et dans cette face B, qui donc tombe un petit peu plus dans un univers onirique, poétique, pour manifester le changement au lecteur, au-delà de l'histoire, le fond de l'histoire, il fallait manifester graphiquement qu'il se passait quelque chose d'étrange, quoi. Et donc ça a été un grand questionnement depuis le début, voire même ça a été encombrant au début pour commencer à dessiner. C'était dans quel univers colorimétrique baignait cette deuxième face. J'avais très peur en fait, de tomber dans un truc trop criard, trop psyché, moche, tout simplement. Et donc ça a été une recherche, un ajustement pour trouver cet équilibre-là.
0: Il y a eu beaucoup de retouches dans cette deuxième partie, de choix, dans les choix des couleurs notamment. Vous travaillez comment pour les couleurs? C'est informatique ou c'est encore peint? Je sais pas.
1: Non, j'aimerais beaucoup, mais le trait est au stylo plume, donc je suis encore au tradi. Et pour la couleur, je passe au numérique sur Photoshop, ouais.
0: Et qui permet aussi évidemment de ne pas tout redessiner à chaque fois qu'on veut changer de couleur.
1: C'est plutôt arrangeant.
0: C'est plutôt arrangeant, on parlait de gain de temps et d'aller à l'essentiel. Alors vous avez fait plusieurs essais des couleurs justement, et puis vous vous proposez à Gilles Marchand aussi, et vous choisissez un peu ensemble. Parce que c'est vrai qu'entre même la couverture qui a des tons assez pastels, avec le jaune assez un peu crème, hein, comme ça, on peut imaginer soit un mur ou soit une tapisserie, enfin c'est assez doux. Et puis le deuxième univers qui est quand même beaucoup plus punchy, là on se tait plus, hein. Il n'y a plus de silence, ou moins.
1: Non, c'était tout l'enjeu, c'était de casser l'amorosité de ce quotidien que vit Anton et qui est très oui, monotone et ennuyant et dans lequel il est perdu. Et c'est vrai que ce beige-là, alors comme vous n'avez pas vu l'ombre des pins, En fait, c'est un peu une continuité. C'est une couleur qui me suit un peu sur plusieurs de mes productions, même ceux qui ont pu voir des reportages dans la revue dessinée. On peut retrouver cette couleur-là, parce que j'ai beaucoup de mal à... J'aime pas les ciels bleus. J'arrive pas à... En fait, je trouve... Tout...
0: Pourquoi ? Qu'est-ce que vous n'aimez pas ?
1: J'adore les ciels bleus dans la vraie vie, ça, il n'y a pas photo. Mais je trouve qu'au niveau équilibre des couleurs dans la bande dessinée, quand j'essaye de mettre des ciels bleus dans mes planches, tout de suite, je sais pas, ça sonne faux, et ça fait décor de cinéma. Enfin, je sais pas, il y a un truc qui ne fonctionne pas. Et donc, parfois des ciels gris pour la fameuse vie d'Anton un peu, voilà, compliquée. Mais ce ton pastel, il permet de, je sais pas, de créer quelque chose un peu, justement, de nostalgique et d'une continuité, d'une douceur du quotidien qui vient bercer toutes les scènes du récit. Ouais.
0: Il y a aussi un petit côté conte dans l'histoire. Pas vraiment complètement onirique, mais il y a un petit côté, les personnages sont typés, et c'est vrai que même dans ce décor, dans ces couleurs de fond, on n'est pas dans un décor qu'on peut identifier comme étant une ville ou une autre. Et il y a un petit côté aussi comme ça qui laisse place à beaucoup d'imaginaire dans des couleurs qui finalement sont très, très lisses aussi.
1: Oui, oui, bah, c'était un petit peu le but. En fait, cette histoire s'apparente un peu à ce qu'on pourrait appeler un récit initiatique pour notamment Anton. Et on avait besoin de créer ce décor complètement farfelu, inexistant et infaisable, pour le détacher d'une réalité dans laquelle on pourrait se projeter. Mais au final, si on observe bien dans la première partie, La ville, comment elle est représentée, elle est aussi très carton-pâte, quoi. Il y a un côté aussi très désincarné. Il n'y a pas d'enseigne, il n'y a pas de nom de rue, il n'y a presque personne dans les rues. En fait, il y a quand même un espèce de parallèle entre ces deux villes. La ville dans laquelle déambule Anton dans la première partie et la deuxième, où en fait l'interprétation est libre pour le lecteur et la lectrice. Est-ce que c'est pas un peu la même ville, mais juste avec un regard différent. Qui sait ?
0: Oui, c'est ça. Ça laisse de la place à l'interprétation et ça, c'est intéressant. J'aurais peut-être une ou l'autre petite dernière question. Donc, dans nos accords imparfaits, on voit bien le thème. Les accords, ils sont là, musicaux et relationnels. Et on voit que les deux choses sont importantes. Les deux mots du titre, on voit même les trois, mais les accords. Et le fait que ce soit imparfait, c'est pas gênant. Ça, on l'a bien compris. Ça ne doit pas empêcher le fait de s'accorder. Mais un des thèmes qui revient aussi, c'est le silence, surtout dans le début, évidemment. Mais est-ce qu'il est gênant ? Est-ce qu'il n'est pas gênant ? C'est difficile, parce qu'en musique, les silences sont nécessaires aussi.
1: C'est la grande question. Est-ce qu'un couple dans lequel le silence s'installe, est-ce que c'est symptomatique d'un couple qui ne va pas bien ? Ça, c'est la grande question. Et on en arrive à la conclusion que pas forcément, que c'est peut-être juste des passes et qu'au final, le silence peut être nécessaire pour aller vers d'autres moyens de communication. Et moi, ce qui m'intéressait, c'était ce moment de bascule dans le couple, un moment un peu vertigineux où on a l'impression d'avoir raconté toute sa vie, enfin, notamment au début de la relation, c'est-à-dire que, voilà, on se retrouve autour d'un café, plusieurs cafés même, et on raconte toute sa vie, depuis la petite enfance, les anecdotes, les choses impromptues, et puis arrive le moment où on a la sensation un peu d'avoir tout raconté.
0: On a raconté tout ce qui est passionnant, et puis il ne reste plus que, bon, maintenant, on se fait quoi à manger ce soir, et oui, voilà.
1: Exactement, qu'est-ce qui reste, et qu'est-ce qu'on continue à se dire, qu'est-ce qu'on va se dire pour continuer à susciter le désir dans la relation.
0: Oui, et ça peut se faire avec une part de silence quand même, du coup, si je comprends bien. Ça, c'est libre à interpréter.
1: Voilà, je pense qu'il faut accepter le silence et qu'il est nécessaire.
0: Dernier petit mot, Cécile Dupuis, peut-être sur des projets qui sont en cours aussi ou qui vont arriver. J'imagine que ça ne va pas s'arrêter là, les projets dessin, bande dessinée, de coécriture.
1: Non, non, effectivement, là, je suis sur la lancée. mais c'est vrai que la bande dessinée, c'est des projets tellement chronophages et qui prennent une place tellement importante dans la vie que pour l'instant, moi, j'ai... Justement, quand on parle de silence, c'est très relié au vide. Et je crois qu'entre mes projets, j'ai toujours besoin d'un petit sas de vide, alors qu'il fait toujours un petit peu peur, mais je pense qu'il est toujours nécessaire parce que sans vide, il n'y a pas de plein, évidemment. Donc, tout ça pour dire que je prends le temps, mais qu'il y a des choses dans les tuyaux, que je commence à écrire un nouveau projet, mais que voilà, je ne peux pas en parler tout de suite, mais suite au prochain épisode.
0: D'accord, en tout cas, on peut recommander donc L'Ombre des Pins, c'est chez quelle édition ?
1: Virage Graphique, qui appartient maintenant à Actes Sud.
0: D'accord, et donc ici, tout récemment, Nos Accords Imparfaits, édité chez Casterman. On les remercie, on remercie Valérie Constant, qui rend toujours les interviews possibles ici à Bruxelles, dans leur bureau. Merci à elle, évidemment. Merci à elle, certainement, pour le travail aussi d'édition. J'imagine que vous étiez bien
1: lotis.
0: Bien lotis, on leur dira. Merci à vous et bonne continuation.
1: Merci beaucoup.
2: Autant pour le nangaï.

0: Merci d'écouter RCF, il est 13h. Et nous allons à Rome pour le journal de Radio Vatican.
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2: Tristesse et prière du pape pour les victimes des inondations qui ont frappé hier le Népal et le Tibet. Sur place, les secours s'organisent pour venir en aide aux populations locales et pour tenter de retrouver des survivants. La présidente de la CPI tient bon, Tomoko Akane ne compte pas baisser les bras malgré les sanctions prises par les États-Unis à son encontre à cause des enquêtes ouvertes contre des militaires américains. Près de 500 personnes enlevées par des groupes criminels au Nigeria, le président Tinubu a sonné la mobilisation générale pour les retrouver et les libérer. La lutte de l'Église contre le trafic de drogue et les réseaux criminels, c'était au centre d'une rencontre organisée au Vatican cette semaine et dont les participants ont été reçus ce matin par Léon XIV.
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2: Bonjour. La tristesse du pape pour les victimes et les dévastations causées hier par la coulée de boue et les inondations au Népal et au Tibet. Dans un télégramme signé par le cardinal Parolin, le secrétaire d'État du Saint-Siège, Léon XIV recommande les âmes des personnes décédées à la clémence du Tout-Puissant. Il exprime sa proximité à toutes celles et ceux qui ont été affectés par cette tragédie et dit prier pour les équipes d'urgence qui tentent de secourir les survivants. La mobilisation se poursuit en effet dans l'Himalaya pour tenter de retrouver des survivants après les crues qui ont enseveli hier plusieurs villages au confit du Népal et du Tibet. Le dernier bilan fait état de 273 morts et plus de 1300 disparus, Olivier Bonnel.
4: Oui, Xavier, plus d'un millier de secouristes sont mobilisés côté tibétain avec des chiens renifleurs ou des drones pour tenter de retrouver des survivants dans cette région administrée par la Chine. Le bilan humain a plus que doublé ces dernières heures. Il est de 558 disparus, dont 260 étrangers, selon la télévision publique chinoise. Les autorités tibétaines ont dépêché près de 800 personnes, plus de 150 véhicules pour les opérations dans la zone sinistrée. Les différentes branches de la Croix-Rouge chinoise ont acheminé des tentes, des kits d'hygiène, des couvertures, de l'eau, des nouilles instantanées ou encore du lait à destination des populations sinistrées. Signe de l'importance de la catastrophe, Xavier, le premier ministre chinois Li Qiang s'est rendu dans la région pour rencontrer les sinistrés. Côté népalais, on reste sans nouvelles d'au moins 823 personnes. La coulée de boue a balayé la vallée de la rivière Trichouli au nord de Katmandou, la capitale. Le premier ministre népalais Balendra Shah s'est lui aussi rendu dans les zones sinistrées afin d'accélérer les opérations de secours, a fait savoir son secrétariat. Les scientifiques soupçonnent un effondrement glaciaire pour expliquer la catastrophe et les risques existent toujours, comme au Tibet, avec l'instabilité d'un lac de barrage situé en amont d'une zone sinistrée, mais également l'étroitesse des routes de montagne dans cette région surnommée le toit du monde.
2: Olivier Bonnel, et autres réactions à ces inondations, le Dalai Lama d'origine tibétaine qui prie lui aussi pour les victimes. Il offre sa sympathie et ses sincères condoléances à toutes les personnes en deuil et affectées par la tragédie. Il espère que toutes les mesures seront prises pour éviter que de tels désastres se reproduisent. Nous suivrons bien évidemment les développements de cette catastrophe dans nos prochaines éditions. C'est finalement ce matin que Mgr Gallagher a rencontré à Moscou le conseiller pour la politique étrangère du président russe, Vladimir Poutine. Le secrétaire du Saint-Siège pour les relations avec les États aurait dû rencontrer Yuri Ushakov hier. Selon un message de la secrétaire d'État sur X, des thèmes d'actualité internationale ont été abordés au cours de l'entretien. Aujourd'hui, selon le programme officiel, Mgr Gallagher doit aussi rencontrer les prêtres religieux et religieuses catholiques de Russie. Il doit notamment célébrer la messe dans la cathédrale catholique de Moscou, avant de s'entretenir avec les évêques. C'est bien sûr la guerre en Ukraine qui a été au cœur des entretiens de Mgr Gallagher, guerre qui, selon la presse américaine, fut au centre aussi de la visite mardi à Moscou du directeur de la CIA. Toujours selon les médias d'outre-Atlantique, John Ratcliffe aurait mis en garde la Russie contre toute velléité d'attaquer l'OTAN. Un récit qualifié d'histoires alarmistes par le Kremlin qui affirme ce matin que cela n'a rien à voir avec la réalité, avec les intentions de la Russie, ajoutant que le pays était confronté à l'agressivité des pays européens. La justice internationale sous pression, pas question cependant de baisser les bras, c'est ce qu'a déclaré Tomoko Akane. La présidente japonaise de la Cour pénale internationale, la CPI, s'est vue imposer des sanctions par les États-Unis. Washington est en conflit avec les institutions pour sa décision d'enquêter sur les soupçons de crimes de guerre par les militaires américains en Afghanistan et pour avoir émis un mandat d'arrêt à l'encontre du Premier ministre israélien Benjamin Netanyahou pour la guerre à Gaza. À Tokyo, les précisions de Philippe Mesmer.
5: Quelque peu isolée, Tomoko Akane a déclaré qu'elle refusait de baisser les bras. L'intervention de Madame Akane suivait celle de la première ministre nippone, Sanae Takaichi, qui a nié que son gouvernement faisait preuve de faiblesse en qualifiant les sanctions américaines de simplement « très regrettables ». En tant que premier contributeur au financement de la Cour pénale internationale, nous devons protéger une organisation d'une telle importance, a souligné Madame Takaichi. Depuis l'annonce des sanctions condamnées avec fermeté par l'Europe et les Pays-Bas, où siège la Cour, le gouvernement japonais se voit reprocher une réaction plutôt molle. L'opposition et la presse l'ont vivement critiqué, le quotidien Yomiuri, pourtant proche du parti au pouvoir, la jugeant décevante. D'autres rappellent l'importance pour le Japon de ne pas transiger avec le respect de l'état de droit, l'un des fondements de sa politique internationale depuis la guerre. Mais ces considérations semblent s'effacer derrière la volonté de Tokyo de ne pas froisser l'allié américain, garant de sa sécurité. À Tokyo, Philippe Mesmer pour Radio Vatican.
2: Et outre Tomoko Akane, le substitut du procureur de la CPI, le Sénégalais Abdoulaye Seyé, est également visé par des sanctions américaines. 160 migrants, dont 17 enfants sauvés par les gardes-côtes mauritaniens, annonce faite par les autorités mauritaniennes ce matin. L'embarcation de ces migrants est tombée en panne au large de la Mauritanie. L'opération de secours a eu lieu mardi. La pirogue était partie de Gambie. Elle transportait 99 Sénégalais, 56 Guinéens et 6 Gambiens. Enlèvement au Nigeria de plus de 500 fidèles musulmans dans l'état du Niger, dans le centre nord du pays. De telles attaques sont fréquentes. Elles sont commises par de nombreux groupes armés qui tuent et enlèvent les personnes contre rançon. Le président nigérian, Bola Tinubu, a ordonné à l'armée et aux autres services de sécurité de lancer des opérations de sauvetage immédiates pour localiser et libérer les personnes enlevées. À Abuja, Ishaka Degboye.
6: Les terroristes, venus en grand nombre en moto, ont envahi simultanément les mosquées alors que la grande prière du vendredi était en cours et ont rassemblé plusieurs centaines de fidèles musulmans et les ont envoyés dans la forêt. 40 personnes ont également été tuées lors des attaques contre les villages de Dekara, Gidazana, Sambogida, dans l'administration locale de Borgou, dans l'état du Niger, au centre nord du Nigeria. Ces événements mettent en lumière les défis sécuritaires persistants dans l'état du Niger et dans le centre nord du Nigeria, où des groupes armés profitent des zones forestières reculées et d'une présence sécuritaire limitée pour mener des raids et des enlèvements. Pour rappel, en novembre 2025, des hommes armés à moto avaient également enlevé plus de 230 élèves de l'école privée catholique Sainte-Marie de Papiri dans l'état du Niger. Aucun groupe n'a revendiqué les attaques. Cependant, les parlementaires nigériens ont condamné cette énième attaque d'enlèvement de mars au Nigeria. Ishaka Deboye, Abuja, Radio Vatican.
2: La lutte contre le virus Ebola, le groupe pharmaceutique égyptien Minapharm va développer un candidat à vaccin contre la souche d'Ebola qui sévit actuellement dans l'est de la République démocratique du Congo. Un premier essai clinique visera à évaluer la sécurité du vaccin et son immunogénicité, c'est-à-dire sa capacité à déclencher une réponse immunitaire. Au Vatican, une rencontre internationale de 3 jours s'est achevée ce matin sur le thème « Réponse de la foi à la drogue et au recrutement criminel des jeunes », un dialogue depuis l'Amérique latine et les Caraïbes vers le monde. Face à l'enfer du trafic de drogue et des réseaux criminels, l'Église catholique s'engage pour trouver des réponses. Léon XIV a rencontré ce matin les participants. Les précisions de Jean-Vier Yaméogo.
7: La souffrance des jeunes exige de nous une réponse globale, a insisté le pape en les recevant à la fin de leur rencontre, avant d'indiquer 4 points et surtout la famille comme meilleure prévention contre la drogue et les autres dépendances. Premièrement, le lien Église et organismes internationaux, car personne ne peut faire face seul au problème de la drogue. Deuxièmement, le lien entre la science et la foi. Troisièmement, le pont au sein de l'Église en pèlerinage sur tous les continents. Et quatrièmement, le pont œcuménique, c'est-à-dire l'Église catholique en lien avec les autres églises chrétiennes et communautés ecclésiales. Toutefois, la meilleure prévention contre la drogue est une bonne famille. Et c'est pourquoi le pape a lancé un souhait que l'Église soit la famille de toutes les personnes qui se sont retrouvées en marge du chemin. Et ensuite, un appel à tous, à l'instar du bon samaritain, qui sait faire le prochain de l'homme tombé, ne passons pas notre chemin. Construisons une église qui s'arrête, qui s'approche, qui pense les blessures, qui nourrit et qui devient un foyer.
2: Janvier, Yamé Ogo est toujours ce matin. Léon XIV a reçu la lettre de créance de la nouvelle ambassadrice de Belgique près le Saint-Siège, Caroline Vermeulen. Voilà, c'est la fin de cette édition. Un petit rappel pour vous dire de ne pas hésiter à nous écrire à cette adresse française, sanscedi@vaticannews.va. Excellente journée à toutes et à tous.

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1: Bonjour à toutes et à tous, ravie de vous retrouver pour une nouvelle édition liégeoise de Du sucre dans votre été. À mes côtés, Denis Delovin-Foss, bonjour.
2: Bonjour Sandy, bonjour à toutes, bonjour à tous. Ravie de vous retrouver aussi depuis Liège pour cette poursuite d'émission Du sucre dans votre été.
1: Nous sommes ensemble pour 15 jours et on en profite pour souhaiter de belles vacances à Delphine Fraissinet qui vous a accompagné tout ce début d'été. Et nous retrouvons à présent par téléphone Annabelle Ténès, directrice du Louvre-Lens. Bonjour.
3: Bonjour.
1: Annabelle, vous êtes entre autres historienne de l'art et conservatrice du patrimoine. Je dis entre autres parce que vous avez à votre palmarès de nombreuses activités. Vous êtes passée par le Musée National Picasso de Paris, le Musée d'Art Contemporain de Rochechouart, l'École du Louvre ou encore les abattoirs à Toulouse. Est-ce que vous pourriez pour nous revenir sur votre parcours ?
3: Merci beaucoup pour cette question. En effet, quand vous décrivez ces différentes institutions, je m'aperçois que j'ai eu la chance de travailler dans des endroits incroyables. Et ce qui caractérise la majorité des institutions que vous avez soulignées, eh bien, ce sont des lieux de vie. Ça, je pense que ce sont des lieux de vie, des lieux d'art, des lieux de conservation, des lieux de découverte. Et je pense que cette découverte collective de l'art, quand je dis découverte collective, c'est avec les collègues, les équipes, mais surtout avec les visiteurs et les visiteuses. Je pense que c'est ce qui m'intéresse presque le plus dans mon métier. Et c'est vrai, comme vous le soulignez, c'est que lorsqu'on travaille dans les musées, bien sûr, on s'intéresse à l'histoire de l'art lorsqu'on est conservatrice de musée, directrice de musée. Mais je dirais aussi qu'on s'intéresse à beaucoup plus d'aspects que ça. Il y a évidemment, ce qu'on peut bien imaginer, une partie d'organisation, de vision, administration, finance, mais surtout réflexion sur qu'est-ce que nos publics ont envie de voir, ont envie de découvrir, comment on peut regarder à la fois des chefs-d'œuvre d'une nouvelle manière, mais aussi comment on peut redécouvrir des artistes, travailler avec eux. Un des grands plaisirs de ma vie professionnelle, c'est à la fois de pouvoir travailler sur des œuvres historiques, anciennes, antiques, comme au Louvre-Lens, mais aussi le compagnonnage avec les artistes contemporains, avec les artistes de ma génération, plus âgés, plus jeunes, mais qui toujours, je trouve, ont une manière d'éclairer notre regard. Et si je devais compléter, je dirais que vous seriez très surpris par le fait qu'une journée dans un musée, c'est beaucoup d'activités qu'on n'imagine pas, parce que c'est aussi toute une série de travail dans les coulisses, sur le bâtiment, dans le jardin, dans la manière de faire venir les œuvres. Donc c'est beaucoup, beaucoup de choses différentes au quotidien.
1: Comment on en arrive à devenir directrice de musée, certes pour un certain intérêt pour l'art au départ, j'imagine, mais comment on en arrive à choisir cette voie ?
3: Alors je dirais que pour moi, il y a vraiment eu cette passion pour l'histoire de l'art, qui est mon quotidien, mais je dirais aussi cette passion pour le fait de partager et pour l'aventure collective qui est un musée. Ça, c'est vraiment quelque chose qui, pour moi, est quelque chose de très, très, très, très fort. Donc, c'est vrai que si vous vouliez dire en termes d'études, j'ai fait des études à l'École nationale des chartes, qui est une école assez incroyable, qui est plutôt sur les sources de l'histoire, c'est-à-dire comment on écrit l'histoire. Ça, c'est vraiment quelque chose qui me passionne, comment on écrit l'histoire, comment on la partage. Et en France, souvent, les conservateurs de musées passent aussi par ce qu'on appelle l'Institut national du patrimoine, c'est-à-dire une école d'application. Ça vient après avoir fait, on va dire, toutes les études théoriques et ça complète la formation sur toutes les questions, notamment techniques, pratiques, de muséologie, c'est-à-dire aussi la conservation, l'administration, les ressources humaines, etc. Moi, j'ai fait aussi à l'École des Chartes un important travail de thèse sur l'histoire des expositions d'art contemporain. Et ça peut sembler assez étonnant, mais à l'École des Chartes, on entre par ce qu'on appelle deux voies, donc une voie plus histoire ancienne, Moyen-Âge, histoire moderne, une voie plus contemporaine. Et moi, j'y suis rentrée par la voie Moyen-Âge. J'ai vraiment l'impression que lorsqu'on regarde les œuvres d'art, on regarde ce qu'ont créé d'autres personnes. Et en fait, ce qui a été créé cette année peut nous parler autant que quelque chose qui nous a été créé il y a 4000 ans. Et c'est ça qui est fascinant dans les musées, c'est de voir comment ces œuvres, elles nous parlent de ceux qui ont été avant nous, mais aussi comment elles nous parlent à nous. Donc, je dirais que je suis aussi dans les musées parce que j'aime aussi aller visiter tous les autres musées. Donc ça, c'est aussi une très grande chance de travailler dans le domaine qui est sa passion. Et pareil, dans cette question de la diversité, je pense que c'est important de se dire que dans nos musées, pour ceux et celles qui nous écoutent, qui voudraient travailler dans les musées, mais qui ne sont pas forcément dans un parcours d'histoire de l'art, eh bien, dans nos musées, il y a des personnes qui travaillent sur la communication, sur le graphisme, qui travaillent aussi, évidemment, dans l'administration, dans les finances, aussi des menuisiers, des jardiniers, des informaticiens, et j'en oublie sûrement beaucoup. Mais donc, si vous avez envie de travailler dans les musées et que vous n'êtes pas forcément dirigé vers l'histoire de l'art, il y a aussi beaucoup de métiers pour tous et toutes dans les musées. Bien sûr aussi la scénographie, l'architecture, la sécurité, l'accueil qui est très très important. Donc, en fait, on est beaucoup de métiers différents dans le monde des musées et ça peut parfois surprendre aussi quand on en découvre les coulisses.
2: Alors si vous êtes notre invitée aujourd'hui, Annabelle Ténèze, c'est parce que vous êtes aussi directrice du Louvre-Lens, et ce depuis 2023. Un défi qui vous a tout de suite intéressée ?
3: Ah, complètement. J'ai été tellement heureuse qu'on accepte ma proposition de travailler dans ce musée. Ce musée, il a la grande spécificité. Lorsque je vous parlais de mon parcours, j'ai aussi travaillé dans un musée qui est un château en zone rurale, vraiment dans la campagne, une campagne dont je suis originaire d'ailleurs, le Limousin, et où je suis aujourd'hui, où je vous parle. J'ai aussi travaillé pour les abattoirs qui sont un musée d'art moderne et contemporain à Toulouse, mais aussi un fonds régional d'art contemporain, c'est-à-dire qu'on emmène les œuvres vers les habitants et les habitantes, parfois dans des villes assez isolées. Et ce que je trouve formidable au Louvre-Lens, c'est que c'est un projet tellement différent, collectif. Ce rêve de construire un musée sur un ancien site minier, un ancien site industriel, et d'y apporter les plus grands chefs-d'œuvre du musée le plus connu du monde, le Louvre, mais aussi de porter un regard sur le Louvre complètement différent. Et ce musée, c'est un musée, il faut le dire, qui est une architecture incroyable de Sanaa, la très grande firme d'architectes japonais, mais aussi un musée-parc conçu par Catherine Mosbach, une de nos meilleures paysagistes françaises et internationales, avec cette idée vraiment qu'on est dans un lieu de vie, dans un lieu de la transparence, et que tout le monde a sa place. C'est très intéressant de travailler au Louvre-Lens parce que c'est un espace où on donne énormément la place à la rencontre entre l'art et les visiteurs et les visiteuses. Peut-être que l'image la plus emblématique de ceux qui et de celles d'entre vous qui nous écoutez, qui avaient déjà visité le Louvre-Lens, c'est la Galerie du Temps. Pour ceux qui ne la connaissent pas vraiment, je vous invite à découvrir cet endroit où en fait on a environ 250 œuvres qui vont de moins 18 000 jusqu'à 2024. Ça c'est quand même assez incroyable. La seule règle c'est la chronologie. C'est-à-dire que vous faites un parcours chronologique, mais ensuite votre parcours est libre parce qu'il n'y a ni mur, ni hiérarchie, ni différence entre les médiums et les civilisations. Donc on est vraiment comme un fleuve du temps, comme si on traversait le temps dans un parcours libre. C'est une image assez incroyable de voir toute cette histoire de l'humanité d'un seul regard lorsqu'on rentre dans cette galerie du temps. Et lorsque je suis rentrée au Louvre-Lens, eh bien, une de mes premières missions, c'était de finir le renouvellement de la Galerie du Temps, c'est-à-dire le départ des œuvres précédentes pour partager 250 nouvelles œuvres. Et ça, c'est une expérience que je n'oublierai jamais. C'est assez incroyable de pouvoir installer aussi bien des sphinx de l'Antiquité jusqu'à des œuvres contemporaines. C'est très important aussi que je vous le dise, c'est un des grands projets du Louvre-Lens aussi, que cette Galerie du Temps soit gratuite. C'est-à-dire que vous n'avez pas besoin de prendre un ticket, vous pouvez rentrer directement c'est votre balade. Et on a aussi bien des gens qui viennent de très loin pour la découvrir que des habitants qui viennent plusieurs fois par an pour la revoir. Dans la galerie du temps, ce qui est aussi très important, c'est de vous dire que ce sont les mêmes chefs-d'œuvre que vous voyez dans les salles du Louvre. C'est la même qualité. Et donc actuellement, vous pouvez voir notamment les 4 saisons d'Archimboldo. Et dans cette galerie du temps, vous pouvez découvrir aussi des chefs-d'œuvre qui viennent du Musée national du Quai Branly, du Musée Guimet ou encore du Musée d'archéologie nationale, ce qui permet d'avoir toutes les civilisations, même les plus anciennes et même les plus éloignées.
1: Pourquoi c'est important justement de proposer cette galerie du temps de façon totalement gratuite ?
3: Alors, je pense que ce qui est important, c'est aussi de se dire en fait, ces œuvres d'art, elles nous appartiennent à tous et toutes. C'est notre patrimoine commun. Et donc, voir cet accès libre, c'est très important. Et c'est très important aussi parce que ça permet un regard très différent par rapport aux œuvres. C'est-à-dire que, par exemple, lorsque je discute avec des habitants et des habitants de Lens, eh bien, il y en a parfois qui me disent « Ah ben, mon fils, ma fille, elle aime beaucoup telle œuvre. » Et puis, parfois, on va juste se promener pour revoir telle et telle œuvre qu'elle aime. Et donc, ça veut dire que, d'un seul coup, ce musée, il y a un lieu de l'exceptionnel, mais au quotidien. C'est-à-dire que si vous voulez venir tous les jours, eh bien, vous pouvez venir tous les jours. Et la gratuité, c'est ce qu'elle permet. Par exemple, si je vous parle de et celles qui nous rendent visite, sachez qu'on a à peu près un tiers de personnes qui viennent pour la première fois tous les ans et aussi un tiers de personnes qui viennent plusieurs fois sur les 2 dernières années. Donc, ça veut dire à la fois ce que nous, on appelle des primo-visiteurs et visiteuses et aussi des habitués qui sont vraiment des gens qui viennent très régulièrement. Et ça, c'est une pratique assez différente. C'est presque plus proche de ce qu'on a l'habitude de faire en bibliothèque où vous revenez tous les mois pour rendre vos livres et en prendre de nouveaux. C'est vraiment cette idée que le Louvre-Lens, c'est l'exceptionnel au quotidien.
1: Outre la galerie du temps, quelles sont les propositions du Louvre-Lens en matière d'exposition, par exemple ? Alors, peut-être pas les expositions à voir en ce moment, ça on en parlera un peu plus tard, mais dans les propositions, on va dire, au quotidien du Louvre-Lens.
3: Alors, ce qui est important de se dire, c'est qu'on propose des programmes différents vraiment tous les jours, aussi bien des visites guidées, de l'art-thérapie, des tas de manières différentes de découvrir l'art. On a aussi une grande programmation d'art vivant, de cinéma. Donc, on mélange tous les arts. On va parler aussi de la bande dessinée. Et donc, lorsque vous venez au musée, vous pouvez découvrir aussi, par exemple, les réserves visibles et visitables, c'est-à-dire une réserve, les coulisses que l'on voit habituellement. Eh bien, vous y avez accès via une sorte de théâtre vitré. Et à cet espace-là, on fait également des expositions qui mettent qui vous permettent de découvrir aussi des collections inédites. Pourquoi on a telle et telle œuvre dans le musée? Je vous en donnerai quelques exemples tout à l'heure en vous parlant de l'actualité. On a également un très grand espace d'exposition qui fait 1800 mètres carrés, dans lequel vous avez 2 grandes expositions par an qui durent 4 mois. Et la spécificité du Louvre-Lens, c'est de proposer ce qu'on appelle des expositions soit de civilisation, soit transchronologiques. Alors, qu'est-ce que veut dire ces mots? C'est par exemple qu'on va traverser les grandes civilisations comme Rome, Homère, l'année dernière, le gothique du 12e au 21e siècle, donc les grands mythes et les grands courants historiques qui ont façonné notre histoire. Tout comme on va pouvoir prendre des sujets inédits et dans lesquels on va pouvoir mélanger aussi bien l'art antique, les beaux-arts, que l'art contemporain, mais aussi la bande dessinée, les arts populaires. Par exemple, l'année dernière, nous avions fait une grande exposition sur l'artiste et le vêtement, et on y trouvait aussi bien des grands autoportraits de Rembrandt que des bleus de travail d'artistes d'aujourd'hui. Tous les panel de comment les artistes s'habillent. Donc, vous voyez qu'on a des sujets un peu différents. On a eu des grandes expositions sur les animaux fantastiques également. Et donc, de pouvoir entremêler des grands chefs-d'œuvre de l'histoire de l'art, mais aussi des manières de regarder les choses un peu différentes, assez inédites, avec aussi des choses proches de nous. Et on a cette grande spécificité que les gens aiment beaucoup, c'est qu'on va beaucoup travailler la scénographie. la scénographie, c'est-à-dire que vous ne, lorsque vous venez chez nous, vous verrez toujours des murs de couleurs différentes, de formes différentes. Donc on va s'immerger dans l'exposition. Et on est aussi très attentif, alors pareil, c'est un terme très professionnel des musées, à la médiation. Alors à la médiation, qu'est-ce que ça veut dire ? C'est-à-dire de vous proposer toutes les manières possibles de découvrir l'exposition. Vous pouvez lire des textes, mais aussi voir ce qu'on appelle des cartes illustrées, c'est-à-dire des illustrations qui vous permettent

0: C'est tout à fait vrai. Alors, je dois vous dire qu'on reçoit énormément de scolaires par an, 70 000 enfants des écoles qui viennent, des collèges, des lycées. Mais également, par exemple, actuellement, nous sommes en période d'été, on reçoit aussi énormément de centres de loisirs. On reçoit beaucoup de groupes. Et c'est vrai qu'il y a une attention très forte à la pédagogie. Et pour faire cette attention très forte à la pédagogie, eh bien, on demande de l'aide à ceux qui nous semblent les plus proches de nous, c'est-à-dire nos voisins et aussi nos visiteurs. C'est-à-dire qu'on fait par exemple ce qu'on appelle des groupes tests, c'est-à-dire qu'on va expliquer à des lycéens, à nos voisins, lors du café des voisins, ce qu'on est en train de leur préparer et ça nous permet de savoir ceux qui connaissent des ailes du sujet ou pas. Ce qu'ils ont très envie de voir dans l'exposition, ce qui va les surprendre. Et donc, on discute beaucoup avec eux de quelles sont leurs attentes. Et donc, ça nous permet d'adapter toujours la manière de présenter le contenu des expositions. Et pour nous, ce travail vraiment au quotidien avec nos visiteurs et nos visiteuses, c'est ce qui nous aide à être au plus près d'eux.
1: Annabelle Ténès, je rappelle que vous êtes directrice du Louvre-Lens. On vous retrouve dans quelques instants pour la suite de cette émission Votre Compagnie. Mais avant cela, place à la première chronique du jour. Et vous allez le voir, il n'y a pas qu'avec vous que l'on parle de musées aujourd'hui, puisque l'on retrouve Dany pour les 5 musées à voir cet été.
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3: La Louvière, en plein cœur du Hainaut. Dès l'arrivée, le bâtiment donne le ton. Son architecture contemporaine enlace trois gigantesques fours-bouteilles, témoins de l'ancienne faïencerie Bock. Le passé industriel n'a pas été effacé. Il continue de respirer. Le centre Keramis, à la Louvière, est le premier centre d'art belge dédié à la céramique contemporaine. Et cet été, deux expositions nous sont proposées. La première rassemble 10 années d'acquisition de céramique contemporaine par la ville de la Louvière. Un parcours d'artiste qui nous fait vite oublier l'image un peu sage que l'on se fait parfois de la céramique. Ici, les artistes jouent avec les formes, les couleurs, les matières. Certaines œuvres semblent légères comme du papier, puis d'autres paraissent avoir poussé toutes seules comme des organismes vivants. Certaines amusent, d'autres interrogent. Toutes racontent quelque chose. Ces œuvres sélectionnées ont été créées entre 2015 et aujourd'hui et se réfèrent à une thématique particulière, à savoir le rapport des artistes au paysage, à la nature et au corps. Pour atteindre cette exposition, nous devons traverser l'ancienne salle des fours-bouteilles. Et là, nous plongeons, chaleur des fours en moins, dans le passé industriel remarquable de notre pays. Un retour dans le temps, le passage obligé dans l'histoire avec un grand H pour atteindre notre époque contemporaine. La seconde exposition m'a peut-être davantage surprise. Elle s'appelle « Les énergies de la Terre ». À l'entrée de l'exposition, un panneau nous informe. Comment les énergies sont-elles canalisées pour réaliser des céramiques? Au-delà de la physique, de quelles énergies magiques, artistiques ou collectives, les céramiques sont-elles dotées? Au sein du parcours rythmé par un dialogue entre art et science, s'appuyant sur des œuvres issues des 5 continents de l'Antiquité à nos jours, l'exposition « Les énergies de la Terre » offre une plongée au cœur de la matière. Énergie, qui vient du mot grec « energeia », signifiant « force en action ». Derrière ce titre se cache une idée toute simple et pourtant fascinante. Avant d'être une œuvre d'art, une céramique est d'abord de la terre. Une terre qu'il faut extraire, transporter, préparer, malaxer, façonner, et puis attendre, sécher, offrir au feu, laisser refroidir. Impossible d'aller plus vite. Le temps fait partie de l'œuvre. Sans cette énergie extraordinaire du feu, la Terre ne deviendrait jamais

cette matière solide capable de traverser les siècles et de nous les raconter. On comprend alors que chaque objet est le résultat d'une rencontre entre la nature, la science, le savoir-faire et l'imagination humaine. Un simple bol est le résultat d'une aventure commencée il y a des millions d'années, quand l'argile s'est formée dans le sous-sol, et elle ne s'achève que lorsque l'artiste lui donne une nouvelle vie. Les deux expositions se répondent merveilleusement. L'une montre ce que les artistes créent, l'autre, comment la Terre rend cette création possible. Il y a cette idée que l'énergie ne disparaît jamais. Elle est une capacité qui se transforme. Cette exposition nous parle de notre relation à la planète, aux ressources naturelles, au travail des artisans et à cette incroyable capacité de l'être humain à transformer une simple poignée d'argile en émotion. Je vous invite à venir partager ces émotions en visitant le centre Keramis de la Louvière. Vous pourrez admirer les expositions céramique contemporaine, 10 ans d'acquisition par la ville de la Louvière et les énergies de la Terre jusqu'au 1er novembre 2026.

0: Et nous sommes de retour en compagnie d'Annabelle Ténèze, directrice du Louvre-Lens. Annabelle, on va à présent s'attaquer à notre fameux questionnaire de Proust revisité. Ici en Belgique, ce questionnaire, on l'appelle « ce qui vous donne la frite quand vous n'avez pas la patate ». Comme ça, vous savez où vous mettez les pieds, Annabelle. Dites-nous un peu un plaisir qui ne coûte rien.
1: Bien, visiter la Galerie du Temps. Ça, c'est un plaisir qui ne coûte pas grand-chose, juste venir.
2: Bonne publicité. Un personnage historique que vous aimeriez rencontrer, avec qui discuter?
1: J'aurais beaucoup aimé rencontrer Nikite Saint-Phalle, qui est une de mes artistes préférées, sur laquelle j'ai beaucoup travaillé. J'aurais vraiment adoré avoir un échange avec elle, mais je pourrais aussi dire Rosa Bonheur, par exemple.
0: Le livre ou le film qui, en toute situation, vous remonte le moral?
1: N'importe quel livre d'Haruki Murakami, en toutes circonstances. Et pour ceux qui ne le connaîtraient pas, Haruki Murakami, c'est un des très grands écrivains japonais. Et il a une manière de parler aussi bien du quotidien, d'être comme en très grande proximité avec nous et de le mélanger avec une sorte d'onirisme et de fantastique.
2: On continue à parler culture, mais musicale cette fois-ci. Si vous étiez un morceau de musique, lequel s'apparenterait le plus à votre personnalité?
1: Si je devais choisir une seule chanson, j'aime beaucoup Perfect Day de Lou Reed, avec cette idée d'une journée qui se passe tout simplement dans un moment de visite, dans un parc, se laisser vivre. Mais si vous me demandez ce que j'aime écouter au quotidien, par exemple, pour m'émouvoir, m'amuser, j'adore Dalida et Céline Dion.
2: C'est pas la même, c'est pas le même morceau.
1: Non, mais, pas du tout, mais bon, on écoute des choses très différentes.
0: Vous nous avez confié en première
1: et
0: partie.
1: Et toute l'équipe du musée ne comprendrait pas que je ne cite pas les deux, que je les cite tout le temps.
0: Vous nous avez confié en première partie d'émission être à l'heure actuelle dans votre région d'origine. Alors on va vous poser une question qui vous ramène à l'enfance. Quel est le plat qui vous transporte en enfance, justement?
1: Ah, c'est une bonne question. Ma grand-mère était une incroyable cuisinière. Je dirais que, par exemple, si on me fait des légumes farcis, des tomates farcies, alors là, je repars au mois d'août, dans l'été, dans le Limousin, immédiatement.
2: Alors, est-ce qu'il y a un sport que vous aimeriez essayer?
1: Je travaille actuellement pour le Louvre à Paris sur une exposition sur les Amazones. Et je suis assez surprise de découvrir qu'il y a, à partir du XXe siècle, une réflexion sur le fait que les Amazones, ce seraient aussi des Amazones du sport, les grandes sportives. Et il y a un film documentaire assez incroyable que j'ai découvert, où dans les années 60, on considère que les Amazones du sport, c'est par exemple celles qui font de la natation synchronisée, du ski sur mer, du rodéo. Alors je dirais pas que j'essaierai l'un de ces trois, ça me semble vraiment un peu audacieux, mais en tout cas ça m'a assez fascinée.
0: Alors tout aussi sportif mais un peu plus dans le langage, cette fois-ci votre juron préféré?
1: Alors j'essaie d'utiliser, j'avoue, le moins de jurons possible, mais l'un qui m'amusait beaucoup, c'est qu'une de mes grand-mères disait toujours « il faut pas pousser mémé dans les bégonias », et elle disait qu'elle disait ça parce que elle, comme elle était elle-même la grand-mère, elle voulait qu'on arrête de dire qu'il fallait pas pousser mémé dans les orties.
2: Ah, c'est drôle.
1: J'en ai parlé de mes deux grand-mères comme ça, ça sera égalité.
2: La prochaine question va aller dans ce sens-là aussi, celle des expressions. Alors généralement, on demande à nos invités l'expression belge préférée qu'ils ont, mais puisqu'aujourd'hui, alors si vous en connaissez, vous pouvez évidemment nous en donner une, mais si vous n'en connaissez pas, votre expression française préférée?
1: Alors en tout cas, je dois dire que j'aime beaucoup le nom de la rubrique, et il ne faut pas oublier qu'à Lens, on a aussi des friteries assez incroyables, je le précise, parce que les Lensois qui m'écouteraient me diraient « Ah, mais que je n'ai pas cité la frite lensoise également ». Mon expression préférée, alors lorsque j'ai commencé au Louvre-Lens, j'avais une collègue qui venait également du Limousin, une collègue qui est aujourd'hui conservatrice au département des antiquités égyptiennes au Louvre, et ça nous amusait beaucoup d'utiliser des expressions du Limousin et de voir nos collègues interloqués ne pas les comprendre pendant qu'eux utilisaient des expressions nordiques qu'on devait deviner. Et donc, j'aimais bien utiliser le mot « banturle », par exemple. Alors, un banturle, en fait, c'est quelqu'un sur qui vous ne pouvez pas tout à fait compter et en même temps qui est assez drôle, tellement il est un peu décalé, mais vraiment ne comptez pas sur lui, un banturle.
2: Eh ben, on aura appris une expression, personnellement, je ne la connaissais pas du tout.
0: On va s'amuser à appeler nos collègues de cette façon, on verra s'ils comprennent. On vous a ramené en enfance tout à l'heure, Annabelle. On va clôturer cette deuxième partie d'émission en vous ramenant plutôt à l'adolescence. C'est vous qui allez signer la prochaine pause musicale, la chanson de votre adolescence qui vous fait encore du bien aujourd'hui.
1: Alors, c'est drôle, mais j'ai tout à l'heure cité Perfect Day de Lou Reed. C'est une chanson que j'ai découverte, je pense, quand j'avais 16-17 ans. Donc, je vais peut-être rester sur cette chanson-là.

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0: Et à l'instant, le choix musical d'Annabelle Ténèze Louride avec Perfect Day. Et on enchaîne avec la deuxième chronique du jour, les romans de l'été.
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2: Dans 5 mois, nous serons le 27 décembre, 2 jours après Noël. Oui, je sais, évoquer Noël en plein cœur de l'été, c'est un peu comme recevoir une boule de neige en plein mois de juillet. Mais rassurez-vous, il y a une bonne raison à ce petit voyage dans le temps. Cette raison se nomme « Comme un 25 décembre », premier roman d'une jeune autrice belge, Luce Caron. Vous l'aurez compris, l'action se déroule le jour de Noël, non pas lors du traditionnel repas en famille et du déballage de cadeaux, mais juste avant, les quelques heures qui précèdent, quand chacun, chacune se prépare à rejoindre la maison de famille. Le dispositif du roman est simple, presque classique. Comme chaque année, Michel réunit ses 3 filles pour les fêtes. Estelle, l'aînée, ne mâche jamais ses mots et assène ses opinions sans filtre. Sophie, célibataire, incarne la bobo écologiste convaincue de ses choix de vie. Et enfin Jeanne, la plus jeune, traverse une épreuve récente et douloureuse, la perte d'un enfant. L'événement dramatique est dans tous les esprits, sans immédiatement être nommé. Autour de Michel et de ses 3 filles gravite Monique, la nouvelle compagne de Michel, dont la simplicité un peu maladroite pourrait bien paradoxalement être ce qui manquait à cette famille pour respirer. Sur le papier, rien que de très attendu, un patriarche, des filles au tempérament contrasté, une nouvelle venue qui bouscule les habitudes. Mais Luce Caron évite soigneusement l'écueil du casting de sitcom pour aller chercher, sous la façade des convenances, ce que chacun ne dit pas. Le choix de la narration fait toute sa réussite. Plutôt que de raconter la scène de l'extérieur, l'autrice plonge dans la tête de chaque personnage, tour à tour, pour donner à entendre ce qui ne se dit jamais à voix haute. Ce procédé du monologue intérieur multiplié dévoile avec les malentendus, les non-dits, les petites blessures d'orgueil et les différences de vocabulaire ce qui sépare des gens qui pourtant s'aiment ou du moins le croient. Le vrai sujet de « Comme un 25 décembre » n'est donc pas tant Noël que cette question « Que pensent réellement de nous ceux qui nous sont les plus proches derrière l'amabilité de façade ?» Chaque protagoniste avance masqué et le lecteur seul a accès à tous les points de vue. Il mesure combien l'image que chacun se fait des autres est faussée, partielle, parfois injuste. Vous l'aurez compris, Comme un 25 décembre n'est pas un roman de Noël, un doudou réconfortant, non, c'est une radiographie de la famille. Il n'y a pas de révélation fracassante qui redistribue les cartes en une soirée, pas de crise ouverte façon règlement de compte. Le drame, la perte d'un enfant vécu par l'un des personnages, affleure progressivement. Avec pudeur. Un roman de demi-teinte où les tensions couvent plutôt qu'elles n'explosent et où les liens familiaux se révèlent dans leur ambivalence, ni tout à fait solide, ni tout à fait rompu, simplement humain, fait d'habitude, d'obligation et d'affection maladroite. Cette retenue doit beaucoup, certainement aussi, à la sensibilité de l'autrice. Violoniste professionnelle, Luce Caron apporte à ce premier roman une écoute fine des dissonances, un sens du contrepoint entre les voix qui doit, on l'imagine, à sa pratique musicale. Sans effet de manche ni psychodrame, Luce Caron réussit le pari d'un texte choral où le silence en dit souvent plus long que les mots échangés à table. Comme un 25 décembre est paru aux éditions MEO.
0: Troisième et dernière partie de cette émission du sucre dans votre été, aujourd'hui en compagnie d'Annabelle Ténèze, directrice du Louvre-Lens. Annabelle, on a eu l'occasion avec vous d'évoquer bien votre parcours, l'histoire du Louvre-Lens, également ses différentes particularités. On a entendu vos préférences en matière de jurons ou de nourriture par exemple. Là, on va revenir un peu plus sur le sujet du Louvre-Lens en tant que tel, avec ses différentes actualités, dont une qui vous occupe durant tout l'été, à savoir Parc en fête. Ça a débuté le 4 juillet et ça prendra fin le 30 août. Parc en fête, tout est dans le nom, le parc du Louvre-Lens ouvre ses portes pour des moments festifs.
3: Exactement, c'est un de nos programmes phares d'été et ce qui est incroyable dans Parc en fête, c'est que vous ne ferez jamais la même chose tous les jours. C'est important pour moi de vous dire tout de suite que c'est un programme d'activité entièrement gratuit. Et la spécialité de Parc en fête, eh bien, c'est d'entremêler aussi bien des moments évidemment d'histoire de l'art, mais aussi des moments de détente, d'activités sportives, artistiques, Et c'est une manière de rappeler que le parc Louvre-Lens, c'est vraiment une partie constituante de notre projet. On pourrait presque parler de parc-musée, puisqu'on y a aussi bien la mémoire de l'histoire minière avec les rails. On y a aussi bien un parc qui est un lieu de préservation de la biodiversité, de la faune, de la flore. C'est un lieu également où on voit des œuvres d'art, où on peut se détendre et donc on peut aussi jouer, s'amuser, faire tout un tas d'activités avec une thématique différente. Chaque semaine, on peut aussi entendre de la musique et parfois des spectacles, du théâtre. Je vous invite vraiment à regarder notre site internet, nos réseaux sociaux pour les activités de chaque semaine. Et vous pouvez aussi bien participer à une activité qu'être en autonomie. Il faut savoir que, par exemple, on a du prêt de matériel sportif. On a également du tir à l'arc, un mini-golf. Et c'est aussi un lieu dans lequel, tous les ans, vous pouvez découvrir des nouvelles œuvres d'art. Et cette année, on a eu la grande chance d'avoir des œuvres d'art assez exceptionnelles qui sont arrivées au musée.
4: L'idée de cet événement et de son côté très éclectique, un peu comme votre musée d'ailleurs, en fait, au final, quand on vous écoutait tout à l'heure parler de la galerie du temps et des autres espaces, c'est un côté très éclectique que vous mettez en avant. Ici, pendant tout l'été, c'est vraiment proposer des activités qui peuvent toucher tous les publics pour qu'au final, tous ces publics puissent aussi découvrir l'art.
3: Exactement, et je pense aussi que c'est une manière de montrer combien l'art, en fait, est complètement dans la vie. Donc, par exemple, la semaine du 20 juillet, c'est la semaine de la biodiversité. Une autre semaine est autour des contes, une autre autour de la photographie, et on pourra apprendre des techniques anciennes de photographie. Donc, toujours des ateliers d'initiation. Tous les après-midi, vous pouvez apprendre à dessiner autour aussi de notre plan d'eau. Et il y a aussi des moments particulièrement forts, dont notamment notre fameuse Nuit des étoiles, qui cette année tombe le samedi 22 août, avec du cinéma en plein air, des visites à la torche, des observations à la lampe torche, des observations des étoiles, et aussi la possibilité pour 100 personnes de camper toute la nuit dans le parc du musée. Ça, c'est aussi quelque chose d'assez incroyable. Je dis souvent que c'est le camping le plus chic des Hauts-de-France. Et un grand moment de parc en fait cette année, ça a été l'installation de deux ensembles de sculptures monumentales, les six continents, qui sont un prêt exceptionnel pour deux ans du musée d'Orsay. Ce sont les sculptures de la fin du 19e siècle, conçues pour le palais du Trocadéro, qui sont habituellement sur le parvis du quai d'Orsay et qui donc seront présentées le temps des travaux pendant deux ans au Louvre-Lens. Et leur font écho à un ensemble de sculptures animalières de l'artiste contemporaine Gloria Friedman, qui est une artiste qui travaille depuis les années 80 la question de la représentation animalière et aussi du contexte de crise écologique. Elle était très en avance sur nous. Et donc, c'est une autre manière de représenter le globe terrestre, puisque ce sont six sphères qui sont chacune surmontées d'un animal qui trône face à nous, une tortue, un loup, un cerf, également un ours, qui nous amène à la découverte de la forêt qui est à l'intérieur du parc du musée. Ces sculptures sont aussi là pour deux ans et depuis qu'elles sont arrivées, elles ont une attraction très forte sur le public. Elles sont à la fois très spectaculaires et très proches de nous sur la manière dont on peut s'inspirer et vivre avec les animaux.
4: Annabelle Ténez, pour clôturer cette émission, il reste aussi un événement encore à aborder, celui de la rentrée, une exposition qui débute ce 23 septembre, intitulée « Trop mignon, l'art du bonheur ». Il s'agit d'un voyage à la rencontre de nos émotions à travers l'histoire de l'art.
3: Oui, c'est un sujet qui peut sembler surprenant, mais on pense au musée qu'on peut aborder avec beaucoup de sérieux les sujets qui semblent légers, et au contraire, trouver toujours de la profondeur également dans l'ensemble de ces sujets dits légers. En fait, on a souvent l'habitude de travailler la tragédie, la tristesse. Or, la joie, le bonheur, ça fait partie intrinsèquement de notre quête dans la vie humaine. Et donc, on va chercher les émotions, la tendresse, à travers un parcours artistique d'œuvres qui vont de l'Antiquité jusqu'à nos jours. Pourquoi on trouve les œuvres d'art trop mignonnes ? Est-ce qu'elles étaient mignonnes pour les personnes qui les ont créées à l'époque, par exemple celles de l'Antiquité égyptienne, ou est-ce que c'est notre regard d'aujourd'hui ? Et ce sujet nous semble aussi particulièrement important parce qu'on vit dans une époque où le mignon est partout. Le cute, le kawaii japonais est devenu une mode mondiale, le mignon coréen également. Et donc, pourquoi est-ce qu'on a une telle un tel goût pour le mignon à une époque qui est plutôt traversée par les crises, par beaucoup d'angoisse. Eh bien, c'est aussi toute cette histoire qu'on va raconter à travers un parcours qui va nous faire découvrir, par exemple, la représentation animalière, les animaux qui vivent dans les ateliers des artistes, le fait que le rose, qui est souvent considéré comme la couleur du mignon, en fait, elle est la couleur dit du féminin et du mignon qu'à partir du XVIIIe siècle. Avant le XVIIIe siècle, il n'y a pas de couleur pour le mot rose. Pourquoi est-ce que les œuvres petites seraient des œuvres plus mignonnes et évidemment, toute une partie aussi sur les sources historiques du kawaii japonais. Et je dois vous dire, en bouquet final, on réenchantera le musée en regardant les chefs-d'œuvre de l'histoire de l'art grâce à Pascal Yèvre, les chefs-d'œuvre de l'histoire de l'art en paillettes. Donc, c'est vraiment toute une exposition pleine de surprises à travers la découverte de nos émotions, mais aussi comprendre eh bien, d'où elles viennent, comment on les ressent, avec aussi des artistes assez incroyables, puisqu'on va découvrir que eh bien, Renoir, Greuze, mais aussi Nicolas Poussin s'intéressent aux mignons. Se poser la question aussi, peut-être vous l'êtes-vous déjà posé, de tous ces petits poutis, ces angelots qu'on voit toujours dans la grande peinture hollandaise, flamande, italienne, et on se pose jamais la question de où ils viennent, tous ces petits bébés qui volent sans parents et qui s'amusent à travers les scènes religieuses et mythologiques. C'est toutes ces questions-là que vous pourrez découvrir en vous amusant dans l'exposition « Trop mignon, l'art du bonheur ».
0: Une exposition à découvrir donc du 23 septembre au 18 janvier au Louvre-Lens. Annabelle, on s'apprête à clôturer cette émission ensemble. Vous avez un public de Belges qui vous écoute, un public qui n'a peut-être pas souvent l'occasion de venir jusqu'au Louvre-Lens. On vous laisse les mots de la fin pour le convaincre de faire la route jusqu'à chez vous.
3: Alors, je dois dire que le public belge est présent puisqu'il il représente environ 6% des visiteurs et des visiteuses et on est très heureux de les recevoir. On vous offre une visite assez différente et il faut vous dire aussi qu'on est très attentif aussi aux artistes belges et aux œuvres belges. Et donc, on travaille souvent avec nos collègues et donc vous pourrez de nouveau, comme pour l'exposition gothique, découvrir aussi des artistes qui viennent de chez vous. Vous êtes nos voisins, on vous attend.
0: Merci beaucoup d'avoir été notre invité aujourd'hui.
3: Merci à vous.
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0: Merci, merci. Michel Paré, à la trompette.
1: Et André Clévesse, à la barre.

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1: Elle est dynamique et souriante, elle est dans ce studio, place à Brigitte Guilbeault. 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
3: Les agitateurs de neurones, bonjour. Notre chronique du jour va commencer par un petit coup de gueule, oui. Me direz-vous, nous avons énormément de raisons d'être outrés pour le moment. Pour ça, il suffit d'allumer la télévision, d'ouvrir un magazine ou un journal, d'écouter les réflexions people bien souvent plus débiles les unes que les autres sur les réseaux. Je n'arrive toujours pas à comprendre, même à mon âge, comment on peut aimer les émissions débilisantes. Comprenez-moi, je ne dis pas qu'il faut à tout prix enregistrer des émissions de philosophie qui passent ou qui passeraient à 3h du matin, parce que de toute façon il n'y en a plus, mais quand même, entre ceux qui vont s'encanailler sur une île peuplée de bellâtres et de tentatrices libertines, d'émissions où il faut être le plus crétin possible, si, ça existe. Maintenant, il y a une émission où celui qui gagne est celui qui a le moins de culture générale. Et n'oublions pas non plus les émissions où les participants ont un niveau d'empathie d'huître. Le but étant de gagner. Gagner quoi ? Bah, de l'argent, évidemment. Il n'y a plus que ça qui fonctionne. Oui, la télévision éduque. Elle désinforme, elle distrait, mais elle crétinise. Et ce qui est terrible, c'est quand on en arrive à ne même plus le remarquer. Le plan a bien fonctionné. Nous sommes devenus des idiots qui marchons au pas des émissions bidons, tout en revendiquant, évidemment, notre liberté. Mais imaginez quand même un peu le chemin que peuvent faire de telles déclarations dans le cerveau d'un enfant ou d'un jeune, voire d'un plus vieux, quand il ne réfléchit pas ou qu'en tout cas il n'a pas les outils pour le faire. Qu'est-ce qu'il va en déduire ? Eh bien c'est simple, que pour gagner du pognon, il ne faut avoir aucune dignité et balancer sur le bas-côté les valeurs humaines les plus nobles, celles qui, en fait, sont celles qui pourraient nous faire évoluer. Ainsi donc, j'en déduis qu'au nom d'une hypothétique victoire, il faut écraser l'autre par tous les moyens possibles et tant qu'on y est, l'achever quand il est par terre. Que nous dit à ce sujet le News Medical ? Il nous dit que la télévision peut être perçue comme débilisante en raison de plusieurs mécanismes cognitifs, comportementaux et de contenu qui encouragent la passivité intellectuelle plutôt que la stimulation. Des études suggèrent qu'une consommation excessive, autrement dit plus de 4 heures par jour, est associée à des baisses de performance cognitive, notamment la mémoire verbale. Voici les principales raisons pour lesquelles la télévision peut avoir un effet. D'abord, la passivité intellectuelle. On se met en mode off. Regarder la télévision est une activité récréative, passive, qui met le cerveau au repos. Contrairement à la lecture ou à la conversation ou les jeux de société, elle ne demande pas de traitement actif de l'information, ce qui diminue l'engagement cognitif. Il y a aussi une surcharge sensorielle et avec un contenu qui est rapide parce que les programmes télévisuels, notamment les émissions de télé-réalité, clash et provocation, utilisent des changements d'image rapides qui sollicitent le cortex préfrontal, perturbant la capacité à se concentrer et à filtrer les informations. Regardez bien les programmes de télé-réalité, mais aussi pas mal de feuilletons ne font que des plans qui ne dépassent pas 15 minutes. Le contenu est simplifié. La volonté de toucher une large audience pousse à la production de contenu de plus en plus léger. Les effets sur le cerveau des enfants, parce qu'une exposition excessive chez les enfants est liée à des difficultés d'attention, un retard de langage et des performances cognitives moindres. Une sédentarité et un déclin de la connaissance, avec une consommation élevée de télévision, est corrélée à une plus grande sédentarité, ce qui peut augmenter les risques de troubles de la mémoire et bien sûr aussi les problèmes physiques. Il y a un effet de bulle. Le sentiment d'abrutissement vient aussi du fait que la télévision peut enfermer le spectateur dans des schémas de pensée répétitifs limitant la pensée critique. Et quand je dis la télévision, évidemment, je pense aussi à ces fameux GSM qui sont vissés dans nos mains. Et pourtant, ils sont nombreux. Ceux qui saluent des comportements moraux de personnes qui vont jusqu'à aller dans le feu pour en sauver d'autres. Les exemples sont nombreux. Une histoire qui m'avait marquée et dont vous allez sûrement vous souvenir, c'était celle de Mamadou Gassama, qui a été surnommé le Spider-Man du 18e. Pourquoi ? Ben parce que en mai 2018, à Paris, ce jeune migrant malien sans papier a vu un enfant de 4 ans qui était suspendu dans le vide, accroché à un balcon au 4e étage d'un immeuble. Et sans hésiter, il a escaladé la façade de balcon en balcon avec une agilité prodigieuse pour aller chercher l'enfant et le mettre en sécurité. Son acte de bravoure, qui a été filmé par des témoins, a fait le tour du monde. Cet acte héroïque a non seulement sauvé un enfant, mais a également changé sa propre vie, parce qu'il a été reçu à l'Élysée par le président Macron, a été naturalisé français et a intégré le service civique chez les sapeurs-pompiers de Paris. C'est une belle histoire, non ? Eh bien, pourtant, elle a été démolie par des « haters », comme on les appelle, donc autrement dit des gens qui haïssent, les gens qui haïssent sur le net et qui n'ont vraiment que ça à faire et qui ont sous-entendu qu'il escaladait pour aller voler. Que voulez-vous ? Comme disait l'autre, on ne peut pas être aimé de ceux qui ne s'aiment déjà pas eux-mêmes. Alors pourquoi c'est l'histoire d'un héros ? Parce que pour un héros, il faut que le courage soit désintéressé. Il n'a pas réfléchi au risque. Il faut que l'action soit immédiate. Il agit là où d'autres restent tétanisés ou se contentent de filmer. Il y a une grande part de modestie pour le véritable héros, parce qu'après l'acte, il a simplement déclaré qu'il a agi par instinct et il ne recherche pas les honneurs. Il existe d'autres exemples marquants de héros ordinaires. Il y en a beaucoup. On appelle ça l'héroïsme ordinaire. Alors qu'est-ce que c'est ? L'héroïsme ordinaire désigne des personnes normales accomplissant des actes de courage, d'altruisme ou de résilience face à des circonstances extraordinaires et bien souvent difficiles, sans posséder de capacités surhumaines. Contrairement aux héros classiques, ces individus agissent dans le quotidien, souvent de manière désintéressée, pour préserver l'humanité. Il y a un très bel exemple aussi de ce genre de héros. C'était lors d'une course athlétique au Nigeria. Un athlète kényan a arrêté de courir à quelques mètres de la ligne d'arrivée, alors qu'il aurait pu gagner. Il l'a fait pour aider un concurrent qui était devant lui, mais qui, à un moment donné, a fait un malaise, était en détresse. Il tombe à terre et il essaye de terminer sa course à quatre pattes et en se faisant rouler sur le sol. Se battant pour finir, un de ses compatriotes arrête sa course pour porter le coureur et lui permettre de franchir la ligne d'arrivée. Il l'a traîné à bras-le-corps sur la dernière ligne droite avant d'appeler les secours. Ce véritable sportif, tant dans le corps que dans le cœur, a été récompensé pour son geste. La foule s'est levée dans les gradins pour le saluer. Donc, nous sommes capables d'applaudir devant le vrai courage, mais alors pourquoi acceptons-nous les crétins et les trouvons-nous irrésistibles ? Je ne vais pas critiquer les réseaux sociaux. Je les utilise aussi et ils sont magiques. Mais encore faut-il bien les utiliser. Regardez comme tous ces héros sur leur clavier s'autoproclament pour des réussites qui sont totalement feintes. C'est fou les diplômes qui sont délivrés sur le net. D'autant qu'aujourd'hui, évidemment, il y a l'IA. Alors l'IA, qu'est-ce que c'est? C'est un ensemble de systèmes informatiques capables d'effectuer des tâches typiquement associées à l'intelligence, telles que l'apprentissage, le raisonnement, la résolution de problèmes, la perception ou la prise de décision. L'IA est un domaine de l'informatique qui s'appuie sur des fondements mathématiques, comme les statistiques, l'algèbre linéaire et les probabilités, et des concepts issus de sciences cognitives. Les applications de l'IA couvrent de nombreux domaines, notamment les moteurs de recherche, les systèmes de recommandation, l'aide au diagnostic médical, la compréhension du langage naturel, les voitures autonomes, les outils de génération d'images, les jeux de stratégie et bien sûr les jeux vidéo. Mais nous l'utilisons pourquoi? Pour manipuler les autres avec des informations truquées. C'est pour ça que nous utilisons l'IA pour tricher. L'IA suscite des inquiétudes concernant l'emploi, la désinformation, son impact environnemental et la protection des données personnelles. Certains estiment que les progrès en intelligence artificielle pourraient représenter un risque existentiel. Bon, si on se mettait un morceau musical là-dessus. Ouais, la création de chansons par intelligence artificielle explose aujourd'hui avec des outils et sont capables de générer paroles et musique en moins d'une minute à partir d'une simple description textuelle. Alors, où est l'artiste? Je ne sais plus, moi. Des morceaux comme Walk My Walk par l'artiste virtuel Breaking Rust cumule des millions d'écoutes, transformant l'industrie musicale et soulevant des débats éthiques sur le droit d'auteur. Je vous propose de l'écouter. C'est beau, mais c'est totalement faux.

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1: L'expression intelligence artificielle a été introduite en 1956 par John McCarthy. Cette définition combine l'aspect artificiel des ordinateurs et des processus informatiques aux aspects intelligents d'imitation de comportements humains, notamment de raisonnement et d'apprentissage. Plusieurs grands noms de la finance se sont montrés intéressés par de telles technologies avec des projets où une intelligence artificielle gère entièrement un fonds, donc un placement. Le domaine militaire utilise de plus en plus l'intelligence artificielle, notamment pour le pilotage automatique, le guidage de missiles, l'identification, le commandement, l'aide à la décision, la cyberguerre et la cyberdéfense, ou pour la documentation et le processus administratif. Vous les avez vus, ces drones tueurs pilotés par l'intelligence artificielle qui ont été utilisés lors du conflit en Ukraine. Et tout ça, sous couvert de compétition. Réussir sa dissertation parce que c'est l'IA qui l'a rédigée? Oh là! Pierre Corneille, dans Le Cid, disait « À vaincre sans péril, on triomphe sans gloire. » Exact. Que vaut un 8 ou un 9 sur 10 si ça a été fait par une intelligence artificielle? Parlons donc un peu de la compétition. Mais avant ça, détendons-nous encore un petit peu avec une petite chanson dont les paroles traduisent magnifiquement l'esprit de celui qui se trouve trop beau et totalement inégalable. Écoutez donc les paroles, bien sûr ici c'est au deuxième degré, enfin j'espère que vous l'avez compris. Il dit « Je suis trop beau, trop sexy pour ma voiture, trop sexy pour la ville, pour cette chemise, bref, je suis too much ». Allez, on décrispe les zygomatiques. Voici I'm so sexy.
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1: Mais revenons à l'esprit de compétition qui caractérise tellement bien les comportements humains. Je vous avoue que j'ai souvent vu des chiens courir l'un derrière l'autre, mais j'en ai jamais vu un faire un croche-pied à l'autre pour arriver le premier. Certains rejettent complètement l'esprit de compétition et prônent une société égalitaire où chacun aide son prochain, sans vouloir le dépasser ou l'écraser. D'autres, au contraire, épuisent une énergie, leur donnant la force de réussir et d'éviter les obstacles. Selon Muriel Jordan, qui est journaliste sur France Bleu, trois points nous poussent à la compétition. Vouloir réussir, avoir peur de l'échec et considérer l'autre comme un ennemi au lieu d'un partenaire. Nous pouvons constater que tout dans les réseaux sociaux et la vie politique de nos pays nous pousse à penser qu'il est impératif de réussir. Mais personne ne nous dit ce que ce mot veut réellement dire. À l'école, c'est avoir de plus beaux points que le voisin. Au travail, c'est être plus performant et décrocher un avancement. Au sport, c'est arriver le premier. Et dans les couples, c'est en jeter aux yeux des autres pour avoir l'air plus heureux qu'eux. C'est quoi réussir ? Avoir beaucoup d'argent ? Dominer ? Avoir l'esprit de compétition, c'est tout mettre en œuvre pour réussir. C'est indéniable. C'est vouloir gagner. Cette volonté de performance n'est pas mauvaise en soi. Elle peut servir de modèle pour les autres. Mais évidemment, ça dépend de la façon dont nous donnons l'exemple. Après un petit tour du côté de cet esprit de compétition, qui est une belle chose en soi, quand on ne le confond pas par opposition à rivalité d'adversaires et besoin de gagner sans dignité, terminons, voulez-vous, en nous demandant ce que peut bien être le fair play. Cette chose qui semble ne plus beaucoup exister aujourd'hui dans les organisations de jeux télévisés sur certaines chaînes qui visent un audimat populiste et mesquin. Fair, en anglais, aborde les notions de beau, juste, loyal, bref, des notions qui nous touchent. Quand je parle de fair play, je pense immanquablement au film musical My Fair Lady, avec la merveilleuse Audrey Byrne, qui fut une dame au sens noble du terme. Elle était née à Bruxelles en 1929 et elle a eu une carrière remarquable au cinéma avant d'y mettre fin et se consacrer à l'aide humanitaire jusqu'à la fin de sa vie. Pour les plus jeunes, disons qu'il y a d'énormes similitudes entre My Fair Lady et le film Pretty Woman que vous connaissez sûrement mieux. Bref, le thème est bien de type Cendrillon ou comment passer des haillons à la richesse. Le fair play ou le franc jeu est une conduite honnête dans un jeu et par extension dans toutes circonstances. Utilisé couramment dans le monde du sport, on dit avoir l'esprit sportif. C'est une valeur qui recouvre à la fois le respect de l'adversaire, des règles, des décisions de l'arbitre, du public et de l'esprit du jeu, mais aussi la loyauté, la maîtrise de soi et la dignité dans la victoire comme dans la défaite. Oui, il faut voir ça sur les terrains de football. Si on voulait résumer tout ceci, nous pourrions dire que la compétition est un concept qui pousse l'individu à toujours se surpasser, non pas pour écraser les autres, mais pour se dépasser lui-même dans une constante volonté de faire mieux. Cette compétition, quand elle se fait avec d'autres, devrait être régie par la volonté de la compétition jouée dans un franc jeu qui ne retire rien à l'esprit compétitif, mais lui donne ses lettres de noblesse. Toute la différence entre le sportif et l'arriviste est là. À vous de voir maintenant cet éclairage dans les émissions qu'on nous propose. Sportif ou arriviste ? Et déceler où l'intelligence artificielle nous bouffe notre intelligence humaine. L'une doit servir l'autre et pas l'inverse. Allez, on se quitte avec Soprano qui nous chante « Le besoin de vaincre ». Ben, on se dépasse en soi-même. En fait, tout est là. Prenez soin de vous et des autres. Smakinou.
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0: Bonjour à toutes et à tous. Aujourd'hui, nous vous présentons un festival devenu un rendez-vous incontournable dans le département de l'Orne, en Normandie. Dédié à la musique classique, il nous fait voyager à travers les cultures et les émotions avec de grands noms de la musique classique, mais aussi des étoiles montantes. Présentation aujourd'hui de l'édition 2026 du Septembre musical de l'Orne qui se tiendra du 4 au 27 septembre. Et Philippe Toussaint est notre invité sur RCF. Bonjour à vous.
1: Bonjour.
0: Alors, vous êtes le président du Septembre musical de l'Orne. On est ravis de vous retrouver cette année dans cette émission pour présenter cette nouvelle édition du Septembre musical de l'Orne. En quelques mots, pour commencer, comment décririez-vous cette nouvelle édition ?
1: D'abord, c'est la 44e, donc c'est quand même un long trajet. Et un trajet dans lequel nous persistons à vouloir couvrir tout un territoire, le département de l'Orne, chaque week-end, dans les quatre coins de ce département, et en faisant soit revenir des ensembles qu'on a beaucoup appréciés, soit découvrir de nouveau des talents de tous les âges, de surcroît, on verra ça tout à l'heure. Et donc, avec donc beaucoup de diversité et un équilibre général, qu'il y ait à peu près autant de musique vocale que de musique instrumentale.
0: Et on va le découvrir donc tout au long de cette émission. Et justement, en introduction, nous avons pu entendre un extrait musical, l'orchestre Le Poème Harmonique, dirigé par Vincent Dumestre, avec notamment Eva Zajcik, mezzo-soprano, un concert nommé Lumière sacrée de l'Italie baroque. Le public va donc voyager avec ce concert d'ouverture ?
1: Oui, parce qu'il y a évidemment un compositeur majeur dans ce programme, c'est Vivaldi, mais on va découvrir aussi d'autres compositeurs de cette époque, comme Locatelli, qui sont pourtant exceptionnels, mais beaucoup moins connus que le fameux Vivaldi.
0: Et on a cité donc Eva Zajcik, mais elle sera accompagnée d'autres voix.
1: C'est une voix majeure, hein, donc pour nous c'est une grande signature, Eva Zajcik, on est très heureux de l'accueillir.
0: L'orchestre du poème harmonique dirigé par Vincent Dumestre avec notamment Eva Zajcik que l'on a entendu en introduction de cette émission, ce sera le vendredi 4 septembre à 19h30 en ouverture du Septembre musical de l'Orne à la Basilique Notre-Dame d'Alençon. On passe avec du piano désormais au Septembre musical de l'Orne avec Anne Kefelec et Gaspard Dehaene et c'est une histoire de famille.
1: Oui, c'est pas si évident que ça. Alors Anne Kefelec, on la connaît et on l'apprécie immensément depuis bien des années. Mais cette fois-ci, elle a voulu venir avec son fils, Gaspard Dehaene, qui entre-temps est devenu un des nouveaux grands talents, si je puis dire, du piano français. Et donc tous les deux vont participer à ce concert, c'est-à-dire que d'une part, Anne Kefelec va jouer une sonate de Beethoven. Ensuite, Gaspard Dehaene va se consacrer littéralement à la musique française du début du XXe siècle, Ravel, Fauré, Melbonis, etc. Et enfin, les deux, la mère et son fils, donc, vont jouer à quatre mains la célébrissime fantaisie de Franz Schubert, ce qui promet d'être un moment exceptionnel.
0: Anne Kefelec et Gaspard Dehaene, regard croisé au piano, c'est le dimanche 6 septembre à 16h en l'église Notre-Dame-des-Couchers-les-Vallées et on écoute un extrait tout de suite.

0: Philippe Toussaint, on continue cette émission avec vous. Je rappelle que vous êtes le président du Septembre musical de l'Orne. Le vendredi 11 septembre, on a également un concert à Bellem.
1: Avec la Scola de l'Orne, parce qu'il faut savoir que la Scola de l'Orne, c'est son 120e anniversaire. Donc sa directrice, Anne-Marie Concé, voulait absolument marquer le coup, sachant que la première année du festival, c'était le père Keinec qui était à l'époque le patron de la Scola et qui avait demandé que l'on fasse, qu'elle soit invitée. Et donc on a comme ça une très longue histoire tout au long du festival avec la Scola. Et donc ça se passera à Saint-Sauveur de Bellem, la grande église de Bellem. Et le choix d'Anne-Marie Concé a été les musiques du Nord. Hein. Donc il y a une sunrise, une messe du lever du soleil par un certain Olav Jello, donc ça c'est vraiment norvégien. Et puis James Whitburn qui est une autre messe, elle britannique. Donc on aura vraiment un regard là vers le nord de l'Europe et on est très heureux d'accueillir donc pour son 120e anniversaire la Scola.
0: Le 120e anniversaire de la Scola de l'Orne que l'on retrouvera donc le vendredi 11 septembre à Saint-Sauveur de Bellem et c'est à 20h.
1: Il faut savoir d'ailleurs, petite parenthèse, que là c'est pas un chœur a cappella puisqu'il y a une partie orchestrale, si je puis dire, tenue par saxophone, contrebasse, deux pianos, enfin bref, une production d'un certain niveau, voilà.
0: Au cours de cette émission, Philippe Toussaint, nous avons entendu du piano tout à l'heure. Désormais, place à la guitare au Septembre musical de l'Orne avec Philippe Moratoglou, un concert nommé « La guitare en voyage ». On va voyager là aussi.
1: Alors, Philippe Moratoglou donc, est un des grands professionnels de la guitare. C'est un instrument, la guitare, qu'on entend à la fois et souvent et pas si souvent que cela. Et donc, je pense que c'est important régulièrement de mettre en valeur son répertoire. Et Philippe Moratoglou, donc, qui est un homme du Midi, à vrai dire, hein, qui vient chez nous à cette occasion, va faire un tour de toutes sortes de compositeurs, comme Manuel Lefalia, donc Hector Villa-Lobos, et d'autres encore. Donc, c'est à la fois l'école espagnole, l'école latino-américaine et le regard français quelque part, parce que lui-même compose activement. Donc ça va être un programme particulièrement intéressant et dans une très jolie église, Saint-Pierre-la-Rivière, qui a été restaurée. Nous souhaitons mettre en valeur le patrimoine religieux, hein, surtout quand il est en bel état. Une restauration comme celle-là, ça mérite d'être vu.
0: Justement, le Septembre musical de l'Orne a la particularité d'organiser la grande majorité de ses concerts dans les églises. C'est un choix pour vous ?
1: C'est à la fois un choix et en même temps une obligation, parce que comme on veut aller dans beaucoup de villages, le seul endroit où on peut faire des concerts, c'est justement l'église. Alors nous sommes aussi dans 4 ou 5 grandes salles hein, qui ont été créées au cours de ces 44 années, mais la dominante, c'est quand même effectivement le patrimoine religieux.
0: La guitare en voyage par le guitariste Philippe Moratoglou, un concert proposé par le Septembre musical de l'Orne en l'église donc Saint-Pierre à Saint-Pierre-la-Rivière à Gouffern-en-Auge. C'est le samedi 12 septembre à 16h et on écoute tout de suite Muraille.

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1: Philippe Toussaint, nous allons découvrir un autre chœur désormais, le chœur Microcosmos qui se produit dans le cadre du Septembre musical de l'Orne, une proposition inspirée cette fois des cultures du monde.
2: Oui, alors si vous voulez, le chœur Microcosmos, c'est un chœur professionnel, là pour le coup, un chœur exceptionnellement doué, hein, il faut le dire aussi, et qui a monté un programme qui, lui, véritablement, va de l'Europe à l'Asie, et donc est avec vraiment des regards très variés sur le plan musical. Et ce qui va être aussi très original dans ce programme, c'est que ce chœur, qui est un grand chœur, c'est une trentaine de chanteurs, donc c'est pas un petit chœur, et il va être accompagné de timbales, de gigantesques timbales, de six gigantesques timbales, qui vont donner un caractère très particulier aussi à ce concert. Donc, si vous voulez, c'est là où on voit qu'on aime bien sortir des sentiers battus, on aime bien retrouver de temps en temps des chefs-d'œuvre que tout le monde connaît et a envie de réécouter, mais là, on est dans une découverte absolue.
1: Et le concert se nomme « Saga des peuples sans armure ». Ça donne envie également, on a envie de découvrir ce qu'il y a derrière ce titre. Exactement. Particulier. « Saga des peuples sans armure » par le chœur Microcosmos, ce sera le dimanche 13 septembre au Forum de Flers. Et on écoute tout de suite.

0: On continue la découverte de la programmation du Septembre musical de l'Orne, dont la prochaine édition aura lieu du 4 au 27 septembre. Philippe Toussaint, c'est un voyage hors du temps désormais qui nous attend avec l'ensemble de Tchélis.
1: Alors, De Tchélis, c'est un ensemble que nous connaissons depuis longues années, qui est installé dans l'Orne d'ailleurs, et qui nous propose cette fois-ci un regard vers le Moyen-Âge, hein, donc avec en particulier une symphonie harmonique, si je puis dire, d'Hildegard von Bingen, qui est donc la grande compositrice germanique, hein, de l'époque médiévale, de la fin de l'époque médiévale quand même. Et on va faire ça dans une très jolie église, l'église Saint-Pierre de Bazoches au Ulm, c'est plutôt dans le nord du département, et c'est une église qui est très originale dans sa configuration, et donc j'attends beaucoup de ce lien entre un lieu qui est tout à fait médiéval, cette époque-là, et un programme justement qui est en harmonie avec ce type de lieu. Donc ça fait partie aussi de la mécanique, si je puis dire, du festival, avoir la musique qu'il convient pour le lieu que l'on choisit. Il faut que les deux se marient bien. Donc, et là, ça sera très intéressant.
0: Et vous l'avez dit, donc l'ensemble est installé dans le département, dans l'Orne. Quelle est la place justement pour les artistes normands peut-être dans le festival ?
1: Eh bien, vous savez, vous avez plusieurs types d'artistes normands. Vous avez des chanteurs, c'est le cas de Tchélis, et puis vous avez des formations qui sont elles-mêmes encouragées, qui ne sont pas vraiment localisées au sens où l'est Tchélis, hein, mais qui sont quand même avec des attaches, qui sont elles-mêmes d'ailleurs encouragées par la région. La région a elle-même un programme qui permet justement de favoriser l'implantation sur place de formes musicales importantes. Hein. Donc ça, c'est un petit peu les deux types, si je puis dire, de... Et puis vous avez des solistes, hein, des solistes identifiés qui peuvent être très intéressants. Et là, chaque année, on en invite. Hein. Donc c'est un point constant, on peut dire, c'est une des fonds constants du festival.
0: Primavox, Voix du Moyen-Âge par l'ensemble de Tchélis, est programmé vendredi 18 septembre à 20h en l'église Saint-Pierre à Bazoches-Ulm.

0: Philippe Toussaint, on l'a dit en introduction de cette émission, l'une des particularités notables du Festival du Septembre musical de l'Orne est qu'il met en lumière le patrimoine aux quatre coins du département de l'Orne, grâce notamment à des visites de lieux prévues dans le cadre du festival. Alors, au milieu de cette émission musicale, est-ce qu'on peut revenir justement sur ces différentes visites organisées ?
1: Alors, chaque week-end, il y a une visite qui est organisée. Le 6 septembre, c'est à Écouché-les-Vallées. Tout à l'heure, on en parlait, c'est le concert d'Anne Kefelec et de son fils. Le village lui-même est un vieux village qui a souffert un peu de la guerre, mais pas trop. C'est-à-dire que c'est la gare qui a été laminée, mais le vieux centre historique a été plutôt protégé. Il y a ensuite, le 12 septembre, le musée du château de Flers, qui était très intéressant. Donc ça, c'est vraiment... C'est pas toujours facile d'y entrer, donc il faut en profiter. Vous avez le 20 septembre une visite de Saint-Julien, l'église des années 30, l'église absolument incroyable, en plein milieu de Donfond, et qui aujourd'hui est restaurée. Donc c'est, la restauration est en train de se terminer. Donc une visite organisée. Et enfin, à Bagnoles de l'Orne, le dernier soir, on pourra visiter le jardin retiré, et qui est donc... alors là, on est dans le domaine plutôt de la nature et de l'aménagement d'un jardin très naturel, on peut vraiment dire, qui est très célèbre à Bagnoles de l'Orne. Donc, vous voyez, on aura deux églises, un château et un jardin. On essaye d'avoir un menu diversifié.
0: Voilà, quatre visites à découvrir dans le cadre de ce festival musical, le Septembre musical de l'Orne. Et justement, on va revenir à la musique parce qu'on va entendre dans quelques instants deux musiciens qui s'associent pour nous offrir des préludes de danse. C'est le nom du concert, un clarinettiste et un accordéoniste.
1: Alors, chacun de ces deux personnages, Florent Eau est donc le clarinettiste et Théo Hould est l'accordéoniste, chacun est déjà venu d'ailleurs, mais par contre, ils ne sont pas venus ensemble. Et donc, toute l'originalité, c'est de mettre ensemble deux instruments qu'on n'a pas coutume d'entendre de concert. Hein. Donc, ils ont un programme absolument splendide, avec des œuvres de Bartok, de Fauré, de Piazzolla, bien entendu, de Manuel de Falla. Donc, vous voyez, on a donc des sources françaises, hispaniques, donc ça va être très varié. Et je pense que l'accordéon, au fond, depuis des années maintenant, a accueilli sa place, toute sa place dans le programme du festival. C'était au fond un instrument populaire pour des fêtes populaires. Hein. L'accordéon, c'était vraiment le piano qu'on portait en bandoulière, en quelque sorte. C'est un instrument incroyable, d'ailleurs, soit dit en passant, l'accordéon. Les accordéons français sont particulièrement réputés, il faut le savoir aussi. Mais voilà, et maintenant, on l'intègre quasiment dans un parcours de musique classique. Voilà. Mais la musique classique ne veut pas dire immobile et sans diversité. C'est le cas ce soir-là.
0: Le clarinettiste Florent Eau et l'accordéoniste Théo Hould présentent Prélude de danse en l'église de Saint-Ouen-le-Brisou. C'est le samedi 19 septembre à 16h.

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1: Philippe Toussaint, on vous retrouve pour la suite de cette émission L'été des festivals sur RCF Notre-Dame. Je rappelle que vous êtes le président du Festival du Septembre musical de l'Orne en Normandie. Alors on va entendre dans quelques minutes un autre duo, Henri de Marquette et la pianiste Alexandra Matviatskaya, là aussi avec deux instruments.
2: Oui, alors ça, c'est le violoncelle et le piano. Donc ça, c'est quand même beaucoup plus classique, hein, pour le coup. C'est des sonates classiques. Simplement, ça associe Henri de Marquette, qui est un des piliers du festival depuis bien des années, et donc qui m'aide comme directeur artistique, on peut dire, du festival. Et puis, donc, cette jeune femme russe, qui est professeure, comme lui, à l'école Cortot de musique, qui est une grande école de formation musicale à Paris. Et je les ai entendus jouer l'an dernier, tous les deux. C'était à Mortagne, d'ailleurs. J'ai été absolument fasciné par la façon dont cette pianiste arrivait à accompagner, si je puis dire, former un duo avec le violoncelle qui en aucune manière n'écorne l'équilibre entre les deux instruments. Parce qu'il faut bien avoir en tête que le piano est un instrument qui peut avoir une puissance ravageuse et ce que le violoncelle ne pourra jamais valoir. Donc du coup, il faut que le pianiste soit très vigilant. Or, les grands du piano ont beaucoup de mal à se réfréner parfois quand on a un pareil instrument sous les doigts. Et elle, dans son phrasé musical, m'a semblé vraiment extraordinaire. Et donc, j'ai vraiment tenu beaucoup à ce qu'elle vienne, qu'elle soit vraiment annoncée, si je puis dire, clairement, comme un moment important pour le festival et comme une sorte d'école de la parfaite harmonie entre un piano et un instrument à cordes, en l'espèce un violoncelle.
1: Romance pour violoncelle et piano, c'est donc à découvrir le samedi 19 septembre à l'église Saint-Pierre de Mortrée.
2: Le programme d'ailleurs associe Chopin, la suite sonate pour violoncelle qui est une merveille, la célébrissime sonate Arpeggion de Schubert et une sonate également, la sonate d'Edouard Grieg. Donc c'est un programme monstrueux vraiment pour ces deux artistes.
1: Un beau programme et on en écoute tout de suite un avant-goût sur RCF.

0: des airs d'opéra vont ensuite résonner. Ce sera au Quai des Arts à Argentan désormais.
1: Alors ça, c'est une nouvelle importante pour le festival parce que nous avons pendant des années pu inviter une troupe anglaise qui s'appelle Diva Opera, qui est animée par une personnalité musicale incroyable, un certain Brian Evans, qui est pianiste, mais qui transcrit littéralement pour piano pratiquement ce que font des orchestres entiers. Et il a eu un succès fou à l'époque où nous pouvions faire des concerts, l'accueillir au Haras du Pin. Et puis le Haras du Pin a changé d'orientation, etc. Donc on a arrêté de faire ces concerts au Haras du Pin, d'autant plus qu'il y a eu le Brexit. Vous savez, on en a parlé beaucoup du Brexit, mais l'effet a été d'empêcher pratiquement les artistes de venir d'Angleterre. Et donc c'était très très très compliqué, donc on a fini par y renoncer. Et puis il fallait trouver un lieu. Et donc le Quai des Arts, en espèce, nous a semblé le bon lieu. Et on va donc, surtout que l'idée de l'opéra a progressé, au fond, il y a eu des tentatives diverses. Et donc voilà, donc on réinvite le Brian Evans, qui a 10 ans de plus, mais qui a l'air encore absolument toujours pareil, avec toujours une distribution de voix absolument remarquable. Et surtout, ce qui, dans le cas de l'opéra, est tellement important, avec une mise en scène. Alors à chaque fois, on se dit, ces Anglais, ils sont quand même incroyables, parce qu'ils ont une imagination formidable et souvent, alors là c'est pas toujours très gai hein, la bohème, mais quand même avec une expression des sentiments qui est quand même un point clé dans l'opéra, d'exprimer des sentiments, hein, ça peut être gai ou pas du tout gai, et donc ils sont très bons dans ce domaine. Donc, et c'est ça le secret de l'opéra, c'est de la musique mais au service soit d'une comédie, soit d'une tragédie. Voilà, donc rendez-vous au Quai des Arts pour ce moment important. J'espère que ça marchera bien, que le public appréciera, parce que si c'est le cas, je pense qu'on repartira pour une séquence annuelle d'opéra.
0: Et rendez-vous donc le vendredi 25 septembre à 20h au Quai des Arts à Argentan, on l'a dit. Et on écoute tout de suite un extrait justement de La Bohème par Diva Opera. 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
1: Nous sommes toujours avec Philippe Toussaint, président du Septembre musical de l'Orne, festival qui se tient en Normandie du 4 au 27 septembre prochain. Alors le prochain concert, Philippe Toussaint, vous l'avez nommé « Jeunes talents, grandes émotions », ça veut tout dire.
2: Oui, parce que alors nous avons eu la chance l'année dernière d'accueillir Philippe Jaroussky, dont ça fait pas besoin de faire de présentation à ce micro quand même, mais qui a quand même donc eu un immense succès son concert. Et dans la troupe il y avait une personne que j'ai rencontrée qui était celui qui s'occupe de l'académie musicale qu'a créé Philippe Jaroussky à la scène musicale tout près de Paris. Et donc je lui ai dit que ça serait intéressé. J'avais entendu un ou deux de ces jeunes que je trouve fort remarquable. Et ce sont des jeunes qui sont vraiment au stade final, si je puis dire, de leur formation, et qui vont ensuite voguer. Donc voilà. Donc je suis allé à une audition qui était passionnante, à vrai dire, et je me suis dit, mais ils ont tous un talent incroyable, tous ces jeunes. Et c'est à ce moment-là que j'ai proposé de monter un dispositif dans lequel, un, nous invitons à un concert cinq de ces jeunes, donc trois instrumentistes, piano, violon, violoncelle, et puis deux voix, une soprane et un baryton. Donc ces cinq-là vont être invités pour un concert où ce sera, si j'ose dire, parce que nous avons l'objectif de les pousser, lancer dans la carrière, donc ça sera avec un cachet. Donc ils seront rémunérés normalement pour ce concert. Mais il y a une contrepartie. Et la contrepartie, c'est pas ce soir-là qu'elle va se jouer, mais à l'automne, ils viendront passer quelques jours dans l'Orne pour aller donner un récital dans trois EHPAD du département. Alors, on n'a pas encore choisi les trois EHPAD parce qu'il faut un endroit qui s'y prête, que l'équipe souhaite les accueillir, etc. Et donc, on va lancer d'ailleurs un petit appel de fonds de mécénat pour financer justement ces trois concerts qui auraient lieu donc dans le département à l'automne. Voilà, après le festival, bien entendu, ça peut être pendant l'hiver, peu importe, les dates sont moins importantes que les lieux, il faut trouver des volontaires. Donc voilà, donc ça, c'est à la fois un concert donc, où on va lancer des jeunes, qui me semble très important, et où on va aussi peut-être donner l'occasion à des publics empêchés d'accueillir la musique là où ils se trouvent.
1: Est-ce que c'est quelque chose que vous aimeriez reproduire les autres années, ce dispositif ?
2: Ben écoutez, vous savez, toute idée qu'on nouvelle, on la teste d'abord. Et si on pense que c'est une chose à proroger, à recommencer, on recommence. Le festival a eu comme ça des idées qui ont souvent été suivies d'effets pendant des années. Et puis, à un moment donné, on décide de changer. Il y a une autre idée qui arrive, etc. Donc, on verra bien. Mais l'idée, en tout cas, je pense qu'elle est assez importante. Hein, parce que le fait d'apprendre porter de la musique dans des endroits comme ça, c'est important. La région elle-même a sonorisé, si je puis dire, les concerts de son orchestre régional pour que ce soit diffusé dans d'autres lieux. C'est pas notre tactique. Nous, notre tactique, c'est qu'il faut voir les musiciens. Alors évidemment, c'est pas un orchestre dont il s'agit, sinon ce serait pas possible. Mais ça sera deux ou trois musiciens.
1: Une belle initiative donc proposée dans le cadre et en parallèle du Septembre musical de l'Orne.
2: Mais alors j'aimerais aussi dire une chose. On ne fait pas du jeunisme, si je puis dire, au Septembre musical. Parce que le lendemain, on a donc le Carré du Perche qui nous accueille avec un grand nom du violon français, Régis Pasquier. Et là, pour le coup, Régis fêtera cette année ses 80 piges. 80 ans, c'est quand même assez rare qu'un musicien de cet âge-là soit encore au sommet, littéralement, de son talent. Il joue avec Claire Désert, qui est une merveilleuse pianiste. Et je pense que c'est très important aussi que des personnalités de cet âge-là, qui sont encore en pleine possession de leurs moyens, soient aussi invitées. Voilà, des jeunes le matin. Et le grand talent, je dirais le grand-père, on peut dire, qui le soir. Et on verra qu'on a autant de plaisir dans un cas que dans l'autre.
1: Les grands talents et les étoiles montantes donc, qui se croisent ici au Septembre musical de l'Orne. Et on rappelle les dates de ces deux concerts. Donc l'Académie musicale Philippe Jaroussky, ce sera en l'église Saint-André des Chauffours le samedi 26 septembre à 16h. Et Régis Pasquier et Claire Désert, ce sera également le samedi 26 septembre à 20h. À Mortagne-au-Perche, au Carré du Perche.

0: Et Philippe Toussaint, on arrive déjà à la fin de cette émission et de la présentation de cette 44e édition du Septembre musical de l'Orne, festival orné qui va se clôturer avec du jazz manouche, il me semble.
1: Alors, vous savez, la spécialité de Bagnols a toujours été le faible pour tout ce qui tourne autour du jazz. Alors, le jazz, c'est des instruments, ce sont des voix. Et là, on est plutôt... Alors, on a eu des grandes voix, hein, donc Rhoda Scott et autres, etc. Mais là, ce coup-ci, c'est plutôt les instruments. C'est le jazz manouche, qui est une forme très particulière de jazz. Et Angelo de Barre est certainement la vedette en France de ce type de musique, qui est toujours très chaleureuse, très joyeuse. C'est une musique qui a un côté presque folklorique, on peut dire, parce que c'était vraiment l'âme populaire de l'Europe centrale, dont il s'agissait souvent. Et bien voilà, donc on a cette grande pointure du jazz manouche, et ça montre aussi que le festival reste ouvert à toutes les options musicales. On considère qu'on a autant de plaisir à écouter, si je puis dire, du Beethoven que du jazz manouche. Voilà.
0: Et on a découvert donc dans cette émission cette belle programmation proposée à nouveau cette année pour une 44e édition par le Septembre musical de l'Orne. Merci beaucoup Philippe Toussaint d'avoir été avec nous sur RCF pour présenter cette nouvelle édition de ce festival dont vous êtes le président. Nouvelle édition qui aura lieu, on le rappelle, du 4 au 27 septembre prochain. Merci à vous Philippe Toussaint. Et pour retrouver toutes les informations et pour réserver vos places, rendez-vous sur le site internet septembre-musical.com ou appelez le 02 33 26 99 99. Je répète, le 02 33 26 99 99. Et on va terminer cette émission en musique avec Angelo de Barre qui clôturera le Septembre musical de l'Orne le dimanche 27 septembre à 17h au centre d'animation de Bagnols de l'Orne.

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0: Je vous emmène aujourd'hui en Seine-Maritime sur la côte dite d'Albâtre, qui désigne ces hautes falaises de calcaire qui bordent le littoral du Havre au Tréport. Une côte caractérisée par ses fonds crayeux qui donnent aussi à la mer dans ce coin de Normandie cette couleur vert d'eau inimitable et qui inspira tant de peintres impressionnistes. Nous découvrons la ville de Dieppe et en particulier son château médiéval perché sur un éperon rocheux. Face à la mer, le château est un élément incontournable du paysage diepois. Nous avons rendez-vous avec Pierre Ikovitch, conservateur passionné et passionnant, vous allez l'entendre, du château musée de Dieppe et ce depuis près de 30 ans.
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2: Voilà, on est ici vraiment dans les entrailles du château, puisqu'on voit par cette vitre l'intérieur de la tour la plus ancienne du château. En réalité, cette tour a précédé le château lui-même tel qu'on le conçoit. C'est-à-dire que c'était la tour sommitale des remparts qui ceinturaient la ville de Dieppe à partir du XIVe siècle. Donc cette tour qu'on voit ici de l'intérieur date du XIVe siècle, et c'est sur cette tour et le reste des remparts qui la voisinaient que le château s'est construit au XVe siècle, à la fin de la guerre de Cent Ans, pour préserver de la ville de nouvelles invasions potentielles des Anglais qui l'avaient envahi à partir des années 1420.
0: Donc on peut dire que c'est un château du XVe siècle.
2: Alors le château date indubitablement du XVe siècle, c'est l'époque à laquelle il a été conçu, et en réalité son achèvement intervient seulement en 1470, 71, 72 à peu près, alors que sa construction effective débute autour de 1450. Sa conception, la demande initiale du capitaine des Marais qui avait libéré la ville des Anglais, date de 1435. Et il faudra attendre 15 ans sensiblement pour que le roi accepte, que les impôts soient levés, qu'on ait amassé à la fois l'argent nécessaire et aussi les plans, enfin la contribution d'un architecte qui a conçu le château tel que nous le connaissons.
0: Qu'est-ce qu'on sait de ce Charles Desmarais, justement?
2: Alors, Charles Desmarais, c'est un capitaine du coin, c'est un petit noblio local, si vous voulez, qui va, avec sa petite troupe, une petite troupe d'hommes, prendre en 1435 la ville qui était occupée par les Anglais. Précisément, les Anglais possèdent et détiennent le port de Dieppe. Ils ont installé, donc ils tiennent la ville, mais ils ont aussi installé une bastille, c'est-à-dire une sorte de petite forteresse en bois posée sur la falaise orientale de Dieppe, donc qui domine exactement le chenal du port de Dieppe. Et donc, par cette bastille et par leur maîtrise de la ville, ils contrôlaient complètement les sorties et les entrées commerciales ou autres du port de Dieppe. Charles Desmarais donc prend la ville dans un premier temps. Ensuite, donc une fois que la ville est sécurisée, les Anglais sont donc mis dehors, se réfugient sur la Bastille, et il faudra attendre 1443 pour que le futur Louis XI, alors dauphin du roi de France, avec une troupe, sollicite les Diepois, les Poletais qui habitaient juste au pied de cette Bastille, les habitants du quartier du Polet, qui vont donc se joindre à la troupe royale et prendre d'assaut avec artillerie, arbalète, engins de levage, tours d'assaut pour passer au-dessus des remparts, vont prendre la Bastille, tuer ce qu'ils devaient tuer et puis renvoyer les autres ou les mettre en prison. Et donc vont finalement libérer la ville, et ça en est en août 1443, ce qui vaut encore aujourd'hui à la ville de Dieppe de célébrer cette fameuse fête de la mi-août. La fête de l'Ascension de la Vierge, certes, mais c'est surtout la mi-août, il fête depuis cette période-là la libération de la ville des forces anglaises. Charles Desmarais est, du fait d'avoir pris d'assaut la ville, reconnu comme un homme sachant tenir une troupe et défendre la ville, il va demander l'autorisation au roi, en réalité, d'établir ce château. C'est le roi qui va autoriser ça, qui va également autoriser la ville de Dieppe à lever l'impôt et permettre la construction. C'est ce qui expliquera cette longueur du démarrage et à la fois de la levée de fonds, si vous voulez. Pour construire un château comme celui-ci, il faut du temps et de l'argent, surtout. Donc l'argent, il a fallu le réunir au moins en premier chef pour concevoir le projet et puis lancer l'opération. Et puis ensuite, il y a le temps de construction. On ne construit pas un château qui...
0: C'est combien qu'on ait un peu une idée pour nos auditeurs, ce château en tout? Donc il y a deux tours remarquables.
2: Alors, il y a la première tour du XIVe siècle et puis il y a... trois autres tours. Il y a une, deux, trois, et puis une autre qui est un peu noyée dans la maçonnerie du fait des additions successives qui se sont faites au château initial. Et donc, depuis la ville, on voit trois tours, une carrée au milieu, entourée de deux tours rondes de tailles différentes. Il y a la tour ronde initiale, donc du rempart du XIVe siècle, qui fait face à la falaise et à la mer, qui est de taille plus importante également. Et puis, il y a une tour carrée qui est un peu dissimulée aujourd'hui dans le reste des maçonneries et qu'on distingue un peu moins bien, mais qui est bien présente, dont on voit les parements à différents endroits.
0: Et voilà, la vraie château fort avec un pont-levis.
2: Voilà, alors il y a un pont-levis, il y a des tours très différentes. Chaque tour est de volume différent. Les toitures sont dans des orientations et même des matières différentes. On a des toits d'ardoise, des toits de tuiles. On est vraiment sur un château du Moyen-Âge, tel qu'on les rêve quand on est enfant, avec des tours dans tous les sens, des fenêtres à différentes hauteurs. On n'est pas du tout sur le systématisme de l'architecture post-Renaissance. On voit des alignements de fenêtres toutes régulières. C'est vraiment un château donc de type médiéval. Et surtout, c'est un château défensif par essence. On n'est pas sur ce que j'ai l'habitude de dire sur un château féodal, au sens propre et littéraire et historique du terme. C'est-à-dire qu'on n'a pas un seigneur qui règne sur ce château, qui est le maître des lieux et qui a ses terres, ses serviteurs, etc. On est sur un château défensif, confié à un officier avec une troupe, sans doute petite au démarrage, puisque la cour était somme toute restreinte, assez resserrée. Et en fait, ce château est resté sous ce statut de château défensif sous l'autorité du roi, jusqu'à la Révolution française. Ensuite, il est passé donc, sous les différents régimes sous la République. Il est devenu prison à la Révolution française, puis il est repassé sous l'autorité militaire pendant tout le 19e siècle, sous des régimes différents, et il a été enfin classé monument historique en 1862, c'est-à-dire assez tôt dans les premières vagues de monuments historiques. Et il a été de ce fait donc difficile à aménager davantage par les militaires, qui ont finalement choisi de l'abandonner pour construire une grande caserne plus confortable et facile et correspondante aux moyens militaires de l'époque, avec une cour qui est bien. Caserne qu'on peut voir encore sur le sommet de la ville quand on arrive sur Dieppe.
0: Après ce petit point d'histoire sur ce château médiéval de Dieppe où nous nous trouvons pour Radio Guidage, en compagnie de Pierre Ikovitch, le conservateur de ce château-musée, nous allons découvrir les trésors que recèle ce château fort. Racheté par la ville en 1905, il abrite depuis 1923 le musée de la ville, avec notamment l'une des plus riches collections d'objets et sculptures en ivoire de France. Mais n'allons pas trop vite, nous retrouvons Pierre Ikovitch dans l'escalier du château.
2: Ici, on monte à l'étage dans un escalier qui date du XVIIIe siècle, un escalier ovale qu'on a peint en rouge, de couleur très, très, très chaude. Et ce sont des marches très agréables. D'ailleurs, les personnes qui auraient quelques difficultés de marche apprécieront la hauteur très peu élevée des marches et donc l'accès assez facile. Donc, aux premières salles d'exposition du musée qui concentrent dès les premières cimaises des collections assez époustouflantes, avec une volonté, celle d'une part, dans cette première salle, de décrire la ville dans ce qui compose aussi bien sa population que les points de vue que la ville offre, le paysage offre, notamment depuis le château. Donc on a des vues portuaires et puis ces figurines de personnages locaux.
0: D'un sculpteur diepois.
2: Alors d'un sculpteur diepois qui s'appelle Graillon, mais aussi de ceux qui l'ont copié, qui ont imité la stylistique de Graillon, qui a vraiment été un novateur. Graillon est un homme issu vraiment des couches populaires locales qui, doué d'un talent remarquable de ses mains, un talent de sculpteur, va modeler la terre cuite, mais pas seulement, en représentant des gens de sa condition, c'est-à-dire des gens qu'il a pu voir sur le port, dans les tavernes, etc. Beaucoup d'humanité, c'est ça qui frappe en premier lieu, c'est-à-dire qu'on n'est pas sur une vision qu'on est. C'est ça qui frappe en premier lieu, c'est-à-dire qu'on n'est pas sur une vision condescendante d'un artiste bourgeois qui viendrait découvrir la misère du monde en abordant le port, mais de quelqu'un qui a beaucoup de respect pour les gens qu'il représente. Et ça, c'est une tradition. Il donnera quasiment naissance à un courant assez, assez intéressant qui sera quelque part repris par des artistes beaucoup plus reconnus et établis, qu'on appelle le réalisme, dont Courbet, évidemment, est la figure majeure.
0: On va rappeler de quelle époque est-il ?
2: Graillon naît en 1807, et donc il sculpte déjà dans les années 1830. Donc les figures qui sont ici, globalement, datent de celles qu'on a devant les yeux, des années 1860 jusqu'aux années 1880, à peu près.
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0: suite de la déambulation dans ce très beau château-musée de Dieppe, toujours en compagnie de Pierre Ikovitch, conservateur du musée.
2: La thématique maritime est en réalité une thématique qui envahit totalement toute la collection du musée sous ses différents aspects. On le verra un petit peu dans les salles qui suivent. Nous sommes ici dans la première avec une concentration de paysages impressionnistes au centre avec des artistes de très grand renom qui ont pour nom Eugène Boudin, Camille Pissarro, Carl Daubigny, Eva González, des étrangers, notamment Fritz Tolo, qui est un peintre norvégien qui s'est installé ici pendant 4 ans avec un grand succès, et puis le très fameux Walter Sickert, ce peintre anglais qui a passé ses vacances enfant avec ses parents ici à Dieppe et qui est revenu ici habiter à Dieppe et peindre des centaines de tableaux qui représentent la ville et ses abords. Et donc parmi ces chefs-d'œuvre, évidemment, on a quelques tableaux, et dont le fameux Camille Pissarro. Camille Pissarro qui, comme je le dis souvent, fait partie des artistes contemporains qui sont représentés au musée Dieppe, puisqu'il décide, alors qu'il est très âgé déjà, en 1902, de donner un de ses tableaux à la ville de Dieppe pour le musée. Musée qui s'était développé depuis le 19e siècle avec beaucoup d'envois de l'État, des dons qui, somme toute, étaient assez académiques. Et dans ces années 1890, il y a un mouvement qui se crée avec des artistes qui fréquentent la ville déjà depuis quelques temps et qui considèrent que le musée finalement est assez traditionnaliste et qu'il faut faire évoluer les formes d'art qu'on peut y voir, et donc décident les uns et les autres, c'est le cas de Boudin, c'est le cas de Fritz Tolo qui est le premier à faire le geste, Boudin par la voie testamentaire puisqu'il s'éteint juste avant, et Camille Pissarro qui en 1902 est certes vieux mais toujours vivant et qui se dit bah allez, je donne un tableau. Et il donne ce tableau qui est dans la série de 20 tableaux qu'il a fait sur le port de Dieppe en 1902, est une sorte d'exception où on ne distingue que de la couleur, quasiment pas de noir, alors que dans les autres séries qu'il a faites sur le port du Havre, sur le port de Rouen, on voit des coques de bateaux, vraiment, le noir est omniprésent. Mais ici, il choisit d'offrir ce tableau-là qui est quasiment entièrement de lumière et de couleur. Voilà, donc on pourrait rester évidemment longtemps dans cette première salle.
0: On va inviter les auditeurs à venir.
2: On évoque aussi les bains de mer. Dès que j'ai oublié de préciser que Dieppe a été la première station balnéaire de France, il faut se le rappeler, depuis les années 1820, et a développé une nouvelle économie, puisqu'après la Révolution française, la ville de Dieppe a vraiment eu du mal à se relancer. Et c'est vraiment véritablement les bains de mer qui vont relancer l'économie locale en assurant de nouvelles prestations. C'est-à-dire que certains hommes de mer sont devenus des guides baigneurs. On aidait les gens
0: à se mettre à l'eau.
2: Et c'était toute une aventure, franchir la vague, rien que se tromper complètement dans l'eau, sans trop savoir s'il y a des poissons, des crabes ou je ne sais. Eh bien, c'était une aventure, les gens ne savaient pas nager. Hein. Et donc, on a toute une série de souvenirs, des anciens maillots de bain en laine rayée, des modèles de cabines de plage, et puis tout type de souvenirs en coquillage, en verre, des guides de tourisme, et une boîte de jeux, puisque l'établissement de bain était aussi un établissement de jeux. Ce qui a valu à Dieppe, à partir des années 1860, donc sous le Second Empire, de devenir un casino. L'établissement de bains, originellement, est devenu officiellement un casino avec la double mission, la double fonction. Puis plus tard, quand ce casino s'est développé, il y a eu une salle de danse, un salon de glacier, etc., une salle de spectacle, même à une certaine époque, une salle de concert et une terrasse qui permettait à des musiciens de jouer la musique pour les baigneurs inscrits dans l'établissement, directement. La classe.
0: La classe.
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0: Et nous poursuivons notre visite du château-musée de Dieppe, toujours en compagnie de Pierre Ikovitch, conservateur. Nous arrivons dans la collection culte du musée de Dieppe, les ivoires. Dieppe ayant été pendant plus de 3 siècles, au XVIIe, XVIIIe et XIXe siècle, le cœur battant du travail de l'ivoire en France et même en Europe. La ville abritait alors des centaines d'ivoiriers qui, de père en fils, se transmettaient ce savoir-faire. Alors nous nous approchons des vitrines qui contiennent cette impressionnante collection à la fois de petits objets du quotidien ou religieux admirablement ciselés dans l'ivoire.
2: Dans cette pièce qui est très impressionnante, on a 10 vitrines consacrée à la collection d'ivoire du musée, tellement importante, collection européenne d'objets faits à partir des défenses des éléphants qui commençaient à être importés à partir du XVIe siècle. On pense peut-être même dès le XIVe siècle, mais en tout cas importés suffisamment en nombre pour que des artisans locaux, des artistes sculpteurs qui précédemment sculptaient l'albâtre, le buis, le bois, tout type de bois, d'autres matières, voient arriver de l'ivoire directement sur les quais de Dieppe et se disent, plutôt que de laisser repartir cet ivoire complètement vers Paris, où on sculptait l'ivoire pendant tout le Moyen Âge, à destination du clergé, la royauté, etc., on va se mettre à en sculpter également, avec des pièces certes plus modestes, mais nombreuses, et qui ont ouvert un commerce qui littéralement a explosé au XVIe siècle, XVIIe siècle, au début du XVIIe siècle, les voyageurs étrangers reconnaissent qu'à Dieppe, on sculpte l'ivoire aussi bien que dans les grandes capitales européennes.
0: Et tout type d'objets, c'est-à-dire des petites maquettes, mais aussi des objets religieux. On aperçoit au loin là, des crucifix, des statues, des épis, puis des ustensiles plus communs aussi.
2: Oui, alors il y avait effectivement, c'était des pièces assez prestigieuses pour certaines. On voit de grands crucifix, de très belles réalisations. Voilà, donc en tout cas, dans cette pièce, on a différents types d'objets. En effet, des objets religieux, dans ces vitrines-ci, par exemple, avec une collection de Christ en croix. Puis ici, nous avons alors ces ivoires extraordinaires qu'on appelle mosaïqués, qui sont faits de plaques d'ivoire courbes taillées dans le creux de la défense. Dans cette surface, on va percer une multitude de trous, ce qu'on appelle de l'ivoire ajouré en quelque sorte, mais qui dans la technique, dans le vocabulaire technique diepois, a été appelé mosaïqué, parce qu'on a l'impression que le fond est constitué d'une mosaïque de petits éléments collés les uns contre les autres, alors que c'est la matière qui a été creusée d'une multitude de trous. Et c'est là qu'on commence à comprendre la dextérité des ivoiriers. Il y a encore un ivoirier à Dieppe qui est capable de commenter le travail technique de cette matière si spéciale, et donc de comprendre la virtuosité, la dextérité de ces maîtres ivoiriers. Hein ? Donc d'autres objets, alors plus du quotidien, vous évoquiez ça tout à l'heure, dans les objets assez remarquables et liés véritablement à l'histoire maritime de Dieppe, les râpes à tabac, qui sont sans doute parmi les objets les plus anciens reconnaissables de la production diepoise, à savoir que le tabac arrive à Dieppe dès la première moitié du XVIIe siècle. La ville obtient même le monopole du commerce du tabac à partir des années 1630, qui durera jusqu'à ce que Colbert décide de répartir les manufactures de tabac sur l'ensemble du territoire du royaume. Et donc le monopole de Dieppe est cassé, mais néanmoins sa manufacture va être encore en activité jusqu'à sa destruction lors du raid anglo-canadien du 19 août 1942, où l'usine va être littéralement détruite. Et donc pour pouvoir râper son tabac qui était acheté sous forme de bâton, eh bien on devait avoir chaque consommateur devait avoir sur lui sa râpe. Sur la partie fonctionnelle, on retrouve une râpe de métal avec des petits trous dentelés qui permettaient de frotter son bâton, c'est une sorte de cigare, et de récupérer la poudre dans des petites cavités aménagées à l'intérieur de la râpe avec un petit fermoir qui coulissait. Et sur ces râpes, on a souvent une petite coquille à l'extrémité qui permettait de sortir une dose. Une dose pour la pipe, ou plusieurs doses pour la pipe éventuellement, et une dose pour renifler sur le dos de sa main, par exemple. Sur le côté ornemental, donc sur le dos de la râpe, mais la partie la plus visible évidemment, le client, en quelque sorte, ou l'ivoirier, pouvait choisir des scènes de types différents. Voilà. Et puis, pour finir avec cette pièce-ci, sans doute la vitrine la plus prestigieuse, qui est consacrée à la Duchesse de Berry, qui est un des personnages assez essentiels au moment de la Restauration, puisqu'elle est la mère du futur roi. Si la royauté avait perduré sous son régime de la monarchie absolue, elle aurait été la mère du roi régnant. La duchesse d'origine italienne qui épouse le duc de Berry, qui est un des fils du roi Louis XVIII, et qui ne montera pas sur le trône quand Charles X montera sur le trône pour terminer la phase de la restauration de la monarchie absolue. Et donc la duchesse de Berry vient à Dieppe en vacances, elle aime la mer et elle va prendre les bains à Dieppe en participant pleinement à l'activité économique de la cité, économique et artistique, puisqu'elle va au théâtre, elle va visiter les ateliers d'ivoiriers. Dans cette vitrine sont rassemblés différents objets qui ont été offerts à la duchesse de Berry à l'occasion de ses différents voyages et même après la chute de la monarchie, lors de ses exils à Prague, en Écosse, la ville de Dieppe, qui a été tellement honorée par la visite régulière, presque tous les ans, de la duchesse de Berry, eh bien, va rendre hommage à la duchesse en envoyant des délégations pour offrir des objets. Parmi ces objets, on en a quelques-uns ici, dont cette truelle et ce maillet, qui ont été offerts à la duchesse de Berry par la ville de Dieppe au moment de l'inauguration du théâtre municipal, qui est juste au pied du château encore aujourd'hui, qui a été transformé actuellement et depuis les années 2000 en mémorial du raid anglo-canadien du 19 août 1942. Et ici, donc, on a la truelle en ivoire, richement ornée, une petite truelle, et le maillet creux qui contient les petites miniatures qui sont ici présentées dans la vitrine et qui représentent les outils de tous les corps de métier qui ont œuvré à la construction, la décoration du théâtre en question.
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0: En redescendant quelques marches, nous pénétrons dans la grande salle des marines du château-musée de Dieppe, qui compte quelques impressionnantes maquettes de bateaux, un buste de Jean Angot, ce grand armateur diepois du XVIe siècle, qui soutiendra l'exploration du navigateur italien Verrazzano aux Amériques et la découverte de l'Arcadie, non loin de la rive sud du Saint-Laurent. Nous nous arrêtons dans cette très belle salle des marines sur une imposante maquette du XVIIIe siècle qui trône au centre de la salle, Pierikovitch.
2: On a cette grande et belle maquette du Beaumont, donc navire de la Compagnie des Indes, et qui est sans doute un des chefs-d'œuvre de la collection maritime du musée de Dieppe, puisque c'est une très grande maquette au 24e. La maquette fait plus de 3 mètres de long sur 3 mètres de haut et représente donc ce vaisseau de la Compagnie des Indes qui a fait le commerce des Indes et de la Chine. Et on a ramené beaucoup de soie, d'or, de porcelaine et de choses comme ça, avant d'être donc désaffecté de la Compagnie des Indes, revendu et de participer à la Révolution américaine. Donc cette maquette est vraiment très très belle, elle est rarissime. Ce n'est pas une maquette réalisée au XXe siècle, je devrais plutôt dire que c'est un modèle de chantier, c'est-à-dire que l'objet que nous avons devant les yeux date bien du XVIIIe, il est contemporain du bateau qu'il représente et servait en réalité. C'est ce qu'on peut voir si on contourne la vitrine. On peut voir que le flanc du modèle est ouvert, mais ce n'est pas nous qui avons pris notre petite scie pour découper la maquette, c'était prévu d'avance, et qui permet de voir l'intérieur du modèle, qui est aménagé comme le vrai bateau, et donc qui permettait aux officiers pas encore en mer de prendre connaissance de leur outil de travail pour le commerce au long cours. Il existe peu de maquettes en France datées de cet âge-là, et nous avons le bénéfice d'en avoir hérité grâce à la volonté de la donatrice, Madame de Bonneval, qui était une descendante de Duquesne, qui a préféré donner au musée Dieppe, d'où était originaire Duquesne, que au musée de la Marine, où ça serait une maquette parmi tant d'autres, alors qu'elle a été admirée ici de tous les visiteurs, avec en plus, depuis à peine 2 ans, cet élément de coque détaché qui permet d'expliquer précisément ce rôle d'objet instructeur.
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0: Alors nous pourrions évoquer ici aussi le salon Camille Saint-Saëns du château-musée de Dieppe, mais le temps file et notre guide, Pierikovitch, est intarissable. Une dernière salle tout de même dont il faut parler, une salle exceptionnelle consacrée à la cartographie et à cette fameuse école de Dieppe, fondée au XVIe siècle par l'abbé Desselliers, qui a marqué le temps notamment par ses séries de map-monde, plus connues sous le nom de cartes de Dieppe.
2: Donc, on descend ici l'escalier d'honneur qui a été l'entrée primitive, ou plutôt l'entrée principale du musée, à son installation ici en 1923. Voilà, et donc, cette dernière pièce du parcours permanent est dédiée à ce qu'on appelle l'école de cartographie diepoise, c'est-à-dire les cartographes diepois qui, entre 1540 et 1640, ont produit une quantité très, très intéressante et importante de cartes, soit régionale, soit du monde, sous forme d'atlas, comme on a ici, sous forme de reproduction, par John Rose, qui était un des Écossais natifs de Dieppe et qui s'est adonné à cet art et qui nous représente donc sous un atlas d'une vingtaine de planches les différentes régions du monde, avec à la fin une superbe map-monde, un double disque qui représente les deux surfaces du globe opposé, avec le continent américain, pas fermé, l'Afrique remarquablement représentée dans ses proportions, une Europe pas si mal représentée, une Asie uniquement représentée par son versant sud face à un continent austral, c'est-à-dire la future zone de l'Australie telle qu'on l'a définie aujourd'hui, qui n'est pas encore ni nommée tout à fait, ni dessinée de manière terminée, mais qui prend bien les premières orientations qu'on connaît de cette grande terre. Et donc, il la situe quelque part dans le globe, et tout le Pacifique est évidemment vide à l'époque, et l'Asie elle-même, on est en 1542, ne se poursuit pas au-delà de la rive sud de la Chine, c'est-à-dire qu'on n'a pas encore découvert le Japon. Alors que dans une carte qui date seulement de 4 ans plus tard, réalisée par l'abbé Pierre Desselier, qu'on considère comme le plus important de ces cartographes, qui est actif dans les années 1440-50 ici, eh bien, on va avoir une carte du monde assez remarquable où cette fameuse terre australe est développée pour rejoindre le détroit de Magellan au sud de l'Amérique, dans une hypothèse qu'il y aurait au sud un continent fait pour équilibrer les continents du Nord, comme si ça avait un sens géographique, en tout cas planétaire. Et surtout, ce qui est intéressant, c'est que dans cette autre conception, seulement 4 ans plus tard par l'abbé de Sellier, on voit que le scientifique, qui est le cartographe, ne s'interdit pas de dresser des traits qu'il ne connaît pas. C'est-à-dire qu'il va fermer les continents, alors que John Rawls ne le fait pas. Il ferme les continents, alors avec des lignes hypothétiques, qui n'ont pas de forme réelle, mais qui viennent clore la ligne. Par exemple, l'Asie, depuis la Chine, va se fermer en passant par le nord de la Russie et rejoindre la Scandinavie, en toute logique. Et au large de l'Asie, on représente une grande île au large, qui est en fait Zipango, à savoir le Japon, représentée dans ces latitudes extrêmes, parce que c'est les seules informations qu'on a. On n'a pas le dessin de la côte. En 1546, les Portugais viennent de découvrir cette île, 3 ans plus tôt, et on n'a pas le trait de côte. Et donc, voilà, tout ça est richement orné, et donc on a cette grande carte centrale, et puis différentes déclinaisons au mur des différentes cartes qui, jusque dans les années 1640, vont marquer la fin des cartes manuscrites sur parchemin des Diepois, avec notamment celle-ci qui montre un des plans les plus anciens de Dieppe authentique, qui donc représente le centre-ville de Dieppe en 1625. Voilà.
0: Un grand merci, Pierre Ikovitch.
2: Pour cette visite,
0: c'était passionnant.
2: C'est un musée assez riche, avec des thématiques très variées, qui, je crois, peut plaire à beaucoup de gens d'âge très divers et de familles accompagnées par des grands-parents ou petits-enfants, avec beaucoup de choses pour plaire à tout le monde.
0: Merci beaucoup pour cette visite.
2: Bonne fin de visite.
0: Merci. Voilà, c'est la fin de ce radioguidage au Château-Musée de Dieppe. Ne manquez pas de faire le détour si vous passez au large de Dieppe, découvrir ses collections qui mêlent beaux-arts, archéologie, histoire maritime ou encore ethnographie. C'est une visite que vous ne regretterez pas. Le Château-Musée est ouvert jusqu'à la fin septembre, du mercredi au dimanche de 10h à 18h. Les horaires à partir du mois d'octobre, vous les retrouvez sur le site internet du Château-Musée.

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0: Bonjour à tous, nous sommes très heureux de vous accueillir sur RCF Notre-Dame pour cette nouvelle édition de notre émission Où va la vie ? Au micro, comme chaque semaine, Frédéric Mounier. Je vous accompagne tout au long de cette conversation consacrée aux questions éthiques d'aujourd'hui. Nous sommes en partenariat, comme toujours, avec les facultés Loyola Paris. Notre thème aujourd'hui, c'est le troisième épisode d'une série de trois. Face à la transition écologique, quel choix de transport ? Depuis deux semaines, vous avez pu nous écouter justement pour savoir un peu comment se présente cette question de la transition.
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3: 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Hanter, ça veut dire fréquenter. Les caoutes, c'est un poteron, une courge. Dernébouille, c'est le dernier bâillement. Estremer ou strumer, c'est étrenner. On les soupe, c'est un drap de lit. Motte en vache, c'est traire une vache. 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V'là pour le moins, c'est 4500 ans de tse, des teintes des Celtes ont ne causé que deux saisons, les bounes et le mouige. Au commencement des bounes, il fit un grand feu pour fiasser le fin de l'ivière et l'entrée d'un biotin. C'est ainsi qu'Arthur on fait qu'on le grand feu est brûlé on spaouette blanc aussi qui représente les vières. C'est donc une campagne réverdée et que les premiers diatons se mostournent sur les aubes. Algueux de les vières, c'est tout le contraire. Les fouillats chez nous, il n'y a plus rien qui crée. Les terres mourent. On festuf le fin d'Elboun et l'arrivée dans le mois de saison. Les moires arrivent, et même temps, on veut chasser les moissures et les sourcils qui choisissent ce moment-là pour mousser dans l'estouffe et les mots jaunes. Et l'estouffe tient aussi s'apprêter pour passer les bières. Toutes ces fiestes-là ont tourné à rien parce que, afin que les années passent, il n'y a plus pour une mesure ne drastena. Ce n'est que plus tard que les chrétiens ont remis toutes ces fiestes-là sur pied. 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

0: 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Et pour faire pour revenant, il y a une peinte par dessous, une bouquette de vin et sous, qui servait forcément pour se cacher par dessus et plus fait des bruits sains et veilleux. 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V'là d'abord 20 ans, ça se tient à 1990. 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
2: 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Les pleines lunes, on s'en méfie un petit coup. Ah oui, il paraît qu'elle tape sur les nières et qu'on piedruve qu'on rate le tien, c'est devenu fou. Les effets ne sont pas tranquilles, ils sont nerveux, et il fait une des toutes noires dans le nez. 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On doit s'aimer tout ce qui crie et terre. Pour le jardinier, c'est le plein moment pour mettre ses semences de carottes, des radis, des scorchionnaires, des chicons, d'agnons et de planter les Canada. Il va falloir aussi repiquer tout ce qui est à repiquer. Il est congelé des coûts des fruits et on peut couper toutes les sources de bois. En deux lunes, le cif ne travaille plus ce foire, paraît-il. Ce n'est qu'à le fait des mois d'août qu'elle commence à se ressortir pour de bon. Les rossettes lunes d'avril, celles qui moignent de fièces d'époque, elles tiennent d'un pénus sans moine. 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Si les ratches est creux de ce temps-là, vos matchs ne pour le mot. 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Les ouilles et les fleurs sur les cochons deviennent rossia comme si la rine s'était brûlée. 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
1: À cette heure, ben, nous shootons William Dunker, Baby Blues.

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Un furoncle mal placé, elle répétait 2-3 coups. Elle voulait là et vous, dans le parc, est-ce pour moi, René? Le papa lui raconte justement que le pédion de ses sous, en arsouille, avait eu l'idée de l'œil de John de Tchepalkeau, quand le directeur s'avançait sur elle. 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
2: Bonjour à toutes et à tous, ravie de vous retrouver pour une nouvelle édition liégeoise de Du sucre dans votre été. À mes côtés, Denis Delovin-Fosse, bonjour.
3: Bonjour Sandy, bonjour à toutes, bonjour à tous. Ravie de vous retrouver aussi depuis Liège pour cette poursuite d'émission Du sucre dans votre été.
2: Nous sommes ensemble pour 15 jours et on en profite pour souhaiter de belles vacances à Delphine Fraissinet qui vous a accompagné tout ce début d'été. Et nous retrouvons à présent par téléphone Annabelle Ténès, directrice du Louvre-Lens. Bonjour.
4: Bonjour.
2: Annabelle, vous êtes entre autres historienne de l'art et conservatrice du patrimoine. Je dis entre autres parce que vous avez à votre palmarès de nombreuses activités. Vous êtes passée par le Musée National Picasso de Paris, le Musée d'Art Contemporain de Rochechouart, l'École du Louvre ou encore les abattoirs à Toulouse. Est-ce que vous pourriez pour nous revenir sur votre parcours ?
4: Merci beaucoup pour cette question. En effet, quand vous décrivez ces différentes institutions, je m'aperçois que j'ai eu la chance de travailler dans des endroits incroyables. Et ce qui caractérise la majorité des institutions que vous avez soulignées, eh bien, ce sont des lieux de vie. Ça, je pense que ce sont des lieux de vie, des lieux d'art, des lieux de conservation, des lieux de découverte. Et je pense que cette découverte collective de l'art, quand je dis découverte collective, c'est avec les collègues, les équipes, mais surtout avec les visiteurs et les visiteuses. Je pense que c'est ce qui m'intéresse presque le plus dans mon métier. Et c'est vrai, comme vous le soulignez, c'est que lorsqu'on travaille dans les musées, bien sûr, on s'intéresse à l'histoire de l'art, lorsqu'on est conservatrice de musée, directrice de musée. Mais je dirais aussi qu'on s'intéresse à beaucoup plus d'aspects que ça. Il y a évidemment, ce qu'on peut bien imaginer, une partie d'organisation, de vision, administration, finance, mais surtout réflexion sur qu'est-ce que nos publics ont envie de voir, ont envie de découvrir, comment on peut regarder à la fois des chefs-d'œuvre d'une nouvelle manière, mais aussi comment on peut redécouvrir des artistes, travailler avec eux. Un des grands plaisirs de ma vie professionnelle, c'est à la fois de pouvoir travailler sur des œuvres historiques, anciennes, antiques, comme au Louvre-Lens, mais aussi le compagnonnage avec les artistes contemporains, avec les artistes de ma génération, plus âgés, plus jeunes, mais qui toujours, je trouve, ont une manière d'éclairer notre regard. Et si je devais compléter, je dirais que vous seriez très surpris par le fait qu'une journée dans un musée, c'est beaucoup d'activités qu'on n'imagine pas, parce que c'est aussi toute une série de travail dans les coulisses, sur le bâtiment, dans le jardin, dans la manière de faire venir les œuvres. Donc c'est beaucoup, beaucoup de choses différentes au quotidien.
2: Comment on en arrive à devenir directrice de musée, certes pour un certain intérêt pour l'art au départ, j'imagine, mais comment on en arrive à choisir cette voie ?
4: Alors, je dirais que pour moi, il y a vraiment eu cette passion pour l'histoire de l'art, hein, qui est mon quotidien, mais je dirais aussi cette passion pour le fait de partager et pour l'aventure collective qui est un musée. Ça, c'est vraiment quelque chose qui, pour moi, est quelque chose de très, très, très, très fort. Donc, c'est vrai que si vous vouliez dire en termes d'études, j'ai fait des études à l'École nationale des chartes, qui est une école assez incroyable, qui est plutôt sur les sources de l'histoire, c'est-à-dire comment on écrit l'histoire. Ça, c'est vraiment quelque chose qui me passionne. Comment on écrit l'histoire, comment on la partage. Et en France, souvent, les conservateurs de musées passent aussi par ce qu'on appelle l'Institut national du patrimoine, c'est-à-dire une école d'application. Ça vient après avoir fait, on va dire, toutes les études théoriques. Et ça complète la formation sur toutes les questions, notamment techniques, pratiques, de muséologie. C'est-à-dire aussi la conservation, l'administration, les ressources humaines, etc. Moi, j'ai fait aussi à l'École des Chartes un important travail de thèse sur l'histoire des expositions d'art contemporain. Et ça peut sembler assez étonnant, mais à l'École des Chartes, on entre par deux, ce qu'on appelle deux voies, donc une voie plus histoire ancienne, Moyen-Âge, histoire moderne et une voie plus contemporaine. Et moi, j'y suis rentrée par la voie Moyen-Âge. J'ai vraiment l'impression que lorsqu'on regarde les œuvres d'art, on regarde parce qu'on crée d'autres personnes. Et en fait, ce qui a été créé cette année peut nous parler autant que quelque chose qui nous a été créé il y a 4000 ans. Et c'est ça qui est fascinant dans les musées, c'est de voir comment ces œuvres, elles nous parlent de ceux qui ont été avant nous, mais aussi comment elles nous parlent à nous. Donc je dirais que je suis aussi dans les musées parce que j'aime aussi aller visiter tous les autres musées. Donc ça, c'est aussi une très grande chance de travailler dans le domaine qui est sa passion. Et pareil, dans cette question de la diversité, je pense que c'est important de se dire que dans nos musées, pour ceux et celles qui nous écoutent, qui voudraient travailler dans les musées, mais qui ne sont pas forcément dans un parcours d'histoire de l'art, eh bien, dans nos musées, il y a des personnes qui travaillent sur la communication, sur le graphisme, qui travaillent aussi, évidemment, dans l'administration, dans les finances, des menuisiers, des jardiniers, des informaticiens, et j'en oublie sûrement beaucoup. Mais donc, si vous avez envie de travailler dans les musées et que vous n'êtes pas forcément dirigé vers l'histoire de l'art, il y a aussi beaucoup de métiers pour tous et toutes dans les musées. Bien sûr aussi la scénographie, l'architecture, la sécurité, l'accueil qui est très, très important. Donc, en fait, on est beaucoup de métiers différents dans le monde des musées et ça peut parfois surprendre aussi quand on en découvre les coulisses.
3: Alors si vous êtes notre invitée aujourd'hui, Annabelle Ténez, c'est parce que vous êtes aussi directrice du Louvre-Lens, et ce depuis 2023. Un défi qui vous a tout de suite intéressée?
4: Ah, complètement. J'ai été tellement heureuse qu'on accepte ma proposition de travailler dans ce musée. Ce musée, il a la grande spécificité. Lorsque je vous parlais de mon parcours, j'ai aussi travaillé dans un musée qui est un château en zone rurale, vraiment dans la campagne, une campagne dont je suis originaire d'ailleurs, le Limousin, et où je suis aujourd'hui, où je vous parle. J'ai aussi travaillé pour les abattoirs, qui sont un musée d'art moderne et contemporain à Toulouse, mais aussi un fonds régional d'art contemporain, c'est-à-dire qu'on emmène les œuvres vers les habitants et les habitantes, parfois dans des villes assez isolées. Et ce que je trouve formidable au Louvre-Lens, c'est que c'est un projet tellement différent, collectif. Ce rêve de construire un musée sur un ancien site minier, un ancien site industriel, et d'y apporter les plus grands chefs-d'œuvre du musée le plus connu du monde, le Louvre, mais aussi de porter un regard sur le Louvre complètement différent. Et ce musée, c'est un musée, il faut le dire, qui est une architecture incroyable de Sanaa, la très grande firme d'architectes japonais, mais aussi un musée-parc conçu par Catherine Mosbach, une de nos meilleures paysagistes françaises et internationales, avec cette idée vraiment qu'on est dans un lieu de vie, dans un lieu de la transparence et que tout le monde a sa place. C'est très intéressant de travailler au Louvre-Lens parce que c'est un espace où on donne énormément la place à la rencontre entre l'art et les visiteurs et les visiteuses. Peut-être que l'image la plus emblématique de ceux qui et de celles d'entre vous qui nous écoutez, qui avaient déjà visité le Louvre-Lens, c'est la Galerie du Temps. Pour ceux qui ne la connaissent pas vraiment, je vous invite à découvrir cet endroit où en fait on a environ 250 œuvres qui vont de moins 18 000 jusqu'à 2024. Ça, c'est quand même assez incroyable. La seule règle, c'est la chronologie. C'est-à-dire que vous faites un parcours chronologique, mais ensuite votre parcours est libre parce qu'il n'y a ni mur, ni hiérarchie, ni différence entre les médiums et les civilisations. Donc on est vraiment comme un fleuve du temps, comme si on traversait le temps dans un parcours libre. C'est une image assez incroyable de voir toute cette histoire de l'humanité d'un seul regard lorsqu'on rentre dans cette galerie du temps. Et lorsque je suis rentrée au Louvre-Lens, eh bien, une de mes premières missions, c'était de finir le renouvellement de la Galerie du Temps, c'est-à-dire le départ des œuvres précédentes pour partager 250 nouvelles œuvres. Et ça, c'est une expérience que je n'oublierai jamais. C'est assez incroyable de pouvoir installer aussi bien des sphinx de l'Antiquité jusqu'à des œuvres contemporaines C'est très important aussi que je vous le dise, c'est un des grands projets du Louvre-Lens aussi, que cette galerie du temps soit gratuite. C'est-à-dire que vous n'avez pas besoin de prendre un ticket, vous pouvez rentrer directement, c'est votre balade, et on a aussi bien des gens qui viennent de très loin pour la découvrir que des habitants qui viennent plusieurs fois par an pour la revoir. Dans la galerie du temps, ce qui est aussi très important, c'est de vous dire que ce sont les mêmes chefs-d'œuvre que vous voyez dans les salles du Louvre. C'est la même qualité. Et donc actuellement, vous pouvez voir notamment les 4 saisons d'Archimboldo. Et dans cette galerie du temps, vous pouvez découvrir aussi des chefs-d'œuvre qui viennent du Musée national du Quai Branly, du Musée Guimet ou encore du Musée d'archéologie nationale, ce qui permet d'avoir toutes les civilisations, même les plus anciennes et même les plus éloignées.
2: Pourquoi c'est important justement de proposer cette galerie du temps de façon totalement gratuite ?
4: Alors, je pense que ce qui est important, c'est aussi de se dire en fait, ces œuvres d'art, elles nous appartiennent à tous et toutes. C'est notre patrimoine commun. Et donc, voir cet accès libre, c'est très important. Et c'est très important aussi parce que ça permet un regard très différent par rapport aux œuvres. C'est-à-dire que, par exemple, lorsque je discute avec des habitants et des habitants de Lens, eh bien, il y en a parfois qui me disent « Ah ben, mon fils, ma fille, elle aime beaucoup telle œuvre. » Et puis, parfois, on va juste se promener pour revoir telle et telle œuvre qu'elle aime. Et donc, ça veut dire que, d'un seul coup, ce musée, il y a un lieu de l'exceptionnel, mais au quotidien. C'est-à-dire que si vous voulez venir tous les jours, eh bien, vous pouvez venir tous les jours. Et la gratuité, c'est ce qu'elle permet. Par exemple, si je vous parle de ceux et celles qui nous rendent visite, sachez qu'on a à peu près un tiers de personnes qui viennent pour la première fois tous les ans, et aussi un tiers de personnes qui viennent plusieurs fois sur les 2 dernières années. Donc, ça veut dire à la fois ce que nous, on appelle des primo-visiteurs et visiteuses, et aussi des habitués, qui sont vraiment des gens qui viennent très régulièrement. Et ça, c'est une pratique assez différente. C'est presque plus proche de ce qu'on a l'habitude de faire en bibliothèque, où vous revenez tous les mois pour rendre vos livres et en prendre de nouveaux. C'est vraiment cette idée que le Louvre-Lens, c'est l'exceptionnel au quotidien.
2: Outre la galerie du temps, quelles sont les propositions du Louvre-Lens en matière d'exposition, par exemple ? Alors, peut-être pas les expositions à voir en ce moment, ça on en parlera un peu plus tard, mais dans les propositions, on va dire, au quotidien du Louvre-Lens.
4: Alors, ce qui est important de se dire, c'est qu'on propose des programmes différents vraiment tous les jours, aussi bien des visites guidées, de l'art-thérapie, des tas de manières différentes de découvrir l'art. On a aussi une grande programmation d'art vivant, de cinéma. Donc, on mélange tous les arts. On va parler aussi de la bande dessinée. Et donc, lorsque vous venez au musée, vous pouvez découvrir aussi, par exemple, les réserves visibles et visitables, c'est-à-dire une réserve, les coulisses que l'on voit habituellement. Eh bien, vous y avez accès via une sorte de théâtre vitré. Et à cet espace-là, on fait également des expositions qui mettent qui vous permettent de découvrir aussi des collections inédites. Pourquoi on a telle et telle œuvre dans le musée ? Je vous en donnerai quelques exemples tout à l'heure en vous parlant de l'actualité. On a également un très grand espace d'exposition qui fait 1800 mètres carrés, dans lequel vous avez 2 grandes expositions par an qui durent 4 mois. Et la spécificité du Louvre-Lens, c'est de proposer ce qu'on appelle des expositions soit de civilisation, soit transchronologiques. Alors, qu'est-ce que veut dire ces mots ? C'est par exemple qu'on va traverser les grandes civilisations comme Rome, Homer, l'année dernière, le gothique du 12e au 21e siècle, donc les grands mythes et les grands courants historiques qui ont façonné notre histoire. Tout comme on va pouvoir prendre des sujets inédits et dans lesquels on va pouvoir mélanger aussi bien l'art antique, les beaux-arts, que l'art contemporain, mais aussi la bande dessinée, les arts populaires. Par exemple, l'année dernière, nous avions fait une grande exposition sur l'artiste et le vêtement, et on y trouvait aussi bien des grands autoportraits de Rembrandt que des bleus de travail d'artistes d'aujourd'hui. Tous les panel de comment les artistes s'habillent, donc vous voyez qu'on a des sujets un peu différents. On a eu des grandes expositions sur les animaux fantastiques également, et donc de pouvoir entremêler des grands chefs-d'œuvre de l'histoire de l'art, mais aussi des manières de regarder les choses un peu différentes, assez inédites, avec aussi des choses proches de nous. Et on a cette grande spécificité que les gens aiment beaucoup, c'est qu'on va beaucoup travailler la scénographie. La scénographie, c'est-à-dire que lorsque vous venez chez nous, vous verrez toujours des murs de couleurs différentes, de formes différentes. Donc on va s'immerger dans l'exposition. Et on est aussi très attentif, alors pareil, c'est un terme très professionnel des musées, à la médiation. Alors à la médiation, qu'est-ce que ça veut dire ? C'est-à-dire de vous proposer toutes les manières possibles de découvrir l'exposition. Vous pouvez lire des textes, mais aussi voir ce qu'on appelle des cartels illustrés, c'est-à-dire des illustrations qui vous permettent d'en savoir plus sur les œuvres. Vous pouvez également utiliser l'audio guide en plusieurs langues. Vous pouvez avoir un audio guide pour enfants. Donc en fait, vraiment de choisir comment vous vous sentez le plus à l'aise de découvrir l'exposition. L'équipe du Louvre-Lens a vraiment développé une expertise pour vous proposer beaucoup de manières de découvrir les expositions.
2: Vous me permettez la transition pour la dernière question de cette première partie, c'est qu'il semble y avoir au Louvre-Lens une grande partie laissée à la pédagogie aussi, la pédagogie autour de l'histoire de l'art.
4: Alors c'est tout à fait vrai. Alors je dois vous dire qu'on reçoit énormément de scolaires par an, 70 000 enfants des écoles qui viennent, des collèges, des lycées. Mais également, par exemple, actuellement, nous sommes en période d'été, on reçoit aussi énormément de centres de loisirs. On reçoit beaucoup de groupes. Et c'est vrai qu'il y a une attention très forte à la pédagogie. Et pour faire cette attention très forte à la pédagogie, eh bien, on demande de l'aide à ceux qui nous semblent les plus proches de nous, c'est-à-dire nos voisins et aussi nos visiteurs. C'est-à-dire qu'on fait, par exemple, ce qu'on appelle des groupes tests. C'est-à-dire qu'on va expliquer à des lycéens, à nos voisins, lors du café des voisins, ce qu'on est en train de leur préparer. Et ça nous permet de savoir ceux qui connaissent des œuvres du sujet ou pas, ce qu'ils ont très envie de voir dans l'exposition, ce qui va les surprendre. Et donc, on discute beaucoup avec eux de quelles sont leurs attentes. Et donc, ça nous permet d'adapter toujours la manière de présenter le contenu des expositions. Et pour nous, ce travail vraiment au quotidien avec nos visiteurs et nos visiteuses, c'est ce qui nous aide à être au plus près d'eux.
2: Annabelle Ténès, je rappelle que vous êtes directrice du Louvre-Lens. On vous retrouve dans quelques instants pour la suite de cette émission Votre Compagnie. Mais avant cela, place à la première chronique du jour. Et vous allez le voir, il n'y a pas qu'avec vous que l'on parle de musées aujourd'hui, puisque l'on retrouve Dany pour les 5 musées à voir cet été.
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5: La Louvière, en plein cœur du Hainaut. Dès l'arrivée, le bâtiment donne le ton. Son architecture contemporaine enlace trois gigantesques fours-bouteilles, témoins de l'ancienne faïencerie Bock. Le passé industriel n'a pas été effacé. Il continue de respirer. Le centre Keramis, à la Louvière, est le premier centre d'art belge dédié à la céramique contemporaine. Et cet été, deux expositions nous sont proposées. La première rassemble 10 années d'acquisition de céramique contemporaine par la ville de la Louvière, un parcours d'artiste qui nous fait vite oublier l'image un peu sage que l'on se fait parfois de la céramique. Ici, les artistes jouent avec les formes, les couleurs, les matières. Certaines œuvres semblent légères comme du papier, puis d'autres paraissent avoir poussé toutes seules comme des organismes vivants. Certaines amusent, d'autres interrogent. Toutes racontent quelque chose. Ces œuvres sélectionnées ont été créées entre 2015 et aujourd'hui et se réfèrent à une thématique particulière, à savoir le rapport des artistes au paysage, à la nature et au corps. Pour atteindre cette exposition, nous devons traverser l'ancienne salle des fours-bouteilles. Et là, nous plongeons, chaleur des fours en moins, dans le passé industriel remarquable de notre pays. Un retour dans le temps, le passage obligé dans l'histoire avec un grand H pour atteindre notre époque contemporaine. La seconde exposition m'a peut-être davantage surprise. Elle s'appelle « Les énergies de la Terre ». À l'entrée de l'exposition, un panneau nous informe. Comment les énergies sont-elles canalisées pour réaliser des céramiques ? Au-delà de la physique, de quelles énergies magiques artistiques ou collectives, les céramiques sont-elles dotées ? Au sein du parcours rythmé par un dialogue entre art et science, s'appuyant sur des œuvres issues des 5 continents de l'Antiquité à nos jours, l'exposition « Les énergies de la Terre » offre une plongée au cœur de la matière. Énergie, qui vient du mot grec « energeia », signifiant « force en action ». Derrière ce titre se cache une idée toute simple et pourtant fascinante. Avant d'être une œuvre d'art, une céramique est d'abord de la terre. Une terre qu'il faut extraire, transporter, préparer, malaxer, façonner, et puis attendre, sécher, offrir au feu, laisser refroidir. Impossible d'aller plus vite. Le temps fait partie de l'œuvre. Sans cette énergie extraordinaire du feu, la terre ne deviendrait jamais cette matière solide capable de traverser les siècles et de nous les raconter. On comprend alors que chaque objet est le résultat d'une rencontre entre la nature, la science, le savoir-faire et l'imagination humaine. Un simple bol est le résultat d'une aventure commencée il y a des millions d'années, quand l'argile s'est formée dans le sous-sol, et elle ne s'achève que lorsque l'artiste lui donne une nouvelle vie. Les deux expositions se répondent merveilleusement. L'une montre ce que les artistes créent, l'autre comment la Terre rend cette création possible. Il y a cette idée que l'énergie ne disparaît jamais. Elle est une capacité qui se transforme. Cette exposition nous parle de notre relation à la planète, aux ressources naturelles, au travail des artisans et à cette incroyable capacité de l'être humain à transformer une simple poignée d'argile en émotion. Je vous invite à venir partager ces émotions en visitant le centre Keramis de la Louvière. Vous pourrez admirer les expositions céramiques contemporaines, 10 ans d'acquisition par la ville de la Louvière et les énergies de la Terre jusqu'au 1er novembre 2026.

0: Et nous sommes de retour en compagnie d'Annabelle Ténez, directrice du Louvre-Lens. Annabelle, on va à présent s'attaquer à notre fameux questionnaire de Proust revisité. Ici en Belgique, ce questionnaire, on l'appelle ce qui vous donne la frite quand vous n'avez pas la patate. Comme ça, vous savez où vous mettez les pieds, Annabelle. Dites-nous un peu un plaisir qui ne coûte rien.
1: Bien, visiter la Galerie du Temps. Ça, c'est un plaisir qui ne coûte pas grand-chose, juste venir.
2: Bonne publicité. Un personnage historique que vous aimeriez rencontrer, avec qui discuter?
1: J'aurais beaucoup aimé rencontrer Niki de Saint-Phalle, qui est une de mes artistes préférées, sur laquelle j'ai beaucoup travaillé. J'aurais vraiment adoré avoir un échange avec elle, mais je pourrais aussi dire Rosa Bonheur, par exemple.
0: Le livre ou le film qui, en toute situation, vous remonte le moral?
1: N'importe quel livre d'Haruki Murakami, en toutes circonstances. Et pour ceux qui ne le connaîtraient pas, Haruki Murakami, c'est un des très grands écrivains japonais. Et il a une manière de parler aussi bien du quotidien, d'être comme en très grande proximité avec nous et de le mélanger avec une sorte d'onirisme et de fantastique.
2: On continue à parler culture, mais musicale cette fois-ci. Si vous étiez un morceau de musique, lequel s'apparenterait le plus à votre personnalité?
1: Si je devais choisir une seule chanson, j'aime beaucoup Perfect Day de Lou Reed, avec cette idée d'une journée qui se passe tout simplement dans un moment de visite, dans un parc, se laisser vivre. Mais si vous me demandez ce que j'aime écouter au quotidien, par exemple, pour m'émouvoir, m'amuser, j'adore Dalida et Céline Dion.
2: C'est pas la même, c'est pas le même morceau.
1: Non, mais, pas du tout, mais bon, on écoute des choses très différentes.
0: Vous nous avez confié en première
1: et
0: partie.
1: Et toute l'équipe du musée ne comprendrait pas que je cite pas les deux, parce que je les cite tout le temps.
0: Vous nous avez confié en première partie d'émission être à l'heure actuelle dans votre région d'origine. Alors on va vous poser une question qui vous ramène à l'enfance. Quel est le plat qui vous transporte en enfance, justement?
1: Ah, c'est une bonne question. Ma grand-mère était une incroyable cuisinière. Je dirais que, par exemple, si on me fait des légumes farcis, des tomates farcies, alors là, je repars au mois d'août, dans l'été, dans le Limousin, immédiatement.
2: Alors, est-ce qu'il y a un sport que vous aimeriez essayer?
1: Je travaille actuellement pour le Louvre à Paris sur une exposition sur les Amazones. Et je suis assez surprise de découvrir qu'il y a, à partir du XXe siècle, une réflexion sur le fait que les Amazones, ce seraient aussi des Amazones du sport, les grandes sportives. Et il y a un film documentaire assez incroyable que j'ai découvert, où dans les années 60, on considère que les Amazones du sport, c'est par exemple celles qui font de la natation synchronisée, du ski sur mer, du rodéo. Alors, je dirais pas que j'essaierai l'un de ces trois, ça me semble vraiment un peu audacieux, mais en tout cas,

0: à nos invités l'expression belge préférée qu'ils ont, mais puisqu'aujourd'hui, alors si vous en connaissez, vous pouvez évidemment nous en donner une, mais si vous n'en connaissez pas, votre expression française préférée.
1: Alors, en tout cas, je dois dire que j'aime beaucoup le nom de la rubrique. Et il ne faut pas oublier qu'à Lens, on a aussi des friteries assez incroyables. Je le précise parce que les Lensois qui m'écouteraient me diraient « Ah, mais que je n'ai pas cité la frite lensoise également. Mon expression préférée, alors, lorsque j'ai commencé au Louvre-Lens, j'avais une collègue qui venait également du Limousin, une collègue qui est aujourd'hui conservatrice au département des antiquités égyptiennes au Louvre. Et ça nous amusait beaucoup d'utiliser des expressions du Limousin et de voir nos collègues interloqués ne pas les comprendre pendant qu'eux utilisaient des expressions nordistes qu'on devait deviner. Et donc, j'aimais bien utiliser le mot « banturle », par exemple. Alors, un banturle, en fait, c'est quelqu'un sur qui vous ne pouvez pas tout à fait compter et en même temps qui est assez drôle tellement il est un peu décalé, mais vraiment ne comptez pas sur lui, un banturle.
0: Eh ben on aura appris une expression, personnellement, je ne la connaissais pas du tout.
2: On va s'amuser à appeler nos collègues de cette façon, on verra s'ils comprennent. On vous a ramené en enfance tout à l'heure, Annabelle. On va clôturer cette deuxième partie d'émission en vous ramenant plutôt à l'adolescence. C'est vous qui allez signer la prochaine pause musicale, la chanson de votre adolescence qui vous fait encore du bien aujourd'hui.
1: Alors, c'est drôle, mais j'ai tout à l'heure cité Perfect Day de Lou Reed. C'est une chanson que j'ai découverte, je pense, quand j'avais 16-17 ans. Donc, je vais peut-être rester sur cette chanson-là.

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0: Et à l'instant, le choix musical d'Annabelle Ténez Louride avec Perfect Day. Et on enchaîne avec la deuxième chronique du jour, les romans de l'été.
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2: Dans 5 mois, nous serons le 27 décembre, 2 jours après Noël. Oui, je sais, évoquer Noël en plein cœur de l'été, c'est un peu comme recevoir une boule de neige en plein mois de juillet. Mais rassurez-vous, il y a une bonne raison à ce petit voyage dans le temps. Cette raison se nomme « Comme un 25 décembre », premier roman d'une jeune autrice belge, Luce Caron. Vous l'aurez compris, l'action se déroule le jour de Noël, non pas lors du traditionnel repas en famille et du déballage de cadeaux, mais juste avant, les quelques heures qui précèdent, quand chacun, chacune se prépare à rejoindre la maison de famille. Le dispositif du roman est simple, presque classique. Comme chaque année, Michel réunit ses 3 filles pour les fêtes. Estelle, l'aînée, ne mâche jamais ses mots et assène ses opinions sans filtre. Sophie, célibataire, incarne la bobo écologiste convaincue de ses choix de vie. Et enfin Jeanne, la plus jeune, traverse une épreuve récente et douloureuse, la perte d'un enfant. L'événement dramatique est dans tous les esprits, sans immédiatement être nommé. Autour de Michel et de ses 3 filles gravite Monique, la nouvelle compagne de Michel, dont la simplicité, un peu maladroite, pourrait bien paradoxalement être ce qui manquait à cette famille pour respirer. Sur le papier, rien que de très attendu, un patriarche, des filles au tempérament contrasté, une nouvelle venue qui bouscule les habitudes. Mais Luce Caron évite soigneusement l'écueil du casting de sitcom pour aller chercher, sous la façade des convenances, ce que chacun ne dit pas. Le choix de la narration fait toute sa réussite. Plutôt que de raconter la scène de l'extérieur, l'autrice plonge dans la tête de chaque personnage, tour à tour, pour donner à entendre ce qui ne se dit jamais à voix haute. Ce procédé du monologue intérieur multiplié dévoile avec les malentendus, les non-dits, les petites blessures d'orgueil et les différences de vocabulaire ce qui sépare des gens qui pourtant s'aiment ou du moins le croient. Le vrai sujet de Comme un 25 décembre n'est donc pas tant Noël que cette question « Que pensent réellement de nous ceux qui nous sont les plus proches derrière l'amabilité de façade ?» Chaque protagoniste avance masqué et le lecteur seul a accès à tous les points de vue. Il mesure combien l'image que chacun se fait des autres est faussée, partielle, parfois injuste. Vous l'aurez compris, Comme un 25 décembre n'est pas un roman de Noël, un doudou réconfortant, non, c'est une radiographie de la famille. Il n'y a pas de révélation fracassante qui redistribue les cartes en une soirée, pas de crise ouverte façon règlement de compte. Le drame, la perte d'un enfant vécu par l'un des personnages, affleure progressivement, avec pudeur. Un roman de demi-teinte où les tensions couvent plutôt qu'elles n'explosent et où les liens familiaux se révèlent dans leur ambivalence, ni tout à fait solide, ni tout à fait rompu, simplement humain, fait d'habitude, d'obligation et d'affection maladroite. Cette retenue doit beaucoup, certainement aussi, à la sensibilité de l'autrice. Violoniste professionnelle, Luce Caron apporte à ce premier roman une écoute fine des dissonances, un sens du contrepoint entre les voix qui doit, on l'imagine, à sa pratique musicale. Sans effet de manche ni psychodrame, Luce Caron réussit le pari d'un texte choral où le silence en dit souvent plus long que les mots échangés à table. Comme un 25 décembre est paru aux éditions MEO.
0: Troisième et dernière partie de cette émission du sucre dans votre été, aujourd'hui en compagnie d'Annabelle Ténez, directrice du Louvre-Lens. Annabelle, on a eu l'occasion avec vous d'évoquer bien votre parcours, l'histoire du Louvre-Lens, également ses différentes particularités. On a entendu vos préférences en matière de jurons ou de nourriture par exemple. Là, on va revenir un peu plus sur le sujet du Louvre-Lens en tant que tel, avec ses différentes actualités, dont une qui vous occupe durant tout l'été, à savoir Parc en fête. Ça a débuté le 4 juillet et ça prendra fin le 30 août. Parc en fête, tout est dans le nom, le parc du Louvre-Lens ouvre ses portes pour des moments festifs.
3: Exactement, c'est un de nos programmes phares d'été et ce qui est incroyable dans Parc en fête, c'est que vous ne ferez jamais la même chose tous les jours. C'est important pour moi de vous dire tout de suite que c'est un programme d'activité entièrement gratuit. Et la spécificité de Parc en fête, eh bien, c'est d'entremêler aussi bien des moments évidemment d'histoire de l'art, mais aussi des moments de détente, d'activités sportives, artistiques. Et c'est une manière de rappeler que le parc du Louvre-Lens, c'est vraiment une partie constituante de notre projet. On pourrait presque parler de parc-musée, puisqu'on y a aussi bien la mémoire de l'histoire minière avec les rails, on y a aussi bien un parc qui est un lieu de préservation de la biodiversité, de la faune, de la flore. C'est un lieu également où on voit des œuvres d'art, où on peut se détendre et donc on peut aussi jouer, s'amuser, faire tout un tas d'activités avec une thématique différente chaque semaine. On peut aussi entendre de la musique et parfois des spectacles, du théâtre. Je vous invite vraiment à regarder notre site internet, nos réseaux sociaux pour les activités de chaque semaine. Et vous pouvez aussi bien participer à une activité qu'être en autonomie. Il faut savoir que, par exemple, on a du prêt de matériel sportif. On a également du tir à l'arc, un mini-golf. Et c'est aussi un lieu dans lequel, tous les ans, vous pouvez découvrir des nouvelles œuvres d'art. Et cette année, on a eu la grande chance d'avoir des œuvres d'art assez exceptionnelles qui sont arrivées au musée.
4: L'idée de cet événement et de son côté très éclectique, un peu comme votre musée d'ailleurs, en fait, au final, quand on vous écoutait tout à l'heure parler de la Galerie du Temps et des autres espaces, c'est un côté très éclectique que vous mettez en avant. Ici, pendant tout l'été, c'est vraiment proposer des activités qui peuvent toucher tous les publics pour qu'au final, tous ces publics puissent aussi découvrir l'art.
3: Exactement, et je pense aussi que c'est une manière de montrer combien l'art, en fait, est complètement dans la vie. Donc par exemple, la semaine du 20 juillet, c'est la semaine de la biodiversité. Une autre semaine est autour des contes, une autre autour de la photographie, et on pourra apprendre des techniques anciennes de photographie. Donc toujours des ateliers d'initiation. Tous les après-midi, vous pouvez apprendre à dessiner autour aussi de notre plan d'eau. Et il y a aussi des moments particulièrement forts, dont notamment notre fameuse Nuit des étoiles, qui cette année tombe le samedi 22 août, avec du cinéma en plein air, des visites à la torche, des observations à la lampe torche, des observations des étoiles, et aussi la possibilité pour 100 personnes de camper toute la nuit dans le parc du musée. Ça, c'est aussi quelque chose d'assez incroyable. Je dis souvent que c'est le camping le plus chic des Hauts-de-France. Et un grand moment de parc en fête cette année, ça a été l'installation de deux ensembles de sculptures monumentales, les six continents, qui sont un prêt exceptionnel pour 2 ans du musée d'Orsay. Ce sont les sculptures de la fin du 19e siècle, conçues pour le palais du Trocadéro, qui sont habituellement sur le parvis du quai d'Orsay et qui donc seront présentées le temps des travaux pendant 2 ans au Louvre-Lens. Et leur font écho à un ensemble de sculptures animalières de l'artiste contemporaine Gloria Friedman, qui est une artiste qui travaille depuis les années 80 la question de la représentation animalière et aussi du contexte de crise écologique. Elle était très en avance sur nous. Et donc, c'est une autre manière de représenter le globe terrestre, puisque ce sont 6 sphères qui sont chacune surmontées d'un animal qui trône face à nous, une tortue, un loup, un cerf, également un ours, qui nous amène à la découverte de la forêt qui est à l'intérieur du parc du musée. Ces sculptures sont aussi là pour 2 ans et depuis qu'elles sont arrivées, elles ont une attraction très forte sur le public. Elles sont à la fois très spectaculaires et très proches de nous sur la manière dont on peut s'inspirer et vivre avec les animaux.
4: Annabelle Ténèze, pour clôturer cette émission, il reste aussi un événement encore à aborder, celui de la rentrée, une exposition qui débute ce 23 septembre, intitulée « Trop mignon, l'art du bonheur ». Il s'agit d'un voyage à la rencontre de nos émotions à travers l'histoire de l'art.
3: Oui, c'est un sujet qui peut sembler surprenant, mais on pense au musée qu'on peut aborder avec beaucoup de sérieux les sujets qui semblent légers, et au contraire, trouver toujours de la profondeur également dans l'ensemble de ces sujets dits légers. En fait, on a souvent l'habitude de travailler la tragédie, la tristesse. Or, la joie, le bonheur, ça fait partie intrinsèquement de notre quête dans la vie humaine. Et donc, on va chercher les émotions, la tendresse, à travers un parcours artistique d'œuvres qui vont de l'Antiquité jusqu'à nos jours. Pourquoi on trouve les œuvres d'art trop mignonnes ? Est-ce que elles étaient mignonnes pour les personnes qui les ont créées à l'époque, par exemple celles de l'antiquité égyptienne, ou est-ce que c'est notre regard d'aujourd'hui ? Et ce sujet nous semble aussi particulièrement important parce qu'on vit dans une époque où le mignon est partout. Le cute, le kawaii japonais est devenu une mode mondiale, le mignon coréen également. Et donc, pourquoi est-ce qu'on a un tel goût pour le mignon à une époque qui est plutôt traversée par les crises, par beaucoup d'angoisse ? Eh bien, c'est aussi toute cette histoire qu'on va raconter à travers un parcours qui va nous faire découvrir, par exemple, la représentation animalière, les animaux qui vivent dans les ateliers des artistes, le fait que le rose, qui est souvent considéré comme la couleur du mignon, en fait, elle est la couleur dit du féminin et du mignon qu'à partir du XVIIIe siècle. Avant le XVIIIe siècle, il n'y a pas de couleur pour le mot rose. Pourquoi est-ce que les œuvres petites seraient des œuvres plus mignonnes évidemment, toute une partie aussi sur les sources historiques du kawaii japonais. Et je dois vous dire, en bouquet final, on réenchantera le musée en regardant les chefs-d'œuvre de l'histoire de l'art grâce à Pascal Yèvre, les chefs-d'œuvre de l'histoire de l'art en paillettes. Donc c'est vraiment toute une exposition pleine de surprises à travers la découverte de nos émotions, mais aussi comprendre d'où elles viennent, comment on les ressent, avec aussi des artistes assez incroyables, puisqu'on va découvrir que Renoir, Greuze, mais aussi Nicolas Poussin s'intéressent aux mignons. Se poser la question aussi, peut-être vous l'êtes-vous déjà posé, de tous ces petits poutis, ces angelots qu'on voit toujours dans la grande peinture hollandaise, flamande, italienne, et on se pose jamais la question de où ils viennent, tous ces petits bébés qui volent sans parents et qui s'amusent à travers les scènes religieuses et mythologiques. C'est toutes ces questions-là que vous pourrez découvrir en vous amusant dans l'exposition « Trop mignon, l'art du bonheur ».
0: Une exposition à découvrir donc du 23 septembre au 18 janvier au Louvre-Lens. Annabelle, on s'apprête à clôturer cette émission ensemble. Vous avez un public de Belges qui vous écoute, un public qui n'a peut-être pas souvent l'occasion de venir jusqu'au Louvre-Lens. On vous laisse les mots de la fin pour le convaincre de faire la route jusqu'à chez vous.
3: Alors, je dois dire que le public belge est présent puisqu'il est, il représente environ 6% des visiteurs et des visiteuses et on est très heureux de les recevoir. On vous offre une visite assez différente et il faut vous dire aussi qu'on est très attentif aussi aux artistes belges et aux œuvres belges. Et donc, on travaille souvent avec nos collègues et donc vous pourrez de nouveau, comme pour l'exposition gothique, découvrir aussi des artistes qui viennent de chez vous. Vous êtes nos voisins, on vous attend.
0: Merci beaucoup d'avoir été notre invité aujourd'hui.
3: Merci à vous.
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3: Bonjour à tous et à toutes et bienvenue dans le showcase de l'été. Heureux de vous retrouver aujourd'hui. Coup de projecteur sur un artiste belge qui continue de toucher le public par son authenticité et son énergie. Mesdames et messieurs, Florent Braque. Révélé au grand public en remportant The Voice Belgique en 2015, Florent Braque s'est depuis construit une véritable identité artistique. Auteur, compositeur, interprète, il séduit avec une voix chaleureuse, un univers pop teinté de sensibilité et une présence scénique qui crée une vraie proximité avec le public. Au fil des années, il poursuit son parcours entre création musicale et concert avec une même envie, partager des chansons sincères et offrir des moments de rencontre. Son univers navigue entre pop, chansons françaises et influences personnelles, toujours porté par l'émotion et la recherche d'un lien authentique avec ceux qui l'écoutent. Cet été, Florent Braque sera à l'affiche d'un rendez-vous particulièrement attendu, les Estivales de Peridaïsa. Il se produira le 17, donc aujourd'hui, le 18 et 19 juillet sur la scène du Moulin dans le cadre de la 10e édition de cet événement musical organisé au cœur du parc. Pendant ces soirées estivales, Peridaïsa propose une programmation renouvelée avec de nombreux artistes, concerts et spectacles répartis sur différentes scènes, tandis que le parc reste accessible jusqu'à 23h. Côté actualité, Florent Braque continue de faire évoluer son projet artistique et prépare de nouveaux rendez-vous avec son public. La scène reste au cœur de son aventure musicale, avec cette volonté de faire vivre ses chansons autrement grâce à l'énergie du direct et aux échanges avec le public. Avec sa voix sincère, ses mélodies accessibles et cette proximité qui fait sa force, Florent Braque poursuit son chemin parmi les artistes belges à suivre. Et d'ailleurs, on va l'écouter maintenant dans un live enregistré ici dans les studios de RCF Bruxelles. Ce live, vous pouvez le retrouver évidemment sur la chaîne de la vie d'artiste au complet et en vidéo. Je vous dis à très bientôt pour un nouveau Showcase de l'été.

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0: Bartabas, votre nom, votre histoire personnelle est intimement liée à celle du théâtre équestre Zingaro que vous avez fondé dans les années 80. Vos spectacles vous ont rendu célèbre dans le monde entier, des spectacles dans lesquels le cheval, je dirais presque plus encore que le cavalier, semble être le vrai héros. Les chevaux, vous les aimez passionnément et vous leur rendez un vibrant hommage dans votre premier livre intitulé « D'un cheval l'autre » que vous venez de publier chez Gallimard. Alors, lors de notre première rencontre, il y a une dizaine d'années, vous m'aviez dit une phrase qui est restée gravée dans ma mémoire. Vous m'aviez dit « Les chevaux m'ont aidé à vivre parmi les humains ». Alors, j'aimerais que vous m'expliquiez en quoi les chevaux vous ont aidé à vivre parmi les humains.
1: Oula, c'est... c'est une longue histoire. Bah, disons que comme j'étais un naturel un peu impulsif, quoi, les chevaux m'ont déjà beaucoup calmé, quoi. C'est-à-dire qu'ils m'ont appris à me poser, à écouter, quoi. Ce qui peut rendre service avec les humains aussi. Et puis, de toute façon, je ne peux pas trop l'expliquer. J'étais un enfant qui avait vraiment besoin de... Enfin, je supportais difficilement les règles des humains, quoi. On dit toujours besoin de liberté, c'est un peu un cliché, mais c'est vrai que les chevaux m'ont permis de capter un peu ça, de capter cette énergie, de capter de la rendre accessible aux humains, on va dire.
0: C'est beau parce que à travers ce livre que vous venez d'écrire, Bartabas, d'un cheval l'autre, vous vous livrez beaucoup. Parce qu'en fait, vous êtes quelqu'un de pudique, ouais. Et là, vous vous êtes livré beaucoup sous prétexte de parler de chevaux.
1: Bah, disons que c'est un peu le déclic qui m'a permis d'écrire ce livre. Je voulais vraiment faire commencer comme ça sur le thème d'un portrait de mes chevaux, mais vraiment d'essayer de les faire revivre, mais pas seulement, j'allais dire, anecdotiquement, même s'il y a les premières rencontres, toujours pour moi c'est assez important, quoi, avec mes chevaux, donc ce qui m'est resté, mais surtout vraiment ce qu'ils m'ont construit, ce qu'ils m'ont laissé, parce que beaucoup de chevaux ne sont plus là, hein, parce que là on parle de chevaux d'il y a 35 ans ou 40 ans, et c'était assez important de montrer que... Enfin, moi, je pense que je suis fait des chevaux que j'ai rencontrés. Ce sont eux qui m'ont fabriqué, pratiquement. Donc, d'essayer de se remémorer plus que le souvenir de leur existence, mais vraiment ce qu'ils m'ont apporté au niveau charnel, parce que le rapport, quand même, avec les chevaux passe par le corps, d'abord. Donc, j'avais envie d'écrire vraiment à l'os, quoi, de vraiment parler... pas parler technique, au sens d'équitation du terme, mais vraiment parler physique, quoi. C'est-à-dire vraiment le souvenir de ce qu'ils m'ont laissé, ou pas, d'ailleurs, à une vertèbre près, j'allais dire, quoi, hein. Et après, ça t'amène à des sentiments, montrer en quoi ils m'ont construit, ils m'ont permis d'exister. Alors, évidemment, le long de ces anecdotes, il y a l'existence de Zingaro, du théâtre, entre guillemets, de la vie professionnelle, si on veut. Et puis, ça m'a permis de me livrer un petit peu, voilà, à travers eux, quoi. Mais
0: Moi, j'irais un peu beaucoup même. On vous perçoit bien derrière ce livre et derrière ces chevaux. Vous avez le texte principal, et puis de temps en temps, vous sortez des phrases en exergue.
1: Voilà, qui sont plus personnelles. Ouais,
0: et là, par exemple, vous dites à Zingaro, donc c'est-à-dire dans la troupe, on va dire dans le théâtre équestre, à Zingaro, je me sens parfois entouré de trop d'humains. Trois petits points. Trop de besoin d'amour. Les chevaux, eux, n'exigent rien de moi.
1: Ouais, ben, c'est tout dit, quoi. Voilà, c'est sûr, quand on travaille dans une compagnie, alors au début, ça porte. Le côté communion humaine, on va dire, ça porte. Et puis parfois, ça peut être pesant, quoi, parce qu'il faut, mais quand faut pouvoir assumer, il faut pouvoir répondre, voilà. Et les chevaux, eux, vous demandent rien. C'est-à-dire qu'ils sont là face à vous le matin, ils disent, bon, alors, qu'est-ce qu'on fait, quoi. Ils sont en demande, mais en demande d'écoute. Pas forcément en demande de gestes.
0: Mais Bartabas, le petit Clément Marty, puisque tel est votre nom, avait besoin de liberté, vous nous l'avez dit tout à l'heure, il n'aimait pas trop les contraintes. Et ça veut dire que dans sa famille, de milieu plutôt bourgeois, le père architecte, la mère médecin, on attendait trop de vous?
1: Oh non, mais disons que... De toute façon, je ne me l'explique pas trop. Hein. Ma passion des chevaux, il faudrait demander à un psychanalyste. Mais je suis né à Courbevoie, donc ce n'est pas une région, comme chacun sait, qui ne pullule pas de chevaux.
0: Non, pas,
1: pas du tout.
0: Même. Pas de famille, voilà, d'élevage de chevaux.
1: Mon père avait monté jeune, mais enfin, c'est pas... Non, mais voilà, ils m'ont toujours raconté que, tout petit gamin, j'étais fasciné par les chevaux. Au bord de la route, il fallait que je m'arrête. Voilà. Donc, je n'ai pas trop d'explications. Et d'ailleurs, je ne cherche pas trop à le savoir.
0: Vous n'aimez pas, finalement, creuser trop sur vous-même?
1: Non, ce n'est pas ça. C'est que j'ai cherché quel était le premier souvenir, parce que souvent, on me demande ça la première fois. Et j'en ai pas un précis. Si je devais vraiment remonter, d'ailleurs, c'est ce que je dis dans mon livre, c'est que c'est la première leçon que m'ont peut-être donné les chevaux, gamin à 5 ans, c'est que pour pouvoir monter dessus, j'ai dû vaincre ma peur, parce que j'ai toujours été fasciné par les chevaux. Et la fascination, c'est quoi? C'est un mélange d'admiration et de crainte. Hein. Quand on est fasciné par quelqu'un ou par quelque chose, on en a en même temps peur, et en même temps, il nous fascine. Et on l'admire. Et moi, le cheval, c'était un peu ça. Pour monter dessus, il a fallu quelque part que je vainque mon appréhension. Quoi. Et je pense que c'est la première leçon que les chevaux m'ont donnée, apprendre à vaincre la peur de l'autre, de l'inconnu. Quoi.
0: Peur et fascination sont intimement liés.
1: Bien sûr, bien
0: sûr. Et dans votre relation aux chevaux aussi.
1: Enfin, maintenant, maintenant que je sais comment ils fonctionnent, j'ai plus peur. Mais à l'origine, oui. Enfin, c'est la fascination, c'est de l'admiration et de la peur. Mmh.
0: Barthabas, vous avez voulu être entraîneur, je crois, quand vous étiez jeune. Hein. Oui, c'était, oui, oui. C'était votre rêve. Ouais,
1: quand j'ai compris qu'il fallait plus entraîner le propriétaire que le cheval, j'ai dit c'est pas un métier pour moi.
0: Ouais. Et si vous n'aviez pas eu ce fameux accident de mobylette, là, je ne sais plus, vous aviez quoi, 16 ans, 17 ans, qui vous a cassé deux jambes, vous pensez que vous seriez devenu entraîneur?
1: Non, je pense que, voilà, comme je dis... J'en ai vu les limites, ça m'intéressait, le côtoyer les chevaux de course m'a beaucoup appris, comme côtoyer les chevaux en général, tous les milieux m'intéressent. Il y a une grande poésie dans le milieu des courses, je trouve, dans le milieu des courses du matin, ce qu'on appelle le matin, c'est les lades, les cavaliers d'entraînement, ceux qui s'occupent des chevaux, quoi. Je dis souvent, on n'est pas propriétaire d'un cheval sur le papier, on est propriétaire du cheval dont on s'occupe. Et ça, c'est quelque chose qui m'a beaucoup frappé, très jeune, dans les courses. C'est-à-dire que les lades qui se voyaient attribuer deux ou trois chevaux, c'était leurs chevaux. Même si c'était pas leur casaque, évidemment, ils n'en étaient pas propriétaires l'après-midi, et pourtant c'était leurs chevaux quoi, le matin. Donc voilà, c'est un milieu assez poétique derrière le. C'est un milieu de sport, mais qui avait une certaine poésie qui est peut-être un peu perdue maintenant.
0: C'est pour ça que ça attirait autant les peintres. Je pense à Degas, oui, je pense
1: après,
0: à Géricault.
1: La beauté du cheval de course, ouais. L'énergie, du mouvement, etc. Bien sûr. Oui.
0: Mais c'est cette poésie que vous avez voulu rendre aussi dans tous vos spectacles, non? En dehors, bien sûr, là on n'est plus dans le milieu des courses épiques, mais on est dans la poésie du cheval.
1: Moi, je suis plus dans la... Ce qui m'intéresse vraiment, c'est la relation. Hein. C'est ce que j'ai essayé d'expliquer dans ce livre, c'est ce que j'ai arrivé à construire. C'est en ça que, voilà, pour moi, dresser un cheval, c'est créer un vocabulaire commun, déjà, entre l'homme et l'animal. Mmh. Ensuite, une grammaire, pour pouvoir dire des choses et commencer à faire des enchaînements. Et ensuite, dire des poèmes ensemble. Mais voilà, mais ce sont des poèmes qui sont faits de silence, de soupirs, qui ne sont pas faits de mots, de paroles, quoi. Et c'est pour ça dire que l'écriture m'a passionné d'une certaine manière, parce que je pense maintenant, je peux dire ça maintenant, que la vraie parole, c'est la parole écrite pour moi. C'est-à-dire c'est la parole que l'on peut soupeser, affiner, ajuster, vraiment trouver le juste équilibre, exactement comme on ajuste, on affine, on peaufine un mouvement équestre. Donc il y a une grande similitude entre l'écriture et le dressage du cheval.
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0: Alors, si vous voulez bien, Barthabas, on reviendra tout à l'heure sur ce lien entre les mots, l'écriture et le dressage. Mais j'aimerais qu'on revienne un instant sur votre parcours, sur votre vie. Moi, j'aimerais savoir quand et comment Clément Marty est devenu Barthabas. Ça s'est fait comment, ce changement de nom?
1: Ça s'est fait assez brutalement, en fait, parce que vers l'âge de 16-17 ans, enfin voilà, à peu près après mon accident d'ailleurs, mais c'est pas forcément lié directement, c'est-à-dire que tout d'un coup j'ai dit voilà, enfin si d'ailleurs c'est sûrement lié en fait, c'est-à-dire que je me suis dit voilà, ma vie, quelle qu'elle soit, j'ai pas envie de la passer dans une école, apprendre un métier entre guillemets, puis ensuite à attendre qu'on vous appelle, alors soit pour vous proposer un rôle si c'est dans le théâtre, soit à cheval si on est entraîneur, ou, voilà. Mais j'avais envie de vivre une aventure et d'apprendre sur le tas, quoi, d'apprendre en faisant, quoi. De là est venue l'idée d'aller travailler dans la rue, d'abord, c'est-à-dire qui est la plus grande simplicité pour un acteur, quoi, c'est de se produire directement dans la rue, c'est-à-dire voilà, il n'y a pas de fil, il n'y a pas d'accessoires, on est en direct, quoi, dans la relation. Dans la relation public-artiste, voilà. Et en plus avec un vrai jugement, puisque il ne suffit pas seulement d'être intéressant, il faut aussi que la personne s'arrête et vous paye. Mm-hmm. Donc ça fait partie du jeu aussi.
0: Il faut accrocher son attention.
1: Exactement, ouais. Ça fait partie du jeu. Mm-hmm. Donc c'est quelque chose qui m'a beaucoup servi pour après. Mm-hmm. C'est-à-dire que le propos ne doit pas changer, je dis toujours, mais il faut arriver à se faire comprendre. Mm-hmm. C'est-à-dire que dans le théâtre vivant, dans le spectacle vivant en général, il n'y a pas de poète maudit. Tu ne veux pas dire « moi je suis un génie, les gens n'ont rien compris, je ne suis pas de mon siècle ». Tu peux le dire dans l'écriture, tu peux le dire dans la peinture, mais tu ne peux pas le dire dans le spectacle vivant. Donc cette notion-là, pour moi, est fondamentale. Quoi.
0: Mais là, au début, il n'y avait pas de chevaux. Et les chevaux sont arrivés quand ? Très vite ?
1: Oui, très vite, parce que d'abord c'était une troupe de théâtre et ensuite c'était le Circalique. Donc voilà, j'ai acheté ce cheval et je suis parti sur les routes. Voilà, comme... D'ailleurs, c'est assez drôle parce que c'est le seul cheval que je n'ai pas nommé, puisque c'était son nom, Hidalgo, il s'appelait comme ça. Donc... Et c'est assez drôle parce que il y a évidemment un grand parallèle entre l'aventure don quichotesque et l'aventure zingaresque, on va dire. Parce que j'ai toujours été un peu poursuivi par ce personnage de Don Quichotte.
0: Mais Bartabas, on a eu l'impression qu'il y avait une tribu avec vous au début, qui avait ce désir de vivre en tribu. Le théâtre équestre Zingaro, qui est né en 85, c'était certes Bartabas, mais c'était toute une tribu avec. C'était votre désir, ça, de vivre en tribu ?
1: Oui, bien sûr, c'était même le premier. Hein. C'était voilà, partir sur les routes et vivre une aventure humaine avec des gens. Ça a été le théâtre emporté, ça a été le cirque à Ligre, qui était comme un espèce de groupe de rock, hein, puisque c'était cinq personnes de disciplines différentes, hein, puisqu'il y avait un jongleur, une trapéziste, un acrobate, un dresseur de rats, et moi avec les chevaux. Et puis j'en ai vu, ça a été passionnant, on était très jeunes, c'était célinien comme aventure, on va dire. Mais j'en ai vu aussi les limites, c'est-à-dire qu'en fait, si tu veux durer sur une vie entière, il faut partager aussi son art, sa discipline. Pas juste faire un spectacle et se marrer ensemble. C'est-à-dire quand vous avez un groupe de rock avec chaque musicien joue son instrument, ils font de la musique ensemble. Voilà, le cirque n'est qu'un assemblage de numéros en fait. Donc à part aller sur les routes et se marrer, on peut pas approfondir sur l'art. Donc c'est de là qu'est venue l'idée du théâtre équestre Zingaro, c'est de dire voilà, je vais regrouper autour de moi des gens qui ont d'abord comme passion le cheval, dans toutes ses formes, ça peut être de la voltige au dressage, travailler en liberté, et la musique, bon, parce que la musique est un élément essentiel aussi dans mon travail. Et ensemble, on va essayer de vivre une aventure sur une vie, quoi. Alors après, ça dure ce que ça dure, mais voilà. Donc c'était ça le point de départ. En fait.
0: Mais c'est exigeant humainement, une vie de tribu, Bartabas. Et vous, on a l'impression, en vous lisant, que vous êtes plus à l'aise avec les chevaux qu'avec les hommes.
1: Bah, c'est ça mon problème. C'est que c'est plus une... Il ne faut pas exagérer, ça porte aussi beaucoup. Hein. C'est-à-dire que, voilà, surtout au début, hein, quand on est jeune, voilà le côté être ensemble, on est plus fort ensemble que tout seul. Voilà, après ça peut finir par peser parce que l'engagement n'est plus le même. Faut bien, moi j'ai commencé avec des gens de ma génération, c'était 5-6 potes de à peu près du même âge, quoi, grosso modo. Et maintenant je me retrouve avec des gens au théâtre Zingaro qui sont plus jeunes que mes enfants, quoi. Donc le rapport a changé, ça aussi, ça joue. Donc c'est ça qui fait aussi que c'est plus tout à fait le même...
0: Mais dans votre livre, Bartabas, vous écrivez ceci. « Avec les chevaux, j'ai beaucoup travaillé pour que chacun de mes gestes, même les plus simples, proviennent d'un savoir-faire. Avec les hommes, je n'ai pas pris le temps d'apprendre. Je ne suis que maladresse. »
1: Ah oui, ça va
0: dire... Vous vous confessez.
1: Exact, oui, ben je le reconnais, oui. Ben voilà, c'est des choses... Vous savez, c'est ce qui est compliqué avec... Vous dites, c'est une confession, bien sûr. Justement, c'est pour ça que l'écriture est intéressante. J'ai découvert ça, c'est que tu peux dire des choses, comment dire, surtout dans mon métier, j'ai souvent, et en plus, moi, le fait d'avoir avancé Bartabas comme ça, comme nom, c'est en même temps une manière de se mettre derrière, de se cacher derrière son nom, quoi. Et donc, tu es souvent dans mon rapport, on va dire, médiatique, entre guillemets, dès qu'on veut, on veut connaître un peu... On s'attend à ce que je dise des choses en tant que Bartabas, quoi. Et donc, c'est difficile d'aller contre le personnage que tu as créé, qui est forcément une partie de toi-même aussi.
0: Bartabas, il y a quelque chose de barbare, presque.
1: Oui, bien sûr, oui. Je dis, il faut savoir rester barbare.
0: Et en fait, quand on vous lit et qu'on vous découvre, on sent un homme timide derrière.
1: Bah oui, c'est le propre, je pense que... C'est le propre de tous les bavards.
0: Et des barbares.
1: Et tous les barbares. Oui, je pense. C'est pour moi, le vrai timide n'est pas le gars qui est tout recroquevillé, habillé en noir et qui regarde ses chaussures. C'est pas vrai. Le vrai timide, c'est celui qui, justement, va parler fort, va essayer de se protéger derrière une espèce d'apparence, quoi.
0: Vous le dites tellement bien dans votre livre. De nature timide, il m'a fallu apprendre les mots de Bartabas pour me cacher derrière et assumer mon rôle. Mais les mots, les vrais, ceux qui s'écrivent doivent avoir de la noblesse et sur les lèvres, par leur sonorité, honorer l'animal. Et moi, je rajouterais, et l'homme, et les hommes, non ?
1: Enfin, en tout cas, l'animal là, parce que comme ils n'ont pas accès à la parole ni à l'écriture, je le fais pour eux. Mais oui, bah, je pense que ce que... Voilà. Pour moi, l'écriture a été une révélation à ce niveau-là, c'est clair, quoi. Ça m'a permis de, encore une fois, voilà, d'ajuster vraiment ma pensée, chose que je, ce que je, je n'ai pas le temps de faire et que je n'ai jamais eu besoin de faire, en fait. Parce que, assez bizarrement, dans la compagnie, je travaille avec des chevaux sur une période très longue, qui peut être de 20 ans parfois, et avec les gens aussi. Et bizarrement, on se côtoie, on se connaît tellement qu'on se parle très peu. Alors, je ne sais pas si c'est le fait de côtoyer les chevaux qui fait qu'on devient de plus en plus animal, mais j'ai toujours cette anecdote en tête parce qu'elle m'avait beaucoup fait rigoler. C'était il y a une dizaine d'années. C'était la grande mode à l'époque des journalistes aimaient bien passer 24 heures avec. Alors, il y avait 24 heures avec Bartavaz. Donc, un journaliste est arrivé très tôt le matin à Aubervilliers jusqu'à après le spectacle le soir. Quoi. Donc, il m'avait suivi plus ou moins tout le temps dans la journée. Et à la fin de la journée, il me dit : mais ce qui est quand même incroyable, c'est que vous avez travaillé toute la journée avec vos chevaux au milieu de la compagnie, le spectacle, et vous ne vous êtes pratiquement pas adressé la parole avec les gens de Zingaro. Et je n'avais pas remarqué, et ça m'a beaucoup fait réfléchir. Et effectivement, on se connaît tellement qu'on n'a même pas besoin de se dire bonjour le matin, quoi. On se lève, attends, on habite pratiquement tous ensemble sur place, comme un petit village, quoi, d'Astérix, Zingaro. Donc, et un regard suffit, on se connaît tellement, un regard se croise, une attitude, il n'y a même pas besoin de s'adresser la parole, quoi.
0: Mais avec les chevaux aussi, non ?
1: Avec les chevaux aussi, justement.
0: Mais quand vous êtes sur le cheval, vous ne lui parlez pas beaucoup ?
1: Non, on parle avec les fesses, comme je dis.
0: C'est plus facile de parler avec les fesses qu'avec les mots ?
1: Bah, pour moi, oui. C'était...

0: Martha Bass, j'aimerais qu'on parle du dressage, même si c'est évident que ce que vous vivez depuis 40 ans avec les chevaux, c'est d'un autre ordre que le dressage tel qu'on l'entend aujourd'hui. Vous écrivez ceci, « Dresser un cheval, c'est un travail de tous les jours, une quête de l'absolu qui refuse l'abstrait et puise sa matière dans la beauté du geste. Mais pour créer ce qui n'existe pas, il faut vivre dans l'insatisfaction permanente. Il faut savoir rester barbare. » Alors expliquez-moi, Barthes.
1: Ça c'est surtout dans le sens où il ne faut pas se complaire dans ce en quoi la société vous installe. Alors à mon niveau, ça va être par exemple artistiquement ne pas se contenter d'un spectacle qui fonctionne bien ou le machin, mais d'être toujours dans la recherche et toujours dans l'exigence vis-à-vis de soi-même, vis-à-vis de ses partenaires et vis-à-vis même de ses chevaux, dans la mesure où exigence, le mot paraît dur comme ça, mais il est surtout, c'est une longue recherche. C'est-à-dire, l'exigence n'est pas forcément vouloir obtenir tout à tout prix, mais au contraire, vouloir obtenir ce qu'on est capable de donner. Ce qui n'est pas la même chose, quoi. C'est-à-dire que l'exigence que vous allez avoir vis-à-vis d'un cheval qui commence à atteindre la trentaine ou la 25 ans, qui est très vieux pour un cheval, voilà, c'est comprendre l'animal, comprendre sa vieillesse physique, quoi. Ça m'a beaucoup appris, ça, hein, je veux dire, de savoir détendre un cheval qui devient comme du cristal. Voilà, ça apprend des choses au-delà même de l'acte équestre, je veux dire, sur la vie, quoi. Et donc c'est ça que j'appelle bizarrement rester barbare. C'est aussi rester fidèle à son exigence, on va dire. Moi, j'appellerais ça comme ça.
0: Mais dans quelle posture intérieure êtes-vous quand vous abordez un cheval? Vous avez dressé beaucoup de chevaux.
1: L'écoute.
0: Écoutez le cheval.
1: Écoutez, voilà. Pour moi, c'est pas chuchoter à l'oreille des chevaux, c'est au contraire écouter les chevaux. C'est-à-dire,
0: vous écoutez quoi?
1: Écouter un animal qui justement ne peut pas utiliser de mots pour parler, c'est l'écouter d'autant plus qu'il faut observer son attitude, observer son corps, son comportement, essayer de comprendre. Il faut bien savoir aussi que, et d'ailleurs ça transparaît un peu dans le livre, nous on est basé à Aubervilliers, on voyage dans le monde entier et on n'a pas de haras, on n'a pas de prés, donc on ne fait pas naître des chevaux. Donc les chevaux qui nous arrivent à des âges très différents et arrivent avec leur douleur, avec leur passé, avec leur histoire, quoi. Donc déjà, ça commence par ça, essayer de comprendre, d'écouter le cheval, qu'est-ce qu'il a vécu avant, quelles sont ses douleurs, parce qu'il y en a souvent beaucoup, il faut passer... Et donc il y a un long travail de j'allais dire presque de psychanalyse, les chevaux, d'essayer de comprendre de quoi ils sont faits, quoi. Et donc ça, c'est le premier travail d'écoute, quoi. Et puis après, écouter... voilà, moi, je dis souvent, monter à cheval, pour moi, c'est des entretiens silencieux. C'est-à-dire qu'on est deux, on s'écoute. C'est-à-dire, on s'écoute sans parole.
0: Hein. Il vous écoute, le cheval, aussi?
1: Ah, bien sûr. Bah, oui, heureusement. On s'écoute réciproquement. Ouais. On se parle réciproquement.
0: Il vous écoute comment, le cheval? Vous êtes dessus, hein?
1: Ça passe par le corps, ça passe par les codes du corps. Et donc, à travers la manière dont tu vas faire tes demandes, un mouvement ou l'ordre, bon, il y a des choses qui se comprennent exactement comme vous entamez une conversation, ben voilà, la manière dont vous l'entamez, ben déjà, ça veut dire déjà quelque chose, voilà. Sauf que là, il n'y a pas de mots, donc la manière dont on va commencer la séance de travail, on va commencer à s'aborder, à aborder les allures, les demandes, moi je fais en fonction, quand je sens qu'un cheval est prêt à donner un mouvement, je commence à lui demander un mouvement, quoi. Mon seul, peut-être, parce que c'était même pas un maître, mais mon seul maître que j'ai eu dans la vie, j'étais très jeune, s'appelait Paul de Longchamp. Il disait une chose très belle, il disait « Le bon écuyer, c'est celui qui sait quand demander et quand récompenser. » Il rajoutait « L'idéal serait de pouvoir récompenser quand le cheval a eu seulement l'idée de vous donner le mouvement que vous lui demandez. » C'est-à-dire, vous ne le laissez même pas l'exécuter, vous le remerciez déjà. Donc il a donné l'intention de ce geste, donc aucun effort, même physique, et il est déjà récompensé. Donc il vous le donnera avec d'autant plus de grâce et de bonne volonté et de générosité que ça ne lui a coûté aucun effort.
0: On est loin de la soumission, hein, parce qu'on associe dressage tort à soumission. Là, j'entends plus adhésion que
1: adhésion,
0: soumission.
1: Oui, éducation aussi. On s'éduque réciproquement. Et je dis bien réciproquement, parce que le cheval m'éduque aussi. C'est ce qu'on disait au début de notre conversation. Quoi. Le cheval m'a appris à vivre, tout simplement, déjà, quoi, à me comporter.
0: Et on peut utiliser le mot communion. Il y a une communion.
1: Bien sûr, évidemment qu'il y a une communion. C'est-à-dire que c'est la notion un peu du centaure qui fait rêver les gens. C'est-à-dire qu'effectivement, bien sûr, on peut. Quand je disais, on construit un vocabulaire. Alors, au départ, on part de mouvements assez physiques, les jambes, les mains, le bassin, etc. Et puis après, on affine. Après, les jambes, c'est un effleurement de mollets à peine. Après, ça va être un petit mouvement de doigts dans les mains, et puis quelques grammes sur une fesse ou l'autre. Et puis, au bout d'un moment, il n'y a plus rien. Il n'y a plus que la pensée. C'est-à-dire, c'est exactement comme un enfant qui apprend à marcher. Au début, il se concentre, le pied gauche, puis après, j'avance le pied droit. Oula, je vais tomber, je mets mon poids de tel côté, etc. Et puis maintenant, quand vous marchez, vous ne pensez pas, j'avance le pied gauche, vous marchez. Mm-hmm. Et ben, c'est un peu la même chose. C'est-à-dire que maintenant, quand un cheval est vraiment arrivé haut dans le dressage, le cavalier pense un mouvement et le cheval l'exécute. Il va répondre à cette demande, d'ailleurs. Il va répondre d'une manière ou d'une autre, voilà. Mais la demande, elle, moi-même, je ne sais même plus ce que j'utilise dans mon corps pour communiquer avec mes chevaux. Enfin, pas les chevaux en général, je dis bien, les chevaux avec qui vous avez construit ce dialogue.
0: D'où l'intimité que vous avez avec ces chevaux, avec certains de ces chevaux.
1: Et puis d'abord, il faut bien comprendre que ce sont des heures, des milliers d'heures. Hein. Je raconte Horizon, il arrive à l'âge de 5 ans, il a pris sa retraite à 30 ans. Hein. Donc voilà, c'est 25 années tous les matins, c'est pas rien, quoi.
0: Bartavas, vous avez utilisé le mot de centaure là, il y a un instant. C'est vrai que parfois on vous traite de centaure, on vous donne ce titre-là. Est-ce qu'il y a eu des moments dans certains de vos spectacles, ou peut-être en travaillant le matin, où vous avez senti une union totale avec votre cheval?
1: Oui, bien sûr, heureusement.
0: Non, mais c'est là, ça arrive souvent, bien sûr. C'est plutôt exceptionnel.
1: Non, ça arrive parce que voilà, on arrive à se concentrer, pour se mettre un état d'écoute, et puis tout d'un coup, alors après, vraiment les petits moments de grâce, mais ça, tout artiste, je pense, dira ça, s'il est vraiment honnête avec lui-même, les vrais mouvements de grâce, où tout d'un coup, on a l'impression que la perfection n'existe pas, mais que tout d'un coup, tout a été léger, gracieux, etc., c'est des fractions de secondes et qui ne sont pas forcément en public.
0: Et ça, vous l'avez senti?
1: Ah, bien sûr.
0: Avec quel cheval en particulier?
1: Avec plusieurs de mes chevaux. Parfois, une fois dans le travail, tout d'un coup, un mouvement, on dit, tiens, là, il y avait quelque chose de magique, quoi.
0: Et là, qu'est-ce qu'il y a, là? Qu'est-ce qui vous fait ressentir que le geste...
1: Je pense que c'est de l'ordre de l'indicible. C'est comme si vous me disiez, un musicien va dire tout d'un coup, là, au moment de jouer, là, j'ai senti que vraiment j'étais... Et c'est pas forcément dans un rapport avec le public. Mmh. Souvent, ça peut être en public, mais c'est assez rare. Mmh. C'est plutôt... Voilà, c'est-à-dire que...
0: C'est plutôt alors, à l'entraînement.
1: On peut dire qu'on, comme on est professionnel, entre guillemets, on est toujours acceptable ou montrable ou bon, si on veut, en public. Mais ce petit moment-là où vraiment on a l'impression d'être ailleurs, ça peut arriver n'importe quand et ça peut arriver en public.
0: Mais parfois, plus rarement que lorsque vous travaillez.
1: Enfin, moi, ça peut m'arriver parce que de la manière dont je travaille, je suis très... Je vais raconter une anecdote aussi toute bête, parce que c'est des fois plus parlant pour les gens. Encore une fois, c'est un jour qui me pose une question. Il me dit, pourquoi vous fermez toujours les yeux à cheval en spectacle? Et je ne m'en rendais pas compte. Qu'effectivement, j'ai toujours les paupières... Si ce n'est pas les yeux complètement baissés, en tout cas les paupières... Je rentre dans le cheval. Je ne suis pas dans un rapport de...
0: Comment dire, lien avec les spectateurs.
1: Voilà, de lien ou de paraître, quoi. Voilà, je rentre dans mon animal, quoi. Et d'ailleurs, souvent, les premiers qui arrivaient à Zingaro, j'ai quand même demandé comment il faut se tenir. J'ai dit, non, mais ne te pose pas la question. Sois avec ton cheval et c'est tout, quoi. Ne te pose pas la question s'il faut... Non, ne souris pas au public, parce que voilà, tu n'as pas à avoir une apparence. Et d'ailleurs, je leur faisais souvent l'anecdote de dire, regardez les musiciens, vous verrez que les grands musiciens, quand ils jouent, ils sont leur musique. C'est-à-dire, alors ça va, il y en a qui sont mutiques complètement, blancs, qui ne bougent pas, il y en a d'autres par contre qui sont grimaçants,
0: ils ferment les yeux,
1: Et, tout d'un coup, et là ils ne jouent pas, ils ne sont pas en train de jouer un rôle, ils sont tellement concentrés dans leur musique qu'ils sont leur musique. Et c'est cet état-là, moi, que je recherche à cheval, quoi. C'est d'être mon cheval, quoi. D'être vraiment dedans, quoi.
0: Et quand vous utilisez, il y a un chapitre qui s'appelle Extase. C'est ça? C'est ça que vous recherchez? C'est ça l'extase pour vous, Bartavas?
1: Oui, forcément, oui. C'est vrai que c'est un degré... C'est très difficile, hein, vous savez, d'en parler comme ça, parce que c'est peut paraître d'abord pour un peu fou.
0: Non, parce que tous les vrais artistes recherchent ça, quelque part. Vous parlez des musiciens.
1: Oui, mais là, c'est particulier, parce que là, vous êtes un animal, hein, vous êtes avec un être vivant. Ouais. Hein, donc, dans cette relation-là, c'est très... Moi, j'ai beaucoup de problèmes. Par exemple, moi, j'aime bien les gens qui aiment bien les animaux, effectivement, mais ça se passe à un autre niveau. C'est-à-dire que c'est pas un niveau juste d'aimer un animal comme on aimerait un chat, un chien, qui est un animal quotidien. Non, c'est vraiment partagé dans le travail. J'insiste sur cette relation-là. C'est pas la contemplation béate de l'animal. C'est par le travail, par la communion dans le travail, donc dans l'action, qu'on atteint un niveau d'échange qui encore aujourd'hui, tu ne peux pas expliquer. Ça a l'air bête, tu dis oui, bon, d'accord, mais moi, je prétends qu'on se dit plus de choses parfois, hein, ce n'est pas une règle générale avec un cheval, qu'avec un être humain. Donc, une fois que tu as dit ça, c'est quand même problématique un petit peu, parce que tu dis, voilà, bon, si l'homme a été doué de la parole, normalement, c'est pour aller plus loin dans le langage. Et moi, je fais partie des gens qui pensent que souvent le langage parlé, en tout cas, pas l'écriture, mais le langage parlé, et c'est une façon de se protéger derrière les mots. Quoi. C'est-à-dire que moi, souvent, aussi... quand des gens viennent me demander quelque chose, je les regarde bien, je les observe, et au bout d'un moment, je me rends compte que leur corps dit le contraire de ce qu'ils sont en train de me dire par les mots. Ils me font une demande, je dis, mais est-ce que c'est vraiment ça que tu veux? Parce que tu ressens exactement le contraire, presque.
0: Mais pourtant, les mots, et c'est aussi mon métier, est de partager, de
1: oui,
0: permettre
1: c'est pour ça que je
0: de
1: dis
0: partager
1: que c'est,
0: et de
1: c'est,
0: trouver c'est... peut-être l'expression de l'indicible ou de ce qui nous habite au plus intime.
1: Bah, c'est pour ça que c'est assez paradoxal. C'est pour ça que ça me pose un réel problème. Mm-hmm. Quoi. Parce que, effectivement, vous dites ça, les gens ils disent, mais attends, il y a un truc qui ne va pas. Quoi. Je veux dire, tu vois, c'est... Mais voilà, il faut l'avoir ressenti. Ce n'est pas explicable. Il faut l'avoir ressenti. Il faut

0: que par l'apprentissage, par l'écoute, par le faire, encore une fois, hein, pas par le. C'est pas un chien ou un chat qui est un animal domestique qui va chercher à vous singer, ou alors on va dire il a des attitudes humaines. Non, mais ça, c'est pas ça qui m'intéresse, moi. Moi, ce qui m'intéresse, c'est comment l'animal, par le travail, par la réflexion, parce qu'il faut savoir, quand vous travaillez un cheval, c'est une heure ou deux par jour, si vous le ressortez le soir, mais enfin, il passe quand même 22 heures dans sa cellule, on pourrait dire comme un moine, hein. Donc, et moi, je prétends qu'il travaille pendant ce temps-là. C'est-à-dire, comme le cavalier, d'ailleurs, il pense à sa séance qu'il a eue et la prochaine qu'il va avoir le lendemain.
1: Vous pensez qu'il relit ce que vous avez fait ensemble ?
0: Ah, mais je ne pense pas, j'en suis certain. Mmh. C'est-à-dire que souvent, on s'aperçoit que d'un jour à l'autre, le cheval a appris. Parce qu'il a réfléchi à ce qu'il a fait. Quoi.
1: En restant dans son box.
0: Voilà, et donc ça, c'est pour moi, peut-être, quand j'essaye de réfléchir à dire comment... Parce que, bon, moi, je prétends que... voilà, je ne suis pas croyant au sens où je pense que l'homme a besoin de Dieu, puisqu'il l'a inventé, donc il en a besoin. Et je vous dirai pourquoi tout à l'heure, si vous voulez.
1: Ouais, volontiers.
0: Mais ce qui est intéressant, c'est que je voudrais saisir, essayer de commencer à peut-être apercevoir le début de l'idée de comment l'animal est devenu humain. C'est-à-dire, qu'est-ce qui a fait que chez nous, c'est pas juste expliquer, on s'est mis debout, le cerveau, juste pas la position.
1: Voilà,
0: mais
1: dans il y a eu un apprentissage.
0: Il y a eu forcément un apprentissage très long qui s'est fait. Par exemple, moi, je pense que la fascination pour la violence de l'humain, parce que l'humain, on dit ce qu'on veut, a une fascination pour la violence, je veux dire, elle vient forcément du fait qu'il a été un animal qui s'est fait agresser, quoi. C'est-à-dire que, évidemment...
1: Et qui essayait de survivre de l'agression.
0: Oui, avec des capacités très très faibles, parce qu'il ne court pas vite, il ne vole pas, il ne nage pas sous l'eau, donc il devait être une proie, l'être humain devait être une proie facile. Donc il devait être fasciné par le lion ou le félin qui le regardait avant de le dévorer, quoi. Je veux dire, moi j'en suis sûr de ça, quoi.
1: Et donc... Et on a ça en nous.
0: Et on a encore ça en nous, voilà. Et c'est ça qui m'intéresse, c'est comment... Et parfois, moi, j'ai vu... Par exemple, je raconte Horizonte, qui est un cheval que j'ai eu pendant 25 ans, qui faisait ce qu'on appelle un air d'école, qui est un mouvement, qui est une espèce de trot sur place suspendu, qui demande beaucoup d'énergie, qui est un truc dans le dressage classique que l'on fait une trentaine de battues. Lui pouvait le faire pendant 2 ou 3 minutes, quoi, tellement il avait pris du plaisir à le faire. Et ben, je me suis aperçu qu'à la fin de sa vie, il faisait un piaffé rempli de douceur et de souplesse, qui parlait beaucoup plus que le piaffé de sa jeunesse, qui était plein d'énergie débordante. Ça veut dire quoi ? Ça veut dire que le cheval, tout vieux qu'il était, tout courbaturé qu'il était, tout raide qu'il était, arrivait encore à faire ce mouvement-là avec une aisance incroyable, car il avait compris qu'il n'utilisait que l'énergie dont il avait besoin pour faire ce mouvement-là. Et ça, c'est la définition du yogi, quoi.
1: Et c'est ce que vous faites maintenant, Barthabas. Vous, à un peu plus de 60 ans aujourd'hui, vous utilisez moins d'énergie qu'avant pour monter. Vous êtes différent dans votre relation avec les chevaux.
0: Oui, parce que ce qui m'intéresse...
1: À la lumière, ce que vous venez de dire de ce cheval.
0: Oui, bien sûr, parce que d'abord, c'est beaucoup plus l'écoute. Et moi, maintenant, la recherche m'intéresse plus que le résultat. C'est-à-dire, chercher à cheval, ça me passionne plus que de présenter devant un public, ça c'est clair. Bon, alors ça pose un problème, parce qu'il faut quand même que je gagne ma vie. Mais voilà, mais d'ailleurs, le dernier spectacle que je vais faire à la fin de cette année, ça s'appellera Entretien silencieux. Ce sera un solo sans musique. C'est juste le travail, un homme et un cheval qui s'écoutent.
1: De plus en plus dans les
0: cuirs. Il va juste sonoriser le cheval pour qu'on entende bien sa respiration, ses soupirs, justement. Mais voilà, donc c'est moi, l'âge que j'ai, bah, d'abord, ma première préoccupation, moi, c'est... Alors, moi, je nage beaucoup, là, j'ai nagé ce matin, avant de monter à cheval, mais c'est pas du tout parce que je veux rester fin et élégant, c'est parce que mon corps a besoin de pouvoir recevoir le cheval, je le définis comme ça, quoi. C'est-à-dire que le cheval est quand même un animal, et se caractérise par la douceur de sa violence, mais enfin, c'est quand même un animal c'est quand même un être de 500 kilos qui a des réactions. Voilà, donc ton corps doit pouvoir le recevoir, quoi. Sinon, le cheval ne comprendrait pas si ton corps était raide ou machin, et que donc il pouvait pas répondre à accompagner le mouvement du cheval. Voilà, c'est comme un pianiste qui joue avec des moufles.

0: ça va, j'aimerais qu'on parle maintenant de la personnalité des chevaux. Parce qu'en lisant votre livre, D'un cheval l'autre, il y a certes à la fin toute une liste de noms de chevaux avec lesquels vous avez vécu. Elle est impressionnante, hein, ça s'appelle La caravane de mes nuits. Alors il y a tous les noms, Hakim, Angelo, Antonette, Apollo, Ares, Aruza, et puis ça va loin, ça se termine avec Pazingaro, c'est pas le dernier, c'est Zurbaran, le dernier. Donc vous avez été en lien, vous avez vécu intimement avec beaucoup, beaucoup de chevaux. Moi j'aimerais que vous nous aidiez à comprendre, chacun de ces chevaux avait une personnalité propre. Vraiment une personnalité.
1: Oui, comme les humains.
0: C'est vraiment comme les humains.
1: Pareil, bien sûr, oui. Voilà, cherche. Bien sûr, d'abord, moi, c'est ce que j'ai toujours cherché. Hein, aussi bien d'ailleurs chez les humains que chez les chevaux dans la compagnie. C'est d'avoir une diversité de caractère, voilà, d'énergie, quoi. C'est ça qui m'intéresse. Et après, c'est pour ça que j'ai toujours été intéressé par toutes les races de chevaux. Je dis toujours, tous les chevaux sont intéressants. Il suffit de savoir les regarder et voir en quoi mettre en valeur ce en quoi ils sont. Ils parlent, quoi.
0: C'est-à-dire, quand vous allez acheter un cheval, et ça vous l'avez fait des centaines
1: déjà,
0: de fois.
1: Déjà, c'est souvent les chevaux qui me choisissent. Quand je dis, c'est pas moi qui les choisis, parce que c'est le hasard de la vie. Alors au début, d'ailleurs, ce livre donne bien le reflet. Hein, c'est-à-dire, la vie de Zingaro au départ était beaucoup plus rocambolesque, on va dire, parce qu'évidemment, on n'avait pas de moyens, on n'avait rien. Donc c'est des chevaux sortis de l'abattoir ou des choses comme ça. Et puis avec le temps, on a eu un peu plus de moyens, mais ça n'a rien changé. C'est-à-dire, ça m'a donné une philosophie de travail. Le cheval parfait n'existe pas, comme l'être humain parfait n'existe pas. Donc ça sert à rien de le rechercher, ça sert à rien de le payer cher. Il faut laisser venir à soi le cheval qui se présente, alors qu'au début c'était des chevaux qu'on m'offrait, enfin maintenant d'ailleurs c'est plus des chevaux qu'on m'offre. Tsar, le dernier cheval que je travaille, c'est un cheval qui est estropié, c'est un monstre d'1m92 au garrot et qui a un défaut physique, mais qui a une grâce incroyable, qui a une personnalité incroyable. Et je me suis mis dans la tête de dire, voilà, comment on peut arriver à faire à muscler, mettre en forme un cheval comme ça, qui a un vrai problème de...
0: C'est ça, vous n'avez pas peur de vivre avec des chevaux cabossés, Bartabas? Vous ne prenez pas que
1: comme
0: des
1: gens,
0: purs sang.
1: Tout le monde est cabossé. Encore une fois, les chevaux arrivent avec leur vie, donc avec tout ce qu'ils, avec leur douleur, avec tout ce qu'ils ont vécu avant. Donc ils sont cabossés comme nous, comme les gens...
0: Les
1: gens qui arrivent à Zingaro pourraient dire la même chose.
0: Ils sont cabossés aussi.
1: Des 40 personnes qui travaillent à Zingaro, qui vivent donc en caravane autour du théâtre, aucun n'est de famille de cirque ni de famille de voyageurs. Ça veut dire quoi ? Ça veut dire qu'ils ont choisi de vivre ce style de vie par choix et pas par héritage culturel. Donc forcément, ce qui les relie tous, ils ont peut-être chacun leur raison différente d'être là. Certains travaillent avec moi, d'autres avec leur cheval, d'autres la vie du voyage, etc., etc. Et chacun a peut-être sa raison, mais ce qui les unit peut-être, c'est justement ce rejet de pouvoir vivre dans la société entre guillemets normale. Donc il y a forcément un rejet de quelque part, une douleur, sans faire de la psychanalyse à 50 centimes. Je veux dire, voilà, il y a quand même un refus qui vient certainement de l'enfance, de gens, voilà, de vivre autrement. Et donc ça, c'est pour moi, c'est des signes. Et dans les chevaux, c'est un peu la même chose. C'est-à-dire, j'aime bien, effectivement, les chevaux qui arrivent avec des horizons très différents. Et d'ailleurs, au niveau anecdote, c'est toujours drôle. Comme la manière dont je les rencontre est presque toujours rocambolesque, en fait.
0: C'est intéressant, parce que ce que vous venez de dire à l'instant, vous le dites très bien dans votre livre, avec une phrase comme celle-ci. « Avec mes chevaux, dans la splendeur de mon destin, je pensais avoir embrassé une vocation qui tournait le dos à ma famille et mettait une distance définitive avec mon père. » Je me rends compte aujourd'hui, alors qu'il n'est plus, qu'architecte et dresseur procèdent de la même filiation.
1: J'ai vu autour de la cathédrale où je compare le dressage du Caravage à l'édification d'une cathédrale.
0: Oui, mais vous avez tourné le dos au milieu bourgeois de votre
1: famille.
0: Bien
1: sûr. Ce que je vous disais au départ, c'était partir sur les routes, vivre une aventure, quoi, différente. Et puis d'apprendre. Vous savez, Zingaro n'a jamais été un projet. Hein. C'était pas un dossier avec, voilà, je vais faire un théâtre équestre avec une compagnie moitié homme, moitié chevaux. Non, c'est des jeunes qui ont décidé de prendre la route comme ça, qui étaient passionnés de chevaux. Et chaque spectacle a ouvert la porte du suivant. Et c'est devenu ce que c'est devenu. Mais c'était pas un calcul au départ. Et d'ailleurs, ce qui est intéressant, c'est que son public aussi s'est formé en même temps que lui. C'est-à-dire que moi, au début, tu m'aurais dit, Bartabas, tu vas chorégraphier Sacre du Printemps à Symphonie des Psaumes avec des chevaux. J'aurais dit, non, c'est pas possible, quoi. Ou tu m'aurais dit, tu vas faire un spectacle où il n'y a carrément pas d'humains, tous les chevaux seront en liberté, comme on vient de faire avec Ex-Anima. Il y a 30 ans, j'aurais dit, non, c'est impossible. Mais spectacle après spectacle, les portes se sont ouvertes, notre savoir s'est enrichi et l'univers s'est agrandi.
0: D'accord. Mais ce que je trouve intéressant dans cette relecture de votre histoire avec les chevaux et donc de votre histoire personnelle, c'est que vous avez tourné le dos à votre père architecte et vous découvrez que dans votre vie de dresseur entre guillemets, il y a un parallèle avec l'architecture.
1: Oui.
0: Et pas n'importe quelle architecture, l'architecture de cathédrale. Bah, vous pouvez m'expliquer ça?
1: Bah parce que, encore une fois, dresser un cheval, c'est bâtir une cathédrale. C'est-à-dire qu'il faut faire les fondations, il faut commencer par les bases. Voilà, et petit à petit, tu construis. Si tu vas trop vite à mettre le toit avant les murs, tu as peut-être un résultat immédiat, mais ça va vite se casser la gueule et se limiter. Mais ça, c'est vrai dans toutes les disciplines artistiques. C'est-à-dire, si tu respectes pas les bases et le pourquoi... ce matin, j'étais en discussion assez loin avec un comédien connu qui me disait on me pose souvent la relation entre les chevaux et la comédie. Il dit, au début, je savais pas. Je dis, c'est maintenant. Et maintenant, je me rends compte qu'en fait, même le jeu et la comédie, si c'est pas exactement analysé pourquoi tu fais rire, comment tu as construit ton truc, tu le fais une ou deux fois comme ça sur ton talent, et petit à petit, tu te rends compte que tu ne fais plus rire, tu n'arrives pas à savoir pourquoi. Quoi. Mmh. Parce que voilà, parce que c'est pas construit, c'est pas bâti sur des choses, sur un vrai acquis. On va dire un vrai acquis, mais dans toutes les disciplines, c'est ça. Vous apprenez un instrument, si vous allez trop vite, vous bâclez des bases, et ben, à un moment, vous allez être limité. Mmh. Et ben, dans la construction du cheval, c'est un peu la même chose. C'est-à-dire que voilà, tu crées un langage, il ne faut pas oublier de mots, puis après, tu crées une grammaire. Donc, il faut savoir construire ses phrases, il faut savoir voilà, les conjuguer, etc. Et puis, petit à petit, tu peux arriver à dire des choses. Quoi. Mais si tu dis tout de suite un poème alors que tu ne maîtrises pas encore la langue, et ben, très vite, tu vas t'apercevoir que tu es assez limité. Quoi.
0: Alors, revenons, là, vous me tendez la perche, Bartabas, au lien entre mots et dressage. Entre cette expérience que vous avez maintenant de 40 ans de lien avec les animaux et puis cette expérience nouvelle d'écrire. Et franchement, j'ai été impressionné par votre style, par votre écriture. C'est votre premier livre. Il y a un style, il y a un sens des mots.
1: Ben disons que j'ai eu tellement de respect pour la littérature que j'ai attendu d'avoir 60 balais pour écrire un livre déjà.
0: Vous aviez peur en fait de vous mettre à écrire d'abord, il y a des gens qui écrivent tellement bien que pourquoi
1: écrire? Oui, puis j'avais pas vraiment le temps et puis voilà, puis j'ai trop de respect pour ça. Je disais en rigolant, je me mettrais à écrire le jour où je pourrais plus monter à cheval. Bon, je n'ai pas tout à fait attendu ce moment-là. Ouais. Mais voilà, c'est vrai qu'il y a un moment où... Mais c'est une vraie exigence. C'est-à-dire que j'ai dû... c'est un travail... Bon, comme chacun sait, l'écriture, c'est un travail très solitaire. Mmh. Hein. Donc, j'ai dû me retirer plusieurs fois de Zingaro pour vraiment mettre de la distance aussi.
0: Ouais, mais vous êtes
1: entre
0: solitaire.
1: Moi et les chevaux du quotidien.
0: Il y a quelque chose de solitaire chez vous, non?
1: Oui,
0: vous
1: c'est vrai. J'ai toujours quelque chose de solitaire alors que je vis en compagnie, ce qui est un comble. Mais là, c'est pas pareil. C'est-à-dire c'était aussi mettre de la distance entre les chevaux que je côtoie tous les matins qui sont encore là et ceux qui ne sont plus là. Les mettre un peu à égalité. Parce que le projet, c'était vraiment d'écrire à la première personne et au présent. Mmh. C'est-à-dire de faire revivre les sentiments, vraiment faire revivre le sentiment d'une caresse, d'aller rechercher qu'est-ce qu'ils m'ont laissé, qu'est-ce que chaque cheval m'a laissé. Pas juste dans l'anecdote de ce qu'ils ont fait. Le but n'est pas de raconter ce qu'ils ont fait tellement, mais ce qu'ils m'ont laissé en moi, donc en quoi ils m'ont construit. Quoi.
0: Mmh. Vous écrivez ceci, je me méfie des mots, tantôt taiseux, tantôt gueulard quand je m'emporte, ils n'ont pour moi pas plus d'importance qu'un claquement de porte. Ils me font peur. Souvent, ils manquent de pudeur. Péremptoire, ils occultent le sentiment profond. Un discours, aussi fin soit-il, n'aura jamais la délicatesse d'une caresse ni la profondeur d'un regard. Pourtant, les mots...
1: Voilà.
0: Hein, vous les aimez, les mots, vous les utilisez.
1: Pas oui, mal, les mots écrits.
0: C'est plus facile pour vous d'écrire
1: que
0: de dire.
1: Moi, enfin, j'ai découvert ça. Encore une fois, c'est une découverte. Ça n'a pas l'air comme ça, mais à 60 ans, il était temps. Mais pour moi, la vraie parole est la parole écrite.
0: Pourtant, vous êtes à l'aise à l'oral. Je ne vous entends pas dire. Non, je suis à l'aise, mais ce n'est pas vrai.
1: C'est-à-dire, je suis à l'aise, je me protège. Vous savez, je vais vous raconter une anecdote. Pour un travail sur un film d'archives, j'ai regardé plein de vieux interviews d'il y a 35 ans. Là. Et je me suis aperçu que sur certains thèmes, au mot près, je dis bien, je dis la même chose il y a 35 ans et encore maintenant, à la presse ou dans un interview rapide comme ça, où il faut vite dire quelque chose, se protéger. Quoi. C'est-à-dire que je me suis construit une carapace que j'utilise pour me protéger. Mais c'est vrai que, pour ça que moi, par exemple, j'ai beaucoup de mal avec les médias, je vais assez peu. Parce qu'il y a peu d'endroits où tu es à l'aise pour vraiment parler. Ici, on est à l'aise. D'abord, on est dans un lieu fabuleux qui pousse à la confidence et à la parole. Mais je veux dire, souvent, ce n'est pas le cas. Tu es face à quelqu'un qui te lance une question métaphysique. Mmh. Et si tu as le malheur de te lancer dans une explication, il regarde sa montre, il fait des grands gestes, il a son oreillette qui lui dit qu'il va falloir couper. Mmh. Donc, ce n'est pas possible. Enfin, pour moi, c'est juste pas possible. Ou alors, il faut se protéger, il faut se construire un petit discours.
0: Mais là, vous n'êtes pas protégé. Dans ce livre, vous êtes
1: non,
0: pas
1: parce
0: protégé.
1: Que dans l'écriture.
0: Là, vous vous livrez. Là.
1: Ben voilà, dans l'écriture, par contre, ce n'est pas la même histoire. Tu prends le temps, tu peux peser les mots, tu peux dire exactement ce que tu as envie de dire, voilà, et donner une vraie... Et puis voilà, pour moi, c'est assez proche de la construction d'un spectacle. D'ailleurs, Ça, c'est drôle, parce que j'ai construit.
0: On rejoint l'architecture, là.
1: Exactement.
0: Construction d'un spectacle, construction
1: exactement.
0: Dans la relation avec un cheval et construction dans l'écriture.
1: Moi, mes spectacles n'ont pas d'histoire, je dis toujours. Hein. Ce sont des moments, des tableaux, et comme un puzzle que j'assemble au dernier moment. Je travaille sur un thème, il y a des visions, des tableaux qu'on construit, et ensuite, je les mets en place comme un puzzle. Et le livre, je l'ai un peu conçu comme ça. C'est-à-dire que j'ai décidé de revenir dans le passé de manière systématique, en maintenant l'historique, c'est-à-dire du premier cheval jusqu'au dernier, et j'ai traité cheval par cheval. Alors, selon les chevaux, ils ont plus ou moins de chapitres. Zingaro, qui était le cheval fondateur,
0: il a
1: 8 chapitres. Bon, ben, je les ai écrits d'abord, jusqu'à sa mort, voire après même encore. Je les ai écrits, ensuite j'ai passé au suivant. Et quand j'ai eu fini, j'ai fait comme un puzzle pour bien qu'on comprenne la notion de temps, puisque là, on parle de chaque cheval croise ta vie pendant 10, 15, 20 ans. Donc, j'ai décidé d'intercroiser les chapitres, c'est-à-dire en suivant la vraie chronologie du temps. C'est-à-dire qu'on a la rencontre, par exemple, avec Zingaro, on le retrouve 10 ans plus tard, tel chapitre plus loin, puis plus tard.
0: Alors, justement, excusez-moi, Martin, mais Zingaro, parmi tous ces chevaux, et la liste est longue, on a l'impression que vous avez eu un lien particulier avec lui. C'est vrai ou c'est une légende ou quoi?
1: C'est-à-dire que c'est quand même le cheval qui m'a fait exister parmi les hommes, dans le sens où il m'a rendu entre guillemets célèbre, le théâtre Zingaro, quoi.
0: Ouais.
1: Pas seulement parce qu'il a donné son nom.
0: Mais
1: parce
0: il était particulier, ce cheval.
1: Surtout que le rapport était très particulier, parce que c'était un rapport à pied, hein, parce que c'est un cheval que je n'ai jamais monté, sauf une fois. Donc c'était un rapport très particulier. Hein, c'est la première fois qu'on voyait ça, quoi. Un cheval qui un rapport dominé-dominant, en inversant tout le temps les rôles, quoi.
0: C'est lui qui vous dominait?
1: Parfois c'est lui qui me dominait, parfois c'était moi qui jouais à le dominer. Enfin voilà, il y avait ce rôle-là. De cheval taureau qui te charge, qui te mord, puis ensuite qui se soumet comme ça. Enfin bon, tout ça a été fait comme une espèce d'improvisation tous les soirs. Attention, hein, c'était pas un numéro de cirque écrit.
0: Oui, mais quand vous dites que tous les chevaux ont une personnalité, on peut pas aimer tout le monde. Et parmi nos amis, on a des amis qu'on aime plus. Et parmi tous ces chevaux, quels sont, allez, les deux qui vous ont le plus apporté, marqué? Vous voulez pas le dire?
1: C'est pas ça, je peux pas répondre à cette question parce que chacun m'a apporté des choses différentes.
0: Alors
1: évidemment, Zingaro, c'est le plus connu, donc on va dire c'est qui t'a marqué le plus. Mais ça ne veut pas forcément dire que pour moi, ça dépend des étapes de ta vie aussi. Il y en a un, par exemple, qui j'ai beaucoup aimé, qui s'appelait l'araignée. J'en parle un peu, il n'a qu'un chapitre dans Chimère, et je dis c'est un cheval que je n'ai jamais tutoyé. C'est-à-dire qu'en fait, il est tout le temps respect. Oui, mais il est tout le temps resté très
0: distant.
1: Voilà.
0: C'était pas par respect, c'était
1: ça m'a beaucoup appris, ça aussi. C'est-à-dire que c'est aussi sa liberté au cheval de garder sa distance. Comme toi, tu as ta liberté de garder ta distance vis-à-vis de certaines personnes ou pas. Ça, par exemple, ça m'a beaucoup appris. Alors que je pourrais dire, c'était pas un échec pour moi. C'est pas un échec. C'est un cheval, je dis, je ne l'ai jamais tutoyé. Voilà. Et il y en a d'autres que j'ai tutoyé, qui se sont laissés tutoyer. Quoi.
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0: Par tabasse, le temps passe trop vite. Il y a trop de sujets que j'aimerais aborder avec vous. On l'a un tout petit peu évoqué tout à l'heure. C'est la place de Dieu. Vous avez dit que l'homme a inventé Dieu. On a l'impression que le sacré tient une grande place dans vos spectacles.
1: Bien sûr, oui.
0: Et dans votre vie.
1: Moi, je dirais le rituel, surtout. Et le rituel dans tous les sens du terme. Le rituel dans le spectacle.
0: Bon, les
1: ça,
0: rituels,
1: c'est assez
0: alors.
1: Évident. Les rituels. Voilà, mais les rituels.
0: Tibétains, coréens,
1: chrétiens. Monter à cheval tous les matins est un rituel. Hein. Aussi. C'est la manière dont tu l'approches, tu l'abordes. Tout est rituel. C'est-à-dire d'installer une... Je pense que c'est peut-être comme ça que l'animal est devenu l'humain, par le rituel. C'est-à-dire que tout d'un coup, il s'est installé un rituel. Même si les animaux ont des rituels aussi à l'état naturel, à l'état sauvage, entre guillemets.
0: Et ces rituels nous aident à vivre, nous, ou ils nous ouvrent à une dimension de transcendance?
1: Moi, si vous voulez...
0: Vous, alors, vous, personnellement.
1: Mon analyse est assez... simple, on va dire, en même temps peut-être simpliste, c'est que je pense qu'il différencie fondamentalement l'homme de l'animal, c'est la conscience et la représentation de la mort et de la souffrance. Ça, il n'y a qu'à ma connaissance, on apprend beaucoup de choses sur les animaux en ce moment, ça évolue très très vite, mais au jour d'aujourd'hui, à ma connaissance, c'est ce qui distingue l'homme de l'animal.
0: Les chevaux ne sentent pas qu'ils vont mourir?
1: Les animaux peuvent sentir que c'est la fin. Alors, je suis pas assez spécialiste, mais on dit, par exemple, les éléphants, à l'état sauvage, je parle d'animaux à l'état sauvage, s'écartent pour mourir dans un endroit, le cimetière des éléphants. Mais ça ne veut pas dire que toute leur vie ils ont eu l'angoisse et la représentation de la mort. Il n'y a que l'humain qui a ce problème-là.
0: Oh, c'est pas vraiment.
1: Ah ben moi je suis, parce que tu le ressens dans moi je pense que l'homme a inventé l'art, a inventé les religions, a inventé Dieu pour répondre à cette question. C'est évident. Il en a besoin. C'est-à-dire que voilà, il a cette conscience-là qui est le travail. Quoi. Alors on peut appeler ça l'intelligence ou pas. J'en sais rien. Ça n'a rien à voir avec le ressenti, ça n'a rien à voir avec le... Voilà, c'est de...
0: Ça, mais, c'est, votre, c'est temps, votre croyance, je dirais.
1: Oui,
0: c'est
1: mais
0: votre
1: en même croyance. Temps, je pense que le problème de l'homme, c'est qu'il a... D'ailleurs, c'est pour ça que je commence ce livre par un extrait de la Genèse.
0: Voilà, ouais. Hein, vous ouvrez même... par la Genèse.
1: Ouais. Non, mais qui est important, c'est-à-dire que la Genèse, pour moi, c'est déjà très tard dans l'existence.
0: Ouais.
1: C'est-à-dire que l'animal est là bien avant la Genèse.
0: Ouais, vous avez hein, fait Genèse 2, verset 19, les auditeurs iront le lire.
1: Voilà, et ce que d'ailleurs je trouve assez incroyable, c'est-à-dire de quel droit l'homme s'arroge le droit de tout nommer, comme si tout était à lui, qu'il était au-dessus de la pyramide. Mais les nommer, c'est les faire rentrer dans son histoire. Nommer quelque chose, c'est le faire rentrer dans ton histoire. Donc l'homme a absolument besoin de faire tout rentrer dans son histoire. C'est-à-dire la forêt, la nature, le globe, l'univers, l'animal, le cheval, le chien, le
0: cycle. Vous faites les gestes, il ramène voilà, tout à lui.
1: Il ramène tout à lui. Et moi, je pense que le problème de l'homme, c'est qu'il n'arrive pas à concevoir qu'il y a un monde plus vaste que le sien. Notamment le monde des animaux, qui est beaucoup plus vaste que le monde des humains. Vaste dans tous les sens du terme.
0: Mais c'est là où on dit que vous êtes... Un chaman aussi. Est-ce que alors ça, est-ce que c'est une étiquette qu'on vous a plaquée, mais qu'il y a quelque chose de chamanique
1: dans votre... J'ai fait
0: un film
1: qui s'appelle Chaman en Sibérie, oui. Oui. Mais oui, si on veut, on pourrait dire que
0: c'est l'écoute des éléments et l'écoute de la nature.
1: Les chamans sont les premiers écologistes. Hein, parce que quand
0: ils, vous sentez un peu chaman ou c'est juste une étiquette
1: disons
0: qu'on vous a collée.
1: Je me sens. Si je devais me rapprocher d'une conception de l'univers, je serais plutôt animiste. Voilà, c'est-à-dire que pour moi, l'homme est une des composantes du monde sur lequel il vit, c'est-à-dire la terre. Il n'est pas plus important que le rocher, la forêt ou l'animal.
0: Mais dans l'animisme, il y a esprit. Il y a esprit, donc ça veut dire qu'il y a plus que la matière.
1: Oui, mais... et alors, j'allais dire, et alors
0: je veux dire, l'animiste essaye de se mettre à l'écoute de ses esprits, à l'écoute de cette transcendance, de cette autre que le visible.
1: Moi, je pense que l'animal est beaucoup plus à l'écoute de la nature... donc de ce qui l'entoure, que l'être humain. Je dis souvent, plus l'être humain sait de choses, moins il sent les choses. C'est-à-dire qu'on a perdu notre capacité de ressentir. Alors, ressentir avec ce qui nous entoure, puisqu'on s'éloigne de la nature, on habite dans des appartements, dans des maisons, etc. Donc on s'éloigne de la nature. Pour prendre des anecdotes très simples, dans le temps, dans les campagnes, bon, ça c'est le truc basique, les paysans pouvaient te dire « Ah, j'ai mal là, il va pleuvoir demain ». C'est une manière d'être à l'écoute de la nature dans son corps, même si là, elle est assez grossière. Quoi. Mais c'en est une, je veux dire. Donc ça, l'homme a perdu ça. Quoi. Mais même dans ses rapports humains. C'est-à-dire qu'il a perdu l'écoute, il a perdu il n'est plus capable de ressentir
0: et ça,
1: l'autre.
0: C'est ce que les chevaux vous
1: alors que
0: ont
1: l'animal
0: enseigné.
1: Ressent l'autre, bien sûr.
0: Les chevaux vous ont enseigné ça.
1: Ah bah bien sûr.
0: Apprendre
1: vous
0: à
1: savez,
0: ressentir.
1: Les chevaux, ils sentent. J'aime pas dire les chevaux en général. Le cheval avec qui vous avez lié une relation. Hein, tu es en piste, voilà, tu vas rentrer en piste. Je peux vous dire que si jamais vous êtes un peu stressé parce que vous avez le trac, parce que je sais pas, c'est une première ou vous avez des amis dans la salle, le cheval il le ressent tout de suite. Parce que vous n'êtes pas comme d'habitude. Alors, ça ne veut pas dire que c'est une critique ou pas. C'est-à-dire, selon le cheval, s'il est assez froid, s'il est très émotif, ça va le contrarier. Voilà, donc il ressent ces choses-là. On ne peut pas dire que le cheval ne sait pas ce qu'il fait quand il fait un spectacle. Ce n'est pas vrai, il ne sait pas ce qu'il fait. Mais il ressent les tensions du public, il ressent l'énergie, les énergies. Nous ne savons plus écouter les énergies.
0: Barthabas, pour terminer cet échange, qu'est-ce qui vous a rendu le plus heureux dans votre vie ?
1: Là, c'est la question piège. Je ne pourrais pas répondre comme ça, mais je vais vous en dire une qui m'a récemment, là, qui m'a rendu heureux et qui est assez importante. Et plus avec le temps, elle a l'air de.
0: Non,
1: rien.
0: Mais là, vous avez fait une grande relecture de votre vie dans ce livre. Moi, c'est pas une anecdote.
1: Dire, non, à
0: pas
1: la
0: une
1: fin
0: anecdote,
1: du livre, je raconte.
0: Pas une anecdote, mais vraiment quelque chose de sincère qui est vraiment. Qui vous a
1: de toute
0: rendu
1: façon,
0: plus
1: c'est lié
0: heureux.
1: Dans le rapport avec les chevaux, évidemment. L'anecdote que je vais vous raconter, donc le moment qui m'a rendu heureux, paraît pas seulement parce que ça, pour certaines personnes, ça les aurait rendu triste. C'est le cheval Horizonte que j'ai donc côtoyé pendant 25 ans. Je l'ai mis à la retraite. Et c'est un des rares chevaux que j'ai été voir à la retraite dans son pré. Et le cheval ne m'a pas reconnu. Je me suis approché de lui, il ne m'a pas reconnu, comme je le raconte d'ailleurs dans le livre. Il était devenu un autre cheval. Il était devenu un cheval dans un pré. Je dis, il était un yogi, maintenant il est devenu un sage, quoi. Et quand je suis parti en voiture, le cheval ne m'a même pas regardé, il était en train de regarder la jument de l'autre côté du pré.
0: Il y
1: a des gens qui disent, oh, c'est triste. Et moi, j'ai trouvé ça très beau, parce que ça veut dire que je ne l'ai pas mis dans un état de dépendance. C'est-à-dire que maintenant, il a une autre vie, il vit sa vie, enrichi de peut-être ce que nous avons vécu ensemble, mais je ne l'ai pas mis dans un état de dépendance. Quoi. Et ça m'a profondément rendu heureux. Quoi.
0: Merci beaucoup, Bartabas. J'étais ravi de vous rencontrer. Merci pour ce livre que j'encourage à la lecture, que vous venez de publier chez Gallimard, qui s'intitule « D'un cheval, l'autre ». On découvre aussi bien les chevaux que Bartabas. Merci à vous.
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3: Avec les textes de ce 23e dimanche, nous abordons une nouvelle étape dans l'Évangile selon saint Matthieu. À ceux qui font le pari de le suivre, Jésus livre parfois des paroles dures. Si quelqu'un veut marcher derrière moi, qu'il renonce à lui-même, qu'il prenne sa croix, qu'il me suive. Nous n'aimons pas entendre de tels propos qui dérangent. Pourtant, tu nous invites, Seigneur, à marcher résolument derrière toi, même si le monde se montre hostile ou si les événements nous font douter de toi.

0: Il est rare qu'un prophète nous livre ainsi ses états d'âme. C'est pourtant le cas ici avec la confession de Jérémie. Le prophète nous dévoile ce qu'est sa mission de prophète demandée par le Seigneur.
1: Lecture du livre de Jérémie. Seigneur, tu m'as séduit et j'ai été séduit. Tu m'as saisi et tu as réussi. À longueur de journée, je suis exposé à la raillerie. Tout le monde se moque de moi. Chaque fois que j'ai à dire la parole, je dois crier, je dois proclamer. Violence et dévastation. À longueur de journée, la parole du Seigneur attire sur moi l'insulte et la moquerie. Je me disais, je ne penserai plus à lui, je ne parlerai plus en son nom. Mais elle était comme un feu brûlant dans mon cœur, elle était enfermée dans mes os. Je m'épuisais à la maîtriser sans y réussir.

Jérémie nous décrit ici l'expérience spirituelle de persécution et de déchirement intérieur qu'il a vécu toute sa vie. Et il n'est pas seul. De nombreux autres prophètes, et plus tard Jésus lui-même, ont affronté de telles situations. Jérémie a exercé son ministère pendant les 40 années qui ont précédé le désastre de Jérusalem en 587 avant Jésus-Christ et la déportation à Babylone. 40 années de décadence spirituelle et son ministère, précisément, consistait à prédire la catastrophe, pas pour le plaisir de jouer les oiseaux de mauvais augure, évidemment, mais au contraire, dans l'espoir d'obtenir in extremis la conversion du roi et du peuple. Et dans le texte d'aujourd'hui, par exemple, il nous livre le débat intérieur qui se joue au plus profond de lui, écartelé entre l'appel de Dieu qui le pousse à parler et la sagesse humaine qui le pousse à se taire. Je me disais, je ne penserai plus à lui, je ne parlerai plus en son nom. Mais elle était comme un feu brûlant dans mon cœur, elle était enfermée dans mes os, je m'épuisais à la maîtriser sans y réussir. Mais abandonner la partie serait abandonner ses concitoyens à leur triste sort et tromper la confiance de Dieu. On le voit bien pourquoi alors le texte nous est proposé ce dimanche. Après avoir entendu la semaine dernière l'évangile de la confession de Pierre à Césarée, quand Jésus avait demandé à ses disciples « Pour vous, qui suis-je ?», Pierre avait su répondre que Jésus était bien le Messie. À partir de ce moment, Jésus commença à montrer à ses disciples qu'il lui fallait partir pour Jérusalem, souffrir beaucoup, être tué, et le troisième jour, ressuscité. Les confessions de Jérémie, empreintes de douleur, sont en même temps un aveu de la passion dévorante qui le brûle et, finalement, illumine sa vie. « Seigneur, tu m'as séduit et j'ai été séduit. Tu m'as saisi et tu as réussi. » Il se plaint, oui, mais il ne donnerait pas sa place à un autre. Tout au long de son histoire, il a cherché à rester fidèle à sa mission, et cela lui a valu par moments de terribles persécutions. Ce fut le cas de tous les prophètes, les uns après les autres. Et bien sûr, les premiers chrétiens ont relu la vie de Jésus de la même manière. Comme Jérémie, Jésus a finalement été réduit au silence. Mais rien ne peut faire taire la parole de Dieu. Le Christ est ressuscité, il est désormais auprès du Père, et nous savons qu'un jour viendra où les hommes écouteront la parole et y trouveront enfin la lumière. Qui accepte de perdre sa vie la sauvera, la sienne et celle des autres. Le pasteur Dietrich Bonhoeffer, pasteur protestant et théologien, résistant en Allemagne au pouvoir totalitaire nazi, avait écrit de sa prison « Le silence face au mal est en soi le mal. Dieu ne nous considérera pas comme innocents. Ne pas parler, c'est parler, d'une certaine manière. Ne pas agir, c'est agir. Sous-entendu, quand on pose un acte de résistance. »

Évangile de Jésus-Christ selon saint Matthieu. En ce temps-là, Jésus commença à montrer à ses disciples qu'il lui fallait partir pour Jérusalem, souffrir beaucoup de la part des anciens, des grands prêtres et des scribes, être tué et le troisième jour ressuscité. Pierre, le prenant à part, se mit à lui faire de vifs reproches. « Dieu t'en garde, Seigneur, cela ne t'arrivera pas. » Mais lui, se retournant, dit à Pierre, « Passe derrière moi, Satan. Tu es pour moi une occasion de chute. Tes pensées ne sont pas celles de Dieu, mais celles des hommes. » Alors Jésus dit à ses disciples, « Si quelqu'un veut marcher à ma suite, qu'il renonce à lui-même. » Qu'il prenne sa croix et qu'il me suive. Car celui qui veut sauver sa vie la perdra, mais qui perd sa vie à cause de moi la gardera. Quel avantage, en effet, un homme aura-t-il à gagner le monde entier si c'est au prix de sa vie? Et que pourra-t-il donner en échange de sa vie? Car le Fils de l'homme va venir avec ses anges dans la gloire de son Père. Alors, il rendra à chacun selon sa conduite.

Quand Jésus annonce aux disciples qu'il lui faudra souffrir et mourir, Pierre se rebiffe avec toute la vivacité de son tempérament. Non, il ne peut envisager le destin dramatique d'un Messie promis à l'épreuve du martyre. D'un ton étonnamment sévère, Jésus lui reproche de préférer les pensées des hommes à celles de Dieu et de dresser un obstacle sur la route de son maître en faisant mine de le précéder au lieu de le suivre. Garde-nous, Seigneur, de nous mettre en travers de ton projet d'amour et de réconciliation. Donne-nous la force de prendre notre croix à la suite de ton Fils.

0: quand il reprend la parole, Jésus a l'air surpris de la réponse de Pierre qu'il n'attendait pas. Pour rappel à la question « Qui suis-je ?», l'apôtre avait répondu « Tu es le Messie, le Fils du Dieu vivant ». Jésus pensait-il qu'il serait assimilé au Fils de l'humain, au juge de l'humanité, comme le décrivait l'Ancien Testament ? Toujours est-il qu'il déclare Simon heureux, car sa réponse ne peut venir que de Dieu. C'est sur cette révélation de Jésus comme Christ qu'est fondé le chemin qui sera le sien. Jérusalem, la souffrance, le rejet par les autorités religieuses, l'assassinat, puis la vie. Ce ne sera donc pas la voie d'un Messie triomphant. Le chemin que Jésus évoque ici est celui des justes persécutés, mais fidèles, que les psaumes évoquent déjà. Celui du serviteur souffrant, dont parle le prophète Isaïe. Jésus voit ainsi son itinéraire de Messie et de libérateur, non en luttant par la force et en imposant son pouvoir par la violence, mais en faisant barrage à la violence pour ne pas la relayer, la relancer, lui donner davantage de force. La réaction de Pierre, qui vient de proclamer Jésus Messie, Fils de Dieu, est énergique. Jésus n'a pas le droit de parler ainsi. Ce qu'il dit ne lui arrivera jamais. Dans sa pitié, Dieu l'en gardera. La réponse de Jésus est tout aussi énergique. Ce n'est plus mon Père qui est aux cieux, qui inspire ses paroles, mais l'adversaire de Dieu, Satan. Ici, Simon n'est plus le Pierre sur lequel reposera la communauté des disciples de Jésus. C'est la pierre sur laquelle on achoppe et qui fait tomber. Lui qui a le pouvoir de lier et de délier, le voilà donc averti, qu'il soit le premier à se mettre à l'école des pensées de Dieu. Jésus élargit ensuite le propos à l'adresse du groupe des disciples. Se défier de ses penchants spontanés n'est pas seulement l'affaire de Pierre. Tout disciple y est appelé, radicalement. En effet, qui veut être disciple de Jésus commencera par renoncer à son désir propre et à sa façon de voir son avenir. L'évangéliste l'évoque avec cette expression « marcher derrière Jésus ». Il lui faudra trouver sa façon bien à lui de prendre sa croix, c'est-à-dire de faire barrage au mal, à la violence et à l'injustice dans les circonstances de son propre parcours de vie. De la sorte, au lieu de chercher à sauver sa vie en croyant qu'il en fera une réussite par l'imitation du maître, le disciple renoncera à cette illusion pour lutter aux côtés de Jésus avec les ressources de l'amour, mais d'une façon qui n'appartienne qu'à lui, comme ce qui rend les hommes esclaves et les empêche de vivre.
1: Qui d'entre nous n'a pas été déçu et découragé à cause de celui sur lequel on comptait et qui se dérobe, ou à cause de ceux que nous pensions des amis, mais qui ne sont pas là lorsque nous sommes dans l'épreuve? Et puis, il y a le silence de notre Dieu qui semble dire qu'il n'entend pas notre appel, notre prière. La vie est parfois lourde à porter. Puis, nous en connaissons des croix. Le monde les fouille de mille manières, un peu comme Pierre. Mais pour celui qui aime, la croix est interpellation et en réponse source de solidarité. Elle peut faire naître un amour parfois plus grand et plus fort encore. C'est, me semble-t-il, ce que Jésus veut nous dire aujourd'hui en nous montrant l'exemple lorsqu'il monte à Jérusalem, en restant solidaire de ses frères les plus marqués, les plus blessés par la vie, ceux qui portent de bien lourds fardeaux. Dans l'Évangile, Jésus nous invite à ne pas être obstacle sur la route de nos frères. Ce qui peut signifier porter sa croix en solidarité avec d'autres qui, parfois, ont de lourds fardeaux à assumer. Comment ? Pas nécessairement de manière extraordinaire. Une simple présence, un mot, un geste d'amitié peuvent déjà aider à naître ou renaître à un peu de paix, de sérénité ou d'espérance.

0: Pierre avait dit à Jésus, « Tu es le Messie, le Fils du Dieu vivant. » Il avait exprimé une belle profession de foi. Mais avait-il compris ce qu'il disait? Il en restait à ses idées de triomphalisme terrestre et il veut te les imposer, Seigneur. Ce que nous faisons si facilement, nous aussi, parfois. Il t'aime, oui. Et parce qu'il t'aime, il veut t'éviter toute souffrance. Il veut ton bonheur, mais selon ses idées à lui, sans chercher à comprendre pourquoi tu leur parles de souffrir.
1: Tes pensées ne sont pas celles de Dieu, mais celles des hommes. Tu aurais souvent l'occasion de nous redire cela à nous aussi, Seigneur. Car comme Pierre, nous avons notre opinion sur Dieu. Nous rêvons d'un Dieu à notre service, un Dieu qui nous obéisse au doigt et à l'œil quand nous prions. Facilement, nous renversons les rôles. Nous prenons la place de Dieu. Vraiment, nous avons besoin de nous mettre à ton école, Jésus.
0: Si quelqu'un veut marcher derrière moi, qu'il renonce à lui-même. C'est très clair. Et tu nous enseignes d'abord par ton exemple. Tu n'es pas venu pour être servi, mais pour servir et donner ta vie. Tu nous traces le chemin. Il n'y a pas d'autre route pour parvenir à la vie, au vrai bonheur, à la vraie réussite de sa vie. Seigneur Jésus, depuis que tu as rejoint le Père, au terme de ta vie terrestre, tu demeures avec nous et tu nous entraînes dans ton amour. Tu nous restes bien présent, même si nous pouvons ressentir douloureusement ton absence et ton silence. Que nos yeux cessent d'être centrés sur nous-mêmes, qu'ils restent fixés sur notre Père et sur nos frères et sœurs de la terre.

Et en ce dernier dimanche d'août, un peu partout, nous sommes en période de reprise. Les élèves et leurs enseignants sont déjà rentrés depuis une semaine. Beaucoup ont aussi repris le chemin du travail. Et dans nos diverses communautés, secteurs ou unités pastorales, c'est également le moment de se remettre en route. Alors dans cet esprit, je vous propose cette prière de rentrée. Seigneur, cette année pastorale qui commence, c'est avec confiance que nous te l'offrons. Donne-nous le courage et la force tout au long de ces mois de découvrir ta présence au cœur de nos vies. Que nos cœurs viennent à ta rencontre à travers nos activités personnelles et pastorales, mais aussi à travers l'enfant qui te découvre, le jeune qui te cherche, la personne qui souffre, et dans chaque regard que nous croisons. Donne-nous la joie de te servir par le service gratuit de nos frères, la joie de te savoir présent au milieu de nous et en chacun de nous. Que nos mains s'ouvrent pour cueillir ta lumière et la transmettre joyeusement à nos voisins, afin que chaque jour elle s'étale un peu plus loin et qu'ainsi se répande ton amour autour de nous. Donne-nous l'audace de témoigner sans nous décourager par nos actes et nos paroles. Combien tu es avec nous au quotidien, mais également sur tous les chemins de notre monde. Que chacun apporte tout son être à la vie et qu'il soit un signe d'espérance, de foi et de charité en notre aujourd'hui. Voilà, merci à Anne et à Monique d'avoir partagé ces réflexions et commentaires pour ce dimanche. Nous nous retrouverons bien sûr la semaine prochaine.

Tu es au milieu de nous, Seigneur, et nous invoquons sur nous ton nom. Ne nous abandonne pas, Seigneur notre Dieu.

0: Prions le Seigneur. Nous t'en supplions, Seigneur, visite cette demeure et repousse loin d'elle toutes les embûches de l'ennemi. Que tes saints anges viennent l'habiter pour nous garder dans la paix. Par Jésus-Christ, ton Fils, notre Seigneur et notre Dieu, qui règne avec toi et le Saint-Esprit, maintenant et pour les siècles des siècles.
1: Amen.
0: Seigneur, écoute ma prière.
1: Et que mon cri parvienne jusqu'à toi.

0: Que le Seigneur Tout-Puissant et Miséricordieux nous bénisse et nous garde, le Père, le Fils et le Saint-Esprit.
1: Amen. Amen.

0: C'était la prière du soir avec les bénédictines de l'abbaye de Maumont.
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2: La ferveur d'un enseignant peut-il transformer sa façon de transmettre? Eh bien, pour le savoir, l'exemple de quelques grandes figures chrétiennes d'éducateurs est instructive. Ces fondateurs d'établissements religieux ont-ils encore quelque chose à nous dire sur ce qui fait grandir les enfants? Eh bien, sans être copiés à l'identique, ils peuvent peut-être être une source d'inspiration. À tout de suite dans Halte Spirituelle.

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1: Ambroise Tourniol-Duclos, vous êtes professeur agrégé animé par la question du salut au sein de l'éducation. Bonjour.
2: Bonjour.
1: Parmi les professeurs qui ont marqué leur temps par leur pédagogie, mais surtout leur envie de conduire à Dieu les jeunes, il y a une figure dont le nom peut nous être un peu plus familier, c'est Don Bosco. Il a fondé la congrégation des Salésiens en 1859 à Turin, avec une quinzaine de jeunes qu'il accompagnait depuis plusieurs années. Et il a notamment fait de la confiance, un de ses piliers dans la relation aux autres. Qu'est-ce qui distingue, d'après vous, justement, ce prêtre italien du milieu du 19e siècle ?
2: Oh, je crois à son tempérament. Don Bosco, c'est d'abord une âme de feu, passionnée d'enfants, passionnée de Dieu et des enfants. Et je crois que le tempérament dynamique, enthousiaste, le meneur d'hommes de Jean Bosco nous amène encore à scruter une autre forme du génie pédagogique que l'Église a su féconder à travers les siècles. On n'est plus sur, si vous voulez, les talents d'organisation d'un Jean-Baptiste de la Salle, on n'est plus sur la virtuosité intellectuelle d'un Thomas d'Aquin ou sur l'esprit de pauvreté d'un Marcellin Champagnat, on est vraiment dans le meneur d'hommes et certes peut-être la figure la plus séduisante, en tout cas pour notre époque, particulièrement touchée par cette dimension de l'éducation.
1: C'est aussi un saltimbanque, vous diriez jusque-là.
2: Tout à fait, un saltimbanque de Dieu qui d'ailleurs a utilisé ce talent pour amener les jeunes garçons de son village à l'église et qui commençait évidemment par ses tours de prestidigitation et de saltimbanque pour ensuite pouvoir donner des leçons de catéchisme.
1: Qu'est-ce qui fait qu'il va susciter un intérêt au-delà de sa personne ? C'est-à-dire que les jeunes aimaient à le retrouver, mais... c'est quand même vers le Christ qu'il les emmenait. Comment fait-il ?
2: Ah oui, Jean Bosco, donc il naît en 1815 et vous avez rappelé la date de la congrégation, la fondation de la congrégation des Salésiens, donc c'est plutôt 1854. Il se place dans la continuité de Saint François de Sales. Hein, les Salésiens, c'est ceux qui se réclament de cette intelligence psychologique, cette intelligence des âmes. François de Sales, vous savez, c'est le grand auteur de spiritualité du début du XVIIe siècle, dont on connaît l'introduction à la vie dévote et qui a profondément marqué Jean Bosco. Une liberté éduquée, c'est une liberté capable de reconnaître en elle cette prééminence du bien, cette prédisposition au bien, et de le choisir consciemment et pleinement. Mmh. Et il avait cette devise qu'il avait écrite dans son bureau, « Da mihi animas cetera tollis », ce qui veut dire « Donnez-moi des âmes », il s'adressait au bon Dieu, « Donnez-moi des âmes et prenez le reste ».
1: Et justement, Ambroise Tourniol-Duclos, quel va être son lien à Dieu et à la Providence aussi ?
2: Alors, il est complètement remis, abandonné à la Providence, parce qu'il n'a rien, pas un sou. Il vient d'une famille pauvre, son père est mort quand il était jeune, sa mère est veuve, elle a trois enfants. Donc, il vient du Piémont, hein, de la ferme des Becci, et il n'a pas un sou, mais il se lance dans la fondation de l'oratoire, qui est un lieu destiné à accueillir les jeunes, des jeunes désœuvrés de la banlieue industrielle de Turin. On est au milieu du 19e siècle, la révolution industrielle bat son plein, la délinquance juvénile est très forte dans ces quartiers de Turin, et Don Bosco, touché par plusieurs rencontres de ces jeunes, eh bien, décide d'ouvrir un lieu pour eux, alors qu'il n'a pas un sou. Il n'a pas un sou, mais il est prodigieusement intelligent, il a une immense mémoire, et il a un sens de la relation incroyable qui va lui permettre d'ouvrir à la fois les portes de la grande noblesse italienne, plus tard bien sûr aussi du Vatican avec le pape Pie IX et de tisser des liens avec des ennemis irréconciliables entre eux. On est aussi dans le contexte anticlérical d'une Italie qui est alors en voie d'unification, et donc ce Don Bosco est aussi bouillonnant que son siècle.
1: Il est assez diplomate d'après ce que j'entends.
2: Oui, grande diplomatie, un grand talent diplomatique et surtout un zèle profond qui l'amène à se coucher très tard pour rédiger des feuillets. Il publie notamment une petite revue qui est tirée à 15 000 exemplaires, ce qui est énorme alors qu'il n'a pas un sou. Et tout ça, il le remet dans la prière. Il a réussi à amener sa mère auprès de lui, qui aide à l'intendance et qui est aussi une grande figure de charité.

0: Ambroise Tourniol, Duclos. On associe beaucoup Jean Bosco à la confiance, justement, à la relation de confiance, alors que ce soit avec Dieu, avec les jeunes, et visiblement aussi avec ses mécènes. Qu'est-ce que vous en diriez? Qu'est-ce qu'il en est resté de cette importance, justement?
1: Alors, je crois que c'est vraiment la dimension centrale de sa pédagogie. Toute sa pédagogie se fonde sur la confiance. De la même manière que lui-même et que tout chrétien, eh bien, se fonde sur la confiance en Dieu et sur la confiance d'abord que Dieu nous donne, puisque c'est celle-ci qui fonde notre confiance, eh bien, il est persuadé qu'aucune éducation, aucune œuvre éducative peut se passer de ce qu'il appelle l'alliance avec les jeunes. L'alliance, ça n'est pas le contrat. Vous voyez, dans un contrat, eh bien, il y a des attendus réciproques de part et d'autre. Dans une alliance, on se donne, quelles que soient les conditions de ce don. Et donc, on n'attend pas, pour relever l'autre qui trébuche dans la rue, de savoir ce qu'il nous rendra en échange. On va le relever. Et donc, cette alliance, Don Bosco veut en faire vraiment le cœur de son système éducatif. Il utilise aussi le terme de système préventif, c'est-à-dire il vaut mieux prévenir que punir, même s'il est aussi capable de punir. Et pour ça, il faut s'appuyer sur la raison des jeunes, et donc il faut éduquer cette raison. Il faut s'appuyer sur leur foi, et donc il faut nourrir cette foi. La vie sacramentelle est très importante à l'oratoire, et le nom même d'oratoire doit nous rappeler que ce lieu est d'abord un lieu de prière. Et enfin, sur l'affection. Voilà. Parce qu'il n'y a pas d'éducation sans affection. Don Bosco a cette phrase, il dit « Certes, il faut aimer les jeunes, mais il faut surtout qu'ils se sachent aimer. »
0: Ambroise Tourniol Duclos, comment est-ce qu'on manifeste? Parce que ça, aujourd'hui, on aurait peut-être un peu de mal à le comprendre, manifester de l'affection pour un élève, ça peut être mal interprété. C'est pas du tout de cela dont parle Saint Jean Bosco, mais comment est-ce qu'il a mis en pratique justement cette nécessaire confiance entre les élèves et avec lui et avec Dieu?
1: Alors, il lui donne un nom qui est intraduisible en français, l'amore volezza. Amore, l'amour, volezza, la volonté. Et donc, ça n'est pas le sentimentalisme qui serait simplement l'effusion des sentiments, et ça n'est pas non plus un rationalisme sec qui consisterait à croire qu'une fois instruit, l'enfant filerait droit. Non, l'amour et la volonté, c'est-à-dire qu'il faut forger la volonté, or la volonté se forge par la vertu. Et donc, il faut être exigeant, il faut poser des actes, il faut demander aux élèves, il faut leur confier des responsabilités, leur demander d'être capable de surveiller leurs camarades pendant un temps d'absence, être aussi, les engager en fait dans l'action éducative et s'engager avec eux. Et cet engagement ne peut pas se restreindre, si vous voulez, aux quatre murs d'une salle de classe. Il se joue aussi dans la cour de récréation, il se joue, j'allais dire, aussi et presque surtout dans la cour de récréation, puisque ce lieu qui pourrait devenir le lieu de l'individualisme effréné, eh bien, pour Jean Bosco, est en fait le lieu de la charité par excellence. Il a un songe qui est assez célèbre et dont qu'il relate en 1888, dans lequel il voit une cour de récréation désertée par les prêtres et une autre, au contraire, qui est où les prêtres sont au cœur des jeux de balle, et parce que c'est précisément la charité qui les habite. Amore volezza, cet amour et cette volonté, Don Bosco a aussi un autre mot, la familiarita, qu'il ne faudrait pas traduire par familiarité, mais plutôt par esprit de famille. Voilà, il faut créer un esprit de famille, c'est ce qui met les jeunes debout, et c'est ce qui les relie entre eux.
0: Mais Ambroise Tourniol Duclos, bon nombre de professeurs ou de parents vous diront que c'est difficile de tenir la fermeté et en même temps le rire, de donner des responsabilités, de faire confiance et en même temps de marquer son empreinte de parent. Comment est-ce que tout cela peut vraiment prendre forme dans la vie de ces jeunes tels que Saint Jean Bosco a pu le raconter et pour aujourd'hui, pour les éducateurs d'aujourd'hui?
1: Alors je crois qu'il y a un temps pour tout. Et là, Don Bosco hérite d'un principe éducatif qui est assez ancien, qu'on retrouverait d'ailleurs dans l'Ecclésiaste. Il y a un temps pour rire et un temps pour pleurer, il y a un temps pour jouer, un temps pour étudier. Et donc on pourrait dire qu'il y a un temps aussi pour la volonté et un temps pour l'affection. Et donc il ne s'agit pas d'être dans une confusion permanente des sentiments, mais il s'agit d'ordonner tout ce qui dans l'homme, eh bien, peut le faire grandir. Or, l'homme est à la fois corps, âme et esprit. Et donc, comment ne pas servir l'une de ces trois dimensions qui font l'unité de la personne? Voilà, je crois que chez Don Bosco, il y a cette idée dont nous pouvons encore nous inspirer, qu'il faut à la fois servir ces trois dimensions de la personne, l'intelligence, le cœur et l'esprit.
0: À quoi ressemblerait un enfant dont l'éducation par Saint Jean Bosco aurait été réussie?
1: Peut-être à Dominique Savio, l'un de ces jeunes qui meurt emporté par une tuberculose à l'âge de 15 ans et qui se désigne à la place de ses camarades pour leur éviter une punition collective, qui se fait le dernier quand il pourrait être le premier en raison de ses résultats et de son intelligence vive, qui est toujours plein d'idées de charité pour les uns et pour les autres et qui se laisse conduire par Don Bosco avec un esprit filial absolument édifiant.
0: Donc à nouveau la Providence. Merci Ambroise Tourniol-Duclos d'être venu nous parler de Saint Jean Bosco. On vous retrouve demain.
1: Merci.

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2: Bonjour et bienvenue dans Génération Laudato Si. Je vous retrouve à nouveau au Centre Sainte-Croix en Dordogne, un centre spirituel orthodoxe fondé par le père Philippe Dautet et son épouse Eliante dans les années 80 pour proposer aux chrétiens des sessions de formation, des temps de prière ou des ateliers. Depuis plusieurs semaines, nous avons découvert ici comment la tradition orthodoxe propose une sagesse très particulière sur les relations entre l'homme, le cosmos et Dieu. Et cette semaine, nous allons approfondir la question de la transition intérieure. Comment cette reconnexion avec nous-mêmes, avec la nature et avec Dieu, pourrait changer le monde ? Vous allez voir que la tradition orthodoxe nous offre des pistes passionnantes. Nous en parlons justement avec Michel Maximegger. Il est suisse, essayiste, éco-théologien et de tradition orthodoxe. Je le retrouve tout de suite, c'est parti.
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1: Bonjour Michel Maxime.
2: Bonjour.
1: Merci beaucoup d'être avec nous ici au centre Sainte-Croix en Dordogne, près du petit village de Monestier. C'est un lieu que vous connaissez bien ici ?
2: Alors bien, je ne dirais pas, mais je suis venu plusieurs fois. J'ai eu l'occasion de vivre deux très puissantes sessions, une en 2005 sur la personne méditante et une autre en 2014 sur l'éco-spiritualité. Et je suis en lien spirituel depuis une trentaine d'années avec le père fondateur, le père Philippe Dautet.
1: Et la personne méditante, on pourra en parler plus tard dans la suite de notre émission. Alors on est vraiment dans ce lieu magnifique, on est là sur cette grande pelouse pleine de pâquerettes au mois de printemps. Derrière nous il y a l'hôtellerie, on voit l'église orthodoxe au loin. Michel Maximegger, vous avez de multiples casquettes, vous êtes sociologue, essayiste, vous êtes conférencier et plus largement vous aimez dire que vous êtes éco-théologien. Qu'est-ce que ça veut dire exactement ?
2: Alors c'est vrai que c'est une expression qui n'est pas très fréquente en francophonie. En revanche, elle est très répandue dans le monde anglo-saxon et pour moi, c'est simplement une manière d'exprimer mon champ de recherche et d'exploration, qui est la théologie de l'écologie, mais avec ce néologisme, c'est-à-dire où on fusionne écologie et théologie et écologie et spiritualité, c'est une façon de dire que pour moi, il n'y a pas d'un côté l'écologie et de l'autre côté la spiritualité, mais que les deux forment un tout, qu'ils sont indissociables parce que nous sommes avec la terre, avec le vivant, avec tous les êtres qui l'habitent dans une communauté d'êtres, de vie et de destin.
1: Et justement, vous vous définissez comme un militant méditant, méditant-militant. Est-ce que pour vous, ça veut dire que vous cherchez un équilibre entre votre vie, vie contemplative enracinée dans la tradition orthodoxe, et une vie de militant actif engagé dans le monde ?
2: Alors, méditant-militant, je précise tout de suite, apprenti méditant-militant, parce que c'est un chemin qui est un chemin d'apprentissage qui n'est jamais fini. Alors, c'est vrai que méditant-militant, il y a le trait d'union. Et c'est vraiment un chemin où on tente, où je tente d'articuler de manière profonde un chemin spirituel de transformation de soi avec un engagement citoyen pour la transformation du monde. Et méditant vient avant, pour moi c'est important, parce que dans cette spirale et cette danse entre les deux pôles, méditant, militant, eh bien de mettre le pôle méditant avant, c'est une façon simplement de signifier que là pour moi, dans l'intériorité, est le levier, la source de l'engagement, ce qui va lui donner sens, ce qui va l'orienter, ce qui va me donner l'élan pour avancer.
1: Alors le centre Sainte-Croix où on se retrouve aujourd'hui fait justement à sa manière une synthèse entre la contemplation et l'action. Qu'est-ce que vous aimez dans ce lieu en particulier ?
2: Alors ce que j'aime d'abord, c'est que c'est un lieu qui est beau, qui a par sa dimension de prière, par la qualité des offices, quelque chose qui est pour moi, qui vit maintenant depuis plusieurs jours ici, de très apaisant, de très unifiant. Et puis, c'est vrai que je trouve remarquable tout ce qui a été développé ici depuis une quarantaine d'années, comme ouverture d'espace de guérison conjointe de la Terre et de l'humanité, sachant que les deux sont quand même bien en souffrance aujourd'hui.
1: Alors Michel Maximegger, on va quitter justement le jardin du centre où on se trouve pour rentrer à l'intérieur d'une salle. On va s'installer pour parler avec vous de transition intérieure et extérieure. C'est parti.
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1: Michel Maximegger, on va essayer de décortiquer avec vous cette question de la transition intérieure et extérieure. Et tout d'abord, on va planter ensemble un peu le décor. Comment vous pourriez qualifier l'époque que nous vivons, qu'on traverse actuellement, qui connaît des grands bouleversements ? Il y a sûrement plusieurs manières de la comprendre et de réagir.
2: Alors moi, j'aime bien utiliser l'expression de l'éco-philosophe Joanna Macy, qui dit que nous sommes dans une situation d'incertitude radicale. Alors, j'aime bien l'idée d'incertitude parce que c'est comme si nous étions sur une ligne de crête où ça peut basculer d'un côté ou de l'autre. Alors, c'est vrai que l'incertitude, c'est pas très confortable. Elle dit d'ailleurs qu'il faut apprendre à danser avec l'incertitude. Mais ce que j'aime bien dans l'incertitude, ça veut dire que tout n'est pas joué. C'est-à-dire qu'il est tard, il est de plus en plus tard. On le voit bien avec le climat, etc. Mais qu'en réalité, il n'est pas encore trop tard. Et donc, elle dit que dans cette situation, on a le choix fondamentalement entre trois histoires. La première histoire, c'est ce qu'elle appelle le business as usual, c'est-à-dire qu'en fait, on continue comme on l'a fait jusqu'à maintenant, on a conscience qu'il y a des problèmes, on essaie d'apporter un petit peu des mesures correctrices, d'améliorer les choses, mais fondamentalement, il n'y a pas de mise en question de nos modes de vie ou du système. C'est-à-dire que, et puis, il y a cette espèce de croyance que finalement, l'être humain par son intelligence et notamment par la technologie, va bien finir par trouver des solutions.
1: C'est le fameux technosolutionnisme qu'on nous vend partout.
2: Ouais. Absolument. Et pour elle, c'est une forme de déni de réalité. La deuxième histoire, c'est ce qu'elle appelle la grande désagrégation. Alors là, on n'est pas dans le déni de réalité, on regarde les choses en face. Et qu'est-ce qui se passe quand on regarde les choses en face? C'est qu'on peut être envahi par des émotions douloureuses, difficiles, qui d'ailleurs constituent ce qu'on appelle l'éco-anxiété, comme la peur, comme la tristesse, qui peut aller jusqu'à la dépression, comme le découragement, le sentiment d'impuissance, la colère, etc., etc. Ça, c'est la deuxième histoire. Et on peut être complètement pris dans cette histoire-là. Et la troisième histoire, c'est ce qu'elle appelle le changement de cap, la grande transition, après quel que soit le nom qu'on donne, qui est vraiment l'engagement personnel et collectif pour ce passage, transité, passé, de ce système qui détruit le vivant pour aller vers des sociétés qui, au contraire, vont le protéger, le soutenir, l'honorer, parce qu'elles vont être fondées sur des relations rééquilibrées entre les êtres humains et entre les êtres humains et les autres qu'humains. Et ça, c'est, la question qui nous est posée, c'est dans quelle histoire est-ce que je suis, si je suis honnête avec moi-même, mais surtout plus encore, dans quelle histoire est-ce que je désire être.
1: Et donc, cette troisième option de la transition dont vous nous parlez, pour vous, c'est un choix crucial qu'on doit faire à la fois individuellement et collectivement?
2: Alors, c'est collectif et individuel, bien évidemment. Je pense qu'on est dans ce moment du choix, en réalité, entre la vie et la mort. Et faire ce choix, c'est pas simplement, et c'est là qu'il y a une dimension collective, c'est pas simplement une forme de conversion individuelle, mais c'est un véritable changement de paradigme.
1: Donc, pour bien comprendre ce que vous nous dites, Michel-Maxime Egger, quand vous nous dites qu'il faut choisir la vie, qu'on est appelé à choisir la vie, il y a à la fois une transition donc intérieure et extérieure à vivre, mais c'est peut-être pas très clair dans la tête de nos auditeurs. Quelle distinction vous faites clairement entre les deux?
2: Alors, transition extérieure ou écologie extérieure, pour moi, c'est l'écologie qui est composée, qui est formée de normes internationales, de lois, de technologies vertes, de tous les éco-gestes au quotidien, des changements de comportement dans sa consommation, etc., etc. Et ça, c'est absolument nécessaire. Ça, c'est l'écologie extérieure. Mais si l'enjeu, c'est un changement de paradigme, ce que le pape François appelle oser avancer dans une révolution culturelle courageuse, ça ne suffit pas. Ça doit être complété par une écologie intérieure qui est à la fois individuelle et collective, parce qu'elle va porter sur un travail de conscience et de transformation sur nos visions du monde, nos représentations, nos systèmes de valeurs, nos croyances, etc.
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1: Michel-Maxime Egger, vous êtes de confession orthodoxe, suisse, vous êtes essayiste et éco-théologien. Et aujourd'hui, on s'intéresse avec vous à ces deux mouvements, la transition extérieure et la transition intérieure en ce qui concerne l'écologie. Vous nous avez dit en première partie d'émission à quel point la transition intérieure était indispensable. Alors maintenant, j'aimerais que vous nous expliquiez un peu comment on fait pour vivre cette écologie intérieure.
2: Alors cette écologie intérieure, elle a plusieurs dimensions, plusieurs composantes, mais une qui me paraît essentielle, c'est d'entrer dans un processus de lucidité. Donc lucidité, ça veut dire avoir une vision claire de ce qui est en train de se passer. Et être lucide, pour moi, c'est être beaucoup plus qu'informé. C'est pas simplement être informé. Et on voit bien qu'un des grands problèmes, en tout cas moi je constate un grand hiatus, un grand décalage entre d'un côté la gravité de la situation et son urgence, et toute l'information qu'on peut avoir sur cette situation, et de l'autre côté, l'insuffisance des changements de comportement, sans parler de l'insuffisance des mesures politiques. Donc quand on commence à réfléchir au pourquoi en fait, de ce décalage, alors il y a plein de raisons, mais pour moi, une des raisons qui est d'ordre spirituel, c'est qu'il y a comme une forme de dissociation ou de division entre la tête et le cœur. Et est-ce que tous ces rapports du GIEC, toutes ces informations, est-ce que ça reste simplement au niveau de la tête et ça vient nourrir le mental, ou est-ce qu'à un moment donné, ça descend à l'intérieur pour venir toucher, blesser, brûler le cœur? Et le cœur brûlant, c'est le courage. Et là, pour moi, il y a une vraie question qui nous est posée.
1: C'est très fort, je trouve, ce que vous dites, parce qu'on a beau effectivement être peut-être surinformé de ce qui se passe actuellement, on continue d'avoir cette rupture esprit-cœur. En fait, on continue d'être indifférent au bouleversement de notre monde, au cri de la terre et des pauvres, Michel-Maxime.
2: Alors, c'est pas toujours forcément. Alors, il peut y avoir de l'indifférence, mais c'est pas toujours le cas. C'est-à-dire que quand on entre dans cette lucidité, eh bien, ce qui se passe, je l'ai déjà évoqué avec la deuxième histoire, c'est qu'on peut être justement, à un moment donné, envahi par toutes ces émotions qui sont douloureuses, qui sont difficiles à vivre, qui sont difficiles à partager aussi, comme justement la tristesse, la peur, la colère, l'impuissance. Et donc, l'être humain, c'est très naturel. Quand ces émotions arrivent, il va avoir tendance à s'en protéger. Donc, il va en fait les refouler. Et donc, il va en fait recréer une nouvelle dissociation entre la partie mentale, intellectuelle et la partie émotionnelle. Et c'est là toute la question de qu'est-ce que je fais de ces émotions à partir du moment où j'accepte d'entrer dans ce processus. Et si je n'en fais rien, eh bien, je risque le burn-out, ou la dépression, ou d'autres vraiment symptômes de ce genre. Ou si j'en fais quelque chose, et c'est ça tout ce qu'on appelle, nous, le compostage des émotions à travers le travail qui relie, on a différentes approches pour ça, mais en fait, je vais pouvoir transformer ces émotions en engrais pour l'engagement.
1: Alors, une fois qu'on a pris conscience de ces souffrances, de ces émotions négatives, difficiles, sans se laisser submerger, qu'on les a compostées, quelle est l'étape d'après ? Comment on fait pour avancer ?
2: Alors peut-être juste une précision, je ne parlerai pas d'émotions négatives, ça c'est un petit peu la connotation habituelle quand on parle de ces émotions-là. Pour moi, elles ne sont ni négatives ni positives, elles sont simplement part de notre humanité et elles sont ce qui fait que nous ne sommes pas des robots. Et je crois qu'il faut faire très attention dans la manière dont on les qualifie, il ne faut pas les pathologiser, mais il ne faut pas non plus les voir de manière négative. Et au contraire, je crois que d'avoir ces émotions, c'est parfaitement non seulement légitime, mais sain. Souffrir d'une terre malade est un signe de santé, de sensibilité et de connexion. Je tenais quand même à préciser ça parce que souvent, voilà, on est dans ces visions-là. Alors, un autre moment important, c'est de travailler sur notre imaginaire. Parce que la manière dont nous maltraitons la nature est liée à la manière dont nous la regardons. Et en fait, toute cette exploitation, c'est fondée sur une vision extrêmement réductrice de ce qu'est la nature, c'est-à-dire qu'elle a été réduite à sa dimension matérielle, c'est une nature sans âme qui est devenue simplement un stock de ressources, un gisement de matières premières, une marchandise, et ça c'est tout un processus civilisationnel en Occident qu'on a appelé le désenchantement du monde.
1: Donc il y a un enjeu à déconstruire nos imaginaires, je comprends bien toute cette importance. Et comment on fait pour reconstruire un imaginaire positif, vertueux, qui nous emmène collectivement vers un monde plus beau ?
2: Alors ça, c'est tout le processus de, moi, ce que j'aime bien appeler réenchanter notre relation au vivant. Et alors là, on a plein de ressources pour ça, que d'ailleurs la science nous offre. Hein. Il suffit de penser à la manière dont ces 20-30 dernières années, notre perception de l'animal et du végétal ont changé. Même le végétal qui a une sensibilité, qui a une intelligence, mais aussi je pense que du coup les traditions de sagesse et en particulier la tradition chrétienne ont beaucoup à nous apporter pour ce processus de réenchantement. Et là j'aimerais simplement mentionner deux aspects pour moi essentiels qu'on pourrait fonder théologiquement mais que je vais juste évoquer rapidement. Le premier, c'est cette vision de la création comme au fond manifestation de Dieu, c'est-à-dire expression, reflet de sa sagesse, de sa bonté, de sa beauté, de son amour. C'est le pape François, c'est très présent dans l'encyclique Laudato Si, quand il dit « le sol, les montagnes, tout est caresse de Dieu ». Et comme nous sommes ici à Sainte-Croix, dans un lieu très marqué par les pères du désert, saint Antoine le Grand, le père des pères du désert, lui dit « moi, je vois l'univers comme un grand livre dans lequel je vais lire les œuvres de Dieu ». Ça, c'est un premier axe. Et puis on a un deuxième axe, et il y a beaucoup de belles ouvertures dans l'encyclique Laudato Si, mais c'est très très cher à la tradition orthodoxe, c'est ce qu'on appelle le panenthéisme, c'est-à-dire la vision de tout en Dieu et Dieu en tout. Et ça, c'est cette idée que non seulement la création, la nature est la manifestation de Dieu, mais qu'elle est aussi le lieu de sa présence. Dieu est présent dans la création. Et avec, c'est ce que le pape François dit, l'univers se déploie en Dieu, qui le remplit tout en Dieu. Et là, on pourrait avoir toute une relecture d'ailleurs du Christ, en lui redonnant la dimension cosmique du Christ, c'est-à-dire qui a été oublié souvent, qui a été retrouvé au XXe siècle, mais c'est cette idée que quand certes le Christ, dans son incarnation, se fait chair humaine, mais à travers cette chair humaine, il récapitule absolument tout le cosmos et tous ses règnes.
1: Alors, vous nous encouragez à revoir nos imaginaires, et je comprends ce que vous dites. L'enjeu est de comprendre que la nature est à la fois un lieu du divin et le reflet du divin qui nous entoure. Ça paraît assez facile comme ça quand on vous entend, mais on sait que ça ne l'est pas tant que ça. Alors, comment est-ce qu'on passe d'une compréhension intellectuelle de toutes ces choses à une vraie démarche spirituelle intérieure ?
2: Eh bien, il faut en faire l'expérience. C'est l'appel à l'expérience. L'éco-spiritualité, c'est de l'expérience. Et là, j'aimerais bien citer Bernard de Clairvaux. Dans une lettre, un de ses disciples, il lui écrit, et je trouve ça absolument extraordinaire, il commence « croisant mon expérience ». Donc on n'est pas dans un truc intellectuel de grande élaboration cérébrale. « Croisant mon expérience, tu en apprendras beaucoup plus dans les bois que dans les livres. Les arbres et les rochers t'apprendront des choses et des choses de Dieu que tu ne saurais connaître autrement. Donc il y a vraiment, en fait, un appel à une expérience, et c'est une expérience, en fait, de reliance, de relation profonde avec le vivant, à travers, qui n'est pas justement qu'intellectuel, mais qui est à travers tout notre être, à travers nos sens, donc notre corps, à travers nos émotions, à travers notre intuition, notre imagination, évidemment notre raison, mais aussi avec ce que, dans la tradition, on appelle l'esprit ou l'intellect spirituel, qui est justement, quand on l'éveille et le cultive par la prière, cette faculté mystique que nous portons en nous et qui nous permet justement d'entrer en connexion avec l'invisible et la dimension divine.
1: Est-ce que vous diriez que l'enjeu est d'arriver à davantage s'émerveiller, à être dans la gratitude ?
2: Alors c'est effectivement ces fameuses vertus écologiques, parce que de tout ça découle des vertus écologiques. Le pape François, à un moment donné, quand il parle justement de cette présence de Dieu dans la nature, il dit la découverte de cette présence va nous permettre de cultiver les vertus écologiques. Alors les vertus écologiques, c'est bien évidemment la gratitude, puisque cette création, elle nous est donnée gratuitement. C'est l'émerveillement, parce que cette création, elle est bonne et belle, hein, comme on le répète dans le texte de la Genèse. Et puis, c'est aussi le respect, puisque cette création, dans cette vision-là, elle est la maison commune, mais pas seulement la maison commune de l'être humain, mais aussi la maison habitée par Dieu. Et donc, elle est d'autant plus digne de respect, ce que le pape François appelle un respect sacré.
1: Vous nous parlez de ces vertus écologiques et on entend très bien dans ce que vous dites la posture juste qu'on devrait avoir dans notre monde aujourd'hui. Mais on le sait, et j'insiste, on est quand même traversé toutes et tous par des réflexes anciens, par une posture de domination vis-à-vis de la nature et des biens que nous consommons de manière non ajustée. Quelle serait selon vous la juste posture que nous devrions avoir en tant qu'être humain dans le monde ?
2: Alors déjà là, c'est un des grands enjeux de l'éco-spiritualité, et le pape François le souligne aussi dans la Laudato Si, quand il dit qu'il n'y a pas de nouvelle relation avec la nature sans un être humain nouveau, et ça nous amène de nouveau à aller aux racines, et ces racines, il y avait ce désenchantement du monde, c'est-à-dire cette désacralisation de la nature, et de l'autre côté, eh bien, il y a un autre type de séparation, qui est effectivement que l'être humain, et ça c'est tout le paradigme de la modernité occidentale, à un moment donné, s'est placé en dehors de la nature, il s'est placé au centre de tout, c'est-à-dire qu'il a pris la place de Dieu, et il s'est surtout placé au-dessus de la nature, c'est-à-dire dans une posture de domination. Et là, donc, tout l'enjeu, ça va être de développer une nouvelle conscience pour sortir finalement, ou prendre congé de cet homme despote et retrouver notre juste place. Et d'ailleurs, le pape François, il dit, la juste place, c'est de comprendre que nous sommes inclus dans la nature, il dit, nous en faisons partie, nous sommes enchevêtrés avec elle. Et il parle même d'une forme de famille universelle. Et ça, évidemment, ça renvoie à la vision de François d'Assise, de saint François, de sa fratrie cosmique avec son Cantique des créatures, où tous les êtres, le soleil, le vent, la lune, etc., sont nos frères et sœurs. Grande vision de la fraternité, on pourrait dire aussi de la sororité cosmique.
1: Vous nous dites, Michel Maximegger, que l'homme est dans la nature. Vous dites aussi dans vos écrits que nous sommes un microcosmos. Qu'est-ce que ça veut dire exactement ?
2: Alors, ça veut dire que, comme je viens de le dire, nous sommes part du vivant, donc avec cette grande famille, cette fratrie, mais en même temps, ce vivant, il est à l'intérieur de nous, avec tous ses règnes, minéral, végétal, animal. Et ça, c'est par exemple ce qu'exprime très bien le récit biblique, puisque nous sommes façonnés avec de la glaise, nous sommes créés le sixième jour, le même jour que les animaux, donc nous sommes partie intégrante du règne animal, et nous sommes créés en dernier. Alors là, il y a des grands débats sur ce dernier, c'est-à-dire que certains ont dit « oui, mais alors du coup, nous sommes le sommet de la création, nous sommes le couronnement de la création », ce qui nous ramène à cette dimension de supériorité, alors que là, l'idée, c'est plutôt de voir l'être humain comme une récapitulation de toute la création, c'est-à-dire que nous portons en nous toute la création avec tous ses règnes, ce qui veut dire que ce que nous faisons à la création, nous le faisons à nous-mêmes, et ce que nous faisons à nous-mêmes, nous le faisons à la création.
1: Tout est lié, comme dit le pape François.
2: Exactement, c'est cette notion d'interdépendance.
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1: Michel Maximegger, vous êtes éco-théologien suisse. Nous sommes ensemble au Centre Sainte-Croix en Dordogne pour parler de cette transition intérieure et extérieure. Alors, vous nous avez beaucoup parlé de notre relation à la nature, à cette création magnifique dont on devrait s'émerveiller et prendre davantage soin. Mais dans cette création, il y a aussi les créatures humaines. Il y a aussi les hommes et les femmes qui souffrent aujourd'hui, on le sait. Alors, comment cette transition intérieure peut-elle nous amener à nous intéresser davantage aux personnes les plus fragiles ?
2: Alors d'abord, quand on parle de création, bien évidemment que ça inclut les humains et les autres qu'humains. Ça, on n'oublie pas. Et d'ailleurs, c'est tout le message de ce qu'on appelle l'écologie intégrale, c'est-à-dire à la fois le souci de la nature, le souci des créatures autres qu'humaines et en même temps aussi le souci des pauvres. Donc voilà, on ne peut pas dissocier les choses. Alors, comment on peut être sensible ? Eh bien, je pense que vous êtes vulnérable, c'est d'abord d'entrer dans notre propre vulnérabilité et de prendre conscience de notre propre vulnérabilité. Et ça, c'est une fragilité, ça, c'est une dimension importante, la transition intérieure. Et puis l'autre aspect, c'est que comme je disais que ce que nous faisons à nous-mêmes, nous le faisons à la nature et inversement, et dans la nature, j'inclus les autres humains, eh bien, ça nous ouvre à cette grande, grande vertu écologique qu'est la compassion, c'est-à-dire en fait souffrir avec, et pas du tout par sentiment de pitié, mais justement par cette conscience que de cette interdépendance profonde. Et là, il y a cette phrase du pape François extraordinaire qui dit que, que la désertification du sol est comme une maladie pour chacun et nous pouvons nous lamenter sur l'extinction d'une espèce comme si elle était une mutilation de notre être. C'est extrêmement fort.
1: C'est très fort.
2: La disparition d'une espèce comme une mutilation de notre être. Alors, est-ce que véritablement nous vivons ça comme ça ? Ça, c'est pour moi, ça fait partie justement de ce chemin d'expérience.
1: Et donc, dans ce chemin d'expérience, on doit vraiment complètement changer de relation à l'autre, passer du « je » à « cela », les choses, à « je tue ». C'est une relation.
2: Oui, alors, vous évoquez le « je tue », le « je cela », donc, qui a été développé par le philosophe Martin Buber. C'est des notions qui me sont très chères. Il dit, fondamentalement, nous avons deux types de relations. Nous avons des relations « je cela » et des relations « je tue ». Les relations « je cela », c'est des relations qui sont superficielles, qui sont, comme il dit, unilatérales, c'est-à-dire que ça ne va que dans un sens, et qui sont instrumentales. Dans ces relations, l'autre est simplement un objet. Il est au service de mes besoins, de mes désirs, de mes intérêts. Le « je tue », nous sommes dans une relation non pas superficielle, mais profonde, non pas unilatérale, mais réciproque, ça va dans les deux sens, et non pas instrumentale, mais dialogique, c'est-à-dire en fait une relation d'amour et de service, et l'autre vraiment est reconnu dans sa dimension de sujet. Et là où il est génial, c'est qu'il dit qu'à un certain niveau ou degré de profondeur et de qualité, au cœur de la relation « je tue », s'ouvre un espace où un « tu » majuscule, qui est le « tu » divin, va pouvoir se manifester.
1: Quand on vous écoute comme ça, Michel Maxime, ça a l'air simple, ça a l'air facile. Pourtant, encore une fois, on sait que ça ne l'est pas. Quels sont nos freins pour vivre cette transition intérieure, selon vous ?
2: Alors, la transition intérieure, c'est pas simplement un chemin, voilà, où on va un petit peu, si vous voulez, voilà, simplement prendre soin de soi et se faire du bien, même si ça peut aussi être une composante. C'est vraiment un chemin de transformation, c'est-à-dire qu'il y a une dimension d'exigence, et ça veut dire qu'on va se confronter à nos ombres, à nos fragilités, à nos limites. On va devoir sortir de nos habitudes, on va devoir nous libérer d'un certain nombre de conditionnements, on va devoir revisiter nos croyances, quitter des zones de confort, etc. etc. Et ça, bien évidemment, j'ai parfois envie de dire, même si ce n'est pas très populaire, qu'en tout cas, je peux le dire d'un point de vue chrétien, que le chemin de transition intérieure, c'est une forme de chemin de croix, où il va falloir mourir un certain nombre de choses, et tout ce qui nous entraîne et qui participe de la mort, pour pouvoir renaître à ce qui, au contraire, nous fait participer à la vie avec un grand V, qui est précisément une vie bien reliée.
1: Est-ce que vous estimez que nous devons aussi quitter nos addictions au système capitaliste dans lequel nous vivons, à cette surconsommation qui nous entoure ?
2: Alors, je pense que là, on a vraiment un champ exploratoire très important, qui est la question de comment on va sortir ou se libérer du consumérisme. Le consumérisme, alors, qui n'est pas simplement de consommer, qui est de surconsommer, on sait l'impact que ça a sur la planète. Et ça, c'était vraiment pour moi une question que je me suis souvent posée, c'est-à-dire, en fait, pourquoi ce système capitaliste, alors moi, j'aime bien parler de croissanciste, obsédé par la croissance matérielle, productiviste, consumériste, pourquoi est-ce qu'il résiste à toutes les crises ? Pourquoi, en fait, finalement, il résiste aussi à toutes les critiques qu'on en fait ? Pourquoi cette passion de consommer est si tenace ? Et pourquoi cet imaginaire de la consommation est si fort ? Eh bien, je crois que c'est parce que ce système, en réalité, il n'est pas à l'extérieur de nous, mais il vit à l'intérieur de nous. Et il vit à l'intérieur de nous par la captation, la capture d'un certain nombre de nos ressorts intimes les plus profonds, comme notre puissance de désir, comme la peur du manque, derrière laquelle, d'ailleurs, se cache la peur de la mort, et aussi notre besoin de reconnaissance et d'identité. Et je pense qu'on ne pourra pas sortir, et c'est là où la transition intérieure joue son rôle, on ne pourra pas sortir et se libérer du consumérisme sans travailler sur ces trois questions. Qu'est-ce que je désire ? De quoi ai-je peur ? Et qui suis-je ?
1: En quelques mots, puisqu'on arrive bientôt au terme de notre émission, vous nous avez parlé de la louange et de l'émerveillement. Quels fruits on peut attendre de cette transition extérieure-intérieure ?
2: Moi, je peux simplement vous parler des fruits que j'en ai retirés. Moi, j'ai retiré de tout ce chemin une plus grande ouverture du cœur, le sentiment d'être relié beaucoup plus profondément. Je pense qu'aussi une plus grande sensibilité. Je pense que mon intelligence émotionnelle s'est beaucoup développée. J'ai démultiplié mon pouvoir d'action et puis surtout, j'ai reçu un souffle et un élan pour aller de l'avant, une dimension de sens et d'espérance. Et j'aime beaucoup, pour moi, Václav Havel, le grand dissident tchèque, quand il dit « c'est quoi l'espérance ?» L'espérance, ce n'est pas la certitude que tout ira mieux demain, mais c'est la conviction que ce que je fais a du sens. Et c'est sans doute ça que la transition intérieure m'a permis de renforcer et de développer.
1: Je pense aux auditrices et aux auditeurs qui nous écoutent. Quelles ressources spirituelles vous voudriez nous conseiller pour entamer ce chemin de transition intérieure-extérieure ?
2: Alors déjà une invitation peut-être à commencer à faire des pratiques de reliance profonde. Je pense que la méditation et la prière sont aussi des lieux très importants pour vivre cette éco-spiritualité. Et puis il y a un certain nombre d'ouvrages qui ont été écrits. J'en ai écrit un certain nombre. Vous pouvez en trouver des titres sur mon site personnel qui s'appelle www.trilogie.org. Et puis vous trouverez aussi des informations sur toute une série de sessions, en particulier en lien avec ce fameux travail qui relie, qui est cette puissante méthode de transformation individuelle et collective pour la transition.
1: Et je précise que vous avez effectivement publié de nombreux ouvrages pour nous éclairer sur toutes ces questions, et notamment « Réenchanter notre relation au vivant » aux éditions Jouvence, « Reliance, manuel de transition intérieure » aux éditions Actes Sud, et le dernier « Gaïa et Dieu.e, un écoféminisme chrétien est possible » aux éditions de l'Atelier. Merci beaucoup, Michel Maxime Egger, de nous avoir éclairé sur cette question passionnante de la transition intérieure. La semaine prochaine, nous serons de nouveau avec vous pour parler d'une personnalité étonnante, Bartholomée Ier, le primat de l'Église orthodoxe de Constantinople, qu'on appelle aussi le Patriarche Vert. Merci à Stéphanie Tesson et à Laurent Sarraoui pour la conception de cette émission. Merci à Raphaël Ferreira pour les moyens techniques. Et moi, je vous dis à la semaine prochaine.

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2: Eh bien moi, j'accepterai la proposition de ton diable. Je resterai seul et j'écrirai un livre. Pas vraiment un roman ni un bouquin d'histoire, plutôt une nécrologie collective. Un tombeau de papier dans le genre « Vie et mort de mon peuple », une fresque littéraire.

0: gardé. Tel Aviv, si l'on veut, est le cœur vivant d'Israël. C'est l'histoire d'un peuple qui est sorti d'un livre. C'est l'histoire d'un livre qui a créé un peuple. C'est l'histoire d'un peuple, donc, enfermé dans le labyrinthe de ce livre. C'est l'histoire d'un livre qui relate en détail le destin de ce peuple. C'est l'histoire d'un peuple qui était frustré de n'exister qu'à l'intérieur d'un livre. C'est l'histoire d'un livre qui décrivait en détail ce pays fantasmé. C'est l'histoire d'un peuple qui connaissait le livre par cœur, qui avait été imprégné de ses menaces, mais qui, si incroyable cela puisse paraître, revivait depuis ses origines jusqu'à nos jours la même tragédie. C'est l'histoire d'un livre qui, de sa première à sa dernière page, explorait sans relâche la même question lénifiante. Peut-on rester humain quand le monde ne l'est plus? C'est l'histoire d'un peuple dont la condition ne filait au fond qu'une longue métaphore. Que faire des chocs de l'existence quand les livres ont tout dit? Bonjour Nathan Devers.
1: Bonjour Christophe Maury.
0: Avec Aimer Jérusalem, que vous publiez chez Gallimard, dont je viens de lire quelques lignes prises ici ou là, c'est un essai, vous préférez le mot méditation, vous revenez sur Israël, sur vos origines, sur la fibre vivante et vibrante de votre adolescence quand vous vous destiniez à être rabbin. Il y a une pulsion-répulsion pour une histoire, une terre, un peuple. Jérusalem, c'est tout ce que vous détestez aimer et que vous aimez détester. Mais c'est plus compliqué que ça. Et vous posez la question, est-ce seulement possible d'aimer Jérusalem sans être religieux? C'est le défi de votre livre?
1: C'est en effet toute la... Merci beaucoup pour votre invitation. C'est en effet toute la grande question, je crois. Moi, j'ai appris à aimer Jérusalem à travers le prisme de la religion. De la religion, c'est quoi? C'est-à-dire du texte. Cette ville, Jérusalem, qu'on soit juif, qu'on soit musulman, qu'on soit chrétien, elle compte pour sa réalité matérielle, architecturale, sa beauté qui existe. Mais enfin, tout ça est presque anecdotique. Elle compte surtout pour la Jérusalem céleste, c'est-à-dire pour sa valeur spirituelle, c'est-à-dire plus précisément encore pour l'ensemble des textes qu'elle aura inspirés dans la Bible, dans le Nouveau Testament, dans le Coran, il y en a un peu moins, mais pourquoi pas si l'on veut, et puis ensuite dans les textes bibliques, dans la liturgie, dans la prière. Moi, j'ai aimé Jérusalem comme ça, premièrement, dans mon enfance, dans mon adolescence, et quand j'y allais, même quand je n'y allais pas, d'ailleurs, peu importait, puisque par la prière, on habite en un sens Jérusalem. Et quand je me suis éloigné de la vie religieuse, c'est posé la question pour moi, je n'arrivais plus même à aller dans la vieille ville de Jérusalem, parce que je me disais, je ne peux pas y aller en tant que simple touriste. Ce serait profaner cette ville que d'en avoir une vision profane.
0: Et en même temps, il y avait une espèce de... vous étiez un peu, à ce moment-là, un insolent par rapport au dogme, puisque vous êtes philosophe, vous le restez insolent. Et en même temps, cette ville a une espèce de sévérité qui, lorsque l'on s'en détache, devient très forte pour nous, cette sévérité. Ne serait-ce qu'architecturalement parlant.
1: C'est une ville qui est une débauche de minéralité.
0: Oui.
1: Comme ça, très, très, très, très imposante, très austère, très inhumaine, en un sens, au sens où elle n'est pas là.
0: Et très virile.
1: Et très virile, et au sens où elle n'est pas là pour être le cocon des hommes, pour être un lieu de confort. C'est presque l'inverse. C'est une ville qui nous défie. Quand on monte sur les remparts de la vieille ville de Jérusalem et qu'on voit comme ça les vallées, il y a la ville moderne, mais il faut presque fermer les yeux dans sa tête et essayer d'imaginer ce que c'était il y a encore un siècle, c'est-à-dire juste une vieille ville, puis autour les collines, les vallées, des pâturages, etc. On comprend pourquoi cette ville a été le cœur de toutes les guerres saintes depuis des millénaires.
0: C'est le nombril du monde, le cordon ombilical, il part de là.
1: Exactement, c'est le...
0: Alors, vous commencez votre livre, Nathan Devers, Aimer Jérusalem chez Gallimard, vous commencez par ce qui pourrait être une fin en soi, une fin de soi, le dernier pogrom à la cruauté spectaculaire car exhibé en spectacle, 7 octobre 2023. Pour vous, le journal interrompu, le monde entier est en sidération, en détestation, 1200 victimes. Que se passe-t-il en vous?
1: Ce jour-là, le hasard fait que je suis à Beyrouth, donc c'est-à-dire à la fois proche d'Israël géographiquement, enfin pas très loin, en même temps on ne peut plus loin d'un point de vue symbolique puisque de l'autre côté de la frontière. Le hasard fait aussi que je vois à Beyrouth des gens qui se sont tout à fait bien conduits, qui avaient une réaction humaine à cet événement, souligner que c'était atroce, etc. Mais je vois aussi des gens qui ont fait la fête. J'ai assisté à une manifestation en plein centre-ville de Beyrouth où les gens se célébraient le jour même, je sais pas, 14, 15 heures, peut-être 16 heures, mais ça veut dire au moment où la seule information, c'était qu'il y avait des civils qui se faisaient massacrer à quelques centaines de kilomètres.
0: 1200
1: Et on n'avait pas le nombre précis encore à ce moment-là, mais c'était terrible.
0: Les scènes ont été horribles, parce qu'il y avait des viols, il y avait des enlèvements, il y avait des...
1: Des gens brûlés vifs,
0: des gens brûlés vifs,
1: des personnes âgées tuées, des enfants...
0: Vous décrivez ça dans les premières pages de...

0: Oui. Olive, c'est horrible.
1: C'est atroce et tout ça, en plus, filmé. C'est-à-dire que contrairement, par exemple, à la barbarie nazie, les terroristes islamistes, que ce soit du Hamas, que ce soit il n'y a pas très longtemps de l'État islamique, sont des gens qui sont des exhibitionnistes de leur propre monstruosité, ce qui n'empêche pas, entre parenthèses, du négationnisme. Ce qui est quand même incroyable. Qu'il y ait du négationnisme sur les crimes nazis, c'est, j'allais pas dire c'est normal, mais en tout cas ça se comprend, puisque les nazis étaient les premiers négationnistes, en même temps qu'ils étaient des crimes, qu'ils étaient des criminels. En revanche, qu'il y ait du négationnisme et du déni sur des crimes commis par les terroristes du Hamas, comme jadis par les terroristes de Daesh, c'est absolument invraisemblable. Et donc ce jour-là, je crois que Israël a vécu une journée d'expérience de mort.
0: Je vous cite. Le 7 octobre, j'ai compris tout de suite, sans même voir la télé, qu'il se passait quelque chose de très grave. Je l'ai compris au silence de la ville. Un silence très inhabituel, exceptionnel, inexplicable, qui tranchait avec le bouillonnement perpétuel des faubourgs alentours. Malgré les tensions récurrentes, les attentats fréquents et la menace sécuritaire chronique, Jérusalem est une ville trépidante qui ne perdrait son agitation pour rien au monde, sauf pour les véritables catastrophes. Ce jour-là donc, je n'en ai eu aucun doute. En ouvrant ma fenêtre, je n'ai rien entendu. Les rues avaient le souffle coupé. C'était le signe de l'inimaginable.
1: Exactement. La ville de Jérusalem est une ville extrêmement agitée, qui est tout le temps dans une sorte de frénésie tendue et joyeuse à la fois. Et ce jour-là, j'étais pas à Jérusalem, mais ce qu'il était en l'occurrence.
0: Mais ce que vous ressentez.
1: Bien sûr. Et moi, je ressens ça.
0: Oui.
1: Je ressens une forme de mort intérieure. Pourquoi ? Parce que l'État d'Israël, ce jour-là, il n'a pas seulement été attaqué par ses habitants ou par son territoire, il a été attaqué dans sa définition même. Mmh. L'État d'Israël est un État qui a été créé pour, théoriquement, refermer la page de la diaspora, de l'exil, des pogroms, de la passivité historique qui était associée aux Juifs. L'État d'Israël était censé être un État refuge. Et ce jour-là, il a cessé, en l'espace de quelques heures, non seulement il a cessé d'être un État protecteur, mais presque le refuge s'est transformé en piège,
0: oui.
1: Le salut en ghetto. Donc c'est la définition même d'un pays qui a été attaqué. Ce qui n'est pas le cas, par exemple, ni avec le 13 novembre en France, ni avec le 11 septembre aux États-Unis. Mmh. Les pays ont été massacrés, ont été attaqués, ont été traumatisés, mais leur définition n'a pas perdu une ride entre le 9 septembre et le 12 septembre, le 10 ou le 12. Mmh. Le 7 octobre, c'est ça qui a été attaqué. Et puis, deuxièmement, il faut quand même se mettre dans la peau des gens qui ont été soit victimes, soit proches de victimes israéliennes, et qui ont vu que la compassion du monde, en fait, a été soit conditionné, soit limité, soit associé aussi à une vague de déni. Et ça, c'est quelque chose d'incroyablement rare, quand même, même dans la modernité, que d'avoir des massacres qui donnent lieu à des... non pas à des
0: cris... débats.
1: À des, voilà. Non pas à de la compassion, mais
0: à des débats. Or, il n'y a pas de débat possible.
1: Exactement. Voire à des reproches.
0: Voire à des reproches. Ouais. Alors, on avance dans le livre et on comprend tout ce qui poissait le souvenir et... Tout ce qui était poisseux se retire petit à petit. Et puis, vous exprimez la difficulté d'être Israël, partagé entre deux figures, Abraham et Moïse. Et là, vous faites deux portraits absolument formidables. Permettez-moi de vous citer. Comment Dieu a-t-il pu changer à ce point et montrer deux visages aussi contradictoires en l'espace de quelques générations ? Entre la morale d'Abraham et la politique inspirée par Moïse, Dieu a cessé d'être le nom, d'un refus radical, de se mêler à l'idolâtrie qui anime les foules pour devenir le totem sacré d'une nation cherchant à affirmer sa puissance devant ses ennemis. Il n'est plus l'instance transcendante d'où émane un message universel adressé à toutes les nations. Abraham est père des trois religions. Mais il sert désormais d'étendard à un seul peuple qui combat sous son égide. Il n'est plus le symbole d'une existence hermétique à la brutalité, puisque le sang peut couler en son nom. Et là, on est avec Moïse. Donc on a, vous dites à un moment donné que Moïse est le premier personnage politique d'Israël. Le Dieu révélé de Moïse à Josué livre un message opposé à celui du Seigneur caché d'Abraham, Moïse, premier personnage politique d'Israël.
1: Exactement. Et sur ce point, j'ai une lecture assez chrétienne, en fait.
0: Oui, tout à fait.
1: Assez proche du serment sur la montagne. Mm. Parce que je crois que dans l'Ancien Testament, il y a une contradiction massive. Il y a deux moments de fondation de la religion ou du monothéisme. Le premier, c'est Abraham, ouais. Comme vous l'avez dit, c'est-à-dire fondateur spirituel, qui fonde le monothéisme sur un double refus. Refus de l'idolâtrie, c'est-à-dire refus de réduire Dieu à une représentation humaine, qu'elle soit picturale, qu'elle soit une statue ou qu'elle soit même un concept. Refus donc de la superstition, mais refus du politique. Abraham est l'homme qui, pour fonder sa spiritualité, quitte sa terre natale, quitte la civilisation, quitte la sédentarité, et se dit « je vais vivre dans une relation purement éthique à autrui, dans ma tente, ouverte aux 80 et en recevant autrui. »
0: Et quand vous êtes dans le désert,
1: ouais,
0: et que vous repensez les paroles de Yahvé en disant « tu vois là-bas, encore là-bas, et encore là-bas, et encore... vas-y !» Vous dites dans le Negev, vous dites « non, je ne vais pas y aller !» Il y va.
1: C'est ça.
0: Il suit, c'est ça Abraham.
1: Exactement. Et d'ailleurs, le Christ est quelqu'un qui se retire très souvent,
0: oui,
1: pour monter sur des collines, pour se retirer, pour penser, pour réfléchir, pour prendre prier. Du recul par rapport, pour prier bien sûr, pour prendre du recul par rapport à l'idolâtrie du politique. Moi, ma thèse, c'est qu'il y a une consubstantialité de l'idolâtrie et du politique. Moïse, dès lors en fait que les descendants d'Abraham deviennent un peuple c'est donc quelque chose de solide historiquement en un sens, eh bien il faut du politique. Et Moïse est l'homme qui réintroduit le politique et son époque. Et je pense que ça réintroduit aussi une dimension d'idolâtrie ou un risque de l'idolâtrie. Et aussi un risque de particularisme. Abraham n'est pas quelqu'un pour qui l'élection passe par le sang. Chez lui, ça passe par l'esprit. La preuve, il a deux enfants. Il y en a un des deux qui est indigne, il le chasse. Son fils Isaac a deux enfants. Il y en a un des deux qui est indigne, il le chasse aussi. À partir de Moïse, on va avoir un peuple. Un peuple, entre guillemets, considéré comme élu ou comme choisi. Eh bien, moi, c'est là que j'ai une lecture assez chrétienne. Je crois d'ailleurs que le Christ arrive pour ça dans l'histoire de la religion. Il arrive pour dire, on va revenir comme une sorte de dialectique après Moïse. On va revenir à un geste où la religion est spirituelle. Et d'ailleurs, la Jérusalem du Christ est une Jérusalem qui m'intéresse beaucoup. Pourquoi ? Que fait le Christ quand il arrive à Jérusalem ? Il arrive par le mont des Oliviers. Il y a une église d'ailleurs à cet endroit qui s'appelle Dominus Flevit. Le Seigneur a pleuré. Il voit le temple et il pleure. Il pleure parce qu'il comprend que le temple va être détruit. Mais on peut voir ça comme un pleur de malheur. Mais il pleure aussi parce qu'il se dit, il faut une translation du temple dans l'esprit. La vraie Jérusalem n'est pas une Jérusalem de pierre, n'est pas une Jérusalem politique, n'est pas une Jérusalem étatique. C'est une Jérusalem spirituelle, mentale, conceptuelle et vraiment céleste, et donc vraiment universelle. Et la Jérusalem du Christ, je pense qu'elle est aussi vitale. Elle n'est pas incompatible avec la Jérusalem juive d'ailleurs, mais que ces deux Jérusalem doivent coïncider ensemble.
0: Pour Jean Steiner, dont vous revendiquez et que vous citez, je vous cite encore, la véritable naissance du judaïsme correspondrait non à la construction du premier temple par Salomon, mais aux conséquences de sa destruction.
1: Exactement.
0: Et c'est ce que vous venez de dire sur le Jésus qui pleure devant le temple, parce qu'en fait, on comprend que la naissance du judaïsme vient des conséquences de la destruction du temple.
1: Alors c'est la thèse de Steiner qui est en fait de se dire que le peuple juif, il a deux aspirations presque contraires. Une aspiration qui est l'aspiration au retour, s'implanter sur une terre, s'enraciner, avoir sa terre promise, fonder un état, avoir un temple. Et l'autre qui est une aspiration, un élan presque vers la dispersion, s'arracher à la terre, se déployer dans l'esprit, dans les bibliothèques, dans le savoir, dans la culture, aller aux quatre coins du monde, trouver de la positivité, de la fécondité mentale, spirituelle, culturelle, dans la situation de l'exil. Ces deux aspirations, ces deux conditions forment, je crois, toute la tension, toute la dualité, pour parler comme un poète qui s'appelait Bialik, de la condition juive.
0: Alors justement, dans ces questions de la condition juive, vous avez une formidable rencontre avec, racontez dans votre livre « Aimé Jérusalem », vous racontez une formidable rencontre avec Rav Katlev, qui est mise en scène, votre rencontre, un peu comme celle de Jésus et Nicomède, ou comme celle de Pierre et le centurion dans les Actes des Apôtres. Enfin, on sent cette espèce de dialogue intime et profond. Rav Katlev, pardon, qui explique que le sionisme crée l'antisémitisme.
1: Alors, c'est un personnage un peu fictif, entre guillemets, c'est-à-dire inspiré de tous les gens avec qui j'ai étudié, notamment...
0: Oui, c'est pas la première fois que vous faites le coup dans vos livres, les Atons de Verse, et vous aimez ce personnage que vous créez au fur et à mesure, et qui est un peu le rabbin parfait.
1: Exactement, et qui était notamment inspiré, et notamment dans ce chapitre-là, par quelqu'un qui est décédé il n'y a pas longtemps, qui s'appelait Armand Abécassis, et qui avait d'ailleurs beaucoup compté dans le dialogue judéo-chrétien. Et alors, ce qu'il me dit, c'est pas tout à fait ça, mais il me pose une question sur le lien entre la parole biblique et l'antisémitisme. À savoir que, quand on prend les prophètes sont des gens qui sont dans le corpus biblique, qui sont très importants, qui sont valorisés en un sens par la Bible, mais qui passent leur temps à insulter le peuple d'Israël. À l'insulter, à dire par exemple dans Jérémie, parcourez les rues de Jérusalem, si vous trouvez un seul homme vertueux, vous n'en trouverez pas, etc. À maudire le peuple d'Israël, à dire votre temple va être détruit, vos villes vont être détruites, vous allez être dispersés, vous allez mourir, vous allez vous faire massacrer, et à dire, et vous l'aurez bien mérité parce que vous serez responsable, Dieu vous punira, etc. Et alors, la question que me posait cet homme, et Armand Bécassis, en fait, c'était de me dire, mais fondamentalement, qu'est-ce qui différencie un prophète d'un antisémite? Un antisémite est aussi quelqu'un qui passe son temps à insulter les juifs, à faire de l'essentialisation, et à leur souhaiter tous les malheurs du monde. Et la thèse que je propose dans mon livre, la réponse que je propose, c'est de dire qu'en fait, les prophètes sont les garants de la textualité de l'être juif. C'est-à-dire que le peuple d'Israël est un peuple qui est fondé par le livre, qui est fondé par un texte, et non pas par le réel. Sa vie se situe dans le texte plus que dans l'histoire, dans la matière des siècles. Et à partir de là, chaque fois qu'il peut avoir la tentation de s'implanter dans le réel en désertant le texte, en désertant l'esprit du texte, le prophète est là pour lui dire « Attention, le réel ne t'aime pas. Ce qui t'aime, c'est le texte. Et ce qui te fait vivre, c'est le texte. » Et je crois que c'est en cela qu'il y a une forme de sainte colère et de saine colère dans la parole des prophètes, qui n'a évidemment rien à voir avec celle, par exemple, de l'antisémitisme.
0: Alors, il n'empêche, le 6 octobre ouvre, selon vous, une nouvelle guerre de religion. Et je vous cite encore, c'est avant tout une guerre de mythes et de symboles qui semble se préparer. Dieu à Dieu, Bible contre Coran et métaphore versus allégorie, messianiste contre islamiste, mais tous inspirés par le ciel. Un combat se dessine où la région ne serait disputée qu'en vertu d'un critère explosif et abscon, sa valeur divine.

0: Edith Piaf qui chantait Jérusalem, c'était en 1960.
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0: Je suis avec Nathan Devers pour son nouveau livre « Aimer Jérusalem » aux éditions Gallimard. Je trouve qu'Edith Piaf a cette voix minérale, cette force minérale qu'on constate en arrivant au mur d'enceinte de Jérusalem. Nathan Devers, l'écriture est une chose sérieuse, sans doute prémonitoire. Et si un jour l'écriture de la vie prenait le pas sur la réalité, écrivez-vous, quel est le rôle de l'écrivain? Vous lui donnez une stature de prophète?
2: Exactement, je crois que la vie, en tout cas la mienne, mais ne vaut la peine d'être vécue que si elle est vécue littérairement. Je crois que écrire, ce n'est pas seulement mettre des mots sur du papier, extérioriser du langage, l'acte graphique comme ça de noircir des feuilles. Je crois que écrire, c'est tout un rapport à la vie. Un rapport où, par exemple, on affirme haut et fort le primat de l'imaginaire sur la réalité. On dit en fait la réalité, elle n'est pas belle en soi, elle n'a aucun intérêt en soi, elle est assez nulle d'ailleurs, elle est assez médiocre. Ce qui est incroyable, c'est ce qu'on injecte de métaphores, de chimères, d'imaginaires, de cristallisations dans cette réalité et sur cette réalité. Et je crois que c'est ça, la littérature. Bref, que la littérature est une réponse au non-sens de la vie et que c'est peut-être la seule source, en tout cas pour moi, je pense pour beaucoup, la seule source de signification dans nos existences.
0: Alors, il y a l'écriture, mais il faut trouver aussi, peut-être à chacun, de trouver sa ville. Cet idéal tient à une simple phrase, « Pour te retrouver, libère-toi de toi-même. Commence, comme Bialik, par quitter le carcan de ta naissance. Délaisse la foi de tes premières années, détruis une à une toutes les certitudes où tu croyais baigner et va vers cette utopie qu'abrite ton cœur quand il est mis à nu. Voyage vers la seule ville où tu puisses habiter. » Celle que ta solitude poussait à son extrême, à l'extrême de ses forces, et ce qui sera au milieu de sa nuit pour réclamer l'aurore. Cette cité de l'esprit, dessine-la comme on compose un livre, comme on se souviendrait d'un paradis perdu, comme on imagine l'amour avant de l'éprouver. Cette capitale intime, rédige son nom, dessine son aspect pour donner une figure accomplie à l'errance dont tu sors, et gravis la colline où viendra le printemps. La ville, c'est votre Jérusalem.
2: Tel Aviv est, je crois, la seule ville au monde qui tire son nom du titre d'un roman. Alors déjà, quand vous me disiez la littérature, c'est ça la littérature. C'est une ville qui a été engendrée par un roman écrit par Herzl, qui est une utopie, où il imagine un état formidable, l'état d'Israël. Un roman qui s'appelle Altneuland, le pays ancien nouveau, qui a été traduit en hébreu, Tel Aviv, la colline du printemps, et qui a été traduit en hébreu quelques années avant la fondation de cette ville. Et les pionniers de cette ville se sont dit, on va construire cette ville exactement comme on écrirait un livre.
0: Et vous dites que c'est le cœur vivant d'Israël.
2: Mais bien sûr, c'est une ville extraordinaire de ça, de mélange de passé et de modernité. C'est une ville qui est née du désir cosmopolite, de construire à la fois la première ville hébraïque, de l'hébraïté moderne, mais en même temps, une ville où on viendrait rassembler le génie de toutes les cultures, de toutes les langues, de toutes les origines, où tous les génies culturels et géographiques du monde entier viendraient converger vers cette ville, se densifier dans cette ville. Et cette ville, c'est aussi la tentative de construire, par exemple, une cité hébraïque, biblique, juive, mais en dehors de la tradition, d'estimer que, au contraire, nos identités se projettent dans un avenir. Et donc, Tel Aviv, c'est une ville extrêmement sexuelle, extrêmement corporelle, extrêmement débridée, extrêmement frénétique. C'est le contraire de Jérusalem en un sens, mais il y a une complémentarité parce que c'est deux villes profondément littéraires.
0: Le rapport que Tel Aviv entretient avec la libido est à l'image de cette jonchée d'appât. En matière d'inclination charnelle, elle exhibe partout une sorte de crudité organique, prime sautière, qui met le sexe à nu, le sexe et non la sexualité, car cette ville est résolument charnelle et dépourvue d'érotisme. Mais on sent que c'est une fête permanente à vous lire Tel Aviv.
2: Exactement. Alors moi je suis marié, donc je ne dis ça qu'en tant que témoin et que spectateur. Non, mais c'est une ville en effet très sexuelle.
0: Mais ça vous permet aussi de parler du désir. Attention.
2: Oui.
0: En disant le désir, c'est un manque, c'est une névrose. Alors on n'est pas très nietzschéen. Hein,
2: Exactement. C'est vrai que disons, je caricature un peu, mais dans la philosophie occidentale européenne, le désir se construit autour de l'idée de manque. C'est le fameux banquet, Eros est le fils de Poros et Peña, de la satiété et de la pauvreté, et le désir est toujours en poursuite, comme ça, de ce qui lui manque, de cette carence qui l'habite. Ça, c'est la sexualité, c'est l'érotisme. C'est l'idée que le rapport au sens, à la chair, se construit comme ça, sur ce manque primitif. À Tel Aviv, qui est une ville vraiment matérialiste, le désir ne me semble pas fonctionner de la même manière. C'est-à-dire, je dirais qu'il n'y a presque pas de désir. C'est un sexe qui est privé de sexualité. C'est un sexe qui est libéré en un sens de l'érotisme et qui est juste comme ça, à nu. Alors, peut-être que c'est des projections que je fais, mais je ne crois pas. Quand on voit la manière dont les gens s'embrassent dans les boîtes de nuit, dont les gens font plus, quand on voit aussi, il y a une énorme gay pride à Tel Aviv, il y a des minorités sexuelles, c'est une sorte de la seule ville du Moyen-Orient avec une gay pride comme ça, absolument énorme. Quand on voit la manière dont les gens exhibent leur corps, hommes comme femmes d'ailleurs, exhibent leur corps absolument de partout, dans un état de nudité quasi permanente, est intéressant.
0: C'est un peu la Corinthe que décrit saint Paul, non ?
2: On peut dire ça, on peut dire...
0: Où il y avait le culte du corps, il y avait le culte de Vénus, il y avait 2000 prostituées sur la colline.
2: On peut dire ça, ou on peut dire, comment dire, qu'il y a presque une forme de spiritualité là-dedans.
0: Ouais.
2: Que c'est la spiritualité de savoir que l'âme et le corps sont ensemble.
0: Oui.
2: On peut dire que c'est la phrase de Rimbaud, posséder la vérité dans une âme et un corps.
0: Mais oui, ouais. De toute façon, sinon il n'y a pas d'incarnation.
2: Exactement, et je crois en fait qu'il y a une forme de continuité entre, vous savez, le dualisme philosophique, donc oui. Cette théorie que l'âme est séparée du corps, et la manière dont la plupart des villes européennes occidentales sont construites. Dans la ville européenne, une ville comme Paris, il y a des lieux de l'esprit, la bibliothèque, l'école, le café, enfin, vous voyez, et il y a des lieux du corps, la salle de sport, le jardin, le bois, tout ça est séparé. Comme si le corps avait sa vie dans certains endroits, l'esprit avait la sienne dans d'autres endroits, et qu'il y avait une frontière entre les deux. Dans une ville comme Tel Aviv, et en fait, il y a toute une philosophie derrière, parce que c'est des urbanistes qui ont construit ça. Le corps et l'esprit fonctionnent ensemble.
0: Eh bien, il faut y aller. Merci Nathan Dever.
2: Merci.
0: Je rappelle votre livre « Aimer Jérusalem » aux éditions Gallimard. J'aurais voulu citer votre dernière page, qui est absolument magnifique. On sent que vous êtes vraiment un écrivain. Merci également à Cédric Coba pour la réalisation, François Dieudonné pour la programmation, Philippe Malpeuch et Camille Meyer pour la réussite technique de notre rendez-vous. Demain mercredi, nous irons au cinéma. D'ici là, portez-vous bien, portez de l'eau aux personnes isolées. Et puis soyez heureux, c'est urgent. Je vous embrasse.

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5: Bonjour à tous, nous sommes très heureux de vous accueillir sur RCF Notre-Dame pour cette nouvelle édition de notre émission Où va la vie ? Au micro, comme chaque semaine, Frédéric Mounier. Je vous accompagne tout au long de cette conversation consacrée aux questions éthiques d'aujourd'hui. Nous sommes en partenariat, comme toujours, avec les facultés Loyola Paris. Notre thème aujourd'hui, c'est le troisième épisode d'une série de trois. Face à la transition écologique, quel choix de transport ? Depuis deux semaines, vous avez pu nous écouter, justement, pour savoir un peu comment se présente cette question de la transition écologique, les choix de transport. La première semaine, le chercheur Aurélien Bigot nous a aidé à réfléchir sous l'angle de l'économie générale, des comportements que nous pouvons adopter. La semaine dernière, et je vous encourage à réécouter ces émissions, Gabriel Paulet nous a expliqué comment ça se passe au sein des communautés jésuites et on a vu que bien des recettes, bien des réflexions pouvaient nous aider dans notre vie quotidienne à nous autres laïcs. Nous sommes en compagnie cette semaine de Dominique Coatanea. Bonjour.
7: Bonjour.
5: Merci beaucoup d'être avec nous. Vous êtes enseignante-chercheure à la faculté de théologie Loyola Paris. Vous présidez par ailleurs l'association œcuménique de théologiennes et théologiens pour l'étude de la morale. Et puis nous sommes en duplex des rives de la Loire avec le père Laurent Blourdier. Bonjour à vous.
8: Bonjour à vous.
5: Vous êtes prêtre du diocèse d'Angers, donc vous êtes prêtre du Prado. Et vous êtes curé de deux paroisses en rural, vous avez 19 villages, vous allez nous en parler. Et bien, depuis 5 ans, vous exercez sans voiture, vous exercez à vélo, vous avez inauguré une pastorale du vélo dont vous allez nous parler dans un instant. Et puis par ailleurs, vous pilotez pour le diocèse d'Angers la question de l'écologie intégrale.
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5: Troisième et dernier épisode de notre série consacrée donc à la transition écologique en matière de transport. Alors nous sommes donc, je le disais, avec le père Laurent Blourdier, prêtre du diocèse d'Angers. Et donc vous faites toute votre activité pastorale à vélo. Vous avez totalement abandonné la voiture. Alors expliquez-nous, père Laurent Blourdier, comment ça s'est fait. Parce que habituellement on dit que les curés de paroisse aujourd'hui et les évêques passent leur vie en voiture, qui font des dizaines de milliers de kilomètres pour sillonner leur territoire de plus en plus large au fil de réunions de plus en plus nombreuses. Alors comment avez-vous décidé de changer de vie, monsieur le curé, père Laurent Blourdier ?
8: Oui, alors à l'origine, et c'est très bon pour mon humilité ça, c'est à cause de ma négligence, c'est-à-dire que j'avais une voiture, et puis c'était en janvier 2021, et un petit bouton rouge normalement qui indique le niveau d'huile.
5: Le fameux petit bouton rouge.
8: Le lendemain, je vais au garage.
5: Oui.
8: Le lendemain, je vais au garage. Et puis finalement, le vendredi matin, je me dis, non mais là, demain matin, je vais au garage. Et le vendredi soir, on dirait en Formule 1, moteur cassé, c'est ça ?
5: Eh oui.
8: Elle me casse, et du coup...
5: Ça s'appelle un joint de culasse, c'est ce qu'on disait autrefois, oui.
8: Voilà.
5: Et donc ça coûte très cher à remplacer. Et donc vous étiez au pied
8: et
5: du
8: donc,
5: mur, monsieur le curé.
8: Il se trouve que j'ai fait un appel aux assurances, j'avais le droit à un trajet gratuit, moteur cassé, ça me coûtait plus cher de réparer la voiture que d'en acheter une nouvelle, donc direction la CAF. Mmh. Puis donc, je me retrouve sans voiture. Et du coup, j'ai commencé à utiliser plus le vélo, bah, un peu par obligation. Vélo, à pied, etc. Et puis, du coup, j'ai réfléchi pendant le carême et au carême à Pâques 2021.
5: Oui.
8: Du coup, j'ai fait un peu d'expérience de carême à vélo et à pied. Et je me dis, bah, c'est possible. Allez, j'essaye. Alors, j'avais un peu la question d'écologie intégrale en tête, et puis sur ma mobilité, que puis-je faire de nouveau, quoi. Mais, entre guillemets, si je n'avais pas été poussé, peut-être que j'aurais fait de temps en temps, mais j'aurais gardé la voiture parce que c'est pas possible.
5: Alors, racontez-nous le contexte. Quelle est l'étendue de vos paroisses ? Vous avez deux paroisses, 19 villages. Ça a quelle étendue, votre zone pastorale ?
8: Alors, pour l'une des paroisses, donc je suis neuf là. Avant, j'étais 4 ans dans deux autres paroisses, mm-hmm. côté de Saumur. Et puis là, c'est des nouvelles paroisses. Il y en a une, ça fait de faire 25 km de long.
5: D'accord.
8: Et puis l'autre, autour de 13, 14, quelque chose comme ça.
5: Bon.
8: Et donc, elles sont séparées par la Loire. Et donc, je traverse la Loire régulièrement. Quoi,
5: Racontez-nous le terrain. C'est plutôt plat ? Vous avez des déclivités ? Comment ça se présente ?
8: Alors, il y a le long de la Loire, là, c'est du plat. Et
5: oui.
8: Puis, il n'empêche que quand on s'écarte le long de la Loire, il y a toujours une côte quelque part. Donc, d'un côté, il y a une grande côte, là.
5: D'accord.
8: La côte du Pélican, c'est dit dans le coin, la Pommeraye. Et puis, sur l'autre côté aussi, pour aller dans d'autres coins, il faut un peu grimper aussi, quoi. Voilà. Mm-hmm.
5: Donc, dernière question tout à fait pratique. Vous avez un vélo musculaire ou un vélo électrique, Père Laurent Blourdier ?
8: Alors, les 4 dernières années, j'avais un vélo musculaire, comme on dit. Mm-hmm. Et puis, quand je suis parti de Saumur, les gens là-bas, ils me disaient, mais là, ça va faire un peu long, vous n'allez jamais y arriver, Père Laurent, tout ça. Donc, ils m'ont donné de l'argent pour acheter un vélo électrique. Et puis, alors, particularité, c'est une femme qui s'est convertie il y a 2 ans. Puis, comme cadeau, elle m'a offert un vélo électrique. Et puis,
5: D'accord.
8: D'ailleurs, elle est décédée après. Et elle m'a même dit, comme petite phrase, elle m'a dit Père Laurent, c'est pour que les gens aillent plus vite à Jésus. Parce qu'elle, du coup, elle a été à Jésus tardivement.
5: D'accord.
8: Voilà, il y a mobilité et mission.
5: Donc, il y a une belle histoire. Il y a une belle histoire autour de votre accès au vélo électrique, Père Laurent Blourdier. Une question tout à fait pratique. Votre pastoral s'étend tout au long de l'année. En hiver, en automne, au milieu des orages, des vents, du froid, de la pluie, comment vous faites ?
8: Alors, le grand secret du vélo, c'est qu'il faut pédaler.
5: Certes. Oui,
8: et donc pédaler. Donc, quel que soit le temps, je veux dire, je pédale. Après, c'est-à-dire que, et c'est l'un des bienfaits du vélo, c'est qu'il y a une reconnexion avec la nature. Et du coup, il y a des fois, ça m'oblige un peu à attendre.
5: Oui.
8: Ou
5: à vous abriter sous les arbres.
8: À voir à quel moment c'est possible les rendez-vous.
5: Oui.
8: Ou carrément à dire non. Par exemple, s'il faut enchaîner trop de célébrations, ce sera non. Ou trop de rendez-vous, non.
5: D'accord. Dire non, c'est une façon de discerner. On sait que les curés de paroisse ont beaucoup de réunions le soir. Comment vous faites la nuit, Père Laurent Blourdier ?
8: Alors, y a deux options. Juste sur deux paroisses, il y a une paroisse là où il y a une petite chambre au presbytère. Donc, ça m'arrive d'être un peu plus itinérant, de coucher, de rester le soir, et puis pour repartir le lendemain ou faire la réunion le lendemain, etc. Et puis sinon aussi, c'est l'un des bienfaits du soir, c'est que faire une demi-heure, trois quarts d'heure ou une heure de vélo le soir, il y a le temps de contempler, et puis aussi de ruminer un peu les rencontres de la journée, et puis voir aussi des fois de prier. Bien sûr.
5: Oui, forcément.
8: Donc c'est du temps, ça pourrait paraître du temps perdu, mais en fait c'est du temps à habiter autrement. Quoi. Et c'est l'une des choses qui avait jailli pour moi dans mon rapport au temps, et c'est comment vous présentiez là, les prêtres. C'est que moi j'étais arrivé à un point aussi où finalement mon rapport au temps était assez... le vocabulaire employé autour du vent, c'était assez vite... J'en perds, j'en gagne.
5: Oui.
8: J'en perds, je gagne. Oui. Au fond, un rapport au temps assez mercantile.
5: Oui, fondé sur l'efficacité, sur la productivité.
8: Oui, Voilà. Et du coup,
5: et vous, vous avez changé là-dessus.
8: De l'eau explose,
5: oui.
8: Explose ou attaque en tout cas ce rapport au temps, quoi.
5: Mmh. Voilà. Et alors, vos confrères, qu'est-ce qu'ils en disent, les autres curés de paroisse du diocèse? Est-ce que vous faites des jaloux?
8: C'est très différent, oui. Très différent les rapports. C'est-à-dire, il y en a qui encouragent. Et puis, je vois que je suis pas le seul à faire du vélo. Alors, il y en a que c'est en ville, alors c'est plus facile, évidemment. Mm-hmm. Mais voilà. Et puis après, il y en a certains qui disent, leur première question, c'est comment tu fais?
5: Et oui, évidemment, c'est comment ça la question que tout le monde
8: puis,
5: se pose.
8: Et puis, il y en a qui prolongent ça et disent, mais alors, si toi, tu fais pas, ça veut dire qu'il y en a qui sont obligés de faire à ta place.
5: C'est-à-dire voilà.
8: Ben, c'est-à-dire que si moi je ne fais pas une réunion au sujet-là, il faut qu'il y en a d'autres qui le fassent. Quoi. Bon, c'est
5: une
8: vibration, mais ça peut être aussi une rencontre. Et là, ça reporte sur les laïcs. Quoi.
5: Mais vous voilà. Savez que.
8: Et en fait, je vois finalement, comment dire, je fais déjà pas mal de choses.
5: Oui, vous n'avez pas l'air inoccupé.
8: Voilà, hein, on ne peut pas tout faire.
5: Alors, on va revenir
8: puis,
5: sur. Oui.
8: Oui, et puis, moi, c'est un peu humble, ma petite question sur la mobilité, c'est-à-dire, c'est pour que, finalement, presque, je veux dire, je ne l'ai presque pas choisi au début.
5: Oui.
8: Puis après, j'ai fait le choix, la décision.
5: D'accord.
8: Mais c'est un peu pour que chacun puisse se poser la question. Mm-hmm. Et toi, dans ta transition écologique, qu'est-ce que tu fais?
5: Alors, voilà
8: c'est
5: la bonne question.
8: Ça, en fait, en me baladant en vélo, c'est peut-être
5: oui,
8: ça
5: oui.
8: qui pourrait...
5: Voilà la bonne question. Merci beaucoup, Père Laurent Blourdier. Vous restez avec nous parce que vous avez encore beaucoup de choses à nous raconter et à nous donner envie, d'une certaine façon, à travers ce qu'on peut appeler votre conversion, d'une certaine façon, votre conversion au vélo et cette pastorale du vélo que vous mettez en œuvre. Dominique Coatanea, je vous regardais en écoutant notre interlocuteur depuis les rives de la Loire. C'est tout à fait passionnant ce que nous raconte le père Laurent Blourdier.
2: Alors, de fait, de le qualifier de pastoral ou d'apostolat en vélo, ça permet d'intégrer aussi dans ce choix dont Laurent dit lui-même très humblement qu'il s'est un petit peu imposé à lui. À un moment donné, il y a eu la possibilité, il a dit oui, il a choisi. Et du coup, il y a quelque chose de très missionnaire, c'est-à-dire c'est très modeste, hein, ce type de choix, mais de temps en temps, et parfois on peut provoquer évidemment les choix aussi, on peut s'engager dans une forme de co-responsabilité. Et ça, il me semble que c'est un chemin très synodal, ce que Laurent souligne, c'est-à-dire capacité aussi pour le curé d'une paroisse de dire, bah non, dans cette paroisse, je ne vais pas faire tout, je ne serai pas omniprésent et omnipotent, je vais faire avec vous et avec, parce qu'on a chacun nos contraintes, et les miennes sont celles-là, c'est-à-dire pour pouvoir vivre un temps qui est un temps dans lequel je me réapproprie du temps pour la prière, pour la méditation, pour la rumination, hein, Laurent a très joliment dit ça, c'est dire aussi à quel point l'enjeu pour les paroissiens, c'est de s'engager à se poser la question, mais qu'est-ce que moi je peux donner aussi pour engager peut-être aussi une réflexion du type église verte, hein, c'est-à-dire comment la possibilité que ce curé-là se désengage de « je vais tout faire », ben non, on va faire ensemble, et du temps on va en gagner, entre guillemets, on va plus utiliser ce vocabulaire, mais on va le partager. Et du coup, c'est une manière de dire « discernons communautairement comment cette expérience de notre curé vient nous faire bouger. »
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5: Nous sommes en partenariat, comme chaque semaine, avec les facultés Loyola et nous poursuivons cette conversation absolument passionnante autour de la question de la transition écologique et des choix de transport. C'est le troisième et dernier épisode de notre série que nous avons construite depuis deux semaines. Nous sommes en lien avec le père Laurent Blourdier, prêtre du diocèse d'Angers, prêtre du Prado, qui est curé de deux paroisses en rural avec 19 villages. Et le père Laurent Blourdier nous a expliqué qu'il a décidé de mettre, enfin il a décidé, voilà, ça lui a été donné, et il lui a été donné de mettre en œuvre une véritable pastorale du vélo, qui a complètement modifié son rapport au temps, son rapport à la nature et peut-être même son rapport au paroissien. Père Laurent Blourdier, racontez-nous comment est-ce que le regard de vos paroissiens a changé sur vous. Ils étaient habitués à vous voir débouler en voiture et là, ils vous voient arriver en vélo sous la pluie. Comment est-ce que ça a changé le regard de vos paroissiens, Père Laurent Blourdier?
8: Alors, c'est pas si évident que ça, mais en tout cas, Les gens, pardon, ils sont intéressés d'abord ou ils sont questionnés sur le rapport, c'est ça, par exemple, le temps. Ou c'est par exemple, vous êtes sportif. Ou alors, les parties un peu techniques, j'allais dire, du vélo. Après, on espère qu'il faut un peu aller plus loin. Et d'ailleurs, ça m'a obligé, moi, à aller plus loin que le technique. Qu'est-ce qu'il y avait derrière? Par exemple, vous disiez, alors en automne ou au mois de mars, là, avec les giboulées, comment faire du vélo, de l'apostolat, son ministère, normalement, avec la pluie, etc. Et ça m'a interrogé, moi aussi, sur... il y a des fois, je grognais un peu contre la pluie.
5: Ben oui, on peut l'imaginer.
8: Alors, je me suis dit, mais comment ça se fait, moi, que si je grogne contre la pluie, qu'est-ce que ça dit? Enfin, je grogne comme tous les gens. Beaucoup de gens grognent aujourd'hui de ceci ou cela. Et puis, je me suis interrogé. Puis alors, bon, ça vaut ce que ça vaut, mais je me suis dit, la pluie, on en a besoin. Et puis, il y a des moments où, les parents, quand ils aiment leurs enfants, ils les aiment alors quand ils sont enfants. Mais il y a des parties, des moments où c'est plus difficile. Par exemple, quand un bébé, il réveille la nuit. Ou alors, la partie de la vie où quand ils sont adolescents. Faut tenir bon pour les parents. Pourtant, c'est les mêmes personnes, mais elles sont en train de grandir. Et je me suis dit la pluie qui me tombe dessus, c'est sort pluie. À d'autres moments, on est bien content de l'avoir. Puis j'ai réalisé au fond, au fur et à mesure que nous sommes constitués à 90%, alors je ne sais plus le chiffre précis, ou peut-être bien 95% d'eau, donc on en a aussi besoin. Je me rappelle aussi que la question de l'eau potable, c'est une grande question, y compris pour le Maine-et-Loire.
5: On voit bien en vous écoutant, Père Laurent Blourdi, à quel point votre pratique de pastoral à vélo, par écho successif en quelque sorte, vous a amené à reconsidérer votre rapport au temps, votre rapport au monde, et même au sein du diocèse, puisque vous êtes responsable diocésain de tout le travail autour de l'écologie intégrale dans le diocèse d'Angers, sous la présidence de Mgr Emmanuel Delmas. Comment est-ce que ça se passe au sein du diocèse? Racontez-nous, Père Laurent Blourdier. J'imagine que votre initiative fait écho, qu'il se passe des choses dans ce diocèse d'Angers sur le plan de la transition écologique, Père Laurent Blourdier.
8: Oui, alors de fait, dans cette petite commission-là, je ne suis pas seul, heureusement, il y a une équipe avec différents regards, il y a un autre prêtre, Père Jean-Marie Gautreau, et puis aussi des laïcs, des paroisses, des chrétiens, et donc ça c'est précieux. Alors il y a tout l'aspect avec le travail avec Église Verte, qui est un super outil pour notamment de diagnostic de départ, donc soutenir les initiatives de l'Église Verte.
5: Savoir d'où on part, faire un diagnostic énergétique des comportements, des attitudes, des consommations.
8: Il y a la question un peu de formation, évidemment, notamment avec la dot aussi. Et puis, donc, il y a une journée diocésaine. On fait une journée diocésaine. Bon, évidemment, cette année, c'est avec Saint-François, les 800 ans de la mort de Saint-François d'Assise. Et puis, on a inventé aussi peut-être... Il y a deux choses originales aussi qui sont intéressantes. On a inventé des missions écologie intégrale dans des paroisses. C'est-à-dire qu'on se fait inviter par une paroisse. Ou des fois plusieurs, et puis on travaille en amont et on fait des rencontres autour de l'écologie intégrale. Alors on a développé des outils, même des rencontres avec des enfants, des jeunes. Alors dans les adultes, il y a des paroissiens, puis aussi on rencontre, par exemple on aime bien rencontrer les élus pour leur demander quel est le plan de transition d'écologie. Alors eux, c'est pas intégral, évidemment, le plan de transition de leur commune. Et puis on rencontre aussi des acteurs locaux sur l'écologie. Alors, ce qu'on voit, c'est qu'en tout cas, c'est comme partout. C'est-à-dire qu'il y a quelques motivés, et ça, il y en a de plus en plus, et c'est des motivés, et puis aussi des gens non motivés, y compris des chrétiens non motivés.
5: Voire des opposants. Alors, on comprend, en vous écoutant, Père Laurent Blourdier, que vous êtes vraiment l'un des artisans d'une sorte de conversion écologique du diocèse d'Angers. On sait les polémiques qui ont lieu, en particulier dans le monde rural français, autour de l'implantation d'éoliennes, toutes les réticences autour des énergies renouvelables. Est-ce que vous sentez cela sur place et comment est-ce que vous gérez les tensions qu'il peut y avoir quand on accuse certains écologistes de favoriser l'écologie punitive, alors que vous, j'imagine que vous favorisez plutôt une écologie de concertation, père Laurent Blourdier?
8: Oui, alors en équipe, on ne gère pas forcément beaucoup de choses. On entend parler d'eux, il y a une association, et voilà. Justement, sur les questions des éoliennes, il faudra sans doute qu'on fasse une fiche, etc. Mais il y a d'autres commissions à travers la France qui l'ont faite là-dessus, pour réfléchir. Et puis, sans rentrer dans toute l'analyse, etc. Mais en tout cas, moi, ce que je trouve intéressant, c'est même si les anti-écolos et les pro-écolos, quelles questions est intéressante chez eux. La réponse n'est pas forcément...
5: Dans les deux camps. Dans
8: la
5: les
8: réponse
5: deux
8: ne
5: camps.
8: L'est pas forcément.
5: Oui.
8: Mais en tout cas, quelle bonne question ils posent. Ça, c'est peut-être en ça où...
5: C'est ce que vous essayez d'identifier. Dominique Coatanéas, c'est ça, en fait, la clé d'une conversion écologique qui soit concertée, c'est d'identifier ensemble les bonnes questions.
2: Et c'est d'autant plus décisif si on rejoint les enjeux du rural, c'est-à-dire ce qu'on a dit tout à l'heure, c'est-à-dire la difficulté pour les uns et pour les autres, que ce soit toutes les parties prenantes, les agriculteurs, les communautés, les regroupements de communes, les personnes qui doivent se loger à la campagne, mais
5: la
2: qui travaillent en ville.
5: La gestion de l'eau, la gestion des déchets.
2: Exactement. Donc tous ces enjeux-là, comment les chrétiens qui participent à la vie de leur société, de leur commune rurale, peuvent être des lieux de débat. Non pas, on n'est pas d'abord d'accord, mais si on peut faire émerger des lieux dans lesquels on peut débattre paisiblement. Parce que l'enjeu du débat aujourd'hui...
5: C'est ça le défi, oui.
2: L'enjeu du débat aujourd'hui, c'est qu'on a tendance à stigmatiser les opinions avec lesquelles on n'est pas d'accord et de considérer que ce sont des ennemis. Or, tout l'enjeu de la dernière encyclique du pape Léon, c'est de dire il s'agit dans un moment où les crispations sont des crispations qui vont conduire sur des clivages et des conflits qui amènent à la guerre, enfin vraiment, à pacifier les débats. Le pape François avait déjà dit ça plusieurs fois. Il a dit, il ne s'agit pas d'être d'abord d'accord, mais d'assumer le conflit.
5: Savoir s'écouter.
2: S'écouter, avoir une vraie qualité d'attention relationnelle. Tu n'es pas d'accord avec moi, mais tu es un frère dans la quête et dans la recherche de ces questions. Là, entre les agriculteurs, les écologistes, les personnes qui ont besoin de leur voiture, celles qui sont très très pro-vélo, etc. Et comment les communautés chrétiennes, les chrétiens déjà entre eux, parce que ces clivages peuvent être à l'intérieur des communautés, peuvent apprendre à débattre. Il me semble que c'est un des grands enjeux.
5: Alors, sur le terrain, justement, sur le terrain, père Laurent Blourdier, vous qui êtes curé donc, de deux paroisses en rural et qui essayez de piloter avec beaucoup d'autres, j'imagine, l'écologie intégrale au sein du diocèse d'Angers, sur le terrain, ces débats que Dominique Coatanea, théologienne, vient d'évoquer, est-ce que vous arrivez à rendre ces débats écoutants, pacifiants, ou en ouverture à la conversion? Comment ça se passe dans la réalité, dans les réunions, dans les villages, père Laurent Blourdier?
8: En tout cas, j'allais dire, ça déborde la question de l'écologie intégrale, ou du moins, ça déborde la question de l'environnement. Par exemple, mais ce que vous évoquiez au début, un travail synodal, avec par exemple des conseils, des équipes responsables, après des comités ecclésiales de base quand ça existe, des services... Tout ce va-et-vient entre ça demande plus de temps, plus de concertation, mais on va plus loin et on va plus loin ensemble, pour reprendre un slogan habituel.
5: Tout seul on va plus vite, mais à plusieurs on va plus loin ensemble, c'est ça.
8: Oui, c'est ça. Oui. Et ça, je pense que ça s'inspire, s'il fallait faire des figures, pendant un moment on était assez pyramidal comme fonctionnement, maintenant on bascule à quelque chose de... un peu de plusieurs ronds avec plein de liens entre, et puis compris avec une instance qui décide dans l'ensemble. Et moi, ça, là, de ce côté, ça me fait vraiment penser à la question de la biodiversité.
5: C'est ce que le pape François appelait le polyèdre. On passait de la pyramide au polyèdre, c'est-à-dire de l'objet à plusieurs côtés. C'est vraiment très intéressant ce que vous nous dites, Père Laurent Blourdier, parce que bien au-delà de l'enjeu écologique, ce que vous pointez là, et c'est aussi ce que Dominique Coatanea nous explique, il s'agit d'un enjeu d'église, c'est-à-dire que la conversion idéologique devient un moteur, en quelque sorte, si je vous ai bien entendu, de la conversion synodale et que, d'une certaine manière, nous ne pouvons plus y échapper. C'est bien cela, Père Laurent Blourdier ?
8: Oui, tout à fait. Et j'allais dire, puisque la Terre, on l'appelle Sœur Terre, alors voir, il y a des moments Mère Terre, mais en tout cas, au moins Sœur Terre, apprendre de comment elle marche, apprendre, y compris humainement, mais y compris pastoralement, c'est-à-dire qu'elle nous enseigne la Terre aussi. Alors, ses bons côtés, oui. Et aussi aujourd'hui, par ses cris. Du coup, elle crie, et comment on en tient compte dans la pastorale. Cela étant dit, dans la pastorale, il y a cet aspect synodal, mais ce n'est pas si évident que ça de...
5: Oui, on peut l'imaginer.
8: Compte. Je veux dire, les gens, ils sont un peu comme... vous voyez, comme, par exemple, prendre l'avion, oui, il faut faire attention, il y en a qui disent. Par contre, quand c'est visiter sa famille, ah ben non, là, ça ne marche pas, faire attention à l'avion.
5: Et c'est là où il faut discerner. Un dernier mot, Père Laurent Blourdier, avant de nous quitter. Je le disais tout à l'heure, vous êtes prêtre du Prado, donc avec une attention aux plus pauvres. Comment ça se passe dans vos relations avec les acteurs du monde rural, avec les éleveurs, avec les agriculteurs dont on connaît les difficultés aujourd'hui? Quand vous parlez écologie, vous êtes accueilli comment?
8: Alors, moi, je viens de débarquer dans les deux paroisses nouvelles rurales, donc il n'y a pas encore eu beaucoup de rencontres autour de ça. Mais on retrouve un peu, je veux dire, ce qu'on disait tout à l'heure, hein, c'est assez binaire, c'est-à-dire il y a les pros et les anti.
5: C'est ça.
8: Et puis, quand on est pro, quand on est d'accord avec quelque chose, on dit, économiquement, ça ne marche pas. Enfin, c'est assez binaire, les affaires. Mais il faut discuter.
5: Vous arrivez à le dépasser,
8: Prado, oui. Le deuxième chose que je dirais, c'est que nous, le Prado, il y avait une attention vraiment depuis longtemps, depuis le père Chevrier, depuis le fondateur, à l'attention aux pauvres. Mm-hmm. Mais n'empêche qu'il n'y avait pas l'attention à la plus pauvre des pauvres, qui est la création, qui est la terre. Alors du coup, au Prado, maintenant, il y a une orientation, on est en train de faire attention, mais parmi les plus pauvres, il y a maintenant la terre qui crie. Mmh. Et donc, on va travailler ça, sur cette articulation entre la pauvre terre, si fallait dire avec d'autres mots, et les pauvres. Mais en tout cas, l'attention, y compris nous, à la pauvre terre.
5: Un grand merci à vous, Père Laurent Blourdier. Je rappelle que vous êtes prêtre du diocèse d'Angers, curé de paroisse. Et on a bien compris en vous écoutant à quel point votre fameuse pastorale à vélo va bien au-delà du fait que vous faites tous vos déplacements à vélo, mais c'est aussi une vision globale du monde, de la paroisse et de l'Église qui est en jeu. Dominique Coatanea, nous arrivons au terme de cette série de 3 épisodes de Où va la vie, en partenariat avec les facultés Loyola, consacrées à la transition écologique, au choix de transport. Un mot de conclusion, il se passe des choses, ça bouge.
2: À la fois, ça bouge dans le local, on pourrait dire, au plus près. Le choix de Laurent, de cette pastorale à vélo, ça bouge de façon communautaire, à travers...
5: On l'a entendu avec les jésuites la semaine dernière.
2: Exactement, avec Gabriel qui a explicité comment une communauté religieuse se met en transition, parce que c'est vraiment l'enjeu, se mettre en transition. Et ça bouge aussi au niveau des sociétés civiles, quand des citoyens prennent à bras-le-corps les questions et du coup deviennent un corps social conscient des enjeux et du coup capable de pousser les politiques à arbitrer autrement.
5: Et voilà le programme pour les semaines à venir. Un grand merci à vous, Dominique Coatanea. Je rappelle que vous êtes enseignante-chercheure aux facultés de théologie Loyola Paris. Un grand merci également au père Laurent Blourdier, prêtre du diocèse d'Angers, curé de 2 paroisses, qui met en œuvre une pastorale à vélo. Je voudrais en profiter pour faire la promotion d'un diplôme universitaire d'écologie intégrale, dont justement je crois savoir que le père Blourdier a suivi le cursus. La prochaine promotion, janvier 2027, décembre 2027, ce diplôme universitaire d'écologie intégrale qui rassemble l'Université catholique de Lille et les facultés Loyola Paris est ouvert à tous ceux qui cherchent à creuser les enjeux éthiques, philosophiques et théologiques de la transition écologique dont il a été question dans ces différents épisodes de Où va la vie, justice sociale et justice environnementale sont le fil conducteur de cette formation. Pour en savoir plus, rendez-vous sur loyolaparis.fr. Un grand merci à notre réalisateur Cédric Cobat. Un grand merci à vous tous qui nous écoutez fidèlement. Vous pouvez nous écouter et nous réécouter dans le podcast sur l'application RCF Notre-Dame. Et je vous donne rendez-vous la semaine prochaine pour une autre conversation autour des grands débats éthiques d'aujourd'hui. Merci à vous tous.

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0: Retrouvons à présent la prière du soir. Prenons la direction de la Charente pour prier avec les bénédictines de l'abbaye de Montmont.

Tu es au milieu de nous, Seigneur, et nous invoquons sur nous ton nom. Ne nous abandonne pas, Seigneur notre Dieu.

0: Prions le Seigneur. Nous t'en supplions, Seigneur, visite cette demeure et repousse loin d'elle toutes les embûches de l'ennemi. Que tes saints anges viennent l'habiter pour nous garder dans la paix. Par Jésus-Christ, ton Fils, notre Seigneur et notre Dieu, qui règne avec toi et le Saint-Esprit, maintenant et pour les siècles des siècles.
1: Amen.
0: Seigneur, écoute ma prière.
1: Et que mon cri parvienne jusqu'à toi.

0: Que le Seigneur Tout-Puissant et Miséricordieux nous bénisse et nous garde, le Père, le Fils et le Saint-Esprit.
1: Amen. Amen.

0: C'était la prière du soir avec les bénédictines de l'abbaye de Maumont. Dans un instant, redécouvrez les fondements de la foi chrétienne avec Pauline de Torsiac dans le Béaba du christianisme.
1: Oui, on poursuit notre série sur le Concile Vatican II, puisque il y a 60 ans s'achevait ce concile. Alors on va revenir dans le Béaba du christianisme tout de suite sur le contexte de ce concile.

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1: Bonjour à tous, bienvenue dans le béaba du christianisme consacré cette semaine à un moment clé de l'histoire de l'Église catholique, le Concile Vatican II. Pourquoi ce concile, réuni entre 1962 et 1965 sous l'impulsion de Jean XXIII, a-t-il marqué un tournant décisif pour l'Église? Qu'a-t-il changé aussi bien dans la liturgie que dans le rapport de l'Église au monde moderne, aux autres religions et aux fidèles eux-mêmes? Eh bien, nous allons revenir sur cet événement majeur qui d'ailleurs continue de faire débat 60 ans après sa clôture avec frère Gonzague de Loncan, frère de Saint-Jean, enseignant-chercheur à la faculté de théologie de l'Université catholique de Lyon, professeur d'ecclésiologie. Frère Gonzague, bonjour.
2: Bonjour Pauline, bonjour à tous.
1: Alors, on va parler de ce fameux concile Vatican II. Déjà, c'est Jean XXIII, on l'a dit, qui convoque ce concile. Pour quelle raison ?
2: Alors déjà, il faut se mettre dans l'idée que c'est une énorme surprise. Parce que Pie XII meurt en 58, après un pontificat de pratiquement 20 ans, 19 ans, et on élit Roncalli, pape, il a 77 ans, et on se dit, le gros pépère, là, c'est un pape de transition, il va rien se passer, absolument aucun risque. Eh bien, ce n'est pas du tout ça qui se passe. Parce que il est élu le 28 octobre 1958 et le 25 janvier 1959, clôture de la semaine de prière pour l'unité des chrétiens à Saint-Paul-en-les-Murs. Et là,
1: il annonce
2: la convocation d'un synode pour le diocèse de Rome, la refonte du code de droit canonique et la convocation d'un concile écuménique. Et là, c'est la stupeur. On n'était absolument pas prêt à
1: l'accueil d'un nouveau concile. Personne n'avait vu cette dimension réformatrice du pape Jean XXIII.
2: Personne n'avait vu venir cette histoire-là. Et c'est d'autant plus étonnant que, vous savez, Vatican II, c'est parce qu'il y a eu un Vatican I en 1869-1870, un concile qui avait déjà le projet de réfléchir sur l'Église. Mais il a été interrompu par la guerre franco-prussienne de 1870, et donc c'est pour ça qu'on a voté uniquement le texte sur le pape et le fameux texte sur l'infaillibilité pontificale, mais il y avait tout un tas d'autres textes sur l'Église qui étaient prévus. Et ce concile-là n'a jamais été clôturé. Donc, une des questions qui s'est posée à Jean XXIII, c'est est-ce qu'on va continuer le Concile Vatican I ? Eh bien non. Le premier acte que Jean XXIII a fait avant d'ouvrir le Concile Vatican II, c'est de clôturer le Concile Vatican I. Donc ça dit aussi quelque chose de se dire, tiens, en presque un siècle, il y a quand même eu suffisamment de changements pour se dire, ce qu'on veut faire, c'est autre chose.
1: Alors c'est intéressant ce que vous dites et la mise en perspective avec le Concile Vatican I, parce que j'en viens à cette question, quel est justement le contexte de la convocation du Concile Vatican II? Vous l'avez dit, c'est Jean XXIII qui vient d'arriver, mais voilà, comment est le monde, comment est la société? Est-ce que ça a influé aussi sur cette décision?
2: Ah oui, ça c'est évident que la Deuxième Guerre mondiale a quand même été un choc immense pour le monde entier et pour l'Église. On se dit, on ne peut pas être chrétien de la même manière dans ce contexte. Vous savez, en France, il y a eu ce fameux petit livre de l'abbé Godin en 1943, « France, pays de mission », qui montrait déjà à l'époque qu'on avait perdu les classes ouvrières. Donc la question de l'évangélisation des classes ouvrières, la place grandissante donnée à l'action catholique, les blessures de la Deuxième Guerre mondiale, la recomposition européenne fait que, évidemment, le contexte culturel, comme on le disait la dernière fois en parlant de l'ensemble des conciles, il y a souvent un concile quand il y a une transition culturelle, et là on est clairement à un tournant culturel immense.
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1: Cette semaine, dans le Béaba du christianisme, on s'intéresse au Concile Vatican II. Dans quel contexte a-t-il démarré? Quel est son but? C'est la question que nous nous posons avec frère Gonzague de Loncamp, frère de Saint-Jean, enseignant, chercheur à la faculté de théologie de l'Université catholique de Lyon, professeur d'ecclésiologie. Frère Gonzague, vous avez évoqué le fait que Jean XXIII convoque ce Concile Vatican II juste après son élection, le contexte dans lequel démarre ce concile, mais dans quel but finalement, on va revenir dans un instant sur les réformes qui ont été actées par Vatican II à cette occasion, mais quel est le but, si on se met dans la tête de Jean XXIII, pourquoi est-ce qu'il convoque ce Vatican II ?
2: Je crois que l'idée principale, c'est de se dire la société change et il est urgent de pouvoir annoncer l'évangile à la société telle qu'elle est. Il est urgent de pouvoir relever les défis que pose la société telle qu'elle est. Et c'est là où la réforme de la liturgie, c'est quelque chose d'important. Et puis les thématiques qui vont être abordées dans ce qui deviendra la constitution Gaudium et Spes, hein, les joies et les espoirs sur l'Église dans le monde de ce temps, la question de la paix, la question de la famille, la question de la guerre, c'est... Dans les années 60, on est en pleine guerre froide, on est en plein la crise des missiles de Cuba. Donc la question de la guerre à cette époque est pratiquement aussi brûlante que pour nous aujourd'hui.
1: Quelles sont les réformes majeures qui ont été actées par Vatican II ? Vous avez évoqué la liturgie, il y a ce rapport au monde, aux autres religions, la place des fidèles. Voilà, quelles sont, si on devait... aux autres religions, la place des fidèles. Voilà, quels sont, si on devait résumer en quelques mots, les apports de Vatican II, frère Gonzague ?
2: Waouh ! Là, pour moi, vous posez une immense question. Je dirais, pour me placer du point de vue de l'Église, hein, on prêche toujours pour sa boutique, on disait, avant Vatican II, que l'ecclésiologie, la science de l'Église, la théologie de l'Église, se résumait à une théologie de la hiérarchie, à une hiérarchologie, disait Yves Congar. Et le grand tournant de Vatican II par rapport à l'Église, c'est de dire l'Église, elle ne se pense pas d'abord à partir des ministères, mais d'abord à partir du baptême. L'Église est une communauté de baptisés. Et elle répond finalement à un projet de Dieu, à un projet sauveur de la Trinité, du Père qui envoie son Fils et l'Esprit Saint pour nous ramener à l'unité. Donc il y a vraiment cette centralité de la communauté et cette définition dans le premier paragraphe de Lumen Gentium qui est de dire que l'Église est sacrement de l'union avec Dieu et de l'unité des hommes entre eux.
1: Donc ça, c'est pour vous la réforme majeure, si on devait retenir une chose de Vatican II, c'est ça ?
2: Ah oui, pour moi, c'est le principal et c'est de...
1: Socle.
2: C'est le socle, c'est de dire que du coup, l'Église ne se pense pas à partir d'elle-même, mais à partir de Dieu dont elle vient et à partir du monde vers lequel elle est envoyée. Et du coup... Penser l'Église différemment, ça veut dire faire une révolution copernicienne dans son rapport aussi avec les autres religions et avec le monde.
1: Alors vous parlez de révolution, c'est intéressant parce que ce Concile Vatican II a aussi fait couler beaucoup d'encre. Vous évoquez les questions liturgiques. On a pu dire que c'était le mai 68 de l'Église. Pourquoi et est-ce que c'est justifié ?
2: Alors, je ne sais pas si c'est le mai 68 de l'Église. Je suis même sûr que ça ne l'est pas, parce que ce n'était pas une intention révolutionnaire. Je pense que l'intention principale du Concile, c'est un retour à la source. Pourquoi est-ce que les pères de l'Église ont eu autant d'importance dans les textes du Concile Vatican II, et entre autres dans les textes sur l'Église? C'est qu'on a voulu ressourcer la réflexion de l'Église aux sources de la pensée chrétienne avec une importance donnée à la Bible, une importance donnée au Père de l'Église. Donc c'est une révolution qui n'est pas une révolution qui nous projette en avant, dans un espèce d'en avant dont on ne sait pas très bien où ça nous mène. C'est une révolution qui nous ramène au centre. C'est un retour à l'essentiel, la révolution de Vatican II.
1: Retour au Christ, tout simplement ?
2: Retour au Christ et retour à la centralité du Christ, retour à la centralité du mystère trinitaire.
1: 60 ans après, qu'est-ce qui a changé ? Qu'est-ce qui reste de Vatican II ? Est-ce que, voilà, on est encore en train, finalement, de s'imprégner de ces réformes-là ?
2: Ah oui, clairement. Prenez un thème développé par Gaudium et Spes sur le mariage. Bah, la réalité de ce qu'est le mariage dans les années 65, quand Gaudium et Spes est promulgué, et la réalité de ce qu'est le mariage aujourd'hui. Mais entre-temps, vous avez eu toute la théologie de Jean-Paul II, vous avez eu l'exhortation Familiaris Consortio, vous avez eu toute la théologie du corps de Jean-Paul II, vous avez eu les deux synodes pour la famille, vous avez eu Amoris Laetitia. On continue à réfléchir,
1: part,
2: À laisser ça, oui, infuser, c'est une bonne expression. Donc ça c'est un sujet parmi d'autres qui est évidemment brûlant, mais même la question de comment on va être l'Église dans le monde de ce temps, la question de la mission, aujourd'hui la mission avec la question de la nouvelle évangélisation, la place des laïcs, on est encore en train de profiter du dynamisme de Vatican II. Et j'aurais même tendance à dire, si j'étais un peu provocateur, qu'on en profite mieux maintenant.
1: Il y a une maturité, une forme de maturité.
2: Il y a une forme de maturité, il y a une forme de décantation qui nous permet de revenir à l'essentiel de ce que Vatican II a essayé de nous donner à vivre.
1: Frère Gonzague de Loncamp, merci. Vous êtes frère de Saint-Jean, enseignant-chercheur à la faculté de théologie de l'Université catholique de Lyon, professeur d'ecclésiologie. Vous pouvez évidemment retrouver cette émission sur RCF Notre-Dame et sur toutes les plateformes. Merci.
2: Merci à vous.

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1: Bonjour à toutes et à tous, ravie de vous retrouver pour une nouvelle édition liégeoise de Du sucre dans votre été. À mes côtés, Denis Dolovin-Foss, bonjour.
2: Bonjour Sandy, bonjour à toutes, bonjour à tous. Ravie de vous retrouver aussi depuis Liège pour cette poursuite d'émission Du sucre dans votre été.
1: Nous sommes ensemble pour 15 jours et on en profite pour souhaiter de belles vacances à Delphine Fraissinet qui vous a accompagné tout ce début d'été. Et nous retrouvons à présent par téléphone Annabelle Ténès, directrice du Louvre-Lens. Bonjour.
3: Bonjour.
1: Annabelle, vous êtes entre autres historienne de l'art et conservatrice du patrimoine. Je dis entre autres parce que vous avez à votre palmarès eh bien, de nombreuses activités. Vous êtes passée par le Musée National Picasso de Paris, le Musée d'Art Contemporain de Rochechouart, l'École du Louvre ou encore les abattoirs à Toulouse. Est-ce que vous pourriez pour nous revenir sur votre parcours ?
3: Merci beaucoup pour cette question. En effet, quand vous décrivez ces différentes institutions, je m'aperçois que j'ai eu la chance de travailler dans des endroits incroyables. Et ce qui caractérise la majorité d'institutions que vous avez soulignées, eh bien, ce sont des lieux de vie. Ça, je pense que ce sont des lieux de vie, des lieux d'art, des lieux de conservation, des lieux de découverte. Et je pense que cette découverte collective de l'art, quand je dis découverte collective, c'est avec les collègues, les équipes, mais surtout avec les visiteurs et les visiteuses, je pense que c'est ce qui m'intéresse presque le plus dans mon métier. Et c'est vrai, comme vous le soulignez, c'est que lorsqu'on travaille dans les musées, bien sûr, on s'intéresse à l'histoire de l'art, lorsqu'on est conservatrice de musée, directrice de musée, mais je dirais aussi qu'on s'intéresse à beaucoup plus d'aspects que ça. Il y a évidemment, ce qu'on peut bien imaginer, une partie d'organisation, de vision, administration, finance, mais surtout réflexion sur qu'est-ce que nos publics ont envie de voir, ont envie de découvrir, comment on peut regarder à la fois des chefs-d'œuvre d'une nouvelle manière, mais aussi comment on peut redécouvrir des artistes, travailler avec eux. Un des grands plaisirs de ma vie professionnelle, c'est à la fois de pouvoir travailler sur des œuvres historiques, anciennes, antiques, comme au Louvre-Lens, mais aussi le compagnonnage avec les artistes contemporains, avec les artistes de ma génération, plus âgés, plus jeunes, mais qui toujours, je trouve, ont une manière d'éclairer notre regard. Et si je devais compléter, je dirais que vous seriez très surpris par le fait qu'une journée dans un musée, c'est beaucoup d'activités qu'on n'imagine pas, parce que c'est aussi toute une série de travail dans les coulisses, sur le bâtiment, dans le jardin, dans la manière de faire venir les œuvres. Donc c'est beaucoup, beaucoup de choses différentes au quotidien.
1: Comment on en arrive à devenir directrice de musée, certes pour un certain intérêt pour l'art au départ, j'imagine, mais comment on en arrive à choisir cette voie ?
3: Alors je dirais que pour moi, il y a vraiment eu cette passion pour l'histoire de l'art, hein, qui est mon quotidien, mais je dirais aussi cette passion pour le fait de partager et pour l'aventure collective qui est un musée. Ça, c'est vraiment quelque chose qui, pour moi, est quelque chose de très, très, très, très fort. Donc, c'est vrai que si vous vouliez dire en termes d'études, j'ai fait des études à l'École nationale des chartes, qui est une école assez incroyable, qui est plutôt sur les sources de l'histoire, c'est-à-dire comment on écrit l'histoire. Ça, c'est vraiment quelque chose qui me passionne, comment on écrit l'histoire, comment on la partage. Et en France, souvent, les conservateurs de musées passent aussi par ce qu'on appelle l'Institut National du Patrimoine, c'est-à-dire une école d'application. Ça vient après avoir fait, on va dire, toutes les études théoriques et ça complète la formation sur toutes les questions, notamment techniques, pratiques, de muséologie, c'est-à-dire aussi la conservation, l'administration, les ressources humaines, etc. Moi, j'ai fait aussi à l'École des Chartes un important travail de thèse sur l'histoire des expositions d'art contemporain. Et ça peut sembler assez étonnant, mais à l'École des Chartes, on entre par ce qu'on appelle deux voies, donc une voie plus, histoire ancienne, Moyen-Âge, histoire moderne, et une voie plus contemporaine. Et moi, j'y suis rentrée par la voie Moyen-Âge. J'ai vraiment l'impression que lorsqu'on regarde les œuvres d'art, on regarde ce qu'ont créé d'autres personnes. Et en fait, ce qui a été créé cette année peut nous parler autant que quelque chose qui nous a été créé il y a 4000 ans. Et c'est ça qui est fascinant dans les musées, c'est de voir comment ces œuvres, elles nous parlent de ceux qui ont été avant nous, mais aussi comment elles nous parlent à nous. Donc je dirais que je suis aussi dans les musées parce que j'aime aussi aller visiter tous les autres musées. Donc ça, c'est aussi une très grande chance de travailler dans le domaine qui est sa passion. Et pareil, dans cette question de la diversité, je pense que c'est important de se dire que dans nos musées, pour ceux et celles qui nous écoutent, qui voudraient travailler dans les musées, mais qui ne sont pas forcément dans un parcours d'histoire de l'art, eh bien, dans nos musées, il y a des personnes qui travaillent sur la communication, sur le graphisme, qui travaillent aussi, évidemment, dans l'administration, dans les finances, aussi des menuisiers, des jardiniers, des informaticiens, et j'en oublie sûrement beaucoup. Mais donc, si vous avez envie de travailler dans les musées et que vous n'êtes pas forcément dirigé vers l'histoire de l'art, il y a aussi beaucoup de métiers pour tous et toutes dans les musées. Bien sûr aussi la scénographie, l'architecture, la sécurité, l'accueil qui est très très important. Donc, en fait, on est beaucoup de métiers différents dans le monde des musées et ça peut parfois surprendre aussi quand on en découvre les coulisses.
2: Alors si vous êtes notre invitée aujourd'hui, Annabelle Ténez, c'est parce que vous êtes aussi directrice du Louvre-Lens, et ce depuis 2023. Un défi qui vous a tout de suite intéressée?
3: Ah, complètement. J'ai été tellement heureuse qu'on accepte ma proposition de travailler dans ce musée. Ce musée, il a la grande spécificité. Lorsque je vous parlais de mon parcours, j'ai aussi travaillé dans un musée qui est un château en zone rurale, vraiment dans la campagne, une campagne dont je suis originaire d'ailleurs, le Limousin, et où je suis aujourd'hui, où je vous parle. J'ai aussi travaillé pour les abattoirs, qui sont un musée d'art moderne et contemporain à Toulouse, mais aussi un fonds régional d'art contemporain, c'est-à-dire qu'on emmène les œuvres vers les habitants et les habitantes, parfois dans des villes assez isolées. Et ce que je trouve formidable au Louvre-Lens, c'est que c'est un projet tellement différent, collectif. Ce rêve de construire un musée sur un ancien site minier, un ancien site industriel, et d'y apporter les plus grands chefs-d'œuvre du musée le plus connu du monde, le Louvre, mais aussi de porter un regard sur le Louvre complètement différent. Et ce musée, c'est un musée, il faut le dire, qui est une architecture incroyable de Sanaa, la très grande firme d'architectes japonais, mais aussi un musée-parc conçu par Catherine Mosbach, une de nos meilleures paysagistes françaises et internationales, avec cette idée vraiment qu'on est dans un lieu de vie, dans un lieu de la transparence et que tout le monde a sa place. C'est très intéressant de travailler au Louvre-Lens parce que c'est un espace où on donne énormément la place à la rencontre entre l'art et les visiteurs et les visiteuses. Peut-être que l'image la plus emblématique de ceux qui et de celles d'entre vous qui nous écoutaient, qui avaient déjà visité le Louvre-Lens, c'est la Galerie du Temps. Pour ceux qui ne la connaissent pas vraiment, je vous invite à découvrir cet endroit où en fait on a environ 250 œuvres qui vont de moins 18 000 jusqu'à 2024. Ça, c'est quand même assez incroyable. La seule règle, c'est la chronologie. C'est-à-dire que vous faites un parcours chronologique, mais ensuite votre parcours est libre parce qu'il n'y a ni mur, ni hiérarchie, ni différence entre les médiums et les civilisations. Donc on est vraiment comme un fleuve du temps, comme si on traversait le temps dans un parcours libre. C'est une image assez incroyable de voir toute cette histoire de l'humanité d'un seul regard lorsqu'on rentre dans cette galerie du temps. Et lorsque je suis rentrée au Louvre-Lens, eh bien, une de mes premières missions, c'était de finir le renouvellement de la Galerie du Temps, c'est-à-dire le départ des œuvres précédentes pour partager 250 nouvelles œuvres. Et ça, c'est une expérience que je n'oublierai jamais. C'est assez incroyable de pouvoir installer aussi bien des sphinx de l'Antiquité jusqu'à des œuvres contemporaines. C'est très important aussi que je vous le dise, c'est un des grands projets du Louvre-Lens aussi, que cette Galerie du Temps soit gratuite. C'est-à-dire que vous n'avez pas besoin de prendre un ticket, vous pouvez rentrer directement c'est votre balade. Et on a aussi bien des gens qui viennent de très loin pour la découvrir que des habitants qui viennent plusieurs fois par an pour la revoir. Dans la galerie du temps, ce qui est aussi très important, c'est de vous dire que ce sont les mêmes chefs-d'œuvre que vous voyez dans les salles du Louvre. C'est la même qualité. Et donc actuellement, vous pouvez voir notamment les 4 saisons d'Archimboldo. Et dans cette galerie du temps, vous pouvez découvrir aussi des chefs-d'œuvre qui viennent du Musée national du Quai Branly, du Musée Guimet ou encore du Musée d'archéologie nationale, ce qui permet d'avoir toutes les civilisations, même les plus anciennes et même les plus éloignées.
1: Pourquoi c'est important justement de proposer cette galerie du temps de façon totalement gratuite ?
3: Alors, je pense que ce qui est important, c'est aussi de se dire en fait, ces œuvres d'art, elles nous appartiennent à tous et toutes. C'est notre patrimoine commun. Et donc, voir cet accès libre, c'est très important. Et c'est très important aussi parce que ça permet un regard très différent par rapport aux œuvres. C'est-à-dire que, par exemple, lorsque je discute avec des habitants et des habitants de Lens, eh bien, il y en a parfois qui me disent « Ah ben, mon fils, ma fille, elle aime beaucoup telle œuvre. » Et puis, parfois, on va juste se promener pour revoir telle et telle œuvre qu'elle aime. Et donc, ça veut dire que, d'un seul coup, ce musée, il y a un lieu de l'exceptionnel, mais au quotidien. C'est-à-dire que si vous voulez venir tous les jours, eh bien, vous pouvez venir tous les jours. Et la gratuité, c'est ce qu'elle permet. Par exemple, si je vous parle de et celles qui nous rendent visite, sachez qu'on a à peu près un tiers de personnes qui viennent pour la première fois tous les ans, et aussi un tiers de personnes qui viennent plusieurs fois sur les 2 dernières années. Donc, ça veut dire à la fois ce que nous, on appelle des primo-visiteurs et visiteuses, et aussi des habitués, qui sont vraiment des gens qui viennent très régulièrement. Et ça, c'est une pratique assez différente. C'est presque plus proche de ce qu'on a l'habitude de faire en bibliothèque, où vous revenez tous les mois pour rendre vos livres et en prendre de nouveaux. C'est vraiment cette idée que le Louvre-Lens, c'est l'exceptionnel au quotidien.
1: Outre la galerie du temps, quelles sont les propositions du Louvre-Lens en matière d'exposition, par exemple ? Alors, peut-être pas les expositions à voir en ce moment, ça on en parlera un peu plus tard, mais dans les propositions, on va dire, au quotidien du Louvre-Lens.
3: Alors, ce qui est important de se dire, c'est que on propose des programmes différents vraiment tous les jours, aussi bien des visites guidées, de l'art-thérapie, des tas de manières différentes de découvrir l'art. On a aussi une grande programmation d'art vivant, de cinéma. Donc, on mélange tous les arts. On va parler aussi de la bande dessinée. Et donc, lorsque vous venez au musée, vous pouvez découvrir aussi, par exemple, les réserves visibles et visitables, c'est-à-dire une réserve, les coulisses que l'on voit habituellement. Eh bien, vous y avez accès via une sorte de théâtre vitré. Et à cet espace-là, on fait également des expositions qui mettent qui vous permettent de découvrir aussi des collections inédites. Pourquoi on a telle et telle œuvre dans le musée ? Je vous en donnerai quelques exemples tout à l'heure en vous parlant de l'actualité. On a également un très grand espace d'exposition qui fait 1800 mètres carrés, dans lequel vous avez 2 grandes expositions par an qui durent 4 mois. Et la spécificité du Louvre-Lens, c'est de proposer ce qu'on appelle des expositions soit de civilisation, soit transchronologiques. Alors, qu'est-ce que veut dire ces mots ? C'est par exemple qu'on va traverser les grandes civilisations comme Rome, Homère, l'année dernière, le gothique du 12e au 21e siècle, donc les grands mythes et les grands courants historiques qui ont façonné notre histoire. Tout comme on va pouvoir prendre des sujets inédits et dans lesquels on va pouvoir mélanger aussi bien l'art antique, les beaux-arts, que l'art contemporain, mais aussi la bande dessinée, les arts populaires. Par exemple, l'année dernière, nous avions fait une grande exposition sur l'artiste et le vêtement, et on y trouvait aussi bien des grands autoportraits de Rembrandt que des bleus de travail d'artistes d'aujourd'hui. Tous les panel de comment les artistes s'habillent, donc vous voyez qu'on a des sujets un peu différents. On a eu des grandes expositions sur les animaux fantastiques également, et donc de pouvoir entremêler des grands chefs-d'œuvre de l'histoire de l'art, mais aussi des manières de regarder les choses un peu différentes, assez inédites, avec aussi des choses proches de nous. Et on a cette grande spécificité que les gens aiment beaucoup, c'est qu'on va beaucoup travailler la scénographie. la scénographie, c'est-à-dire que vous ne, lorsque vous venez chez nous, vous verrez toujours des murs de couleurs différentes, de formes différentes. Donc on va s'immerger dans l'exposition. Et on est aussi très attentif, alors pareil, c'est un terme très professionnel des musées, à la médiation. Alors à la médiation, qu'est-ce que ça veut dire ? C'est-à-dire de vous proposer toutes les manières possibles de découvrir l'exposition. Vous pouvez lire des textes, mais aussi voir ce qu'on appelle des cartels illustrés, c'est-à-dire des illustrations qui vous permettent d'en savoir plus sur les œuvres. Vous pouvez également utiliser l'audio guide en plusieurs langues. Vous pouvez avoir un audio guide pour enfants. Donc en fait, vraiment de choisir comment vous vous sentez le plus à l'aise de découvrir l'exposition. L'équipe du Louvre-Lens a vraiment développé une expertise pour vous proposer beaucoup de manières de découvrir les expositions.
1: Vous me permettez la transition pour la dernière question de cette première partie, c'est qu'il semble y avoir au Louvre-Lens une grande partie laissée à la pédagogie aussi, la pédagogie autour de l'histoire de l'art.
3: Alors c'est tout à fait vrai. Alors je dois vous dire qu'on reçoit énormément de scolaires par an, 70 000 enfants des écoles qui viennent, des collèges, des lycées. Mais également, par exemple, actuellement, nous sommes en période d'été, on reçoit aussi énormément de centres de loisirs. On reçoit beaucoup de groupes. Et c'est vrai qu'il y a une attention très forte à la pédagogie. Et pour faire cette attention très forte à la pédagogie, eh bien, on demande de l'aide à ceux qui nous semblent les plus proches de nous, c'est-à-dire nos voisins et aussi nos visiteurs. C'est-à-dire qu'on fait, par exemple, ce qu'on appelle des groupes tests. C'est-à-dire qu'on va expliquer à des lycéens, à nos voisins, lors du café des voisins, ce qu'on est en train de leur préparer. Et ça nous permet de savoir ceux qui connaissent déjà du sujet ou pas, ce qu'ils ont très envie de voir dans l'exposition, ce qui va les surprendre. Et donc, on discute beaucoup avec eux de quelles sont leurs attentes. Et donc, ça nous permet d'adapter toujours la manière de présenter le contenu des expositions. Et pour nous, ce travail vraiment au quotidien avec nos visiteurs et nos visiteuses, c'est ce qui nous aide à être au plus près d'eux.
1: Annabelle Ténès, je rappelle que vous êtes directrice du Louvre-Lens. On vous retrouve dans quelques instants pour la suite de cette émission Votre Compagnie. Mais avant cela, place à la première chronique du jour. Et vous allez le voir, il n'y a pas qu'avec vous que l'on parle de musées aujourd'hui, puisque l'on retrouve Dany pour les 5 musées à voir cet été.
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4: La Louvière, en plein cœur du Hainaut. Dès l'arrivée, le bâtiment donne le ton. Son architecture contemporaine enlace trois gigantesques fours-bouteilles, témoins de l'ancienne faïencerie Bock. Le passé industriel n'a pas été effacé. Il continue de respirer. Le centre Keramis, à la Louvière, est le premier centre d'art belge dédié à la céramique contemporaine. Et cet été, deux expositions nous sont proposées. La première rassemble 10 années d'acquisition de céramique contemporaine par la ville de la Louvière, un parcours d'artiste qui nous fait vite oublier l'image un peu sage que l'on se fait parfois de la céramique. Ici, les artistes jouent avec les formes, les couleurs, les matières. Certaines œuvres semblent légères comme du papier, puis d'autres paraissent avoir poussé toutes seules comme des organismes vivants. Certaines amusent, d'autres interrogent. Toutes racontent quelque chose. Ces œuvres sélectionnées ont été créées entre 2015 et aujourd'hui et se réfèrent à une thématique particulière, à savoir le rapport des artistes au paysage, à la nature et au corps. Pour atteindre cette exposition, nous devons traverser l'ancienne salle des fours-bouteilles. Et là, nous plongeons, chaleur des fours en moins, dans le passé industriel remarquable de notre pays. Un retour dans le temps, le passage obligé dans l'histoire avec un grand H pour atteindre notre époque contemporaine. La seconde exposition m'a peut-être davantage surprise. Elle s'appelle « Les énergies de la Terre ». À l'entrée de l'exposition, un panneau nous informe. Comment les énergies sont-elles canalisées pour réaliser des céramiques ? Au-delà de la physique, de quelles énergies magiques, artistiques ou collectives, les céramiques sont-elles dotées ? Au sein du parcours rythmé par un dialogue entre art et science, s'appuyant sur des œuvres issues des 5 continents de l'Antiquité à nos jours, l'exposition « Les énergies de la Terre » offre une plongée au cœur de la matière. Énergie, qui vient du mot grec « energeia », signifiant « force en action ». Derrière ce titre se cache une idée toute simple et pourtant fascinante. Avant d'être une œuvre d'art, une céramique est d'abord de la terre. Une terre qu'il faut extraire, transporter, préparer, malaxer, façonner, et puis attendre, sécher, offrir au feu, laisser refroidir. Impossible d'aller plus vite. Le temps fait partie de l'œuvre. Sans cette énergie extraordinaire du feu, la terre ne deviendrait jamais cette matière solide capable de traverser les siècles et de nous les raconter. On comprend alors que chaque objet est le résultat d'une rencontre entre la nature, la science, le savoir-faire et l'imagination humaine. Un simple bol est le résultat d'une aventure commencée il y a des millions d'années, quand l'argile s'est formée dans le sous-sol, et elle ne s'achève que lorsque l'artiste lui donne une nouvelle vie. Les deux expositions se répondent merveilleusement. L'une montre ce que les artistes créent, l'autre comment la Terre rend cette création possible. Il y a cette idée que l'énergie ne disparaît jamais, elle est une capacité qui se transforme. Cette exposition nous parle de notre relation à la planète, aux ressources naturelles, au travail des artisans et à cette incroyable capacité de l'être humain à transformer une simple poignée d'argile en émotion. Je vous invite à venir partager ces émotions en visitant le centre Keramis de la Louvière. Vous pourrez admirer les expositions « Céramique contemporaine », 10 ans d'acquisition par la ville de la Louvière et « Les énergies de la Terre » jusqu'au 1er novembre 2026.

0: sommes de retour en compagnie d'Annabelle Ténez, directrice du Louvre-Lens. Annabelle, on va à présent s'attaquer à notre fameux questionnaire de Proust revisité. Ici en Belgique, ce questionnaire, on l'appelle ce qui vous donne la frite quand vous n'avez pas la patate. Comme ça, vous savez où vous mettez les pieds, Annabelle. Dites-nous un peu un plaisir qui ne coûte rien.
1: Bien, visiter la Galerie du Temps. Ça, c'est un plaisir qui ne coûte pas grand-chose, juste venir.
2: Bonne publicité. Un personnage historique que vous aimeriez rencontrer, avec qui discuter?
1: J'aurais beaucoup aimé rencontrer Niki de Saint-Phalle, qui est une de mes artistes préférées, sur laquelle j'ai beaucoup travaillé. J'aurais vraiment adoré avoir un échange avec elle, mais je pourrais aussi dire Rosa Bonheur, par exemple.
0: Le livre ou le film qui, en toute situation, vous remonte le moral?
1: N'importe quel livre d'Haruki Murakami, en toutes circonstances. Et pour ceux qui ne le connaîtraient pas, Haruki Murakami, c'est un des très grands écrivains japonais. Et il a une manière de parler aussi bien du quotidien, d'être comme en très grande proximité avec nous et de le mélanger avec une sorte d'onirisme et de fantastique.
2: On continue à parler culture, mais musicale cette fois-ci. Si vous étiez un morceau de musique, lequel s'apparenterait le plus à votre personnalité?
1: Si je devais choisir une seule chanson, j'aime beaucoup Perfect Day de Lou Reed, avec cette idée d'une journée qui se passe tout simplement dans un moment de visite, dans un parc, se laisser vivre. Mais si vous me demandez ce que j'aime écouter au quotidien, par exemple, pour m'émouvoir, m'amuser, j'adore Dalida et Céline Dion.
2: C'est pas la même, c'est pas le même morceau.
1: Non, mais, pas du tout, mais bon, on écoute des choses très différentes.
0: Vous nous avez confié en première
1: et
0: partie.
1: Et toute l'équipe du musée ne comprendrait pas que je ne cite pas les deux, parce que je les cite tout le temps.
0: Vous nous avez confié en première partie d'émission être à l'heure actuelle dans votre région d'origine. Alors on va vous poser une question qui vous ramène à l'enfance. Quel est le plat qui vous transporte en enfance, justement?
1: Ah, c'est une bonne question. Ma grand-mère était une incroyable cuisinière. Je dirais que, par exemple, si on me fait des légumes farcis, des tomates farcies, alors là, je repars au mois d'août, dans l'été, dans le Limousin, immédiatement.
2: Alors, est-ce qu'il y a un sport que vous aimeriez essayer?
1: Je travaille actuellement pour le Louvre à Paris sur une exposition sur les Amazones. Et je suis assez surprise de découvrir qu'il y a, à partir du XXe siècle, une réflexion sur le fait que les Amazones, ce seraient aussi des Amazones du sport, les grandes sportives. Et il y a un film documentaire assez incroyable que j'ai découvert, où dans les années 60, on considère que les Amazones du sport, c'est par exemple celles qui font de la natation synchronisée, du ski sur mer, du rodéo. Alors, je ne dirais pas que j'essaierai l'un de ces trois, ça me semble vraiment un peu audacieux, mais en tout cas, ça m'a assez fascinée.
0: Alors, tout aussi sportif, mais un peu plus dans le langage, cette fois-ci, votre juron préféré?
1: Alors, j'essaie d'utiliser, j'avoue, le moins de jurons possible, mais l'un qui m'amusait beaucoup, c'est qu'une de mes grand-mères disait toujours « il ne faut pas pousser mémé dans les bégonias », et elle disait qu'elle disait ça parce que elle... Comme elle était elle-même la grand-mère, elle voulait qu'on arrête de dire qu'il ne fallait pas pousser mémé dans les orties.
2: Ah, c'est drôle.
1: J'en ai parlé de mes deux grand-mères comme ça, ça sera égalité.
2: La prochaine question va aller dans ce sens-là aussi, celle des expressions. Alors généralement, on demande à nos invités l'expression belge préférée qu'ils ont, mais puisqu'aujourd'hui, alors si vous en connaissez, vous pouvez évidemment nous en donner une, mais si vous n'en connaissez pas, votre expression française préférée?
1: Alors, en tout cas, je dois dire que j'aime beaucoup le nom de la rubrique. Et il ne faut pas oublier qu'à Lens, on a aussi des friteries assez incroyables. Je le précise parce que les Lensois qui m'écouteraient me diraient « Ah, mais que je n'ai pas cité la frite lensoise également. » Mon expression préférée, alors, lorsque j'ai commencé au Louvre-Lens, j'avais une collègue qui venait également du Limousin, une collègue qui est aujourd'hui conservatrice au département des antiquités égyptiennes au Louvre. Et ça nous amusait beaucoup d'utiliser des expressions du Limousin et de voir nos collègues interloqués ne pas les comprendre pendant qu'eux utilisaient des expressions nordistes qu'on devait deviner. Et donc, j'aimais bien utiliser le mot « banturle », par exemple. Alors, un banturle, en fait, c'est quelqu'un sur qui vous ne pouvez pas tout à fait compter et en même temps qui est assez drôle tellement il est un peu décalé, mais vraiment ne comptez pas sur lui, un banturle.
2: Eh ben, on aura appris une expression, personnellement, je ne la connaissais pas du tout.
0: On va s'amuser à appeler nos collègues de cette façon, on verra s'ils comprennent. On vous a ramené en enfance tout à l'heure, Annabelle. On va clôturer cette deuxième partie d'émission en vous ramenant plutôt à l'adolescence. C'est vous qui allez signer la prochaine pause musicale, la chanson de votre adolescence qui vous fait encore du bien aujourd'hui.
1: Alors, c'est drôle, mais j'ai tout à l'heure cité Perfect Day de Lou Reed. C'est une chanson que j'ai découverte, je pense, quand j'avais 16-17 ans. Donc, je vais peut-être rester sur cette chanson-là.

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0: Et à l'instant, le choix musical d'Annabelle Ténez Louride avec Perfect Day. Et on enchaîne avec la deuxième chronique du jour, les romans de l'été.
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2: Dans 5 mois, nous serons le 27 décembre, 2 jours après Noël. Oui, je sais, évoquer Noël en plein cœur de l'été, c'est un peu comme recevoir une boule de neige en plein mois de juillet. Mais rassurez-vous, il y a une bonne raison à ce petit voyage dans le temps. Cette raison se nomme Comme un 25 décembre, premier roman d'une jeune autrice belge, Luce Caron. Vous l'aurez compris, l'action se déroule le jour de Noël, non pas lors du traditionnel repas en famille et du déballage de cadeaux, mais juste avant, les quelques heures qui précèdent, quand chacun, chacune se prépare à rejoindre la maison de famille. Le dispositif du roman est simple, presque classique. Comme chaque année, Michel réunit ses 3 filles pour les fêtes. Estelle, l'aînée, ne mâche jamais ses mots et assène ses opinions sans filtre. Sophie, célibataire, incarne la bobo écologiste convaincue de ses choix de vie. Et enfin Jeanne, la plus jeune, traverse une épreuve récente et douloureuse, la perte d'un enfant. L'événement dramatique est dans tous les esprits, sans immédiatement être nommé. Autour de Michel et de ses 3 filles gravite Monique, la nouvelle compagne de Michel, dont la simplicité un peu maladroite pourrait bien paradoxalement être ce qui manquait à cette famille pour respirer. Sur le papier, rien que de très attendu, un patriarche, des filles au tempérament contrasté, une nouvelle venue qui bouscule les habitudes. Mais Luce Caron évite soigneusement l'écueil du casting de sitcom pour aller chercher, sous la façade des convenances, ce que chacun ne dit pas. Le choix de la narration fait toute sa réussite. Plutôt que de raconter la scène de l'extérieur, l'autrice plonge dans la tête de chaque personnage, tour à tour, pour donner à entendre ce qui ne se dit jamais à voix haute. Ce procédé du monologue intérieur multiplié dévoile avec les malentendus, les non-dits, les petites blessures d'orgueil et les différences de vocabulaire ce qui sépare des gens qui pourtant s'aiment ou du moins le croient. Le vrai sujet de « Comme un 25 décembre » n'est donc pas tant Noël que cette question « Que pensent réellement de nous ceux qui nous sont les plus proches derrière l'amabilité de façade ?» Chaque protagoniste avance masqué et le lecteur seul a accès à tous les points de vue. Il mesure combien l'image que chacun se fait des autres est faussée, partielle, parfois injuste. Vous l'aurez compris, Comme un 25 décembre n'est pas un roman de Noël, un doudou réconfortant, non, c'est une radiographie de la famille. Il n'y a pas de révélation fracassante qui redistribue les cartes en une soirée, pas de crise ouverte façon règlement de compte. Le drame, la perte d'un enfant vécu par l'un des personnages, affleure progressivement, avec pudeur.

0: un roman de demi-teinte où les tensions couvent plutôt qu'elles n'explosent et où les liens familiaux se révèlent dans leur ambivalence, ni tout à fait solide, ni tout à fait rompu, simplement humain, fait d'habitude, d'obligations et d'affections maladroites. Cette retenue doit beaucoup, certainement aussi, à la sensibilité de l'autrice. Violoniste professionnelle, Luce Caron apporte à ce premier roman une écoute fine des dissonances, un sens du contrepoint entre les voix qui doit, on l'imagine, à sa pratique musicale. Sans effet de manche ni psychodrame, Luce Caron réussit le pari d'un texte choral où le silence en dit souvent plus long que les mots échangés à table. Comme un 25 décembre est paru aux éditions MEO.
1: Troisième et dernière partie de cette émission du sucre dans votre été, aujourd'hui en compagnie d'Annabelle Ténez, directrice du Louvre-Lens. Annabelle, on a eu l'occasion avec vous d'évoquer bien votre parcours, l'histoire du Louvre-Lens, également ses différentes particularités. On a entendu vos préférences en matière de jurons ou de nourriture par exemple. Là, on va revenir un peu plus sur le sujet du Louvre-Lens en tant que tel, avec ses différentes actualités, dont une qui vous occupe durant tout l'été, à savoir Parc en fête. Ça a débuté le 4 juillet et ça prendra fin le 30 août. Parc en fête, tout est dans le nom, le parc du Louvre-Lens ouvre ses portes pour des moments festifs.
2: Exactement, c'est un de nos programmes phares d'été et ce qui est incroyable dans Parc en fête, c'est que vous ne ferez jamais la même chose tous les jours. C'est important pour moi de vous dire tout de suite que c'est un programme d'activité entièrement gratuit. Et la spécificité de Parc en fête, eh bien, c'est d'entremêler aussi bien des moments évidemment d'histoire de l'art, mais aussi des moments de détente, d'activités sportives, artistiques. Et c'est une manière de rappeler que le parc du Louvre-Lens, c'est vraiment une partie constituante de notre projet. On pourrait presque parler de parc-musée, puisqu'on y a aussi bien la mémoire de l'histoire minière avec les rails. On y a aussi bien un parc qui est un lieu de préservation de la biodiversité, de la faune, de la flore. C'est un lieu également où on voit des œuvres d'art, où on peut se détendre et donc on peut aussi jouer, s'amuser, faire tout un tas d'activités avec une thématique différente. Chaque semaine, on peut aussi entendre de la musique et parfois des spectacles, du théâtre. Je vous invite vraiment à regarder notre site internet, nos réseaux sociaux pour les activités de chaque semaine. Et vous pouvez aussi bien participer à une activité qu'être en autonomie. Il faut savoir que, par exemple, on a du prêt de matériel sportif. On a également du tir à l'arc, un mini-golf. Et c'est aussi un lieu dans lequel, tous les ans, vous pouvez découvrir des nouvelles œuvres d'art. Et cette année, on a eu la grande chance d'avoir des œuvres d'art assez exceptionnelles qui sont arrivées au musée.
3: L'idée de cet événement et de son côté très éclectique, un peu comme votre musée d'ailleurs, en fait, au final, quand on vous écoutait tout à l'heure parler de la Galerie du Temps et des autres espaces, c'est un côté très éclectique que vous mettez en avant. Ici, pendant tout l'été, c'est vraiment proposer des activités qui peuvent toucher tous les publics pour qu'au final, tous ces publics puissent aussi découvrir l'art.
2: Exactement, et je pense aussi que c'est une manière de montrer combien l'art, en fait, est complètement dans la vie. Donc, par exemple, la semaine du 20 juillet, c'est la semaine de la biodiversité. Une autre semaine est autour des contes, une autre autour de la photographie, et on pourra apprendre des techniques anciennes de photographie. Donc, toujours des ateliers d'initiation. Tous les après-midi, vous pouvez apprendre à dessiner autour aussi de notre plan d'eau. Et il y a aussi des moments particulièrement forts, dont notamment notre fameuse Nuit des étoiles, qui cette année tombe le samedi 22 août, avec du cinéma en plein air, des visites à la torche, des observations à la lampe torche, des observations des étoiles, et aussi la possibilité pour 100 personnes de camper toute la nuit dans le parc du musée. Ça, c'est aussi quelque chose d'assez incroyable. Je dis souvent que c'est le camping le plus chic des Hauts-de-France. Et un grand moment de parc en fête cette année, ça a été l'installation de deux ensembles de sculptures monumentales, les six continents, qui sont un prêt exceptionnel pour 2 ans du musée d'Orsay. Ce sont les sculptures de la fin du 19e siècle, conçues pour le palais du Trocadéro, qui sont habituellement sur le parvis du quai d'Orsay et qui donc seront présentées le temps des travaux pendant 2 ans au Louvre-Lens. et leur font écho un ensemble de sculptures animalières de l'artiste contemporaine Gloria Friedman, qui est une artiste qui travaille depuis les années 80 à la question de la représentation animalière et aussi du contexte de crise écologique. Elle était très en avance sur nous. Et donc, c'est une autre manière de représenter le globe terrestre, puisque ce sont 6 sphères qui sont chacune surmontées d'un animal qui trône face à nous, une tortue, un loup, un cerf, également un ours, qui nous amène à la découverte de la forêt qui est à l'intérieur du parc du musée. Ces sculptures sont aussi là pour 2 ans, et depuis qu'elles sont arrivées, elles ont une attraction très forte sur le public. Elles sont à la fois très spectaculaires et très proches de nous sur la manière dont on peut s'inspirer et vivre avec les animaux.
3: Annabelle Ténèze, pour clôturer cette émission, il reste aussi un événement encore à aborder, celui de la rentrée, une exposition qui débute ce 23 septembre, intitulée « Trop mignon, l'art du bonheur ». Il s'agit d'un voyage à la rencontre de nos émotions à travers l'histoire de l'art.
2: Oui, c'est un sujet qui peut sembler surprenant, mais on pense au musée qu'on peut aborder avec beaucoup de sérieux les sujets qui semblent légers, et au contraire, trouver toujours de la profondeur également dans l'ensemble de ces sujets dits légers. En fait, on a souvent l'habitude de travailler la tragédie, la tristesse. Or, la joie, le bonheur, ça fait partie intrinsèquement de notre quête dans la vie humaine. Et donc, on va chercher les émotions, la tendresse, à travers un parcours artistique d'œuvres qui vont de l'Antiquité jusqu'à nos jours. Pourquoi on trouve les œuvres d'art trop mignonnes ? Est-ce que elles étaient mignonnes pour les personnes qui les ont créées à l'époque, par exemple celles de l'antiquité égyptienne, ou est-ce que c'est notre regard d'aujourd'hui ? Et ce sujet nous semble aussi particulièrement important parce qu'on vit dans une époque où le mignon est partout. Le cute, le kawaii japonais est devenu une mode mondiale, le mignon coréen également. Et donc, pourquoi est-ce qu'on a un tel goût pour le mignon à une époque qui est plutôt traversée par les crises, par beaucoup d'angoisse ? Eh bien, c'est aussi toute cette histoire qu'on va raconter à travers un parcours qui va nous faire découvrir, par exemple, la représentation animalière, les animaux qui vivent dans les ateliers des artistes, le fait que le rose, qui est souvent considéré comme la couleur du mignon, en fait, elle est la couleur dite du féminin et du mignon qu'à partir du XVIIIe siècle. Avant le XVIIIe siècle, il n'y a pas de couleur pour le mot rose. Pourquoi est-ce que les œuvres petites seraient des œuvres plus mignonnes et évidemment toute une partie aussi sur les sources historiques du kawaii japonais. Et je dois vous dire, en bouquet final, on réenchantera le musée en regardant les chefs-d'œuvre de l'histoire de l'art grâce à Pascal Yèvre, les chefs-d'œuvre de l'histoire de l'art en paillettes. Donc c'est vraiment toute une exposition pleine de surprises à travers la découverte de nos émotions, mais aussi comprendre eh bien, d'où elles viennent, comment on les ressent, avec aussi des artistes assez incroyables, puisqu'on va découvrir que eh bien, Renoir, Greuze, mais aussi Nicolas Poussin s'intéressent aux mignons. Se poser la question aussi, peut-être vous l'êtes-vous déjà posé, de tous ces petits poutis, ces angelots qu'on voit toujours dans la grande peinture hollandaise, flamande, italienne, et on ne se pose jamais la question de où ils viennent, tous ces petits bébés qui volent sans parents et qui s'amusent à travers les scènes religieuses, mythologiques. C'est toutes ces questions-là que vous pourrez découvrir en vous amusant dans l'exposition « Trop mignon, l'art du bonheur ».
1: Une exposition à découvrir donc du 23 septembre au 18 janvier au Louvre-Lens. Annabelle, on s'apprête à clôturer cette émission ensemble. Vous avez un public de Belges qui vous écoute, un public qui n'a peut-être pas souvent l'occasion de venir jusqu'au Louvre-Lens. On vous laisse les mots de la fin pour le convaincre de faire la route jusqu'à chez vous.
2: Alors, je dois dire que le public belge est présent puisqu'il est, il représente environ 6% des visiteurs et des visiteuses et on est très heureux de les recevoir. On vous offre une visite assez différente et il faut vous dire aussi qu'on est très attentif aussi aux artistes belges et aux œuvres belges. Et donc, on travaille souvent avec nos collègues et donc vous pourrez de nouveau, comme pour l'exposition gothique, découvrir aussi des artistes qui viennent de chez vous. Vous êtes nos voisins, on vous attend.
1: Merci beaucoup d'avoir été notre invité aujourd'hui.
2: Merci à vous.
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3: Bonjour à tous et à toutes et bienvenue dans le showcase de l'été. Heureux de vous retrouver aujourd'hui. Coup de projecteur sur un artiste belge qui continue de toucher le public par son authenticité et son énergie. Mesdames et messieurs, Florent Brac. Révélé au grand public en remportant The Voice Belgique en 2015, Florent Brac s'est depuis construit une véritable identité artistique. Auteur, compositeur, interprète, il séduit avec une voix chaleureuse, un univers pop teinté de sensibilité et une présence scénique qui crée une vraie proximité avec le public. Au fil des années, il poursuit son parcours entre création musicale et concert avec une même envie, partager des chansons sincères et offrir des moments de rencontre. Son univers navigue entre pop, chansons françaises et influences personnelles, toujours porté par l'émotion et la recherche d'un lien authentique avec ceux qui l'écoutent. Cet été, Florent Brac sera à l'affiche d'un rendez-vous particulièrement attendu, les Estivales de Peridaïsa. Il se produira le 17, donc aujourd'hui, le 18 et 19 juillet sur la scène du Moulin dans le cadre de la 10e édition de cet événement musical organisé au cœur du parc. Pendant ces soirées estivales, Peridaïsa propose une programmation renouvelée avec de nombreux artistes, concerts et spectacles répartis sur différentes scènes, tandis que le parc reste accessible jusqu'à 23h. Côté actualité, Florent Brac continue de faire évoluer son projet artistique et prépare de nouveaux rendez-vous avec son public. La scène reste au cœur de son aventure musicale, avec cette volonté de faire vivre ses chansons autrement grâce à l'énergie du direct et aux échanges avec le public. Avec sa voix sincère, ses mélodies accessibles et cette proximité qui fait sa force, Florent Brac poursuit son chemin parmi les artistes belges à suivre. Et d'ailleurs, on va l'écouter maintenant dans un live enregistré ici dans les studios de RCF Bruxelles. Ce live, vous pouvez le retrouver évidemment sur la chaîne de La Vie d'Artiste au complet et en vidéo. Je vous dis à très bientôt pour un nouveau Showcase de l'été.

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1: Madame, mademoiselle, monsieur, bonjour, bienvenue dans cette émission où, vous le savez, nous allons une fois encore remettre nos voiles dans un bon vent qui va nous permettre d'avancer, de mieux réfléchir et de nous sentir mieux. Bonjour Adrien,
2: bonjour,
1: qui est à
2: Myriam.
1: La commande. Et puis bien sûr, bonjour à notre invité, ce sera Adrien qui aura le plaisir de vous présenter plus loin. Nous vivons une époque, vous le savez, qui à bien des égards ne donne pas forcément envie de croire en l'être humain. À l'heure du « chacun pour soi » et que le plus fort gagne, à l'heure où les réseaux sociaux se transforment rapidement en égouts, charriant, mépris, ironie cinglante, insultes de bas étage, non. Il n'est pas toujours facile, même en le décidant, d'aimer son prochain comme soi-même, ni de croire, en écoutant les mégalomanes populistes, que faire de la politique serait un sommet d'idéal altruiste. Ce serait même une forme de déni de la réalité s'il n'y avait des hommes et des femmes qui vous rendent courage et vous permettent de penser que s'il s'en trouve encore de telles qualités humaines, eh bien, ça vaut la peine de regarder le verre à moitié plein plutôt qu'à moitié vide. Nous en accueillons beaucoup dans notre émission, de ces humains qui donnent à croire que, oui, le Créateur nous a fait à son image et à sa ressemblance. Notre invité est assurément de cette trempe. Lorsqu'il passe quelque part, il laisse dans son sillage comme un subtil parfum de bonnes nouvelles, vous savez, ce mélange complexe de force et de simplicité, de joie et de compassion, de service et de belle autorité. Notre invité, vous allez l'entendre, est à lui seul message de vie. Et surtout, il est la preuve vivante que toute personne est capable, surtout si elle ne le cherche pas, à être un cadeau pour autrui. Bonjour Fabien Van Vlodorp.
3: Bonjour Myriam. Merci de cette présentation.
1: Alors écoutez, nos auditrices, auditeurs vont avoir l'occasion de découvrir par eux-mêmes, comme je pense, cette présentation correspond assez bien à ce que vous êtes.
3: Merci.
1: Et nous commençons directement cet entretien avec le
0: carton d'invitation.
2: Donc Fabien, bonjour.
3: Bonjour.
2: Merci d'être là aujourd'hui dans cette émission du Vent dans les Voiles. Donc dans ce carton d'invitation, cette première partie, nous revenons sur la jeunesse de l'invité, son parcours. On revient sur tout ça. D'abord, première question, où avez-vous grandi, Fabien ?
3: J'ai grandi à Saint-Séverin, dans le Condreau. Mmh. J'ai vécu une dizaine d'années là-bas et puis mes parents ont déménagé à la Sarthe, à Ouilly. Mmh. Et voilà, je suis sartois depuis, depuis plus de 50 ans. Et c'est devenu voilà, vraiment le centre de mes activités, en tout cas au niveau pastoral. Voilà, j'ai beaucoup investi dans cette paroisse qui m'a apporté beaucoup grâce à la chorale que j'ai découvert là-bas. Et c'était vraiment, voilà, c'est géographiquement parlant. Voilà, c'est de là que j'ai bougé, puis maintenant je suis sur Namur et je me partage. J'ai un pied à Ouilly, j'ai un pied à Namur et voilà, c'est bien de voyager, de voir des horizons différents.
2: Exactement, et vous aviez des frères et des sœurs?
3: J'ai une sœur qui habite en France avec ses enfants. Oui, j'ai au niveau famille, voilà, j'avais toujours mes parents qui nous ont quittés, ma maman a quitté cette année, et c'est aussi, ça a été un moment un peu difficile,
2: oui.
3: Parce que voilà, perdre ses parents, c'est toujours quelque chose qui touche un peu, mais nous avons, avec ma sœur, on gardait de très bons contacts, on se voit quand même très régulièrement. Et la famille reste quand même un élément, quand même, je pense,
2: de
3: base, à la base de la vie. Ceux qui ont la chance d'avoir une famille, en tout cas, savent de quoi je parle. Et ceux qui n'en ont pas, ben, je crois que ça doit leur donner envie, en tout cas, d'avoir cet entourage familial bienveillant.
2: Et de cette enfance à Ouilly, quels souvenirs vous en gardez ?
3: Oh, j'en garde d'excellents souvenirs. Je dois avouer que je suis verni, comme on dit. Je suis béni des dieux. Je crois que ma vie entière est comme ça. Depuis que je suis plus petit, et c'est vrai, quand j'ai vécu à la Sarthe, ben, j'ai eu une belle enfance. J'ai eu la chance de vivre ma jeunesse à une époque qui était... on sortait des années 60 où tout allait bien, on avait l'avenir devant soi, il n'y avait pas de difficultés. Ça aide aussi. On était un peu plus insouciants. Mes petits-enfants, à l'heure actuelle, ils sont pas dans le même monde. Hein.
2: Oui.
3: C'est pas du tout le même monde. Et je dois avouer que j'ai été chanceux. Bon, à la Sarthe, j'ai pu trouver une chorale. J'y suis depuis 50 ans maintenant, dans cette chorale. Et là, j'ai trouvé vraiment des amis, des gens avec qui je partage des choses. On est parti, on était jeunes, hein, j'avais 12, 13 ans, comme ça. Et puis, je suis le plus âgé à l'heure actuelle de la chorale, mais il y a plein de gens avec qui j'ai eu des contacts, et au fur et à mesure, d'autres sont arrivés, on a fait des liens, on a créé du lien, et c'est maintenant, je dis, c'est ma seconde famille, parce que ces gens, on en est proches, on a vécu des choses ensemble, on a fait des choses ensemble, donc c'était vraiment, c'est quelque chose qui m'a épanoui énormément, en tout cas.
2: Et pourquoi la chorale ? Est-ce qu'il y a un choix de vous-même ou c'est vos parents qui vous y ont inscrit ?
3: Non, c'est pas mes parents qui m'ont inscrit, non. C'est moi qui ai choisi parce que voilà, j'avais fait le conservatoire, donc j'ai fait de l'orgue avec Pierre Matteau. Et j'aimais bien chanter, c'était quelque chose qui me plaisait. C'était un groupe aussi, à l'époque, quand je suis entré dans cette chorale, il y avait un grand groupe de jeunes de plus ou moins de mon âge. Donc, c'était aussi une façon de se socialiser parce que j'arrivais à Ouï, je ne connaissais pas grand monde. Et voilà, c'est une façon aussi de découvrir d'autres jeunes et on a lié des contacts. Et à l'heure actuelle, 50 ans plus tard...
2: Ça dure toujours. Hein.
3: Ça dure toujours. Et même si la chorale que maintenant je dirige a vieilli, je suis plus jeune et j'ai 63 ans. mais les liens sont toujours aussi forts après autant d'années. C'est bien. C'était un bel épanouissement en tout cas grâce à cette chorale.
2: Vous aviez d'autres passions durant cette enfance-là ? Il y avait la chorale ? Est-ce qu'il y avait autre chose ? J'ai entendu de l'orgue peut-être ? Est-ce que ça vous passionnait ou c'était peu secondaire ?
3: J'ai d'abord fait du piano et puis j'ai rencontré Pierre Matteau, qui est un très grand organiste et qui vraiment lui était un pédagogue aussi. Et il m'a dit, si tu veux, tu peux venir, viens chez moi, j'ai un orgue, tu pourras suivre des cours. Et j'ai commencé comme ça. Donc j'ai fait 2 ans d'orgue avec Pierre Matteau. Et puis malheureusement, heureusement pour lui, il a été nommé directeur à Gretry à Liège. Et puis son successeur, malheureusement, avait une autre vue. Et c'était avec le conservatoire, évidemment. Et lui, il voulait faire des premiers prix. Donc moi, ça ne m'intéressait pas. Moi, c'était le plaisir de l'instrument, le contact de l'instrument. Et voilà, donc j'ai arrêté, mais il y a eu les études, il y a eu la chorale, ça a bien remplacé. Je continue toujours de temps en temps à faire des petites impros comme ça, pour le plaisir.
2: Ah.
3: La musique, c'est un plaisir en tout cas.
2: Et au niveau des études, justement, comment ça se passe ? Vous êtes un plutôt bon élève, dans la moyenne, vous en sortez
3: Je dirais qu'en primaire, mes premiers professeurs m'ont dit quand même que j'étais quand même assez bavard.
2: Ah.
3: Oui, je... mais je veux dire, j'étais un petit bavard, mais j'étais pas méchant, j'étais pas dérangeant. Je crois que les profs, généralement, m'appréciaient. Mm-hmm. Et même... J'ai près 30 ans, je crois, après être sorti de primaire, j'ai rencontré une ancienne professeure qui me dit « Oh, ça me fait plaisir de te voir. Oh, t'étais binamé. ça fait toujours plaisir. » Et c'est vrai que ça m'a fait vraiment plaisir de la rencontrer aussi. Je crois que non, pendant les études primaires, c'était très... J'ai eu un bon souvenir de mes études. Les études secondaires, je les ai faites à Saint-Quirin, à Ouï. Là aussi, c'était quand même une autre époque. Il y avait encore des prêtres qui donnaient cours. Et c'était des années où j'ai vraiment profité. J'ai fait de belles rencontres avec des gens avec qui je suis encore en contact à l'heure actuelle. Des professeurs aussi qui marquent. Notamment un professeur d'histoire qui était fabuleux. Il racontait l'histoire, mais il racontait aussi l'histoire des hommes, quoi. C'était pas un bête cours d'histoire. C'était humain. On vivait l'histoire. Et c'est des professeurs comme ça qui, évidemment, vous laissent de bons souvenirs.
2: Oui.
3: Et voilà, là aussi j'ai fait de belles rencontres au niveau de certains professeurs. J'en rencontre encore à l'heure actuelle. Les profs qui viennent à l'église, à la messe, et je dis, ah ben, tu te souviens? Ben ouais, on se souvient. Hein. C'est toujours le bon vieux temps, comme on dit, mais je crois que le temps actuel est aussi bon, un peu différent, mais oui. Toujours bon.
2: Je pense. Hein. Et après ces études-là, donc secondaires, est-ce que vous saviez déjà ce que vous souhaitiez faire dans la vie?
3: Absolument pas.
2: Ah.
3: Bon, j'ai fait latin-grec parce que au début, on m'a dit, bah, fais latin, c'est toujours intéressant, faire du latin, ça, pour le français, c'est pas mal. Et voilà, j'ai pris goût au latin, j'ai fait le grec parce que bah, c'était sympa aussi, le grec. J'ai eu de très bons professeurs. Et quand je suis sorti de Réto, je ne savais absolument pas quoi faire, mais ayant fait latin-grec, il n'y avait qu'une seule voie possible, le droit.
2: Ah.
3: Et donc, ah oui, quand vous faites latin-grec, je veux dire, il y avait les matheux qui étaient en latin, Mathieu faisait ingénieur, et ceux qui étaient en latin-grec, bah,
2: ils faisaient le droit.
3: Donc, bah, en avant, je suis parti ici à Namur, à l'université, où j'ai passé deux ans en droit. J'ai eu là aussi des professeurs, un professeur de philosophie qui m'a vraiment déjà un peu éveillé à la philosophie, à la réflexion. C'était M. Beaufailly, je ne l'oublierai jamais. C'était vraiment quelqu'un de très très bien, qui m'a vraiment aidé en tout cas à commencer à réfléchir un peu. Et voilà, ces deux années, bah, c'était des années où j'étais un petit peu amoureux, disons. Et où je crois que l'amour est passé un peu avant les études.
2: Ah.
3: Donc j'avais des horaires très très limités. En droit, généralement, on a peu de cours comme ça. Et je passais beaucoup de temps à attendre ma copine à la sortie de l'école. Donc voilà, on ne peut pas dire que j'étais très très appliqué sur ce coup-là. Mais c'est deux années qui m'ont peut-être fait aussi un peu mûrir et qui m'ont mis un peu de plomb dans la cervelle en me disant qu'il n'y avait peut-être pas que les copines et voilà.
2: Oui, mais qu'est-ce que vous faites alors après ces deux ans de droit?
3: Après ces deux ans,
2: vous faites autre
3: mes
2: chose.
3: Parents me rappellent un petit peu à l'ordre quand même,
2: oui. Hein,
3: parce qu'on ne peut pas continuer comme ça. Donc je me dis, qu'est-ce que je peux bien faire? Et alors voilà, je me suis tourné vers le... J'ai fait les études de commerce et économie, donc un graduat en commerce et économie à Sainte-Marie à la Liège. Et c'était une découverte parce que voilà, j'avais je sais pas combien de cours la première année, c'était énorme. Il y avait une grande masse de cours très différents, certes moins épais que ce qu'on pouvait avoir en droit, mais j'étais très intéressé. Là aussi, j'ai fait l'économie, j'ai fait les langues, j'ai fait de l'informatique. C'était vraiment très varié et j'ai vraiment beaucoup aimé. Et le fait d'avoir quand même raté deux ans, ça m'a motivé aussi en me disant, j'étais quand même capable de mieux que ça. Mmh. Et voilà, je me suis bien épanoui là-bas. Ma copine était aussi là-bas, donc ça facilitait les choses. Voilà, je me suis bien épanoui pendant ces études et j'ai terminé avec ce diplôme en poche. Et j'avais la chance aussi de pouvoir déjà commencer à avoir un peu le pied à l'étrier grâce à la chorale. Mmh. Le mari de la chef de chœur était comptable et il m'a dit, t'as fait les études, tu vas venir me donner un coup de main. Oh, c'est gentil, pourquoi pas. Mmh. Et il m'a mis un peu le pied à l'étrier, j'ai travaillé chez lui et c'est parti. Puis
2: et c'est parti
3: militaire, évidemment.
1: Oui, nous allons faire une première pause musicale, Fabien Van Vleudorp, avec votre premier choix musical, un choix du groupe Dire Straits, Brothers in Arms, Frères d'Armes. Pourquoi ce choix?
3: Pour deux choses. La première, c'est que j'aime beaucoup Mark Knopfler. Je trouve que c'est un musicien doué de la guitare comme pas possible. Et c'est un bonhomme très humain. J'aime beaucoup son humanité. Il n'y a pas longtemps, il a vendu pas mal de guitares, parce que c'est un gros collectionneur de guitares. Et il a vendu sa collection, une grosse partie de sa collection, et il a donné un tiers des résultats de ses ventes à une œuvre de charité, bon, qui suit déjà depuis un moment. Et ça, je trouve que ça en dit long sur la personne, en tout cas.
1: Voilà. En plus, c'est une chanson très pacifiste. Hein.
3: Pacifiste, oui. Et je crois que, justement, je me suis dit... Nous sommes tous frères.
1: Oui, c'est ça, c'est ce qu'il explique dans sa chanson.
3: Dans cette chanson, c'est vraiment, oui, dire, voilà, qu'est-ce que la guerre n'a pas de sens.
1: Non. Finalement, ceux qu'on tue, c'est aussi des frères d'armes, et donc voilà, on est.
3: Voilà.
1: La guerre est absurde.
3: L'absurdité de la guerre, exactement.
1: Nous écoutons Dire Straits, Brothers in Arms.

0: Dire Straits, Brothers in Arms, le choix musical de notre invité du jour, Fabien Van Vlodorp, avec qui nous passons à la deuxième étape de cet entretien.
1: L'état des lieux.
0: Nous vous avons quitté, Fabien, armé de votre diplôme en commerce. Et donc, vous voilà, comme vous dites, le pied à l'étrier. Et aujourd'hui, vous êtes ce qu'on appelle un travailleur indépendant, qui avait votre propre entreprise, extrêmement pointue.
2: Extrêmement.
0: Hein, dites-nous, c'est quand même assez extraordinaire, parce que voilà, dans un petit coin de Wallonie, il y a là, on pourrait dire, et ce n'est pas du tout péjoratif, un petit indépendant qui travaille seul.
2: Oui.
0: Hein, il a son entreprise, mais il est tout seul. Et en fait, vous exportez à peu près partout.
2: Oui. C'est en effet, c'est ça.
0: Comment vous avez réussi ça?
2: C'est collectif. Ce n'est pas une réussite que personnelle.
0: Oui.
2: J'ai travaillé pendant plus de 20 ans dans une entreprise à Fleurus, la société Fractionnement Tirtio, qui produisait du matériel pour les huileries, les margarineries, les gens qui travaillent les matières grasses à usage alimentaire. Et donc, j'ai été responsable de la comptabilité là-bas pendant 20 ans. Et malheureusement, cette société a périclité et a dû fermer. Et quand ça a fermé, nous avions la chance d'être parmi les premiers producteurs mondiaux de cet équipement. Et nous avions une pièce dans notre production qui était spécifique. Donc cette pièce, il n'y avait que nous au monde qui la faisions. Et donc si on voulait continuer à utiliser toutes ces machines que nous avions faites, il fallait qu'on les fasse.
0: Oui.
2: Donc j'ai réfléchi, je me suis dit, bon, on va fermer boutique, qu'est-ce que je ferais bien après? J'avais plus envie de faire comptabilité, parce que quand vous êtes dans une société en difficulté, je ne vous fais pas un dessin, c'est très difficile en étant responsable comptable. Donc je me suis dit, je vais faire autre chose, plus de compta. Et puis je me suis dit, ben voilà, j'ai regardé ce qui était bon, qui pouvait être rémunérateur, et je me suis dit, ben pourquoi pas me lancer là-dedans. Donc je me suis lancé, voilà, j'ai dit à un moment donné, voilà, je vais essayer de produire ces pièces. Bon, il y avait un petit problème quand même, c'est que je n'avais jamais fait ces pièces, donc c'était des pièces comme assez spécifiques, et donc j'ai été trouver l'ouvrier qui les faisait, je lui ai dit, est-ce que tu veux travailler pour moi? Elle me dit, bah oui, tu vas faire la même chose que ce que tu faisais. Oh. Donc, je lui ai dit, bah voilà, je vais te payer comme un chef d'atelier. Oh. Il m'a dit, et il était heureux parce qu'il venait de perdre son emploi, sa femme, qui travaillait dans la même entreprise, perdait son emploi. Et voilà, je lui ai proposé de partir dans une aventure comme ça. Et je me suis lancé, donc j'ai recontacté tous les clients puisque je les connaissais tous. Et j'ai recréé une activité qui me permet de vivre maintenant depuis presque une vingtaine d'années. Mais je ne m'attribue pas cette réussite parce que c'est aussi ce qui a été développé avant moi. J'ai repris une activité, j'ai continué, j'ai permis à des gens qui avaient du matériel de continuer à travailler. Donc je n'en tire pas gloire. J'ai été là au bon moment, j'ai pris la bonne décision, et moi ça m'a permis aussi de vivre, de vivre et de faire beaucoup d'autres choses, parce que ce n'est quand même pas une activité qui me prend toute l'année, mais donc je peux faire beaucoup de choses à côté, et ça, je trouve ça fantastique.
0: Ouais, c'est extraordinaire, parce que quand on vous écoute, on a l'impression comme ça d'une personne qui traverse le temps, qui traverse les années, avec une forme de paix, sans vouloir révolutionner, sans se laisser manipuler, traverser par toutes les turbulences du monde, etc. Vous avancez, voilà.
2: Oui.
0: Et avec, on sent, depuis qu'on vous écoute maintenant, ce souci du lien. Hein. Il y a toujours les autres. Ici, vous dites aussi, même si c'est vous l'indépendant, le patron, oui, si on peut dire, mais c'est un terme que vous ne revendiquez évidemment jamais.
2: Jamais.
3: Non.
0: Mais vous avez trouvé votre créneau improbable. À la limite.
2: Tout à fait. Oui, au début, j'aurais jamais pensé. Je m'étais dit, même avant, je pourrais peut-être essayer de refaire de la comptabilité. Et puis, je me suis bien rendu compte que c'était La pression avait été tellement forte que je ne voulais plus entrer là-dedans.
0: Mais il n'y a plus pas chez vous, on n'entend pas du tout une once d'envie. Il faut que je me développe, il faut que...
2: Non.
0: Ça me permet de vivre et c'est très bien comme ça.
2: L'essentiel est là-dedans.
0: C'est ça.
2: Je pense qu'il faut d'abord vivre plutôt que de se dire voilà, je veux progresser, je veux 10% de plus chaque année. Pourquoi passer tant de temps et développer autant d'énergie pour une gloriole qui, ma foi, ne me fera pas vivre différemment. Ce qui me fait vivre différemment, c'est les gens que je rencontre. C'est ce que je partage avec les gens. Voilà. C'est ce que je peux apporter. C'est pas de vendre 10 tapis en plus. C'est pas ça qui va me faire... Alors, souvent, j'essaie de concentrer mon énergie sur des choses qui en valent la peine.
0: Oui, c'est ça. Et donc, effectivement, donc il y a ce métier qui est toujours le vôtre.
2: Je le fais toujours.
0: Qui ne vous use pas, évidemment, à partir du moment où, précisément, ce n'est pas un pôle qu'il faut tout le temps surveiller, etc. Je pense que vous irez jusqu'à la fin de votre carrière comme ça.
2: Ça approche, mais avec le gouvernement, c'est un peu postposé, si vous voyez ce que je veux dire.
0: Et donc, on sent bien que pour vous, ce qui est vie familiale, vous avez eu des enfants, vous avez des petits enfants aussi. Vous avez, vous dirigez toujours cette fameuse chorale qui est par ailleurs excellente. Et on va dire aussi, vous êtes devenu laïc dominicain.
2: Oui.
0: Et en même temps, je vais lier les deux. Vous êtes très engagé dans une paroisse dont nous parlons de temps en temps ici à RCF Sud Belgique, qui est la paroisse de Bouges, qui est, particulière, et vous allez nous dire, alors est-ce que les deux sont liés chronologiquement? Est-ce que vous étiez d'abord paroissien à Bouges et puis vous avez décidé de devenir laïc dominicain, ou bien vous êtes devenu laïc dominicain et vous avez décidé d'investir dans la paroisse? Ça s'est fait comment?
2: Au départ, j'étais à la Sarthe et chaque année, on a une neuvaine, vous connaissez bien,
0: auquel
2: vous avez participé, et continuez encore à participer.
0: Oui.
2: Et il y avait un frère dominicain, Raphaël de Villers, qui, moi, est un de mes pères spirituels, parce que c'est vraiment, à force d'entendre ce qu'il disait chaque année à la neuvaine, je trouvais que c'était vraiment, ça laissait sur la chaise. J'étais scotché, parce que il disait des choses justes. C'était juste, tout ce qu'il disait, ça donnait du sens, ça donnait du boost, il nous mettait, excusez-moi l'expression, des pieds au cul, mais c'est ça. Il dit, arrêtez de toujours vous plaindre, faites quelque chose au lieu de vous plaindre sans arrêt, rayonnez autour de vous. Et ça m'a vraiment profondément marqué, parce que c'était une personne qui avait une parole vraiment, vraiment porteuse, qui savait très bien manier la langue française, et qui savait parler aux gens, qui savait les toucher et les mettre en mouvement. Et ça, je trouvais fantastique de pouvoir, quand vous aviez 200 personnes qui assistaient à cette neuvaine, et puis que quand chacun ressortait de cette neuvaine en disant « Waouh, je suis reboosté pour l'année », je trouvais ça remarquable, quoi. Par la parole, une simple parole qui met en route. Là, je trouvais ça génial. Alors, ça m'a mis en route. J'ai un petit peu approché les Dominicains, parce que Raphaël a passé la main, parce qu'il était plus âgé. Donc, quelques-uns de la paroisse et de la chorale, essentiellement, ont pris le relais. On a dit, si tu veux, Raphaël, on va t'aider à organiser. Et puis, on a pris, finalement, c'est nous qui avons pris la relève quand il a arrêté. Et c'est nous qui organisons, donc la Fraternité laïque dominicaine de Huy, qui organise maintenant cette neuvaine. Et voilà, c'est comme ça que je suis entré dans le mouvement dominicain, grâce à lui, grâce aussi à une personne que l'on connaît peut-être peu, mais qui est Serge de Beaurecueil, qui est un dominicain français qui a vécu en Afghanistan, au temps du communisme, et où il s'occupait d'enfants orphelins. Donc il a accueilli des gens là. C'est une personne qui étudiait le soufisme, une personne vraiment très belle personne, avec une expérience, une sagesse qui m'ont toujours épaté. Je trouvais qu'il rayonnait, cette personne rayonnait. Et donc, bah, voilà, j'ai profité des rayons, j'ai pris des couleurs. Et je pense que voilà, c'est deux personnes, en tout cas, avec aussi André Coulet, qui a été notre assistant religieux, qui a aussi qui m'a fait avancer. Et maintenant,
0: toujours
2: avec,
0: le lien, toujours
2: voilà, le lien avec Ignace Berten, maintenant, voilà. Qui est vraiment une bénédiction de l'avoir comme assistant religieux de la fraternité. Et donc, c'est dans cette fraternité, en ayant découvert évidemment tout le milieu dominicain, voilà, je me suis dit, voilà, il y a des choses à faire, ça collait bien à ce que je voulais faire. Et dominicain, je suis arrivé à Bouges, et quand je suis arrivé à Bouges, j'ai rencontré des gens à Sainte-Marguerite, où j'ai vraiment là, je me suis dit, waouh, c'est un autre monde ici, c'est oui. Pas la même chose. Et vraiment, là, j'ai trouvé ma paroisse, c'est oui. Vraiment ma paroisse, parce qu'il se vit quelque chose, c'est une communauté vraiment vivante, qui pour moi est vraiment signe d'évangile. Ceux qui se demandent ce que c'est, ce que vivre de l'évangile, eh bien, je crois que là, ils peuvent le découvrir. Il y a une solidarité entre les gens, il y a une empathie, une bienveillance, un souci des autres, oui, qui est vraiment important par rapport à ce que je vois dans d'autres paroisses où on vient à la messe.
0: Oui, c'est ça.
2: À Sainte-Marguerite, on ne vient pas à la messe.
0: Non, on rencontre la communauté,
2: on fait communauté, on rencontre des gens, on partage, ça n'empêche pas l'aide, hein. On se soutient les uns les autres, quand il y en a un qui a un coup de mou, les autres sont là.
0: Oui, c'est ça,
2: une vraie communauté, quelque chose de vivant, et pour moi, ça, c'est ce que devrait être l'Église à l'heure actuelle. C'est arrêter d'aller à la messe pour écouter monsieur le curé qui fait un sermon où on fait de la théologie, où finalement on ressort en ayant entendu, oui certes, un discours très polissé, très, très construit, mais qui ne vous parle pas, qui ne m'aide pas
0: rien.
2: Dans mon quotidien.
0: Oui, c'est ça.
2: Comment est-ce que cette parole d'évangile qui est censée me mettre en mouvement peut-elle me parler à travers ce que me dit le prêtre? Non, moi, je peux pas, quoi. Je ne suis pas nourri par ça. Et à Bouges, par contre, j'ai trouvé d'autres... J'ai eu la chance d'avoir André Bénin qui avait déjà une parole bien, bien différente. Et puis, voilà, maintenant, nous avons le bonheur d'avoir Jean-Claude Brault, d'avoir André Faustion, d'avoir Marc Kortenbos. On a eu Thierry Tilquin, des gens comme ça qui... Voilà. Voilà, disait oui, l'évangile c'est bien, mais voilà comment ça peut vous faire vivre. Il ne nous dictait pas la vision qu'on devait avoir, mais il dit, regardez, lisez cet évangile dans votre quotidien. Comment puis-je mettre dans mon quotidien ces paroles? Et moi, voilà, c'est une façon de voir.
0: Avec même aussi une façon de célébrer qui est très libre, à la fois, je dirais, très, très orthodoxe, si on peut dire, mais en même temps, si j'ai bien compris, les célébrations sont au service de la communauté et pas l'inverse.
2: Exactement, exactement. Je pense qu'il y a dans cette paroisse un grand rayonnement. Oui. Un rayonnement parce que aussi on interpelle d'autres qui viennent là peut-être une fois comme par hasard et disent waouh, il a l'air de vivre quelque chose chez vous, c'est sympa, on est accueilli, on vous serre la main quand vous entrez, on dit bonjour, comment ça va, oui, c'est pas courant. Et puis voilà, les liens se tissent aussi avec le temps. Les gens reviennent en

0: on se prend en main, on est des adultes. Je veux dire, si chacun dans la foi prenait ses responsabilités et osait, mais maintenant, je comprends qu'on puisse avoir peur. Hein.
1: Oui, parfois, oui. Oui. Mais en même temps, on sent très bien que c'est une communauté, et vous, Fabien Van Vleudorp, qui n'êtes pas, je vais dire, dans une espèce de, d'état permanent de lutte contre. Non. C'est pas ça. Il y a vraiment la recherche d'une cohérence entre ce qui est votre foi, la foi communautaire aussi, et puis les liens qui sont vécus, les écritures, et la manière dont vous vivez. Point à la ligne, finalement. Oui. C'est cette même simplicité que je pointais dans mon introduction, que j'ai essayé d'évoquer là, dans votre parcours professionnel, et qu'on retrouve aussi ici dans votre
0: lieu. Oui, je pense
1: que lieu il faut, de foi.
0: Oui, je pense qu'il faut être cohérent. Et puis voilà, le but d'être en église, pour moi, ce n'est pas d'imposer mon choix. Je veux dire, je laisse chacun libre de célébrer comme il l'entend, de la façon qui lui parle le plus. Moi, cette façon de célébrer, elle m'épanouit. Et je, visiblement, elle épanouit aussi ceux qui m'entourent. Mais je ne vais pas aller dire à ceux qui préfèrent une messe en latin avec le prêtre à l'assemblée, oui, mais vous êtes dans l'erreur, ça ne va pas.
1: D'accord.
0: Je dis, si ça c'est votre bonheur, si ça vous permet d'être une belle et bonne personne, tant mieux, continuez surtout. Mais j'ai un grand respect de la liberté. Pour moi, c'est fondamental. Si on n'accepte pas dans l'Église qu'il y ait une liberté, pour moi, ce n'est pas une église.
1: Et de la différence aussi. Voilà.
0: La différence, si on n'accepte pas la différence, nous en avons parlé dans la neuvaine et l'année passée.
1: Oui. La différence, ce n'est pas la désunion.
0: Voilà, c'est ça. Exactement. Ouais. C'est l'acceptance. L'acceptation des différences.
1: De nos
0: ça,
1: différences.
0: C'est vraiment...
1: Eh bien, c'est exactement, je vais presque dire l'inverse. Dans votre prochain choix musical, avec évidemment une forme de digne de dénonciation, c'était le regretté Pierre Rapsat, qui chantait « Chacun pour soi ». C'est vraiment tout l'inverse.
0: C'est exactement. Et il chantait « Chacun pour soi », mais quand on écoute bien cette chanson, il dit bien « Oui, mais c'est le mauvais choix ». C'est
1: évidemment
0: le mauvais choix. Et parfois, j'ai un peu l'impression que dans l'Église, on faisait ce choix du chacun pour soi. Et puis, nous avons la vérité. Enfin,
1: voilà.
0: Oui.
1: Écoutons chacun, Pierre Rapsat.

0: Pierre Rapsat, chacun pour soi, choix musical de Fabien Van Bledorp, avec qui nous arrivons à la troisième étape de l'entretien.
1: La question.
2: Alors voici la question. En qui ou en quoi croyez-vous ?
3: Je crois en la bonté de l'homme. Je crois que, fondamentalement, je crois qu'en chacun, il doit y avoir une part de bonté, de générosité. Parfois, chez certains, elle peut être éteinte, elle peut avoir souffert, parce que bon, le vécu des uns, parfois, amène des souffrances telles que ça ne permet plus de s'épanouir. Mais je crois que, fondamentalement, l'homme est bon. Et que la vie fait que parfois, on s'écarte peut-être un peu de cette bonté. Mais à ça, je crois très sincèrement.
2: Et
3: franchement,
2: vous...
3: les gens sont bons. Si vous... Quand vous rencontrez quelqu'un, moi je pars du principe que, quel qu'il soit, c'est des gens qui sont bons. Il y a une expérience qui m'a aussi fait cheminer, c'était à l'époque de l'affaire Dutroux, et on a eu Michèle Martin quand elle est arrivée à Malone. Moi quand j'ai vu à la télé le déchaînement qu'il y avait là-dessus, je me suis dit, mon Dieu, on est bien loin de l'humanité. Et j'ai dit à un membre de la chorale dont je faisais partie, on va aller faire un concert de Noël pour les sœurs de Malone. Et voilà, il y aura certainement Michèle Martin qui sera là. Mais c'est une personne comme une autre, pas comme une autre. Une personne qui a vécu quelque chose, qui a fait des choses peut-être terribles, mais ça reste un être humain. Et je voulais... par ce geste, soutenir les sœurs de Malone, qui en ont pris plein là. Et voilà, j'ai rencontré Michèle Martin, je lui ai dit bonjour, on a eu quelques mots, mais je l'ai considérée comme une personne. Je ne l'ai pas enfermée dans ce qu'elle avait fait. Et je crois que ça peut choquer ce que je dis. Je sais que ce qu'elle a fait, c'était terrible, c'était abominable. Mais si on réduit les gens tout le temps à ce qu'ils ont fait, je crois que le vivre ensemble disparaît. Tous, on a été agressés par l'un. « Ah, mais tu m'as dit ça, mais... » Alors, on ne peut plus vivre ensemble. Et c'est vrai qu'il y a des choses qui sont, là, très difficiles. Mais là, je crois que il y a peu de choses dont je suis fier dans ma vie. Mais en tout cas, cette action-là, pour moi, elle avait du sens. Parce qu'elle était... elle était signe qu'il y avait moyen de quand même si on n'était pas dans l'acceptation des horreurs, on pouvait avancer. Et peut-être, je ne sais pas si ça l'a touché, si elle a été touchée par ça, mais en tout cas, on a participé à quelque chose qui avait du sens. Les sœurs étaient vraiment très touchées par ce que l'on avait fait. Voilà, pour moi, ça, c'est l'homme debout, et je pense que c'est ça vraiment le plus important, que les gens soient
0: la
3: debout.
0: Foi en l'humain.
3: La foi en l'humain. Et aux possibilités de résilience, ne pas enfermer les gens dans ce qu'ils ont fait ou dans leur faute. J'espère en tout cas que les gens auront ce regard sur moi, parce que moi aussi je dois pouvoir fauter certainement de temps en temps.
0: Oui, mais en même temps, c'est ce que je disais en vous présentant. C'est vrai qu'il y a des jours où on aurait presque envie de désespérer de l'être humain, mais en même temps, tant qu'il en reste... et que l'on trouve des personnes mais comme vous, comme d'autres, hein, il y a plein de gens finalement, comme vous dites, qui, parce qu'ils ont eu la chance de ne pas avoir leur vie démolie, qui manifestent cette bonté qui est en eux.
3: C'est vrai. J'ai une petite chanson qui me plaît toujours et que j'aime bien dire à tous les gens que je rencontre. Always look at the bright side of life. Les Monty Python, c'est peut-être un peu iconoclaste de voir Jésus sur la croix qui se dandine. Mais je trouve que c'est ça. Regardons toujours ce qui est positif, ce qui peut illuminer, ce qui peut remettre debout, ce qui peut faire sens. Et pas, si on veut regarder autour de soi, regardons le monde à l'heure actuelle, on rentre dans son lit, quoi. C'est lamentable. Moi, j'essaye de regarder ce qui va. Bon, on peut dire que je suis un doux rêveur, oui, d'accord. Oui, oui, mais moi, j'essaye de regarder ce qui va et de promouvoir, en tout cas, ce regard des gens, d'être là pour éclairer, pour donner un sourire, ne fût-ce qu'un sourire. Je crois que parfois, un sourire, ça fait beaucoup.
0: Absolument.
3: Et il y a des gens qui sont parfois tristes. J'en côtoie autour de moi. Et ben voilà, aujourd'hui, allez, ça va aller, tu vas voir, on va faire des choses. Et parfois, je suis un peu le sot, comme ma compagne me dit souvent. Tu fais un grand sot, vous êtes le grand sot. Ben oui, je suis grand sot, mais quand je peux faire sourire des gens, ben voilà. Moi, pour moi, c'est un bonheur de voir le sourire d'une personne en face de moi.
0: La bonté comme... petit soutien dont on a tellement besoin.
3: On a besoin de ça. On a besoin de ça. Ça illumine le quotidien. Et c'est vrai que dans la noirceur, la lumière, ça fait du bien.
0: Bien sûr.
3: Je suis comme ça. Désolé.
0: Alors justement, vous avez choisi comme troisième extrait musical une chanson de Jacques Brel, mais interprétée ici par l'autre regretté, Morane. Et c'est « Voir un ami pleurer ». C'est vraiment cette... cette espèce, c'est plus que de la compassion, c'est de l'empathie avec l'autre qui est première.
3: Ouais. J'ai choisi ce morceau pour deux raisons. J'adore Brel, je trouve que c'était vraiment un homme top, vraiment quelqu'un de très très bien. Et j'adore l'humanité de Morane. Cette femme avait vraiment... Elle était, enfin, je vais pas dire son phare, mais... Elle était elle-même et elle avait... Quand elle n'était pas bien, elle n'était pas bien. Et quand elle était dans des phases, elle était lumineuse. Je trouve que c'est une personne très attachante. Et je suis très attaché justement à cette humanité, aux gens qui sont comme ils sont, qui ne prennent pas de phare, qui ne jouent pas de comédie, qui ne... Je ne dois être comme ça. Non. Des gens qui sont eux-mêmes, qui sont simples, avec leurs forces et leurs faiblesses. Je trouve ça... Enfin, Morane est quelqu'un qui me touche beaucoup et j'ai vraiment une grande, grande admiration pour elle. Et Jacques Brel, c'est Jacques Brel, quoi.
0: C'est Jacques Brel et nous l'écoutons ici.

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1: Morane, voir un ami pleurer, choix musical de Fabien Van Vlodor. Et nous voici déjà, Fabien, à la quatrième et dernière étape de cet entretien.
2: Du côté de chez Proust.
1: Alors, questionnaire de Proust, ça vous dit quelque chose ? Non, c'était un jeu de société, on appelait ça avant les portraits chinois aussi. Hein. Donc on pose des questions, vous y répondez, ça ne demande pas de très très longues réponses, ça permet simplement de connaître, d'avoir deux ou trois aspects un peu différents de ceux que l'on a pu évoquer pendant cet entretien. Alors, première question, Fabien Van Vlodor, quel est votre plus grand défaut ?
3: Je parle beaucoup, je pense. Je suis quand même assez bavard. C'est vrai que
1: c'est un défaut, ça, d'être bavard. Oui.
3: Bah, je crois que le problème quand on aime parler, c'est qu'il faut aussi laisser parler les autres. Et j'essaie de bien maîtriser cette envie de parler, en tout cas. Mais c'est vrai que ça pourrait, parfois, si vous me lancez sur un sujet, parfois, oui, ça peut aller loin, parce que voilà, j'ai envie d'expliciter mon propos, et ça peut parfois prendre un peu de place. Mais bon, généralement, je crois que je maîtrise encore bien ce défaut. Voilà, je pense que c'est...
1: On n'est pas là pour faire une confession, hein, rassurez-vous.
3: Non, mais... Je ne vois pas, enfin, je crois que c'est mon principal.
1: De toute façon, on dit toujours que le défaut, c'est le revers d'une qualité.
3: Oui, dans ce cas-ci, oui, peut-être. Voilà. J'aime bien parler, c'est vrai que j'aime
1: c'est
3: bien...
1: C'est une manière de faire du lien, parler.
3: C'est une manière du lien, et puis je crois que le fait d'avoir fait mes études gréco-latines, j'aime la langue française.
1: Ah.
3: J'adore le français, j'adore les beaux mots. Les belles phrases, c'est quelque chose, je crois que quand on arrive, ben moi je ne maîtrise pas d'une façon exceptionnelle, mais quand on arrive à vraiment trouver les bons mots, c'est quand même toujours très chouette. Et je crois avoir cette chance de pouvoir, quand j'écris, souvent je pense que je peux trouver les bons mots. Et j'ai beaucoup d'amis qui me disent « Ah oui, mais toi, dès que tu dois prendre ta parole, ça va, tu trouves tout de suite ce qu'il faut dire ». Je dis, bon, parfois, je tâtonne aussi, mais j'essaye de trouver le bon mot, celui qui correspond le mieux. Et ça, je crois que mes études gréco-latines, ça m'a formé, en tout cas, et ça m'a donné le goût, de la langue.
1: Mais vous ne vous écoutez pas parler, de toute façon. Pas vraiment.
3: Bon, ce serait pas intéressant de m'écouter parler.
1: Deuxième question. Lorsque vous n'êtes pas à la chorale, lorsque vous n'êtes pas dans votre entreprise, quelle est votre occupation préférée ?
3: Mes petits-enfants. Oh, c'est le bonheur de ma vie. Je trouve que... pour moi, c'est un des plus beaux cadeaux que m'ait fait la vie, d'avoir des petits-enfants. Quand j'ai eu mes enfants, enfin, c'était les enfants de ma compagne, donc ils étaient déjà grands, ils avaient déjà 8 et 11 ans. Donc c'était, voilà, je n'ai jamais connu de petits-enfants en bas âge. Et quand eux ont eu leurs enfants, voilà, ça a été une découverte. Je n'avais jamais vu des bébés et pouvoir s'en occuper comme ça. Oui, une forme de paternité, un peu par procuration, mais...
1: Grand-père,
3: exactement. Et pour moi, ça a été une découverte et un bonheur ineffable. Je dois avouer que c'est un des plus beaux cadeaux de la vie, de pouvoir m'occuper de mes petits-enfants, puis d'avoir de bons contacts avec eux, leur apporter... Essayer de leur apporter des choses. Bon, l'aînée a 11 ans maintenant, elle commence à poser des questions, et voilà, j'essaie de donner quelque part, ne pas faire le professeur, je n'ai rien à... Mais leur donner des bons conseils, en tout cas. Réfléchis. Est-ce que ce qu'on dit, avant de parler, ne dit pas n'importe quoi. Sur les réseaux sociaux notamment, voilà, je crois que ça me fait tellement peur pour les jeunes à l'heure actuelle, ces réseaux sociaux, que voilà, il ne faut pas y passer déjà tout le temps. Je lui ai dit, il faut limiter. Et puis quand tu dis quelque chose, essaye de le dire en pesant tes mots. C'est des petites choses, mais je crois que si on... Voilà, c'est une forme de cadeau que j'essaye de leur faire, de les conscientiser à des choses comme ça.
1: Troisième et dernière question. Vous pouviez choisir, si vous deviez maintenant choisir une phrase qui serait laissée sur votre tombe, qu'est-ce que vous aimeriez que les gens se souviennent ? De quoi les gens pourraient-ils se souvenir de vous ? Comment pourraient-ils dire, bien, Fabien Van Vleudorp, c'était ?
3: Un homme bon.
1: Un homme bon. Il aimait la bonté.
3: Oui.
1: Merci infiniment, Fabien Van Vleudorp. Je pense que toutes nos auditrices et auditeurs auront perçu cette grande bonté qui vous habite. Alors évidemment, ils ne vous voient pas, la radio, c'est pas comme la télévision, parce qu'il y a aussi le regard, il y a la présence. Mais en tout cas, je suis certaine que vous avez fait passer cette bonté, cet amour de l'humanité, qui est à la fois quelque chose chez vous qui est tellement devenu votre nature que vous n'avez plus à vous dire « Tiens, aujourd'hui, je dois être bon. Je vais essayer d'être bon, non, vous l'êtes. » Voilà, c'est comme ça. C'est pas... Mais ça veut dire aussi, parce que vous pensez que la nature humaine, que chaque humain est bon, que ça veut dire que tous et toutes, chacune, chacun qui vous avons entendu aujourd'hui, nous pouvons nous revenir, que nous pouvons être pour autre, pour autrui.
3: Je crois que oui. Chacun de vos auditeurs, en tout cas, à cette possibilité d'avoir un regard sur les gens qui l'entourent, un regard qui soit d'abord un peu positif, même si après on peut changer, mais au moins avoir un abord positif sur les autres. Ça vous ouvrira des horizons, ça je vous le jure.
1: On vous remercie infiniment de tout ce que vous êtes venu nous partager aujourd'hui, vraiment. Et on va se quitter avec un dernier extrait musical un peu particulier. Il s'agit d'une composition d'un musicien qui était laïc dominicain, que vous avez connu, mais moi aussi. Notre ami Dominique Laoualré, qui a écrit... entre autres choses, un prélude au silence. Alors, pourquoi avoir choisi cette dernière musique ?
3: Pour deux choses. La première, c'est parce que j'aimais vraiment bien Dominique. Je trouvais que c'était une belle personne. Oui. Vraiment, aussi, peut-être un humaniste. Quelqu'un qui aimait l'humain et qui était souvent bienveillant. C'était difficile de se battre avec lui, même si parfois, bon, il avait aussi son caractère, mais c'était quelqu'un vraiment, je pense, qui était vraiment une belle personne. Et aussi parce que ce morceau de musique en particulier, je trouve qu'il a quelque chose. Il y a quelque chose de magique. Pour moi, c'est une des plus belles mélodies que j'ai pu entendre. Et je dois avouer que quand, à ses funérailles, on a passé ce morceau et j'avais mis un texte dessus et j'ai été très content de pouvoir le faire parce que c'est une très belle
1: musique. Eh bien, merci cette beauté que vous avez essayé d'instiller dans tout cet entretien. Il va se terminer en beauté également.
3: Merci beaucoup.
1: Merci Adrien.
4: Merci Myriam.
1: Merci à vous toutes et tous qui nous avez fait le plaisir d'être avec nous. Bien sûr, la semaine prochaine, on se retrouve pour un nouveau bon vent dans nos voiles. Que votre semaine soit très belle. À bientôt.

0: cette mission pourra toucher le plus grand nombre.
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2: Bonjour à tous. Pour ce nouveau portrait sur RCF Notre-Dame, mon invité est Dominique, licencié en psychologie, docteur en théologie.
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2: Bonjour, sœur Catherine Aubin.
4: Bonjour, Simon Tatro.
2: Alors, j'aimerais tout d'abord, je vous ai présenté brièvement dans mon introduction, je voudrais évoquer évidemment dans un premier temps votre parcours de foi, que vous nous disiez un petit peu quand, comment s'est faite votre rencontre avec le Christ.
4: Elle s'est faite un peu naturellement, elle s'est faite dans une famille catholique pratiquante d'abord, le bain familial est assez présent, et puis elle s'est faite par deux expériences très jeunes. La première, c'est l'expérience d'une religieuse que j'écoutais quand j'avais 4-5 ans avec un disque que j'écoutais en boucle. C'était la vie d'une religieuse, et je me disais dans mon petit cœur d'enfant, plus tard, je serai religieuse. Ça, c'est la première étincelle dans l'expérience spirituelle. Puis j'ai eu à peu près dans les mêmes eaux, vers l'âge de 6 ou 7 ans, je ne me souviens plus très bien, j'ai eu une expérience dans la nature, je me promenais, de joie immense. Quelque chose qui était comme une explosion de joie au cœur de mon cœur, avec cette certitude de l'existence de Dieu. Ça, c'était deux expériences très, très fondatrices dans ma petite enfance. Et puis après, il y a eu la vie banale, quotidienne, d'enfants de familles nombreuses. Et puis, j'ai eu, bien sûr, des épreuves,
2: ouais.
4: J'ai eu...
2: Cette foi, inévitablement, elle évolue au fil de votre vie, une vie n'est jamais un long fleuve tranquille. Dans votre vie, il y a notamment eu une épreuve particulièrement difficile. Vous avez perdu votre sœur lors d'un incendie.
4: Elisabeth, ma sœur, avait 22 ans et elle suivait des études la veille. Elle venait passer le week-end à la maison. Et il s'est passé quelque chose d'étonnant. Avant qu'elle ne parte... là où elle faisait ses études, avant qu'elle ne reparte de la maison, j'ai senti dans mon cœur que je devais lui donner un manteau qui m'avait été donné, et je savais qu'elle voulait ce même manteau. Et dans mon cœur d'adolescent, j'entendais « Donne-lui, parce que si jamais elle meurt, tu le regretteras toute ta vie. » Et il se trouve qu'elle est partie rejoindre la ville où elle faisait ses études, et 24 heures après, dans la nuit, la maison dans laquelle elle était à la campagne a brûlé. C'est assez